petit, le moine qui a vécu sur les bords du pont de Xin, sur le présent territoire de la Roumanie, mon pays natal, et qui est célèbre pour avoir calculé l'Anno Domini, qui sert à dater les années depuis la naissance de Jésus-Christ. Dans cette édition Conjoya donc, des morceaux qui décrivent la genèse du monde. Commençons par deux extraits de l'oratorio La Création de Joseph Haydn, la représentation du chaos et Les cieux racontent la gloire de Dieu.

0: la représentation du chaos et Les cieux racontent la gloire de Dieu, des extraits de l'oratorio La création de Joseph Haydn.
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0: Vous êtes sur RCF et vous écoutez une édition consacrée au commencement, car le 1er septembre, le calendrier orthodoxe marque l'indiction, le début de l'année ecclésiastique. Avec un argument tiré de l'anthologie nègre de Blaise Cendrars, le ballet « La création du monde » de Darius Milhaud présente la genèse de l'univers selon des mythes africains. En voici sa musique, avec un effectif instrumental ressemblant à un band de jazz par la présence des cuivres, du saxophone et d'une large section rythmique.

La création du monde, ballet de Darius Milhaud, une pièce pour marquer la date du 1er septembre qui, dans le calendrier orthodoxe, est connue comme l'indiction, le début de l'année liturgique. Je vous laisse à présent en compagnie de mes collègues. À la prochaine sur RCF.

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4: Oui, bonjour à Tortoy, on me nomme Gérard, hein, Gérard Beaumont, donc, hein. Et dis ça, j'ai ce à Namur, hein, dis ça à Namur, et j'aime bien le wallon, j'essaie de le causer comme du pot, hein, parce que ça, c'est une anatodéologie, j'essaie de le faire au père des pauses.
3: Alors ça, c'est foire, ben, il me chante que vous avez vraiment bouté sur le bon voie, la bonne voie.
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4: Ah, tu vous bien, vous écrit un petit bouquet de ce mètre-là. J'ai causé en miette de football, hein, du football de Namur. Et à Namur, vous savez bien qu'on avons. Nous avons une équipe de football qu'on l'homme les mauvais. Et tu dis, nous, on a les mauvais. Hein, les mauvais et les mauvais, ce sont des merles, ça pense, des Français. Et pourquoi est-ce qu'ils ont pris des mauvais et un aux Canaries? Parce que nous avons quand même un bouchon qui conduit de l'eau et l'autre, les Canaries. Eh bien, tu penses que c'est parce qu'il Canari, il aime bien les gaïoles. Et il pense non qu'il est mauvais, c'est comme ça, ça va, donc. Hein?
3: Oui,
4: et alors, j'ai causé les grosses affaires à vous le football en Amérique, c'est qu'il n'y a pas du start. Il n'y avait deux, et tous les deux, ils ont ce qu'ils foutent de Dieu pour faire quoi?
3: Au parking.
4: Au parking, ça pince les Français, qui ne sait pas le causer ainsi, ou c'est causer wallon. Hein?
3: Oui, c'est le vrai, voilà. c'est le vrai.
4: Alors, c'est assez qui me dit, alors qu'on va faire un start. Oui. Hein, on va les faire en bouvier, hein, et on va le faire où? On stade, parce qu'on va faire un parking Dieu pour faire un stade, et où est-ce qu'il n'y a qu'un stade? Ou un parking pour faire un stade, qu'on pourrait faire un stade. Ben. Le seul parking qu'il y a qu'en Amour, c'est ce qui est là, près de la place Léopold. Mais là, il n'y a qu'un parking, on va le foutre Dieu, et on va faire un stade de football.
3: Nantimo, ça.
4: Nantimo, hein.
3: Mais et le maîtrise, c'est ça.
4: Eh bien, le maîtrise, c'est ça, c'est-à-dire aussi que, par exemple, hein, ce stade-là, il va coûter des cours. Donc, on y freinait qui dit Dieu au football. Et il y aurait, par exemple, hein, on voit tout pour les gens écoureux, mais ce serait une piste, quoi, une piste d'athlétisme. Hein, mais ce serait une piste en état pauvre, hein, parce qu'il y aurait un trou pour mousser le terre quand on ne servirait rien. Hein. On trappe pour le piste. On trappe piste, quoi. C'est le seul stade qui aurait ça, à mon oiseau.
3: Oui, mais c'est foire bien.
4: Il y a cette autre affaire ainsi. On dit des courriers dans la tête, ça plaît bien.
3: Et Ardo, ben, il y aurait des gens, parce que si le trappistes, ils verront pour le troisième
4: ils,
3: mettant.
4: Ils verront pas ça aussi, ils plairont bien. C'est tout à coup, il y en a d'un sucre.
3: Oui, c'est le vrai, c'est le vrai. Voilà, c'est foire bien. Mais pour vous, l'Iroyal Montcrabeau, parce qu'il y avait ici en Amour, les 40 molons, l'Iroyal Montcrabeau, c'est ton affaire. Donc, à vos stouilles, qu'est-ce que ça a pour vous, hein, les molons, c'est...
4: Eh ben, pour moi, les Wallons, Aprum, c'est le phrase, c'est qu'ils disent, oui. Comment est-ce qu'on dirait en français ?
3: Devise.
4: Leur devise, oui, voilà. Leur devise, c'est plaisir et charité. Et ça, pour moi, c'est fort important. Parce que plaisir, bien sûr, on chante, on s'amuse bien. Mais tout ça, à vous, on objectif, on but, hein, des fils charité, c'est-à-dire qu'on prend des corps, à vous le Sherlick, hein, on prend des corps. Et les corps, c'est pas ce qu'on appelait dans le temps, hein, les pauvres honteux. Sont des pesasteurs,
3: mais enfin, on dépeçant,
4: mais c'est pas les gens qui sont en miette dans la misère, qui ont dit qu'on laisse pas l'en miette.
3: Oui.
4: Et voilà.
3: Et c'est vrai qu'il y a dans le comité des gens qu'on demande et qui vont veut ces gens-là. Sur le Chirly, qui est marqué pour les pauvres. Ah. Ben, ils vont veut des pauvres gens et voilà, ils saillent de veut ce qui pour ne fait
4: ce qui,
3: pour
4: ça. Ce qui pour fait doit bien pour ça. Et il y en a quoi, c'est qu'on ne donne jamais des cours. Donc les gens, on ne sait rien qu'est-ce qui se passe. Il y a quel comité qu'elle sait. Et on va les trouver, ou c'est elle qui trouve, on ne sait qui a donné. Et on paye, par exemple, les mazoutes, il faut de mazoutes, on paye de ce qu'il faut pour aider les gens.
3: Oui, donc, et nous savons bien, mais les Molons, nous les retrouvons à tous qu'il y a au miette du Bia, du Fies, à Namur. Ils sont tordus là.
4: Ils sont tordus dans toutes les Fies de Namur. Hein. Ils font partie des sauces, foires importantes dans le folklore du Namur. Hein. Oui. Pour les Alfers, ou les Chacheux, et je ne sais n'importe quoi, il y a. Hein. Les Mazouillés, contre lui, et Von Nour. Il y a en Namur des sauces pour faire Fies.
3: Oui, ça nous manque. Hein. On s'est fait le Fies, on te laisse avoir. Nous allons shooter un petit bouquet de musique, donc, hein. On musique des Molons d'abord. Hein.
4: Allez, donc. Foire

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1: Ah oui, ça m'est bien.
0: Et c'est vous qui avez son dit
1: ben,
0: ou quoi?
1: Ben, j'ai son dit, on m'est dit, c'est un avant que je vais le dire, mais c'est vrai que pendant les fêtes de Wallonie, moi, il me suis neuf, qu'on causait ouer wallon, à part à la messe de wallon qui vous connaissait bien, c'est que c'est.
0: Hein. Oui, ben, donc,
1: là,
0: je sais bien, oui.
1: On causait bien wallon, et, mais à part là, il n'y avait ouer du wallon qu'on causait pendant les fêtes. Elle vient de la causer au comité central de Wallonie, ainsi que je connaissais en miette, et ils m'ont dit, ben, fais là.
0: Oui, c'est ça, ils sont au binôme.
1: Ils sont au binôme. Ben, alors, mais ils m'ont donné un coup de spalin hein, pour le faire. Et c'est ainsi qu'on va faire un cabaret wallon, où est-ce qu'on va mettre les wallons, les lingues, nos bien lingages, à l'honneur, en miette pas devant.
0: Et comment d'abord oh,
1: ben,
0: à l'honneur.
1: Eh bien, il y aurait de la musique avec Willy Marshall et Sosson Léon Jacquin. Hein,
0: elle connaît bien parce qu'il vient à vous, nous autres, à Mauch, dans le copineray, comme on dit à vous. Là, il vient au copineray, ah. C'est son tauvelé, doualon, quoi. Et il nous chante à Toléco, au Bokeh et Sakanko. On en vient beaucoup, ce qui fait ton déplégie. Hein.
1: Ah oui, hein, c'est ton, il fait ça au pire des pauses. Ça, oui, c'est oui. Vraiment, on met dans le champ. Et ce camarade, Sosson, qui joue de la clarinette, fait ça, est au foire bain. C'est qui fait qu'ils vont venir, ils vont chanter, et sur les chansons, il y aurait des gens, il y aurait des relis namurois, il y aurait des gens d'Iscole des Wallons, qu'on écouserait peut-être plus tôt,
0: ah, oui.
1: Il y aurait des Molons, enfin, il y aurait des gens qui veulent voltir Wallons et qui feront des petites. Qui vont raconter des fauves, qui vont faire des petites scénettes, des petites affaires ainsi, oui. Et pour causer wallon et je watch qu'il y aurait des gens.
0: Oui, ben, Wadjan, hein.
1: Ah, Wadjan,
0: oui, Wadjan. C'est ça. Ben, il faudrait faire, on mette les réclames. D'une revirena d'Elfé, mais c'est Jackie Jou.
1: Eh ben, c'est l'idos du septembre. Hein. C'est le jour, et toi, qu'il y a le voile des plaques. Qui,
0: aïe,
1: c'est oui, il fait le voile des plaques.
0: Aïe, aïe,
1: et s'il serait dans un café. Qu'on l'homme, l'entité, qui est au boire des samples, où on fait le marché à cette heure.
0: Aïe, aïe, aïe.
1: Et là, à 8 heures en nez.
0: Non, voire loin de l'université.
1: Non, loin.
0: Mais si le cabaret vint après le voile des plaques, il y a un sac ans qu'on trouvait qu'il péquait cette œuvre bon, quoi.
1: Oh, puis qui de fille, mais tu penses que.
0: Non. C'est d'autres gens qui seraient...
1: C'est un peu en amour et c'est d'adore. Hein. C'est un an deux paquets qui vont les fêcher. Hein.
0: C'est fou. Ben, et donc, ben, j'ai dit ça parce que c'est une nouvelle manière de dire que, ben, dans le temps, il n'y avait on pas de costé des cabarets. Hein, on sort, tu dis, voilà, on y venait chanter et raconter des faux. Enfin, ben, c'est ce qu'on met le même.
1: Oui, affaires. C'est ça. Et c'est pas se faire plaisir. Hein. C'est n'importe des grands diveux. Hein. C'est juste pour bien espérer causer wallon comme on peut le causer. Hein.
0: Et vous avez une idée d'un faux ou l'autre qu'on verrait raconter, je ne sais pas.
1: Oh, mais... petite fille, mais je ne sais peu. Il bon, y a le faux de l'armoire suédoise.
0: Non.
1: Ben, je ne peux pas vous faire emmener de l'affaire. Là. Ben, c'est une femme hein, qui va à une boutique où on peut acheter des armoires et bouquets qu'il faut faire de même. Là.
0: On peut en faire de réclame, mais c'est Ikea, c'est ça.
1: On va faire une affaire assez. Elle arrive à Boussaint-Smaujean et hop, elle monte l'affaire. Bien sûr, elle en a foire là, mais peut-être il faut bien une heure et demie pour faire l'affaire. Elle fait cette armoire, elle est binouche. Mais il faut savoir qu'elle habite dans une rue où il y a un bus qui passe. Elle rue, elle est une miette cabossée.
0: Oh,
1: et
0: yeah,
1: quand yeah. Le bus passe, paf, il y a toi qui t'y haltais. Non, Godverdom, mais elle vient aussi de Flandre. Godverdom, des talons.
0: Ah, oui,
1: ben, et alors, elle remonte l'armoire, elle s'attend bien sur les vis, elle remet tout comme il faut, et puis les bus passent, tout à coup, on n'y a pas halté. Ça, ce que c'est moi, j'ai. Elle s'en va là, la grande boutique qu'on y a, et elle se dit, il y a un saki qui vient à vous, comment est-ce qu'on fait? Et ils remettent 10 squares, du voix fait, on réclame qui est un peu oui, possible. Ouais. Hop, dans l'heure qui arrive, il y a un saki, on nomme des vélas qui arrivent. Oh, tu vas faire ça, dis, hop, lui, en un quart d'heure, l'affaire est montée. Hein. Les bus passent, tout partait. Allez, je dis, nous, on n'a jamais vu ça quand même. Hein. Il se dit, il remonte l'armoire, hop, hop, comme il faut. Hein. Et puis il mousse dedans, il se dit, je vais mousser dedans, et quand le bus passera, je verrai bien ce qui se passe. Mais sous ce temps-là, il y a l'homme des femmes qui réintègrent, qui dit « Oh, que le bois l'armoire que j'ai avancé à secourir, là. Dieu va venir, mais parle tout dedans. » Il ouvre l'armoire, il tient sous l'homme, qui lui dit « Vont dans l'honneur me croire, mais j'y ratin le bus.
0: » Ah, il y a SSTF Libus 27, parce que SSTF, donc, c'était des ballons,
1: ah, comme on dit en amour. Ça, donc, avoue, là, oui.
0: On raconte ça, hein, c'est bon. Et ben, c'est bien. Bon, ça va y expliquer.
1: C'est deux affaires, hein, c'est.
0: Mais j'avais fait une petite fausse.
1: Allez, donc.
0: Il y a une petite fausse, parce que nos destins-là est tournent aux autres, et on sait bien que lorsqu'ils en retrouvent, ben, on en raconte un, là. Mais c'est sur les chaleurs qu'il a fait, là.
1: Ah, oui,
0: ce qui fait qu'il y a d'ailleurs un biaspo à Wallon qui dit qu'il.

0: Dos de Mouet-Sétimpe, à Jutteur Alné, à...
1: Au café L'Entité.
0: L'Entité. Si vous ne savez pas trop bien, vous arrivez par le pont de Sample, et vous remoussez le long de Sample, et le cabaret n'est la voir long.
1: Hein. Oh, il est là, tout près de Parc Paris-Louis, là.
0: Ah oui, c'est ça. Loin. Voir bien. Eh bien, nous allons shooter en deuxième chanson, d'abord.
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0: Gérard, nous avons le plaisir de nous retrouver tous les 15 jours, hein, parce que Gérard, il vient depuis plus de 20 ans, hein, mais à l'école du Wallon de Namur. Donc, d'où vient que vous avez sti scoli d'abord à l'école du Wallon, depuis 15 ans d'ailleurs.
1: Oh oui, mais aussi, il y en a 20 ans, mais il y a 15 ans que j'y vais. Hein. Ben, pourquoi? Ben parce que je voulais causer au Wallon comme il faut. Et j'avais le Wallon en miettes dans les oreilles parce qu'il a fait mon grand-père, mes parrains qui causaient le Wallon. Et c'est à vous que j'ai appris en miettes le Wallon. Mais en miettes, je savais le lire. Je lisais déjà les chiches et pasquets dans le Verlaine, dans le journal. Hein. Je lisais ça à l'école, dans le Gazette.
0: Mais tu vas vous dire en ça quoi? Hein, c'est on que m'instaure dit pas causer Wallon parce qu'ils ne l'avons éteindu, dont parrain, dont sorçon, mais ça c'est le même affaire. Hein.
1: Oh, je pense que c'est un super bramin de gens. C'est parce qu'on a eu des parrains qui le causaient dans le miette. Hein. Et je me suis dit, bien, ce que tu pourrais bien faire pour apprendre Wallon comme il faut. Et j'avais vu qu'il y avait des écoles de Wallon ici, en Amur. Et déjà, dit à l'école des Wallons qu'ils étaient au boulevard. Là où il y a le Parlement wallon, là, Jacques Mincive est là. Et puis j'ai resté en milieu parce que j'y travaillais quoi hein, à ce moment-là. Et puis après, quand j'ai dispendu le gaillol, j'ai déjà emmené un petit peu de temps, j'y ai retourné. Et ce coup-ci, j'y sens le beau jour de Wallon qui est rue Saint-Nicolas. Oui. Et j'y sens bien Pinoche. Et on se plaît bien parce qu'on studie, mais on rit aussi. Hein.
0: Oui. Nos dames d'école, Anne-Marie, qui connaît choquer que fille, mais qu'est-ce ton foire bonne dame d'école pour apprendre les grammaires, l'orthographie et tout ce qu'il faut.
1: Elle est subjonctif. Attention, c'est ton affaire.
0: Hein. Oui. Mais elle nous apprend à bien causer, elle nous apprend à saïd bien scrire les Wallons.
1: Ça, c'est
0: malogie. Et ça, c'est ton affaire.
1: C'est ce qu'il y a de peu malogie. Hein. J'ai scrit omniette parce que j'ai fait aussi chez les Rélis dans Meroaster, hein, j'ai assis chez les Rélis. Mais là, on apprend à bien scrire les Wallons, mais il faut faire attention à ce qu'on met, les points, les virgules, et tout le...

0: Les farfelotes,
1: tout ces affaires-là. Sinon, un ouji, ce qui fait qu'il j'ai scrit en miettes, mais d'un bramin, parce qu'après, on va chez les reliques, on rejoint tout ça, mais j'adore pas de ta photo. J'ai recommencé, j'y reprends, pour arriver au jour à faire ça comme il faut.
0: Ah donc, ben, les gens, si vous voulez, et tôt, hein, connaissent les wallons qu'on cause et mon autres en amour, on bien wallon, et ben, il n'y a tout dit. Trois années pour les apurdis. Oh, yeah. Hein, à vous, Joseph Dewey, ça serait à vous, pour mieux mettre qu'on ait des scrijats,
1: et des spots
0: et tout ça. Et tout ça. Et mon Anne-Marie en troisième année, enfin, ça dure. Les troisièmes, c'est deux ans. Parce qu'il faut bien tout ce temps-là.
1: Oh, il faut bien ça.
0: Pour apprendre, donc, les grammaires, comment bien écrire, hein, bon, les conjugaisons. Elle nous apprend à écrire des petits bouquets qui nous corrigeons et chonnent à la leçon. Ben, c'est à partir de 6 mois d'octobre qui s'acquemince. Et si vous voulez trouver tous les renseignements, eh ben, il faut aller voir sur les sites de Rélina Murouet, Sicoldi Wallon, et vous aurez tout le programme, et vous êtes tous dit les bienvenus.
1: Ah, oui, il n'y a de place pour tout le monde, et on s'est un bain. Il faut une webuse parce qu'on a causé des sites, conjugaison et tout ça. Mais tout ça, ça se fait à vous, l'usage de Wallon, l'idée de Wallon, pour bien se plaire.
0: Pour bien se plaire. Et je dois dire qu'on rit, ça qu'en quoi a dit se faufiler dans ce bateau.
1: Ah, ils sont
0: ça, c'est le vrai, ça, on peut le dire. Ah, donc, est-ce que vous avez encore un petit texte que vous avez prévu? Et il me chante que vous avez demandé une petite sacouère, donc on l'avoir presté.
1: Déjà presté aussi, parce que Justy, donc deux coups, prince des mainteux. Et le premier coup, je pense que j'avais raconté en affaire à vous des Écossais, des Scotland, hein, qui veulent, c'est au moment qu'on causait de Brexit, et de Brexit, hein, qui les Anglais voulaient foutre l'Ukraine, c'est ce qu'ils ont fait d'abord. Hein. Mais que les Écossais ne se tenaient d'accord et qui demandaient à venir s'annexer à vous le Wallonie. J'avais fait un coup, j'avais fait ça, hein, et j'avais mis un kilt hein, pour faire.
0: Hein, pour faire.
1: Et à la fin, je disais, hein, si vous voulez bien, je vous montrer ce qu'il n'y a pas besoin de kilt, parce que tout le monde se demande ce qu'il y a, hein, pas besoin de kilt. Et j'avais levé le kilt, et j'avais un gros caracol. Là où ce qu'il faut, hein. Et ça a bien fait rire les gens, et ce qui fait que j'ai eu des points.
0: Oui, c'est le vrai. Il faut faire des biastries pareilles, et vous êtes ton prince-président.
1: Ça, c'est un succombri. Hein.
0: Ben, voilà. C'est vrai. Ouais. Et donc,
1: il y a un deuxième coup, ça, j'avais encore prendre ça quoi sur l'actualité, qu'on causait à ce moment-là, c'est quand il n'y avait plus de pont de gaz, parce que les Russes avaient fait la guerre, et j'avais eu l'idée de dire ben, que de gaz, il n'y avait chez les gens, chez les biens, qu'il fallait recouer les gaz chez les biens. Hein, et qu'on allait commencer, par exemple, par les vaches, parce que c'est elles qu'elles font une de peu. Au moins, s'il y a de gaz, ça fait pas chier, on se plaint, vous autres. Et pour avoir ce gaz-là, il y en a 36 manières d'y s'y prendre, où les saints-ci vont lui mettre un gros sac au queue, et quand ils verront pas mort, ils voudront paix et sac, sans matcher les affaires, du moins. Être sorte des affaires ainsi, et que la même chose pour les cochers, pour les chevaux, pour les chiens, etc. Mais non pour les pêchons, parce qu'il est pêchon. On ne sait pas déjà dire si ça pète ton pêchon. Hein. Est-ce qu'on a déjà vu mousse qui vient des bouilles? On n'a jamais vu ça. Donc, voilà. Mais alors, c'est les gens. Ça, pour les gens, c'est une autre affaire. Hein. C'est un peu malogie. Il faut faire attention. Hein. Où ce qu'on met ses pieds, il faut aller comme sous des os, tout doux cette main. D'où, hein. Ce qui fait qu'on va aller le mettre au sac au cul, comme ce qu'il veut qu'ils aillent bouter à vous ça et tout ça. Pour les siens qui mettent plus haut que le cul, on a trouvé où j'y mets, ils mettront Tchapia Buse, les gaz et foire légère, et ils meuraient au copette de Tchapia. Pour les autres, les autorités vont lui tenir un caleçon scanchi, hein, stanchi, qu'il gâte du mérébin dedans. Mais attention, il faudra avoir le caleçon officiel, garanti CQFF3. CQFF, pour ce qu'il faut faire. Et 3, c'est le peu, mais on sera obligé de faire ce temps. Hein. Et pour les vider, il y aurait de la place et ça. Mais alors, ce qui est fort important, c'est que tous les paix seront les bienvenus. Hein. Les petits qui chipellent ou le gros qui winquent. Les timides qui passent sans rien dire et le grand mot stoppé qui se cotape. Les chiens qui jouent dans le trompette et l'autre qui s'enfèle dans le buzette. Les chiens qui les entrassent. Les Louise, toute fine, elle veste qui pastel. Les pets dans le piquet d'autres jouent frisques comme au bouton de rose. Elle sia dans le vesprit, nos gialtirs là. Il n'y aurait pas de différence, et urzel. Ils seront aussi comme on sait qui, quand on pousse. Et alors, ce qu'il faut dire aussi, c'est que le plan national n'y serait plus les mos à vous des frites, mais le gros sop à l'jot à vous une cabolée dimanche tout, et tandis un petit paquet pour le faire passer. Et notre devise serait « Il faut n'en rien pas. » Voilà, mesdames. Merci de m'avoir écouté et je vous souhaite des pétantes fiestes de Wallonie.
0: C'est le vrai, ton. Voilà, hein?
1: C'est ça. C'est
0: bien. Eh bien, je trouve que vous avez eu une foire bonne idée. Nous avons Brand-Marie. Là-dessus, ben, tout le monde a dit « C'est le prince président des Molons, le meilleur des menteux. » Bon, mais je reviens à tout ça. Voyons que lorsqu'il y aurait le cabaret, ben, il y aurait toutes sortes d'affaires pour,
1: ce serait un sujet,
0: pour nous faire vraiment passer un bon moment et chon. Donc, je voudrais terminer par dire que nous avons entendu de plaisir parce que vous êtes tous les Molons. J'y suis tous les Molons, mon les Molons. Bon, nous veillons où les sondes allons et quand il y a, ben, nous retrouvons à RCF Sud-Belgique. Mais il me chante que vous bouton est à une radio d'Avourcy.
1: Ah oui, c'est bien de le dire aussi. Oui, je travaille en miette, je boute en miette à Radio Equinox, où ce qui dit cause aussi, ou alors, tous les 15 jours. Tous les 15 jours, j'ai fait une émission. Elle passe tous les dimanches, mais c'est rond qu'on fait tous les 15 jours. Donc elle passe deux coups de même. Deux coups de même.
0: Eh bien, on fait le merci d'avoir rejoint Gérard. Ben, merci obligé de vous avoir retrouvé. Il me chonne, j'ai été au ici, pas devant, mais qui reverrait qu'au bain au coup pour nous faire rire en miette d'eau. Hein. Allez, Chkoko qui vient, et nous aurons le plaisir. Si, bouquet mes voies, les sons d'au concours des menteux, qui, l'ico qui vient, si serait le concours des menteux 2026. Bonne samouane à Torto et au plaisir de vous retrouver.

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2: Bonjour à toutes et tous, on se retrouve cette semaine, on est en déplacement, on n'est pas très loin de Namur, on est à Ciney et on rend visite à la coopérative qui s'appelle Cocoricoop avec Lucie Gustin pour nous accueillir. Bonjour Lucie.
3: Bonjour.
2: Eh bien merci déjà d'avoir fait la petite route aussi depuis la gare de Ciney pour venir me prendre. On est un peu sur les hauteurs de Ciney mais pas très loin du centre-ville. Ça s'appelle Cocoricoop justement, ça fait depuis longtemps que tu travailles pour Cocoricoop ?
3: Donc Cocoricoop, ça existe depuis 9 ans et moi je suis une des cofondatrices, donc je suis là depuis le début.
2: Ah oui, 9 ans déjà, ouais. Et bientôt les 10 ans ?
3: Bientôt les 10 ans, oui, tout à fait.
2: Alors on peut expliquer un peu le projet, mais ça travaille sur le principe du circuit court pour la distribution de biens alimentaires, si je fais un très gros résumé, mais on peut un peu détailler. C'est quoi l'idée de départ de Cocoricoop ? Qu'est-ce qui a été un peu l'élément où vous vous êtes dit à un moment donné, il faut qu'on fasse quelque chose ?
3: Alors, Cocoricoop, il faut déjà savoir que c'est une initiative de plein de groupements d'achat qui sont sur notre territoire, qui existaient déjà depuis des années et qui essayaient déjà ensemble, par des groupes de 10 citoyens ou 20 citoyens, d'aller chercher les produits du coin, quoi. Légumes, fromages. Et à un moment, c'est des initiatives qui sont un peu fatiguées parce que basées que sur des forces bénévoles. Et à un moment, ils et elles ont voulu se réunir pour professionnaliser un peu le projet, s'étendre sur tout le territoire, donc Ciney, Amois, Avlan, Jouhet, Gèves, Assès, Paillonville. Et pouvoir se fournir de produits de qualité et du coin plus facilement et aussi soutenir les producteurs et les productrices dans le coin, ce qui était vraiment le projet de base, quoi.
2: Vous travaillez avec combien de coopérateurs justement, avec combien c'est quantifiable? On a l'impression qu'il y en a beaucoup. Quand je vois, on est entré hein, ici, on enregistre pour tout vous dire, là où on conserve les bacs pour les produits justement à conserver, on va dire au sec et au frais. Il y a encore une pièce avec la cuisine, avec les frigos, il y a encore une autre pièce. Et il y a quand même moyen d'entreposer beaucoup d'aliments, on s'en rend compte. Hein, ouais.
3: Tout à fait. Après, combien de coopérateurs et de coopératrices, je ne voudrais pas dire de bêtises.
2: 1, 2, 3, beaucoup, comme on dit.
3: 1, 2, 3, plus que 100. j'ai plus de 200 en tête, mais je n'ai pas le chiffre exact.
2: Non,
3: après, pour l'instant, en chiffres un peu, on fait chaque semaine plus ou moins 120 paniers. On est monté à des moments jusqu'à 300 paniers. Pour l'instant, donc quand je dis panier, c'est notre partie vente en ligne, où là, les gens précommandent et puis reçoivent leur panier dans un point relais le vendredi soir. Après, nous, depuis 5 ans, on a aussi créé un magasin physique. Et là, qui a évidemment s'est beaucoup développé ces 5 dernières années. Et c'est vrai que dans le local ici, on stocke aussi une partie des produits pour eux. On est vraiment le lieu central.
2: Oui, quelque part, Cocoricoop fait un peu le relais entre des producteurs qui acheminent les aliments chez ici et le relais avec le point de vente vers les gens qui vont commander leur panier, alors.
3: C'est tout à fait l'idée, être un relais entre les producteurs, productrices et les citoyens, citoyennes, en sachant que, vu qu'on est une coopérative de citoyens, citoyennes et producteurs, productrices, on est aussi censé les représenter. Être un relais entre eux et aussi représenter leur voix, enfin représenter. Essayer de mettre toutes ces voix ensemble pour créer un projet qui a du sens, oui.
2: Comment on choisit les marchandises que vous allez pouvoir recevoir et redistribuer ? Est-ce qu'il y a des critères où vous vous dites ça ? Ça vaut la peine de se mettre en contact. Ça, par contre, ça ne nous intéresse pas. Comment vous faites un peu la part des choses dans un marché, même du légume, qui doit être extrêmement large, alors a fortiori en terre du Condreau, ça c'est clair.
3: C'est une bonne question et c'est quelque chose sur lequel on a beaucoup évolué ces 9 dernières années. Il faut savoir que nous, on a déjà lancé le projet avec des producteurs et des productrices qui étaient déjà dans ces groupements d'achat. Donc on s'est lancés tous ensemble dans ce projet. Donc eux étaient là au début. D'une certaine manière, on ne les a pas choisis, même si on est super contente qu'ils soient là. Et après, ça dépend des produits, en fait. C'est vraiment une des choses qu'on s'impose, c'est que quand on sort de notre territoire, on travaille en bio. Donc on s'appuie sur la labellisation bio. Et quand, donc le territoire, c'est le territoire du parc naturel, si ça peut faciliter pour certains. Donc il y a le bio quand on sort du territoire. Et après, on regarde aussi les besoins. Pour le légume, tout particulièrement, ça on voit avec les producteurs et productrices qui sont déjà dans la coopérative, parce que l'idée c'est de ne pas faire une concurrence quand ça n'a pas de sens, ou de diminuer les ventes des personnes qui sont déjà dans la coopérative à un moment où ça ne leur ferait que du tort. Donc quand on fait rentrer par exemple un nouveau maraîcher ou une nouvelle maraîchère, c'est que la demande est plus forte que notre offre, ou qu'ils ne vont pas avoir assez de tomates, que sais-je. Parfois, ça peut être sur seulement un ou deux produits qu'on va contacter quelqu'un. Mais donc, on va plutôt voir dans ce sens-là. Et après, on va plutôt voir quelque chose qu'on n'a pas encore et qui est demandé par nos clients-clientes. Et parfois, on voit, par exemple, on observe ces dernières années qu'on vend beaucoup moins d'alcool. Donc, c'est de l'alcool, on en vend, surtout de la bière, parce qu'on a pas mal de micro-brasserie, c'est vraiment quelque chose qui s'est beaucoup développé. Après, nous, on s'est rendu compte que nos ventes avaient vachement diminué. On vend beaucoup plus de bières sans alcool, presque que de bières avec alcool. J'ai pas les chiffres comme ça, mais vraiment, c'est assez flagrant. Il y a 5 ans, on en vendait beaucoup plus. Et donc, pour l'instant, on va pas spécialement faire entrer une nouvelle brasserie, alors qu'on sait qu'on ne va pas vraiment suivre dans les ventes. Donc ça, c'est aussi de l'expérience, de notre expérience de ces 9 dernières années.
2: Oui, essayer de répondre aux besoins de consommation, finalement, aux attentes de consommateurs aussi, quelque part, qui évoluent dans le temps. Il y a des grandes différences. Le marché bio, vert, etc., c'est quand même bien répandu ces dernières années, ou ça reste difficile à cause du prix, notamment, à cause de différents facteurs?
3: C'est aussi une très bonne question. J'ai un peu difficile à répondre à cette question. Je pense que le marché, il a surtout changé. Nous, on voit quand même souvent le Covid comme un moment très charnière où les gens sont vraiment fort venus près de nous, puis les ventes ont vachement diminué après. Après, il y a des choses très positives qui sont passées ces dernières années. Par exemple, nous, on voit qu'il y a de plus en plus de magasins à la ferme, il y a de plus en plus de points de vente où on sait trouver des produits locaux. Et donc, ça, c'est super. Mais donc, c'est vrai que ça a du coup réparti les forces d'une certaine manière. Donc, il y a certains projets qui n'existent plus aujourd'hui parce qu'ils avaient peut-être moins de sens pour les clients et les clientes. D'un autre côté, on voit aussi que la grande distribution a beaucoup repris le discours des produits locaux, des produits naturels. Et donc on sent aussi que parfois c'est beaucoup plus trouble pour les gens et que du coup parfois ils se sont peut-être éloignés des fermes et des producteurs et des productrices du coin pour aller vers la grande distribution qui leur vend parfois un produit qui est similaire. Or que personnellement je ne le pense pas, mais voilà, c'est deux grosses données qui sont arrivées ces dernières années. Et donc je pense que je ne pense pas que c'est un marché qui a diminué, en tout cas. Je pense que les gens ont plus accès aujourd'hui, en tout cas, à des produits locaux, à un super fromage du coin. On peut avoir beaucoup plus facilement accès à même fromage de chèvre, fromage de brebis, fromage de vache. Enfin, j'ai l'impression que les gens trouvent plus de choix et un peu partout. Mais peut-être que c'est parfois moins clair la qualité ou à l'endroit où ils devraient vraiment aller chercher, quoi.
2: On a sorti un mot, c'est le circuit court, et quand on a fait le petit tour, Lucie, tu m'as dit, c'est différent, circuit court et local, parce que je voyais du chocolat, je me dis, tiens, il y a des producteurs de chocolat par ici, comment ça se passe? C'est quoi le circuit court? C'est quoi le principe, finalement?
3: Alors, l'idée du circuit court, c'est d'essayer de diminuer le nombre d'intermédiaires entre la productrice ou le producteur et le consommateur ou la consommatrice finale. Alors que dans la grande distribution, on le sait ou on ne le sait pas, hein, parfois d'ailleurs, il y a vraiment beaucoup d'intermédiaires. Même la pomme qu'on va acheter au grand magasin, elle aura été acheminée à plein d'endroits et revendue, ce qui va aussi impacter, pas toujours le prix final, mais souvent le prix que la personne qui l'a cultivée va avoir dans sa poche. Donc l'idée du circuit court, c'est d'essayer de rendre déjà un juste prix aux producteurs en diminuant ce nombre d'intermédiaires. Donc Cocorico, on est une coopérative en circuit court parce qu'on vend par exemple des oranges qui viennent de Sicile, d'une coopérative sicilienne. Donc là, on est de coopérative à coopérative, donc d'une certaine manière de producteur-productrice à nous qui représentons les consommateurs et les consommatrices.
2: Et là, on voit bien un exemple où vous ne faites évidemment pas concurrence au marché du producteur ou de la productrice en Sicile, puisque vous vendez ici, c'est un marché qui n'aurait pas pu être atteint directement de leur côté, donc ça se complète.
3: Tout à fait, ça se complète. C'est ça, et c'est aussi l'idée de pouvoir continuer à entendre leur voix et essayer d'être le plus juste. Comme je parlais du prix, c'est évidemment le premier point, mais c'est aussi pouvoir être transparent avec nos clients aussi. Plus il y a d'intermédiaires, plus l'information, il y a la qualité qui se perd, le prix qui est peut-être un peu plus cher, mais aussi l'information disparaît aussi plus il y a d'intermédiaires.

0: Comment ça se passe concrètement si un client, une cliente veut acheter quelque chose chez vous? Ça se fait en ligne? Comment ça se déroule vraiment très concrètement au quotidien et comment ça se passe cette rentrée ici à Cocoricop?
1: Alors, quelqu'un qui voudrait acheter des produits chez nous, il y a deux possibilités. Donc, nous, on a un magasin en physique, donc magasin classique, ouverture du mardi au samedi. Il peut pousser la porte du magasin et acheter un produit. Sinon, on fait aussi de la vente en ligne. C'est ça qu'on fait depuis 9 ans. Donc là, une personne pourrait aller sur notre e-shop, donc notre site internet, et commander du dimanche midi au mercredi midi. Donc il y a tous les produits, viande, boulangerie, fromage, légumes. On a aussi des savons. Et là, une fois que son panier est composé, il doit attendre le vendredi fin d'après-midi. Donc souvent c'est entre 4 et 6 plus ou moins dans son point relais, donc le plus près de chez lui, pour aller chercher son panier.
0: Et vous faites les commandes en fonction de ce que de ce que les clients vous demandent, ou bien vous avez du stock de toute façon? Et quelque part, quand tu dis vous faites le panier, vous avez déjà tout ce qu'il faut ici au moment de le faire, ou bien parfois il faut se dire, oups, ça il nous en manque, on va vite sonner au producteur pour qu'il nous ramène un savon, qu'il nous ramène un légume. Comment ça se passe?
1: Donc on a quelques produits en stock, tu as pu le voir ici, hein, donc justement les chocolats, tout ce qui est les grossistes avec lesquels on travaille ou les produits vraiment super secs.
0: Les lentilles, avec des choses comme ça aussi, hein, et fruits secs, enfin légumes secs.
1: Voilà, nous on travaille avec graines de curieux par exemple, et graines de curieux on le stocke, ça sert à rien qu'ils viennent nous livrer chaque semaine. Mais pour la plupart de nos autres producteurs, productrices, ils viennent nous livrer chaque semaine. Donc eux, le mercredi midi, ils reçoivent leur bon de commande. Ils la préparent. Si c'est par exemple des yaourts, ils vont faire les yaourts, etc. Et donc, entre le jeudi et le vendredi, ils nous livrent. Donc c'est vrai qu'ici, c'est très calme là aujourd'hui. Et le jeudi et le vendredi, il y a plein de gens qui passent et c'est très brillant.
0: Oui, c'est ça, on enregistre un mardi, pour ne rien vous cacher, les bacs sont pas très remplis encore. Hein. Je me dis, oulala, il est temps que ça se remplisse pour le vendredi.
1: Non, c'est vrai, le mardi, je suis avec une équipe le mardi matin et c'est vrai qu'on range la semaine d'avant. Donc on remet les étagères où elles doivent être, on relave tous les bacs, on réinstalle tout, on range les vidanges parce que nous on a plein de produits qui sont consignés, donc on les retrie pour que ça reparte chez la bonne personne. Et c'est vraiment à partir du mercredi midi, enfin donc le jeudi matin, hop, on recommence à re-remplir les paniers des clients.
0: Oui, d'ici jeudi, je dois imaginer que tous les bacs vont être remplis ou à peu de choses près, que ça va être plein de nouvelles d'Henri qui arrivent alors.
1: Voilà, c'est ça, il y a des poireaux qui dépassent
0: Ce genre de choses.
1: et ça sent le café quand le producteur de café arrive, tout à coup.
0: Il y a des produits stars à Cocoricop, des produits qu'on vous demande tout le temps.
1: Oui, il y en a plein. Je citerai vraiment le pain. En tout cas, dans nos débuts, c'était aussi. Après, c'est aussi un secteur qui a pas mal bougé ces 9 dernières années. Ça, c'est assez chouette, mais avoir accès à du pain, pour le coup, bio, au levain, avec des super farines, c'était pas simple. Et donc, ça, c'était quelque chose où les gens étaient beaucoup fort en demande, quoi. Maintenant, on travaille quand même avec plusieurs boulangers et boulangères, et c'est vrai que quand ils ou elles sont en vacances, c'est pas toujours facile pour les gens, ou en tout cas, ils sont super contents quand leurs vacances sont finies.
0: C'est ça, oui, on attend que les boulangers et les boulangères sortent de vacances. Métier quand même très complexe, hein, très, très dur aussi. On les salue parce que c'est un métier essentiel, évidemment. Et au niveau de l'ambiance ici, quand tu arrives le matin, c'est quoi le plaisir de travailler ici? Vous êtes quand même assez nombreux et nombreuses aussi. Je crois qu'il y a pas mal de femmes, hein, dans l'équipe.
1: Alors, on est une équipe, on n'est pas si nombreuses parce qu'on est une équipe de 5 employés. Après, nous, ce qui est très chouette, c'est qu'il y a beaucoup, beaucoup de gens qui gravitent autour du projet. Entre les points relais qui sont autogérés par des citoyens, des citoyennes. On a aussi tous nos projets d'inclusion. Donc, on travaille, ici, on est sur le site des IMS, je ne sais pas si je l'ai déjà dit, mais les instituts médico-sociaux. Donc, on a des ateliers avec les résidents qui sont porteurs de handicap ici. On travaille avec le SLS, le service de logement supervisé. Donc, c'est plein de jeunes qui viennent aussi travailler avec nous le jeudi matin.
0: Qui font les paniers alors avec vous, des choses comme ça?
1: Qui vont, par exemple, ensacher des fruits. Nous, on a certains producteurs, par exemple les pommes, ils viennent pas chaque semaine. Ils nous livrent des grosses quantités de pommes qu'on garde dans notre chambre froide. Et c'est nous qui les ensachons par kilo, par 2 kilos, 3 kilos chaque semaine. Donc ça, on est épaulés. Donc il y a plein de gens qui gravitent. En plus des producteurs et des productrices qui passent aussi. Donc c'est une très bonne ambiance parce que c'est chouette aussi de se croiser. On a aussi beaucoup de retraités qui viennent nous aider. Et c'était aussi une des vraies envies au début du projet, c'était de continuer à créer du lien entre les gens autour de cette question de l'alimentation. Et c'est ce qui est hyper enrichissant dans ce projet, oui.
0: Oui. Alors, tu m'as parlé aussi d'inclusion. Là, on voit le lien. Il y a finalement une vision d'ensemble aussi de la société qui se dégage, quelque chose de plus juste pour les producteurs, quelque chose de plus juste quelque part pour une société plus inclusive pour tout le monde. Quelque chose, on pourrait même dire, un peu d'intergénérationnel, hein, s'il y a aussi les bénévoles de tous âges qui viennent. Et en même temps, on a l'impression... quand on sort un peu, la grande distribution, comme tu disais, prend encore beaucoup de place, notamment pour des questions de prix direct pour le client. Est-ce que ça c'est encore quelque chose de un frein, ou bien on arrive à changer de discours, à changer d'esprit, peut-être à adapter des prix qui restent très abordables? Est-ce que cette question-là du prix du circuit court, elle revient encore?
1: Alors la question du prix, elle reste centrale, ça c'est sûr, et chez beaucoup beaucoup de gens. Après, elle peut être un frein comme plein d'autres choses. Moi je pense que les habitudes sont un frein parfois beaucoup plus grand que le prix. Après, je peux comprendre que pour les très petits portefeuilles, aller vers du circuit court reste difficile. Alors on a des prix qui sont identiques chez nous qu'un produit bio d'une grande surface, ça c'est sûr. Après, quand on va vers des plats préparés, on est plus cher. Ça c'est sûr aussi qu'une lasagne premier prix d'un supermarché, on ne sait pas atteindre ces prix-là.
0: Mais c'est pas le même produit non plus, ou presque, mais c'est la différence, c'est une différence d'éthique du circuit court, ou une différence aussi de qualité de produit, ou les deux finalement, peut-être que l'un impacte sur l'autre.
1: C'est tout à fait les deux. La qualité n'est évidemment pas du tout la même. Et même la société défendue derrière, les valeurs derrière ne sont pas du tout les mêmes. Nous, on pense aussi que le budget des personnes pour l'alimentation a énormément diminué ces 20, 30, 40 dernières années. En fait, aujourd'hui, on part du principe que notre alimentation ne doit rien nous coûter, alors que ça a un coût, parce que simplement, c'est des personnes qui sont au champ toute la journée. Le nombre de fermes est en train de diminuer très dangereusement en Belgique. C'est aussi continuer à soutenir une indépendance au niveau de notre alimentation en Belgique que de se dire qu'on veut les rémunérer correctement. Après, c'est ça que je dis, moi, ce que je pense aussi aujourd'hui, c'est qu'il y a plein de gens qui sont en difficulté financière et notre envie n'est pas du tout de leur dire que c'est de leur faute et que c'est eux qui devraient changer leurs habitudes. Après, je pense qu'il y a plein de gens qui pourraient se le permettre dans leur budget et qui n'ont pas l'habitude, qui ont l'habitude d'aller au supermarché, et peut-être que pour ces portefeuilles-là, il pourrait avoir un impact en allant chez nous, mais aussi en allant directement à la ferme à côté de chez eux et consommer local et soutenir ces initiatives qui en ont cruellement besoin aujourd'hui.
0: Ça, c'est vraiment criant aujourd'hui quand tu as les échos des producteurs, les besoins. On sait que l'actualité politique n'est pas simple hein, pour beaucoup de milieux et notamment pour le milieu agricole, ça on l'a vu.
1: Oui. Oui, c'est déjà des métiers qui restent super difficiles physiquement. C'est des gens qui n'arrêtent pas, qui font toujours quatre choses en même temps et dont on a besoin, en fait. Et puis qui font vivre aussi, qui nous mettent en bonne santé parce qu'ils nous livrent des produits de qualité, déjà de un, mais qui jouent sur notre paysage, qui jouent sur notre autonomie alimentaire, je le disais. En fait, c'est primordial aujourd'hui, je trouve, de les mettre quand même au centre du débat. Et nous, c'est aussi pour ça qu'aujourd'hui, on continue à exister et qu'on y croit encore. C'est qu'on estime que leur place est centrale en Belgique, en Belgique et ailleurs. Mais nous, on est sur nos voisins et nos voisines, mais qu'il faut les mettre en avant quoi, pour que les personnes aillent vers leurs produits. Ouais.
0: On a parlé du pain, mais il y a évidemment tous des produits de base, hein, les œufs, les farines, les... Tout ça, finalement, en fait, c'est aussi leur travail qui peut être valorisé quand on fait l'achat d'un paquet de farine, de différents... Oui, vraiment les produits de base qui vont nous faire subsister. Les légumes secs, on en a parlé aussi, ça peut tenir longtemps. Et on n'y pense peut-être pas assez comme consommateur et comme client, finalement.
1: Tout à fait, tout à fait. C'est vrai qu'il y a 9 ans, par exemple... il n'y avait pas de farine qui venait de tout près de chez nous. Et là, on a plusieurs producteurs qui se sont lancés. Donc, on vend de la farine de froment qui a poussé ici, quoi, vraiment, d'épeautre aussi. Et c'est génial de voir ces initiatives. Et c'est vrai qu'on peut consommer local sur plein de choses différentes.
0: Et en circuit court pour des produits qui viennent de plus loin. Donc, on ne se prive pas non plus de chocolat, d'orange, de thé, de choses comme ça, tout en veillant à ce que les producteurs de l'endroit soient bien aussi rémunérés. Finalement, c'est un peu ça. C'est même un peu une grande chaîne, hein, Cocorico, finalement. Une grande chaîne, mais dans le bon sens du terme. Pas une grande chaîne, pas une grande chaîne de distribution, certes, mais une grande chaîne humaine, finalement, aussi, avec beaucoup de contacts.
1: En tout cas, on essaye que ce le soit.
0: Alors, tu as le mot de la fin, Lucie, s'il y a encore des choses à dire. En tout cas, tu peux peut-être rappeler des aspects très pratiques. Si on s'intéresse à Cocorico, il y a un site internet, cocorico.be, je crois tout simplement, cocoricoop, comme coopérative. On vous retrouve facilement, il y a de chouettes images, etc. Donc, je crois que vous êtes ouvert du mardi. Je vais te laisser le redire, toutes les infos pratiques.
1: C'est ça. Du coup, notre magasin, il est ouvert du mardi midi jusqu'au samedi. Enfin, donc, c'est normalement de 10h à 18h.
0: Il est dans le centre de Ciné, hein, plus ou moins.
1: Il est tout à fait dans le centre de Ciné. Il y a un seul feu rouge à Ciné et on est tout prêt. C'est facile. Et de toute façon, l'adresse est aussi sur notre site internet. Et sinon, on fait de la vente en ligne. Où là, c'est aussi simplement une manière de découvrir tous nos produits. Parce que si on ouvre notre e-shop, on peut voir tous les producteurs avec lesquels on travaille et tous les produits qui peuvent se retrouver ou sur notre e-shop ou dans notre magasin. Et là, il faut commander du dimanche midi au mercredi midi.
0: Pour être livré le vendredi. Non, pas pour être livré. C'est eux qui viennent rechercher les produits ici à Cocorico, alors.
1: Alors en fait, nous, on a plusieurs points relais. Donc les clients, ils peuvent venir chercher leur panier ici, à Ciné, mais ils peuvent aussi le reprendre à Amois, Avlanche, Oé, Gève, Bayonville et Crupet.
0: Ok, dans tout le Condro, finalement. Merci Lucie, et au plaisir d'en apprendre encore plus et de suivre aussi les activités de Cocorico et pourquoi pas de vos producteurs et productrices aussi qui sont là derrière, parce qu'il y en a beaucoup et ils valent aussi et elles valent la peine d'être mieux connues. Merci à toi et à bientôt.
1: Merci beaucoup.

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2: 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Je suis encore en très bonne compagnie pour notre rendez-vous musical hebdomadaire. Pendant une heure avec Patrick, Olivier et Alexis, on va vous mettre du rock and roll dans les oreilles. 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
5: Aujourd'hui, on propose de poursuivre l'exploration de notre thème du mois « Back to the 60s ».
6: Oui, et c'est un thème super intéressant parce que cette décennie marque franchement la transition du rock'n'roll des années 50 vers un rock plus moderne qu'on peut dire dominé par la British Invasion.
2: Ouais, l'invasion britannique, t'en avais justement parlé la semaine dernière, Alexis. Eh ben, on l'a retrouvé aussi dans notre playlist hein, avec les Stones, The Who, les Beatles ou encore Marianne Faithfull. Mais cette semaine, j'ai décidé de commencer avec une artiste allemande, Nico. Mannequin, chanteuse, actrice, elle a multiplié les carrières et est considérée comme une muse.
6: C'est une formation professionnelle.
2: Voilà, ouais, complètement. Une muse des années rock. Elle côtoie Bob Dylan, les Rolling Stones et enregistre en 1965 son premier titre. Mais elle est surtout connue pour avoir été la muse du pape du pop art Andy Warhol. Warhol qui va même jusqu'à imposer Nico à un petit groupe de musique encore inconnu à l'époque, The Velvet Underground. Andy Warhol était en fait le producteur de leur tout premier album. Vous savez, le mythique album à la banane sorti en 1967. Nico chante sur 3 titres. Ensuite, elle lance sa carrière en solo avec des sons composés par Bob Dylan, Tim Hardin ou encore Jackson Browne. On l'écoute ici avec son titre « These Days ».

0: Oui, bah j'avoue, c'est pas vraiment du rock, mais bon,
1: mais
0: c'est
1: on critiquait,
0: un.
1: Hein.
0: Oui, mais non, on critique pas. Mais on entend quand même bien que c'est une chanson qui a été écrite par un trompettiste, hein, avec ouais. Tous les cuivres qu'il y a là-dedans. Effectivement, donc c'est le trompettiste fondateur Robert Lama. La chanson est d'abord parue sur l'album Chicago Transit Authority en 1969. Eh bien, c'est une célébration optimiste sur le début de nos relations. Voilà. La version live de 1971 sur l'album cité Chicago al Carnegie Hall met en valeur le line-up originel à 7 membres. 7 membres avec des sections, les sections de cuivre et des rythmes caractéristiques. Alors voilà, écoutez, c'était le morceau Beginnings de Chicago.
2: Magnifique.
0: N'est-ce pas ? T'aimes bien ça, toi ?
2: Oui, moi j'aime bien, j'aime beaucoup. En plus, ce premier album, Chicago Transit Authority, est très très bon. On va enchaîner, évidemment, avec un classique de chez classique, un titre qu'on doit à un certain Billy Roberts. Ah, en fait, pas vraiment. En fait, c'est le premier artiste qui en a fait un succès en 62, mais l'auteur original, il est inconnu.
0: D'accord.
2: Alors, je fais un petit peu durer le suspense. Hein. Ce morceau, il a été popularisé en 1965 par un certain Tim Rose. Et surtout, l'année suivante, à la toute fin de l'année suivante, par un certain monsieur Jimi Hendrix.
0: Alors, il n'y a pas
2: titre,
0: photo là.
2: C'est évidemment Hey Joe, un titre qui parle d'un gars qui est en cavale après avoir fait un féminicide avec une arme à feu, après avoir tué sa femme à un coup de pistolet. Bref, un truc un peu sordide. Jimi Hendrix, on connaît son histoire, il a un début de carrière, il est américain, il a un début de carrière aux États-Unis, puisqu'il marche pas très bien. Et puis, il est découvert aux États-Unis par le bassiste du groupe des Animals, qui l'emmène en Angleterre en disant « Je veux faire de toi une star », et ça fonctionne. Le premier tube de Hendrix fonctionne à fond à Londres, c'est Hey Joe, c'est cette reprise de Hey Joe. Le titre figurera évidemment sur le premier album du Jimi Hendrix Experience, dans sa version américaine. Je pense que sur la version anglaise, il n'y est pas. Je crois que sur l'américaine, oui, parce qu'à l'époque, il n'y a pas toujours les mêmes titres sur les albums. Que dire d'autre, si ce n'est que Hey Joe est le dernier morceau que Jimi Hendrix a interprété au festival de Woodstock devant 81 parterres clairsemés de 80 000 personnes
0: qui dormaient
2: le dimanche matin.
0: Ouais. Ouais. Et est-ce qu'il n'a pas joué en France aussi ?
2: Ah oui, en première partie de Johnny Hallyday.
0: Oui, c'est ça. Oui,
2: oui, absolument. Bien, ouais. Exactement. Hey Joe, évidemment, a été repris par plein de gens. Hein. Il y a une version des Birds aussi sur l'album Fifth Dimensions dont je vous ai parlé la semaine dernière. Et puis une version aussi sur le premier album de Deep Purple, Shades of Deep Purple, en 68. Bon, là, on écoute la plus connue de chez connus, c'est Hey Joe par Jimi Hendrix Experience.

0: reste quelque part dans les grands groupes britanniques, la British Invasion, le Mercy Beat particulièrement ici, c'est pas Liverpool, c'est Manchester, un groupe qui s'est formé un peu avant les Beatles, peut-être pas tout à fait avant les Quarrymen qui étaient les ancêtres des Beatles, on est en 1959, c'est Freddie and the Dreamers avec particulièrement Freddie Garrity, le chanteur leader qui nous avait quitté en mai 2006 à l'âge de 69 ans. Ici, cet extrait de leur deuxième album, You Were Made Me, sorti en octobre 1964. Et le titre, Silly Girl, était paru en simple. La face B du titre I Understand, s'était classé 5e au Billboard américain. Magali, on va être un peu moins rock là de nouveau.
1: Oui, ouais. Après, c'est quand même la toute première chanteuse rock, ou en tout cas la première femme à avoir eu du succès dans le style rock et country. Ouais, oui, oui.

0: Je parle de Wanda Jackson, célèbre pour ses grognements caractéristiques contrastant avec son physique de jeune fille. Wanda dégage une énergie phénoménale sur scène. Elle sort avec Elvis Presley, elle travaille avec Johnny Cash et Jerry Lee Lewis. Bref, c'est la reine du rockabilly. On reparlera un peu de ce style plus tard dans l'émission. Mais bon, vous vous en doutez, être une femme et chanter une musique jugée immorale dans l'Amérique puritaine des années 50, c'était pas simple. Elle l'a d'ailleurs expliqué en interview, je la cite: imaginez ce que les responsables des radios pensaient d'une adolescente chantant cette musique. Ils ne passaient pas mes disques, ils craignaient que je corrompe leur fille. Mais le succès va arriver tout de même avec son premier véritable hit, Fujiyama Mama, qu'elle obtient au Japon et qui se classe numéro 1 des ventes en 1957. Mais bon, comme notre thème du mois, ce sont les années 60, j'ai choisi le titre Stupid Cupid, issu de son album Right or Wrong, sorti en 61. Wanda Jackson dans Rock City.
1: Et elle faisait des dérangements.

0: Oui, quoique ça a l'air un peu soul quand même. Hein. Il y avait un peu du James Brown dans la voix, etc. etc. Mais enfin, c'était pas James Brown, c'était Monsieur Bob Seger avec le morceau Heavy Music, écrite par lui-même. D'ailleurs, cette chanson est d'abord enregistrée en 1967 avec le Bob Seger System. C'est un rock énergique sur la puissance de la musique. Sa reprise en 2006 sur l'album Face the Promise montre la longévité du terme, donc Heavy Music, dans son œuvre et surtout avec sa voix toujours aussi puissante en 2006 qu'en 1967. Voilà, je passe la parole.
1: Eh bien, on va continuer, on va revenir encore quelques années en arrière. On est en 1964 avec ce qui était considéré par beaucoup comme le premier morceau de hard rock de l'histoire. Ouais. Est-ce que quelqu'un voit de quel morceau je veux parler sans regarder votre conduite?
2: J'ai vu la conduite.
3: Pas la conduite sous les yeux, mais je ne sais pas. J'ai l'impression que tout le monde décrète que c'est le premier de quelqu'un.
0: Attends. Et c'est quelle année?
1: 64.
0: Hard rock. Ça va être difficile, ça. Je vais aller au hasard Deep Purple, mais c'est pas ça.
1: Non, Deep Purple n'existait pas en 64. C'est les Kings. Avec You Really Got Me. Avec un riff distordu. Alors, comment est-ce qu'elle a été obtenue, ce riff distordu? Tout simplement parce que le guitariste Dave Davis avait lacéré les
0: cônes.
1: Lacéré son ampli.
0: Les
1: haut-parleurs de son ampli avec une lame de rasoir pour avoir un truc qui un truc qui vibre. Le morceau est écrit évidemment par son frère Ray Davis. Et pour la petite anecdote, il y a une légende récurrente qui dit que le solo de guitare en studio a été interprété par Jimmy Page à l'époque, ce qui a été pas mal démenti par les membres du groupe. Il est possible que Jimmy Page était en studio à ce moment-là et qu'il ait joué sur certaines versions du morceau, sur les tracks 2, track 3, mais c'est pas la version qui a été retenue. La version retenue
0: par un des Davis.
1: Voilà, c'est un des Davis. C'est pas Jimmy Page qui est dessus. Pourtant, cette légende a été longtemps entretenue par John Lord de Deep Purple, justement, on parlait de Deep Purple, parce que John Lord était présent en studio et lui, il joue du piano sur le morceau. Voilà. You Really Got Me, 2 minutes 12 de hard rock façon 60s.

0: Un instant avec le groupe de Human Beings, ont été plutôt dans le style garage rock, un groupe originaire de l'Ohio, actif à la seconde moitié des années 60. Extrait d'un de leurs deux seuls albums, Nobody But Me, le premier album sorti en 1968. Le simple était sorti d'ailleurs aussi en février 68 et avait atteint la 8e place au Billboard américain. C'était repris aussi dans un film de Quentin Tarantino, dans Kill Bill Volume 1 de Human Beings, avec ce titre, la plage titulaire de l'album Nobody But Me. Magali, où nous emmènes-tu ?
1: Oui, vous êtes toujours dans Rock City by the Big Four. Tout au long du mois de mars, on vous plonge dans l'univers des 60s. Alors, juste avant, moi, je vous parlais d'une reine du rockabilly, Wanda Jackson. Eh bien, voici une autre, Janis Martin, surnommée The Female Elvis. Elle obtient son plus grand succès avec la chanson My Boy Elvis. Alors, bon, on est un peu avant sur les années 60, puisque le rockabilly, c'est la décennie précédente. Bon, tant pis, j'assume, hein. Et d'ailleurs, est-ce que vous savez c'est quoi le rockabilly ?
2: C'est le rock d'un gars qui s'appelait Billy.
1: Oh là là, ça ne s'améliore pas.
3: Ça se joue avec la contrebasse.
1: Non. C'est une contraction entre deux termes, rock, ça vous connaissez, et le hillbilly. Le hillbilly, c'est un terme utilisé pour décrire les personnes vivant dans les montagnes et les campagnes aux États-Unis. C'est un peu péjoratif, ce genre des pecnos, quoi.
2: C'est du rock de pecno, quoi.
1: c'est de la country, en fait.
2: Ouais, de la country, disons-le tout simplement.
1: Tout simplement. Et Elvis Presley, c'est l'icône des pecnos. Mais comme je vous l'ai dit...
3: c'est l'iconasse des pecnos.
1: Ouais, c'est le pendant pecno féminin, c'est Janis Martin. On se l'écoute avec son titre Drugstore Rock and Roll, sorti en 1956.

0: Bah, je pense que c'est un des précurseurs du rock'n'roll, Monsieur Chuck Berry avec Bye Bye Johnny. Chanson qui est sortie en 1960 et bon, cette chanson est une suite narrative à Johnny B. Good. Oui, donc il y avait Johnny B. Good et ici c'est Bye Bye Johnny. Elle raconte en fait le départ de Johnny pour Hollywood. Elle suit la formule éprouvée de Berry, un riff de guitare reconnaissable, franchement, on sent bien la... Hein, la tenue de Chuck Berry, et une histoire sur la culture adolescente américaine. Elle influence plusieurs générations de guitaristes rock, et pour cause, hein, parce que c'est vraiment, je pense, un des papis du rock.
1: Mm-hmm. On va retrouver...
0: un autre papi du rock ?
1: Oui, notamment un des papis du rock, mais surtout un des piliers fondamentaux de la British Blues Invasion dans les années 60, dans laquelle on comptait notamment les Rolling Stones, hein, qui au départ étaient d'abord un groupe de reprises de blues américain plutôt que de composition, avant de composer eux-mêmes et de créer de la pop finalement, mm-hmm. hein, comme les Beatles. Eh bien, c'est les Yardbirds. Il y avait aussi Fleetwood Mac, ce genre de formation. Mm-hmm. Ils défendaient tous le blues américain. Mais les Yardbirds, plus que les autres, ils ont vu passer en leur sein une kyrielle de guitaristes
0: Clapton, non ?
1: Hyper ben oui. connu, oui, ben voilà, autres, disons-le, Clapton, entre notamment, ils ont révélé Clapton. Il y a eu Clapton, il y a eu Jeff Beck, il y a eu Jimmy Page.
0: Ouf.
1: On sait très bien que Led Zeppelin n'est autre qu'un groupe fondé sur les cendres des Yardbirds, puisque Jimmy Page était le seul membre restant. Il a dû assurer une tournée des Yardbirds.
0: Tout seul,
1: tout seul, du coup, il a refondé un groupe qui s'appelait les New Yardbirds et qui est devenu Led Zeppelin pour la suite. Mais là, on est beaucoup plus tôt, on est en 65, c'est le premier grand tube des Yardbirds, qui n'est pas du blues, qui est un titre qui s'appelle For Your Love. Eric Clapton joue dessus, et Eric Clapton, juste après ce titre, a quitté les Yardbirds en disant que ça sonnait beaucoup trop pop pour lui, et lui qui était un grand défenseur du blues, il n'a pas voulu continuer l'aventure, probablement déçu par le fait que le premier succès des Yardbirds soit purement et simplement un morceau de pop. De pop music. Bon, on l'écoute parce que c'est quand même un très bon titre, For Your Love, les Yardbirds.

0: Si je vous dis les Shocking Blue, tout le monde répondra à Venus, qui était un grand numéro 1 au Billboard américain. C'est le groupe hollandais, effectivement, les Shocking Blue, un groupe aussi un peu style garage rock. Surtout, il a redémarré sa carrière ici avec l'arrivée de Mariska Veres au chant. La chanteuse, à la fin d'ailleurs de cette année, ça fera précisément 20 ans qu'elle nous quittait à l'âge de 59 ans. C'était un simple, juste, qui était sorti en novembre 68, qui n'a pas été repris immédiatement sur un album. Direction, un autre style avec toi, Magali.
1: Encore et toujours. Mais on reste quand même dans les 60s, hein, avec Sally Go Round the Roses, un single sorti en août 1963, interprété par The Jaynettes, groupe féminin américain originaire du Bronx. C'est leur plus grand succès, puisqu'il a atteint la deuxième place du Billboard Hot 100 aux États-Unis en 63. Et c'est vraiment un hit, hein, à cette époque-là. Et il reste aujourd'hui un des classiques du son girl group des années 60. Même si The Jaynettes n'a pas eu d'autres grands succès, Sally Go Round the Roses a eu une influence notable. Elle a inspiré des artistes comme Grace Slick avec son groupe The Great Society. Et c'est d'ailleurs comme ça que j'ai découvert cette chanson. Et d'autres versions ont été faites par des groupes comme Pentagle et même Donna Summer sous le nom Donna Gaines dans les années 70. Sally Go Round the Roses.

0: Les portes de Rock City vont bientôt de nouveau se fermer. On est bien dans le thème Back to My 60s. Ça fait penser qu'il y a autre chose à Back to My 70s. Ça vous dit rien, ça? Une chronique qu'on peut retrouver d'ailleurs sur RCF, mais aussi sur Internet, si je ne me trompe pas, non?
1: Absolument. Alors, Back in My 70s sur RCF, c'est évidemment une chronique le lundi dans l'émission L'Instant Présent. Ça, c'est tous les lundis. Et un format émission à retrouver en format 30 minutes à retrouver également sur RCF et puis mon site internet évidemment qui reprend tout ça, les chroniques de Lee.net.
2: À écouter, à écouter, à écouter.
3: Je n'ai pas donné mon accord pour cette promo gratuite. Je rigole. Non, c'est qualitatif à l'écouter.
1: Voilà.
2: Eh bien, bon, ben, on va terminer alors avec The Allman Brothers Band et le morceau Trouble No More. En fait, c'est une reprise d'un blues de Muddy Waters qui est souvent joué en concert par les Allman Brothers Band. Les versions live, notamment avec le line-up original incluant Duane Allman, transformaient ce blues en de longues improvisations jumelant deux guitares, définissant le son du Southern Rock. Est-ce que Wiki a quelque chose à ajouter ?
1: C'est un morceau qui provient du premier album éponyme, donc d'Allman Brothers Band, qui effectivement est sorti en 1969, donc à la toute fin des années 60. Mais écoute, on est quand même encore dans les années 60.
3: L'année érotique.
1: Les Allman Brothers, évidemment, tu le disais à l'instant, y a deux guitaristes qui sont tous les deux des lead guitares. Hein. On n'est pas dans le format un guitariste rythmique et un solo. On est vraiment sur deux solistes qui se complètent et c'est ça qui fait le son du Southern Rock. Il y a Duane Allman, évidemment, et Dickie Betts de l'autre côté. Duane Allman, qui malheureusement nous a quitté dans un accident de moto en 1971. Voilà.
2: C'est dommage tout ça, hein. Donc ils nous quittent tous comme ça. Enfin,
0: Le rôle des années 60, les pionniers de la musique rock, mais tout doucement ils arrivent un peu en fin de carrière malheureusement. Tout le monde aura un jour le même sort quelque part, c'est triste à dire.
2: C'est pour ça que j'ai fait un gros soupir.
1: Heureusement, ils ne décèdent pas tous dans des accidents de moto.
2: Non, c'est bien ça.
0: Alors on va dire, prenez soin de vous, de ceux qui vous entourent, et rendez-vous la semaine prochaine.
2: On vous embrasse, bye bye. Merci à vous.

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0: Elle est dynamique et souriante, elle est dans ce studio, place à Brigitte Guilbeault. Voici les agitateurs de neurones.
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3: Les agitateurs de neurones. Bonjour, bonjour. J'ai eu l'occasion, il y a quelques jours, de lire sur les réseaux sociaux, qui, comme vous le savez, sont un inépuisable bassin où pêcher des réflexions complètement ridicules, carrément dangereuses, mais également absolument savoureuses. C'est ainsi que j'ai pu lire la petite histoire suivante. Je vous la lis. Mon fils adore jouer avec sa poupée et la promener dans une poussette. Hier, une dame dans la rue lui a dit que c'était bizarre pour un garçon de jouer à la maman. Il lui a répondu du tac au tac. « Je ne joue pas à la maman, madame, je joue au papa. » J'adore. Avouez que c'est absolument savoureux. Les enfants ont une capacité de répartie où les adultes sont souvent bien ridiculisés dans leurs préjugés et leurs idées toutes conçues. Mais penchons-nous un peu sur cette réflexion qui, finalement, est bien plus profonde qu'il n'y paraît. Commençons par déterminer ce qu'est un papa et une maman. Le premier dinosaure interrogé répondra que c'est celle qui a accouché et que c'est celui qui a ensemencé. Mais est-ce que ça se limite à un fonctionnement des gonades? Je pense que nous sommes nombreux à dire que non. Et certainement majoritaire, pour ne pas dire totalement convaincu, pour ceux qui écoutent cette émission. Maintenant, si c'est le hasard qui vous fait écouter cette émission, que vous découvrez et que vous êtes obtus, eh bien restez et participez, ça ne pourrait que vous éclairer. Ça ne s'appelle pas les agitateurs de neurones pour rien. Alors cherchons la paternité. Comme la maternité, c'est la reconnaissance sociale du lien de parenté entre un homme qu'on dit père, une femme qu'on dit mère et un enfant. Et quoi que vous puissiez penser, on ne naît pas parent, on le devient. Un peu pour paraphraser Simone de Beauvoir qui disait « on ne naît pas femme, on le devient ». Plus qu'une simple citation, cette phrase qui ouvre le deuxième tome du Deuxième Sexe publié en 1949 par la philosophe bien connue, compagne du non moins autre philosophe connu Jean-Paul Sartre, est devenue un slogan qui résume à lui seul le féminisme, soit la revendication par les femmes de l'égalité avec les hommes. À l'origine, elle s'inscrit dans le droit fil de l'existentialisme que Simone de Beauvoir applique à la cause des femmes. Pour ce mouvement philosophique, l'être humain est libre. Il ne peut être soumis à un quelconque destin préétabli, mais doit s'inventer lui-même. Il en est de même pour la femme. Beauvoir récuse l'idée qu'il existe une nature féminine. Regardons un peu autour de nous avec notre propre expérience et avec un regard sur le monde. Cette phrase, à travers les différents âges de la vie, de la naissance, la jeunesse, l'âge adulte à la vieillesse, montre comment la femme est piégée dans son rôle de femme. Cette défense d'un féminisme ordinaire cherche non pas à victimiser les femmes, mais à expliquer au contraire qu'elles peuvent changer leur quotidien et le cours de leur vie. Combien sont-elles à ne pas oser dire que la maternité ne les comble pas, qu'elles ont envie de voyager, d'avoir des responsabilités et finalement d'oser se choisir? Elles sont peu nombreuses, car depuis leur naissance, elles sont conditionnées à être des filles. Je me souviens encore de ma rage contre Saint-Nicolas. Je devais avoir 5 ou 6 ans et j'adorais regarder le feuilleton Zorro. Vous vous souvenez, Zorro? Allez, on écoute le générique.
4: Walt Disney présente Zorro.

Zorro. J'adorais ce feuilleton. Et quand je montais me coucher, je rêvais à ses aventures et je me promettais moi aussi d'avoir un tornado et un fidèle Bernardo pour combattre les méchants, qui sont tous les mêmes finalement, puisque leur but est de s'enrichir et d'avoir le pouvoir en soumettant les autres à leur volonté. Bref. Pénétré d'aventures chevaleresques, j'avais demandé cette année-là à Saint-Nicolas de m'apporter une panoplie de Zorro. On la trouvait sur un petit carton qui représentait le masque de Zorro, le loup. Hein? Zorro est un mot qui signifie « renard » en espagnol. C'est un personnage de fiction qui a été créé en 1919. C'est un justicier masqué, hein, pour ne pas être reconnu des méchants, vêtu de noir parce qu'il combat l'injustice dans la ville de Los Angeles, en Californie espagnole, au sein de la Nouvelle-Espagne, à l'époque où Monterrey en était la capitale. Son costume, entièrement noir, comprend une cape, un chapeau connu sous le nom de sombrero cordobé et un masque domino qui couvre la partie supérieure de son visage. Ce personnage a inspiré des romans, des bandes dessinées, des films, des séries télévisées, des dessins animés, des jeux et d'autres héros masqués tels que Batman. J'avais donc décidé d'être bien gentille afin que le grand saint exauce mon souhait de petite fille, recevoir la panoplie avec le masque et l'épée de Zorro. Il faut croire que Saint-Nicolas avait tant de travail cette année-là qu'il n'avait jamais eu le temps de lire Simone de Beauvoir, car le grand jour arrivé, je n'ai pas reçu le masque et l'épée de Zorro. J'ai reçu une poupée. Pourquoi ? Parce qu'une petite fille, ça joue à la poupée. Ça ne joue pas à Zorro. Ça apprend à ne pas grimper dans les arbres, à trouver normal de déchirer son short, ça apprend à se coiffer, à avoir peur de se salir, à promener une poupée dans son landau, à donner des biberons fictifs. Ça joue aussi à la dinette. Ça reçoit des petites cuisines en plastique et de quoi fabriquer des colliers. Ça doit absolument aimer le rose et le maquillage. Regardez d'ailleurs certains de ces concours de beauté pour pin-up en bas âge, et demandons-nous où commence l'asservissement. Les petites filles, ça doit être sage, ça doit écouter, et ça doit rester gentiment assise avec sa poupée en regardant les garçons qui, eux, sont libres de grimper dans les arbres, se salir, courir et recevoir des panoplies de Zorro. Mais est-ce si simple ? Que faisons-nous des garçons qui voudraient recevoir une poupée, qui voudraient jouer à la dinette, qui n'aiment pas grimper dans les arbres et qui préfèrent la compagnie des filles? Je me mets à la place d'un petit garçon de 5 ou 6 ans qui demande une poupée et reçoit un garage, des camions ou un skateboard. C'est kiff-kiff. Vous voyez, dès notre plus jeune âge, les jeux sont faits, les rôles sont attribués. Et bien sûr, je ne vais pas vous parler d'autres régions, je ne vous parle que de nos régions, et pas celles où la haute à cadeau apporte la robe de mariée aux petites filles qui ne savent pas encore qu'elles sont considérées comme des femmes, ou la lame de rasoir, parce qu'il paraît qu'elles sont impures. Je vous parle de chez nous, où il paraît que nous sommes libres d'être ce que nous espérons. Allez hop, une petite chanson. Je vous propose d'écouter la chanson d'amour de Jay-Z à sa fille Glory. Il dit « Dieu ne fait pas d'erreur. » Moi, j'en ai fait quelques-unes. Certaines fois des grosses, mais je m'en suis sortie. Je verse des ravages sur le monde. Préparez-vous pour la deuxième partie. Un mois, plus jeune, intelligent et rapide. Bébé, j'ai peint mon ciel en bleu, ma plus grande création, et bien toi. Pour ceux qui ne savent pas, la maman de Glory, c'est Beyoncé. Allez, on écoute Jay-Z, Glory.

Le constat est donc simple. On est enfant. Et c'est la société qui nous oriente vers nos obligations de femme ou d'homme. Toi, tu auras le droit de pleurer, d'être faible, tu demanderas l'autorisation et tu cuisineras. Et toi, tu seras fort, tu aimeras te battre, tu ne porteras jamais de rose et jamais tu ne verseras une larme si tu ne veux pas te faire traiter de femmelette. J'exagère ? Vous le pensez vraiment ? Alors, regardez autour de vous. Heureusement, il y a ceux qui sortent de ces canevas qui sont des carcans. Les vrais révolutionnaires, ce sont eux qui osent. Ce n'est pas ceux qui cassent en se cachant sous des cagoules. Les vrais révolutionnaires, ce sont ceux qui osent se mettre en danger d'être critiqués, voire plus, par la société qui ne veut pas qu'on la bouscule et la dépoussière. Nous venons d'écouter une chanson sur le bonheur d'être père. Jouons la parité et écoutons maintenant une chanson de maman. Qui peut dire si c'est X ou Y ? Et si tu voudras le garder ? Toi qui m'aimes sans, m'aimeras-tu avec cette valeur ajoutée ? Fais la somme de toi et moi et donne-moi le résultat. Je vous propose la merveilleuse Zazie qui écrit de si belles chansons. Ici, la preuve par trois.

Maintenant qu'on a bien déblayé le terrain, des jeux tout faits, des obligations sociales et des éducations qui nous façonnent, revenons un peu à ce qu'est être parent. Édouard Delruel nous explique qu'une polémique est partie des nouveaux manuels scolaires de biologie en France il y a quelques années et qui font référence à la théorie du genre importée des États-Unis. Théorie selon laquelle notre identité sexuelle, masculine ou féminine, et notre orientation sexuelle, hétérosexuelle ou homosexuelle, ne sont pas des données biologiques, mais des constructions culturelles et affectives. Autrement dit, selon la théorie du genre, on ne naît pas femme ou homme, mais on le devient, comme je vous l'ai expliqué au début d'émission. Et tout le monde s'insurge contre une idéologie qu'il décrète non scientifique, imposée par les militants féministes et homosexuels. Enseigner à l'école que la sexualité n'a pas de fondement naturel, que homosexualité et hétérosexualité sont équivalentes, voilà qui est impensable selon eux, car cela risquerait de troubler des adolescents en pleine construction de leur identité et contraire à la mission de l'État qui est de préserver les valeurs de la famille.

Mais que dit en fait cette fameuse théorie du genre? Non pas que la sexualité n'a pas de base biologique, ce serait idiot, mais qu'il ne faut pas confondre le sexe et le genre. Chacun de nous naît, mâle ou femelle, ça, c'est le sexe. Mais ce qui est masculin ou féminin, c'est une construction affective et culturelle, ça, c'est le genre. On en revient à ce qu'on disait. Si les petites filles aiment jouer à la dinette et les petits garçons à la guerre, ce n'est pas dû à des raisons biologiques, c'est dû à un conditionnement social. Et si l'on est hétéro ou homo, ou les deux successivement ou simultanément, c'est parce que, précisément, notre biologie ne prédétermine à aucun moment particulier, laissant notre libido à la plus grande plasticité. En disant cela, la théorie du genre ne dit pas que tout le monde doit devenir homosexuel. Douter de sa féminité ou se demander s'il est un vrai mec. Cette théorie ne dit pas non plus que toutes les femmes doivent devenir camionneuses et tous les hommes danseuses à froufrou au lido. Mais les orientations hétérosexuelles ou homosexuelles de notre désir, la part respective de féminité et de masculinité qui existe en chacun de nous, voilà qui dépend de notre histoire, de nos rencontres, de notre désir. Il n'y a à cela aucun fondement prédéterminé. Bref, et pour faire court, ce n'est pas notre personnalité qui est déterminée, mais bien la société. Donc, la seule vérité biologique indubitable, c'est que naître fille ou garçon, c'est une chose, et le genre, une autre chose. L'un est caractéristique de notre sexe, et l'autre, c'est ce que nous avons dans la tête. Question abyssale. Pourquoi, dotés des mêmes attributs, femmes et hommes ne se comportent pas de la même façon? Réponse. Parce que leurs attributs ne les influencent pas de la même façon. Ils ne sont pas déterminants quand la tête fonctionne. Nous pouvons donc en conclure que le genre que nous affichons, c'est en fait un peu l'histoire de notre vie. La façon dont nous avons été éduqués, bercés, cajolés, maltraités. La façon dont on nous a rebâché de nous comporter en fille ou en garçon et l'écho que ça avait en nous. Quelque chose de bien plus subtil que la biologie qui détermine son sexe et sa position sociale dans son enfance. Il s'agit de son éducation. Cette éducation crée quelque chose qui n'est pas une donnée naturelle. Bien avant qu'elle ne sache en être consciente, on adopte une attitude envers lui ou elle et qui les rend différents. Les pères étaient et sont toujours plus stricts et fermes avec leurs filles. Les mères apprenaient à leurs filles la cuisine, la couture, le ménage, bref, tout ce qui ferait leur vie plus tard. Nous, les femmes, étions prédestinées à ressembler à nos mères qui nous enseignaient comment être en couple. Et les garçons apprenaient très tôt comment être le chef et ne pas savoir comment fonctionne un fer à repasser. Or, l'indépendance est une forme de dignité. Toutes ces choses ne sont pas ancrées dans nos gènes, mais elles sont des automatismes que la société, nos familles, nous ont transmis. Tout cela crée une différence entre l'homme et la femme qui est plus due à un contexte social qu'à la biologie. Alors, c'est bien beau tout ça. Mais comment on fait? C'est tellement simple. Soyons naturels. Écoutons-nous et écoutons ceux que nous aimons. N'oublions pas que chacun a ce droit de se construire. Et le but des parents, ce n'est pas de transmettre des incohérences, mais bien d'aider à grandir en harmonie avec des valeurs de respect et de tolérance, d'abord de soi-même. C'est d'aider nos enfants à devenir autonomes et équilibrés, pas d'être des marionnettes. Sur ce, je vais vous quitter avec un dernier morceau musical. Je vous propose cette très belle chanson interprétée par Zazie et Axel Bauer.
Écoutez bien les paroles. C'est l'histoire d'un couple où chacun se sent abandonné dans un rôle qu'il doit jouer pour se conformer, pour se conforter aux vœux de la société, mais en souffre. Je vous laisse avec « À ma place ». Ah oui, j'oubliais. Vous vous souvenez de mon histoire de masque de Zorro ? Ben, elle a une chute, je vais quand même vous la raconter. Ah si, si, si, si. La poupée qui coûtait bien cher, je l'ai échangée. Oui, je l'ai échangée à l'école contre une épée de Zorro, avec un petit copain de classe qui préférait jouer à la poupée parce qu'il avait envie de jouer au papa. Je suis donc revenue chez moi avec cette magnifique épée et pour faire comme Zorro, j'ai attaché au bout de l'épée un marqueur, un beau gros marqueur indélébile noir. Et j'ai fait de fabuleux zettes sur les murs de la salle à manger chez moi. Je ne vous dis pas la fessée que j'ai reçue. Allez, cette fois, je vous quitte. Prenez soin de vous. Et quand vous offrirez un cadeau à votre enfant, pensez à lui faire plaisir au lieu de satisfaire la comédie humaine. Smakinou, Zazie et Axel Bauer, à ma place.

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Et si vous arrivez à l'instant, on vous souhaite la bienvenue sur les antennes de RCF Sud Belgique. 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

0: On est aujourd'hui pour reprendre cette année avec de beaux sujets au musée diocésain, car oui, le musée diocésain est resté ouvert, la cathédrale est en rénovation, doit rester fermée, mais par contre le musée diocésain reste ouvert avec des choses à montrer, notamment dans le cadre des journées du patrimoine, et c'est toujours Hélène Cambier qui est conservatrice et qui nous y accueille. Bonjour Hélène.
1: Bonjour, bonjour.
0: Vous êtes toujours ouvert depuis, en fait, vous n'avez pas fermé, tout simplement.
1: Effectivement, la cathédrale est fermée depuis le début de cette année 2026 en raison d'un problème au niveau de la façade de l'édifice. Donc malheureusement, l'accès n'est pas autorisé pour le public. Mais nous, on a souhaité rester ouvert pour la saison touristique 2026. Donc on est ouvert jusqu'encore début novembre. Voilà, ça nous permet de laisser accessible nos très belles collections. Et puis, de toute façon, dans les coulisses, un musée, en réalité, ça ne s'arrête jamais, puisque en dehors des salle d'exposition, on y travaille. On travaille sur les collections, on travaille sur la gestion des œuvres, notamment le prêt d'œuvres à des expositions. Donc voilà, même si un musée est parfois fermé au public, en fait, on continue un travail en coulisses discret mais bien réel.
0: C'est ça qu'on va aussi découvrir, tout ce travail en coulisses, notamment sur les classements des œuvres. Et ici, vous avez toujours cette œuvre reliquaire, le croix reliquaire, croix de l'abbaye de Brogne, plus de 850 ans d'histoire. C'est l'une de vos pièces majeures que vous mettez en évidence, justement.
1: Oui, voilà, pour cette année 2026, on a souhaité donner un petit coup de projecteur à une de nos pièces phares, donc la croix de reliquaire qui provient de l'ancienne abbaye de Brogne, une abbaye qui était située à Saint-Gérard, donc en fait à une vingtaine de kilomètres de Namur. Alors cette petite exposition dossier nous permet de mettre en valeur cette très belle pièce. Ça nous permet aussi d'expliquer des éléments tout à fait inédits sur son histoire, donc qu'on vous invite à venir découvrir ici. Mais ça nous permet aussi de parler d'un pan de notre travail qui consiste à valoriser les collections en les proposant comme pièces à classer par la Fédération Wallonie-Bruxelles. Donc la Fédération Wallonie-Bruxelles mène une politique de protection qui passe par le classement d'œuvres et ou d'objets importants pour différentes raisons. Et les détenteurs d'objets importants peuvent proposer à la Fédération Wallonie-Bruxelles de les classer. Donc on a fait ce travail pour la Croix de Brogne et là la procédure est ouverte. On espère avoir les résultats d'ici la fin de l'année.
0: Et pourquoi pour cette pièce-là, vous avez fait la procédure plutôt pour cette pièce-là que pour une autre? Qu'est-ce qu'elle a de particulier? Qu'est-ce qui fait que ça peut fonctionner?
1: Alors, la Fédération Wallonie-Bruxelles prévoit toute une série de critères auxquels il faut pouvoir répondre pour classer des œuvres ou des objets. Donc, ces œuvres doivent être importantes sur le plan historique, artistique. Elles doivent aussi être présentées une certaine rareté, un bon état de conservation. On peut aussi faire valoir une importance des objets pour la communauté, pour la collectivité locale, donc un groupe de personnes qui seraient attachées, par exemple, pour le patrimoine folklorique. Ici, on a fait valoir certains critères, qui sont notamment la rareté, la qualité d'exécution de la croix, mais aussi sa grande importance historique et artistique. Donc effectivement, le classement est balisé et doit faire l'objet d'une argumentation solide, bien argumentée. Donc tout ça nécessite effectivement des recherches historiques, des recherches dans les archives, des recherches dans les autres collections de musées, pour pouvoir fournir en fait à la Fédération Wallonie-Bruxelles une véritable étude, des arguments qui vont permettre aux agents de la Fédération d'analyser l'objet, de valider son importance et donc de valider ou non, au terme de cette analyse, de valider le classement.
0: Ouais, donc ici, c'est croix reliquaire, dit aussi orfèvrerie, évidemment, pièce en or, j'imagine. Or, je ne sais pas trop comment on fait une croix reliquaire, mais donc elle date la partie orfèvrerie date de 1505, apparemment, si j'ai bien compris, grâce à l'inscription qui est notée dessus.
1: Oui, voilà, donc un objet d'orfèvrerie, alors c'est pas de l'or, hein, c'est les objets qu'on a dans les églises ou même les musées sont très très rarement en or, c'est du métal qui est doré, donc sur lequel on a mis une petite couche de dorure. Alors l'objet ici, la croix reliquaire de Brogne, elle a une importance à plusieurs niveaux. Au niveau local, c'est une œuvre qui a été réalisée à Namur et c'est la plus ancienne pièce réalisée à Namur qu'on conserve. Au niveau local également, on sait qu'elle est liée à un seigneur de la région de Hierge, donc voilà une importance historique, mais à un niveau plus global pour l'histoire de l'art, on sait mettre en évidence des relations entre l'orfèvre qui a fait la croix et des sculpteurs. Donc ça nous apprend quelque chose sur le métier d'orfèvre à la fin du Moyen-Âge. C'est aussi une pièce qui est mentionnée dans des archives, et là c'est aussi un cas exceptionnel. D'habitude, on a des œuvres d'art, mais on n'a pas les archives qui nous permettent de comprendre leur histoire. Ou bien on a des archives qui mentionnent des œuvres d'art, mais on n'a pas les œuvres qui sont conservées. Ici, on a les deux. On a l'œuvre d'art et les archives. Et donc, ça nous permet de comprendre un peu quelles peuvent être les interactions entre ce que disent des textes composé au XVIe siècle ou au Moyen-Âge et l'objet qu'on conserve. Et même à un niveau européen, c'est un objet important, notamment parce que la relique qui est à l'intérieur de cette croix reliquaire est liée aux croisades et ça permet un peu de comprendre les liens entre l'histoire de ces reliques et le phénomène des croisades, qui est un phénomène d'une importance capitale au niveau de l'histoire de l'Occident chrétien médiéval. Et ici, cet objet nous éclaire plus particulièrement sur les relations entre les reliques et les seigneurs laïcs du Moyen-Âge, notamment ceux qui se sont engagés comme chevaliers dans les croisades, parce qu'on n'y pense pas d'emblée, mais les reliques avaient aussi de l'importance pour eux. Donc, ce n'était pas seulement un objet de culte privilégié par les institutions religieuses, mais c'était aussi des objets qui avaient un sens pour des zones de pouvoir laïques. Et ben, cette croix nous permet de comprendre cela, de comprendre ce phénomène. Donc voilà, depuis l'importance artistique que cette croix reliquaire a au niveau namurois, au niveau wallon, on peut aller au-delà et aller au niveau de l'histoire du Moyen-Âge européen. Donc pour toutes ces raisons-là, on a jugé qu'il était important de valoriser la pièce et de la proposer comme futur trésor de la Fédération Wallonie-Bruxelles.

0: pour comprendre un peu l'histoire dans, donc justement dans son évolution de l'objet. Au Moyen Âge, il n'y avait pas encore la croix reliquaire, si je comprends bien, la couche de dorure. Enfin, l'objet est de 1505, mais ce qui s'est passé dans les croisades, c'est qu'ils avaient récupéré la relique alors, la relique de la croix du Christ, justement.
1: Voilà, on a vraiment un objet qui fonctionne par couches successives dans les époques. Et donc ici, on est devant la vitrine avec cette grande croix, effectivement, d'aspect doré, qui date du début du XVIe siècle. Mais si on contourne l'objet et qu'on va voir derrière lui, on découvrira la petite relique qu'il contient. Et qui est effectivement bien plus ancienne, puisque c'est cette relique qui remonte au Moyen Âge et donc à l'époque des croisades. Donc voilà, une succession d'événements historiques depuis l'époque des croisades au XIIe siècle, où on ramène cette relique depuis la Terre Sainte ici en Occident, et même plus précisément au château de Hierges, à la frontière française. Depuis le château de Hierges, la relique va arriver à l'abbaye de Brogne, qui correspond à l'actuel village de Saint-Gérard. La relique va être vénérée à l'abbaye de Brogne, va même faire l'objet d'un pèlerinage. Et donc elle va subsister à travers les siècles en tant que relique insigne pour la communauté de l'abbaye. Et au XVIe siècle, on décide de lui donner ou de lui redonner un aspect plus prestigieux en faisant confectionner un écrin, en fait, puisque cette croix, on peut la comprendre comme un écrin. Donc au début du XVIe siècle, on confectionne un nouvel écrin pour cette relique, et c'est l'objet que l'on a devant nous aujourd'hui. Mais pour être ici au musée diocésain de Namur actuellement, il a franchi d'autres étapes, et notamment la croix a subsisté après la Révolution française, puisque l'abbaye de Brogne a été supprimée à la Révolution française. Le patrimoine de l'abbaye a été dispersé. Il en subsiste quelques éléments sur place, mais aussi ici dans les collections namuroises. Et cette croix, elle est arrivée auprès de l'évêque de Namur. Et c'est l'évêque de Namur, au XIXe siècle, qui l'a déposée parmi les objets du trésor de la cathédrale de Namur. Donc voilà, la relique nous emmène en Terre Sainte au XIIe siècle, et puis au château de Hierges, où elle arrive à la fin du XIIe siècle, et puis de là, elle va être transférée à l'abbaye de Brogne, donc à Saint-Gérard. Elle y reste jusqu'au XVIIIe siècle, avant d'arriver à l'évêché, où là on a des mentions claires au XIXe siècle. D'ailleurs, on voit des tout petits sceaux qui scellent la relique. Hein. On voit que la relique de la croix, elle est comme emballée avec un fin fil, et ce fil est scellé par des sceaux. Ça, en fait, c'est le sceau de l'évêque au XIXe siècle qui va réauthentifier cette relique. Donc, attester à nouveau que lui reconnaît qu'on a affaire à une relique de la croix, et voilà, faire en sorte que cet objet traverse encore des siècles en plus pour arriver jusqu'ici.
0: Avec des décorations aussi très bien gardées, hein, les gravures sur justement sur la dorure, on voit aussi une sorte d'un personnage, un évêque ou un personnage en tout cas ecclésiastique, et on voyait des blasons aussi de l'autre côté tout en dessous, donc c'est extrêmement finement évidemment décoré, particulièrement cet objet-ci.
1: Oui, voilà, ça fait partie aussi de tous ces arguments qu'on a fait valoir pour proposer le classement de la croix. C'est son état de conservation et sa qualité d'exécution. Son état de conservation, il est tout à fait étonnant au vu de l'histoire qu'a traversé la croix reliquaire. Hein. On l'a vu depuis la Terre Sainte, en passant par le château de Hierges et Brogne, et puis finalement son transfert à Namur dans des circonstances qu'on suppose compliquées, puisque c'est l'après-révolution française. Donc voilà, elle est extrêmement bien conservée, alors que c'est un objet par nature assez fragile. C'est une feuille de métal, donc c'est assez fin, ça peut se déformer très facilement. Il y a des petits émaux, donc de la pâte de verre extrêmement fragile. Donc pour tout ce qu'elle a traversé, on peut se réjouir de son état de conservation. Ensuite, effectivement, sa grande qualité d'exécution. Donc on a affaire ici à un des plus anciens orfèvres namurois. enfin Namurois avec certitude, puisqu'il a laissé son poinçon. Donc ces marques d'outils que l'on trouve sur les outils, sur les objets d'orfèvrerie et qui permettent d'attester la provenance. Donc on a soit un poinçon d'orfèvre avec par exemple l'initiale de l'orfèvre, soit les poinçons de reconnaissance des villes qui sont des espèces de marques de garantie qui permettent aux villes de reconnaître la qualité du métal qui a été employé. Et donc ici on a un poinçon avec une lettre K. C'est le poinçon de l'orfèvre, on ne sait pas très bien qui il était. Et on a également le poinçon que là on peut identifier avec certitude, qui est le poinçon de la ville de Namur. Donc on est certain que la croix est sortie d'un atelier actif à Namur. Quant à l'orfèvre, on peut juste faire des comparaisons avec d'autres œuvres d'orfèvrerie conservées notamment dans la région, par exemple à l'église de Bouvigne, où l'église conserve d'autres pièces d'orfèvrerie au même poinçon. Donc on suppose qu'il y avait à Namur un atelier actif capable de faire des œuvres de très très haut niveau. Et alors là où on est, on voit quatre petites figures gravées. Ben ce sont des évêques, mais ce sont en fait les quatre pères de l'Église. De l'autre côté, on a affaire au symbole des quatre évangélistes.
0: Et les quatre pères de l'Église, c'est Ambroise, on va les refaire Jérôme, Grégoire et les quatre pères latins alors.
1: Voilà, c'est ça.
0: Et il en manque un, Augustin, Grégoire, voilà. Ambroise et il en...
1: Saint-Jérôme.
0: Et Saint-Jérôme, oui, c'est ça qu'on a cité. Et de l'autre côté, donc, les quatre évangélistes côté face, on va dire.
1: Oui, alors les quatre pères de l'Église, ça c'est toujours un petit jeu hein, dans l'iconographie, oui, de ça. Savoir les repérer. Ici, ils sont très petits. Hein. Il faut imaginer oui. que les médaillons qu'on est en train de regarder, ils ont peut-être même pas 3 cm de diamètre. Ils ont chacun leur petit attribut. Donc si on regarde bien, on verra qu'Ambroise, il a sa ruche, que Saint-Grégoire, il a sa colombe, Jérôme, il a son lion, et Augustin, il a son cœur enflammé. On voit pas très bien ce que c'est, mais on suppose que c'est le cœur enflammé. Et alors, de l'autre côté, les symboles des évangélistes, c'est ce qu'on appelle aussi le tétramorphe. Donc, on n'a pas affaire à quatre petits personnages masculins, mais on a affaire à leurs symboles animaux. Donc, c'est vrai que ça peut être assez surprenant de voir sur les bras d'une croix un aigle, un lion, un bœuf et un petit ange. On se demande un petit peu, mais que font le bœuf et le lion sur la traverse d'une croix? Mais en fait, ce sont bien les quatre symboles qui représentent les évangélistes. C'est une tradition de représentation qui s'est mise en place très très vite au début du christianisme.
0: Oui, qu'on retrouve dans les églises évidemment très souvent et dans l'art aussi pictural. Hein, avec, donc l'aigle, c'est Saint Jean. Le lion, c'est Saint-Marc, le taureau bœuf, c'est Saint-Luc, oui. Et il nous reste l'ange ou l'homme pour Saint-Matthieu, oui, c'est ça.
1: Voilà, c'est ça. Et donc ici, ils sont là pour entourer la figure du Christ, puisque d'un côté, on a la représentation du Christ en croix en métal, et de l'autre côté, on a le signe même de sa passion, de sa crucifixion, puisqu'on a la relique de la vraie croix, comme on disait au Moyen-Âge. Donc une relique réputée être un fragment de la croix du Christ.
0: Et la petite inscription en latin en dessous, comme toujours, ça c'est l'exercice, j'imagine, pour aller jusqu'au bout.
1: Ouais. Oui, voilà, c'est un extrait d'un hymne à la vraie croix, justement. Donc un texte en louange à la croix qu'on retrouve d'ailleurs dans les manuscrits qui sont derrière moi et qui font partie de cette tradition de vénération de la relique de la croix à l'abbaye de Brogne.
0: Oui, vous avez voulu mettre aussi tout ça en contexte avec une exposition un peu plus large. Hein. Il y a quelques panneaux, quelques objets, le manuscrit, etc. C'est un projet un peu plus large aussi que l'objet.
1: Oui, voilà. On voulait mettre en avant effectivement cette croix reliquaire de Brogne puisqu'elle est en cours de classement. Mais on a voulu éclairer certains aspects de son histoire et du coup de la recherche qu'on a faite sur cette croix en montrant les archives qui nous éclairent sur l'histoire de la croix, puisque ça, en soi, c'est exceptionnel d'avoir conservé des textes qui nous expliquent en long et en large l'histoire des objets. Donc ce sont les deux manuscrits qu'on a là, qui nous ont été prêtés de manière exceptionnelle par le séminaire de Namur, puisque le séminaire conserve un fonds de manuscrits très important, lié au séminaire, mais lié aussi à plusieurs institutions religieuses namuroises ou plus régionales. Et donc le séminaire conserve plusieurs manuscrits issus de l'abbaye de Brogne, puisque à l'abbaye, comme dans toute abbaye, vous aviez un fonds de manuscrits assez important. Celui de Brogne n'était pas négligeable. Et on a des textes même depuis le XIIe siècle, donc on a deux manuscrits devant nous, un date du XIIe siècle, il est contemporain de l'arrivée de la relique à l'abbaye, et ça nous explique les étapes de l'arrivée de la croix à Hierge, au château d'Hierge, et puis à l'abbaye de Brogne. Donc voilà, c'était une manière de montrer que ce qu'on connaît de l'histoire des objets, on ne l'a évidemment pas inventé, mais on peut s'appuyer sur les archives.

0: Alors, les actus du musée vont au-delà. On aura la réponse quand pour le classement de la Croix de Brune?
1: On ne sait pas. On suppose que ça viendra d'ici la fin de l'année. Donc en fait, quand on dépose comme ça un dossier, le dossier est d'abord analysé et puis évalué et défendu par la commission des patrimoines culturels. Donc ça fait l'objet d'un débat et d'une véritable évaluation. Si la commission est d'accord et valide le dossier, il est ensuite transmis à la ministre en charge du patrimoine qui prendra position sur le classement.
0: D'accord. Bon, on va espérer que ça puisse devenir trésor justement pour la fédération ou à l'ANI Bruxelles. Hein,
1: voilà, on en a déjà plusieurs en fait conservés au musée, notamment les objets les plus anciens de la cathédrale Saint-Aubin sont déjà reconnus comme trésors de la Fédération Wallonie-Bruxelles, et on a encore d'autres objets et œuvres d'art en stock que l'on aimerait proposer au classement comme trésor, voire comme bien d'intérêt patrimonial, donc une autre catégorie de protection existante en Fédération Wallonie-Bruxelles. Voilà, c'est dire la richesse des collections que l'on a, et ça nous laisse pas mal de projets pour l'avenir.
0: Alors, c'est la rentrée de septembre, et la rentrée de septembre, c'est toujours les journées du patrimoine, et puis c'est aussi la rentrée des écoles, et on sait que les musées ont beaucoup d'activités avec les écoles. C'est le cas ici aussi, il y a les deux.
1: Ouais. Tout à fait, donc les journées du patrimoine, le deuxième week-end de septembre, le musée sera accessible, le samedi et le dimanche après-midi. On vous y recevra avec notamment des activités plus ludiques, plus familiales, donc des petits jeux autour de nos collections. Et oui, nous avons également des projets scolaires qui vont démarrer à la rentrée. Au niveau namurois, nous collaborons avec le FIF. Donc, ce sera au début du mois d'octobre, le festival du film à Namur. Et le FIF a tout un programme scolaire. Donc, pendant une semaine, les écoles peuvent faire des activités culturelles avec différentes institutions namuroises. Et nous nous inscrivons dans ce programme. Donc, pendant une semaine, nous allons recevoir ici des classes qui vont pouvoir découvrir le musée par le regard du cinéma. Et nous allons démarrer également un nouveau projet PK, un projet PK Cap sur nos trésors.
0: PK, c'est donc le parcours d'éducation culturelle et artistique dans les écoles, hein, ce fameux parcours où les écoles s'inscrivent pour proposer des activités.
1: Voilà, donc le PK permet d'instaurer des collaborations entre des écoles, des musées et des artistes. Et donc ici, nous avons donc une triangulation où nous allons travailler pendant un an avec plusieurs classes de 5e et 6e primaire autour d'un projet lié à nos collections en relation avec des ateliers artistiques. Donc les écoles viendront ici, nous déplacerons dans les écoles, mais également avec toute une série d'ateliers qui prendront cours autour des collections et justement aussi autour des archives. Donc on verra avec les élèves comment s'inscrivent la conservation des objets également à travers le témoignage des archives, le témoignage des sources écrites. Donc c'est un projet scolaire qui va nous emmener durant toute l'année scolaire prochaine pour se terminer au mois de juin.
0: Il y a encore moyen de s'inscrire, hein. Donc les écoles peuvent suivre vos actus pour s'inscrire et faire le contact vers vous alors.
1: Alors le projet qui démarre là en septembre est clôturé, mais on compte bien refaire des projets PK similaires pour les années ultérieures. Donc effectivement, les personnes intéressées sont bienvenues pour prendre contact avec nous.
0: Ça ne s'arrête pas au musée diocésain et c'est très bien. Est-ce qu'il reste des choses à dire, Hélène ?
1: Ben, venez nous voir au musée, on vous y accueillera avec plaisir. Donc le musée est ouvert aux horaires habituels qui sont donc le jeudi après-midi de 14 à 17 jusqu'au début du mois de novembre. Et nous ouvrons également le musée les premiers dimanches du mois, qui sont donc les dimanches gratuits proposés dans les différents musées. Donc nous sommes aussi ouverts le premier dimanche du mois jusqu'au premier dimanche de novembre.
0: Et pour les journées du patrimoine, donc le samedi et le dimanche après-midi.
1: C'est ça, voilà.
0: On voit que ça s'active, il y a des petites activités, des bricolages qui sont en préparation pour les enfants. On voit que la créativité, elle est là aussi.
1: Oui, Oui, ça on y tient beaucoup. La créativité et les activités réservées aux enfants et aux familles ont toute leur place dans le musée. Et donc, même hors des journées du patrimoine, nous avons pour nos jeunes visiteurs un petit carnet d'activités qui leur permet de découvrir le musée avec ce carnet, avec différentes petites activités à faire à différents postes du musée. Donc, n'hésitez pas à venir nombreux et en famille.
0: Merci Hélène, à bientôt.
1: À bientôt, merci.
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0: Si vous arrivez à l'instant, vous arrivez à point pour une émission qui vous traînera sur les terres africaines. Merci de vous installer confortablement. Je vous retrouve juste après ce générique.
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Une voix féminine pour vous souhaiter la bienvenue dans cette émission. Femi One, la rappeuse kenyane. Je rappelle qu'elle est née en 1994, le 25 avril 1994. À l'état civil, c'est Wanjiku Kimani. Première sortie musicale en 2013. Elle grandit dans le quartier de Wikui à Nairobi. Elle a perfectionné ses compétences à travers des battles, oui, de rap. Elle a accédé à la notoriété nationale en 2013 après avoir livré un couplet remarquable sur le remix de Lydie So de King Kaka, une autre figure emblématique du hip-hop kényan. Alors cette performance lui avait permis de signer avec le prestigieux label Kaka Empire. Alors je rappelle qu'elle est de retour au devant de la scène avec ce titre Bumper. À l'instant, Femi One pour vous souhaiter la bienvenue.

En Afrique australe, lorsqu'on parle d'Amapiano, il s'agit de les Mozambicains du trio Yabakuluku Boys. Alors rappelons que c'est Gigi Tarico, Nelson Tivan et Prek qui sont à l'origine de ce groupe, parce que le groupe effectivement avait en 2021 enregistré un remix du titre Yabakuluku en compagnie de Burna Boy, une chanson qui avait permis à Burna de remporter un Grammy Award. Effectivement, du coup, le groupe est très très lié au Grammy. Voilà, devenus célèbres, ils ont décidé donc de baptiser leur groupe Yabakuluku. Ils nous viennent de Mozambique et c'est un plaisir de les entendre avec ce titre, Madame de Madame. Voici Ronisia. Elle me dit que c'est terminé, c'est le Cap Vert sur la radio.

Pourtant, en 2019, lorsqu'elle nous offrait le titre Atterrissage, sa toute première composition, Ronisia Mendez à l'instant, avec ce titre terminé. Rappelons que la Capverdienne a sorti son premier album en 2022. Elle qui est née au Cap-Vert et a grandi à Grigny dans l'Essonne est désormais l'une des chanteuses africaines avec laquelle la musique peut compter, la musique africaine et même mondiale, la musique afro-mondiale. Oui, pas forcément ce qu'on appelle aujourd'hui world music, parce que c'est une appellation qui n'a véritablement pas sa place. World music, vous le savez, l'histoire de ce thème, de cette appellation world music, date de 1987, lorsque 11 représentants de maisons de disques se sont rassemblés en Angleterre à Londres pour décider effectivement d'un nom à donner à ces musiques qui ne rentrent pas forcément dans les rythmes européens. Bon, world music pour désigner la musique africaine, ce n'est véritablement pas ça. Encore que ce qu'on écoute là, à l'instant, c'est un peu du R&B en français, avec une combinaison d'afropop, de zouk et même de sonorités urbaines. En tout cas, c'est ce qu'on aime dans cette musique afro. Après Ronisia, voici la Guadeloupéenne, Jiane. Coûtez moins.

Eh bien, c'est normal, hein, puisqu'elle a été bercée à la soul. Et surtout au piano de son papa. La voix est celle de Gianne. Écoutez-moi, extrait de l'album Magic Love, sorti en 2026. Un album dans lequel vous retrouverez d'autres extraits comme En Balade, en featuring avec Le Jou, La Zone, Insta ou encore Comme dans mes rêves. C'était la boîte de PN à l'instant. Voici la Nigériane Yemi Alade avec un grand monsieur, grand producteur dont le nom nous parle, bien sûr. J'aime beaucoup cette facilité pour les Nigérians de se mettre ensemble en duo pour faire avancer leur musique. Alors, on le sait, Yemi Alade est une artiste qui a très souvent déclaré qu'elle n'a pas eu le succès qu'elle méritait à cause du fait qu'elle avait refusé ou encore qu'elle refuse de coucher pour réussir. Et c'est une déclaration qui avait fait jaser pas mal de gens, mais l'artiste est resté droite dans ses bottes. Allez, la voici avec un grand monsieur, un énorme producteur, c'est Don Jazzy. Voici Yemi Alade à la béquille.

Yemi Alade, le célèbre Don Jazzy à la Béquée, une chanson qui est érigée en véritable hymne festif. Le titre s'impose déjà comme la chanson de mariage par excellence de l'année. Alors, je ne sais pas si vous avez eu l'occasion de regarder le clip. Yemi Alade et Don Jazzy incarnent deux photographes professionnels en compétition féroce. Ils rivalisent d'ingéniosité et de petits sabotages en coulisses pour remporter le contrat exclusif du mariage d'un jeune couple. Alors, rappelons que le couple en question, ce sont deux superstars de Nollywood, Destiny Etiko et Nozarex. Un clip que je vous conseille véritablement à l'instant, à la Béquée, les voix de Don Jazzy et Yemi Alade. Voici d'autres voix. Cordelia et Bazarba, Anna Montana. Ah, ça c'est le titre.

On avait eu Born Anga, ensuite il y a eu Bié, et maintenant il y a Hannah Montana sorti le 30 août 2026. On peut dire que Cordelia est véritablement de retour. La chanteuse congolaise est de retour après une période relative de discrétion. Cordelia donc revient là au devant de la scène avec quelques singles. Alors je rappelle que sur ce nouveau titre, Cordelia et Barzaba mettent en lumière deux amoureux profondément attachés l'un à l'autre. Et malgré les difficultés, les incompréhensions et les réalités qui accompagnent parfois une relation amoureuse, les deux personnages restent soudés et continuent de se choisir. C'est aussi ça, l'amour à l'instant. Alors je voudrais vous faire remarquer qu'à travers cette chanson, on constate le côté éclectique de cette musique congolaise qui est capable d'explorer plusieurs autres domaines. Et ça fait plaisir. Allez, le Ghanais est de retour sur la radio.

Sarkozy, la superstar du rap ghanéen, de retour avec ce flow rapide et précis qu'on connaît bien. Il n'est pas seul puisque le duo d'artistes et producteurs Dub Nation est à ses côtés. Rappelons également que cette chanson Inno Easy est construite sur des sonorités afrobeat, mais surtout sur du Ghana Piano, qui est la version ghanéenne de l'amapiano, un genre musical porté par le duo qu'on connaît déjà, Dub Nation à l'instant, sur cette invitation de Sarkozy, le retour de ce grand rappeur originaire du Ghana. Voici Roga Roga, Bolingo et Bominga.

Bolingo et Bomingaï, la voix de Ibambi Rogatien dit Roga Roga, c'est le titre éponyme de son maxi single. Un maxi single de 6 titres sorti au mois d'août 2026. Cette voix musicale, Rhythm Ndombolo, rencontre un grand succès actuellement puisqu'il est dans le top 3 au Congo. Congo Brazza, bien sûr. Alors, rappelons également que Ibambi Rogatien, là, signe son retour, surtout sa rentrée artistique. Faut dire que les artistes africains, en ce moment, sont en train de préparer les fêtes de fin d'année, car les véritables succès se calculent au nombre d'écoutes durant la petite période de décembre, début décembre, fin janvier, la période des fêtes de fin d'année. On lui souhaite, en tout cas, tout le succès. Voici Viviane Chidid, du Sénégal, et Wally Bissek. Nous deux.

Nous deux, une chanson qui combine des sonorités mbala modernes et des influences afro, offrant un dialogue fluide et équilibré entre les voix puissantes de Vivian Chidid, surnommée la reine du Mbala, et Wali Balago Seg, le golden boy de la musique sénégalaise. Alors je rappelle que le single est sorti le 6 juillet, une chanson composée et arrangée par le magnifique Akache. Et nous repartons au Nigeria à la rencontre de Fola. Voici Attention. Holiday.

il y a beaucoup de choses à dire le concernant, mais bon, que dire ? Je peux juste vous rappeler qu'il est né en 2001, le 26 avril 2001, à Lagos, au Nigeria. Il est vide d'ailleurs. Il s'impose rapidement comme l'une des figures montantes les plus captivantes de la scène afro R&B et afrobeats contemporaine. Alors je rappelle qu'il est réputé pour sa fusion unique de rythmes africains et d'éléments soul, portés par des textes d'une grande vulnérabilité émotionnelle, comme vous avez pu le constater dans cette chanson Attention. Alors rappelons que ses débuts remarqués, c'était en 2022 avec le magnifique titre Ginger Me, une chanson qu'on avait déjà diffusée dans cette émission pour les aficionados de cette émission. Alors rappelons qu'en 2024, il publie son premier EP, mini-album, avec le magnifique What a Feeling, salué par la critique pour son authenticité. Et 2025 marquera donc son retour au devant de la scène avec un premier véritable album, l'album Catharsis. À l'instant, on entendait Attention. Voici le Guinéen Kambé, direction Conakry. Assis jeune et jeune dame.

Kambe met en lumière l'énergie, la complicité et les moments inoubliables des jeunes. Le titre de cette chanson, Jeune et Jeune Dame, la voix de l'artiste guinéen à l'instant. Oui, c'est un son qui célèbre la jeunesse, le style et l'ambiance festive de la capitale, Conakry. Si vous nous écoutez de là, on vous salue grâce à Internet, bien sûr. Voici un grand monsieur, Gadi Célis Saint-Joseph, l'Ivoirien, avec Amoudjou.

Cette chanson n'a pris aucune rude. Attention, elle a 26 ans. Elle est sortie en 2000 sur l'album Femme de Feu. L'Ivoirien Gadi Séli Saint-Joseph, l'ancien capitaine des éléphants de Côte d'Ivoire. Lula qui fut champion d'Afrique en 1992 au Sénégal. Oui, à l'instant, Amoudjou, une chanson que l'artiste a voulu ramener au goût du jour à travers un nouveau clip Amoudjou de Gadi Séli à l'instant pour vous faire plaisir et surtout raviver les émotions. Oui, comme quoi, les bonnes œuvres ne meurent jamais. Gadi Séli à l'instant avec ce titre Amoudjou. Allez, voici Lion Hill, Madagascar, avec Mila Olo.

Le malgache Lion Hill avec ce titre Mila Holo, une chanson qui en fait est l'histoire d'un célibataire à la recherche désespérée de l'amour. Et même si on est riche et qu'on prétend avoir tout, on a tous besoin d'une personne à aimer. C'est ce qu'il raconte dans son refrain Mila Holo, la voix du malgache Lion Hill. Malgache qui s'est fait d'ailleurs spécialiste de la thématique de l'amour. De Ikeo à Donnie en passant par Ambila, l'artiste sait comment dire les choses sans paraître monotone. Voici le retour d'un grand monsieur, l'empereur Awilo Longomba avec Makusudi. Ah oui, fidèle à son style.

Le thème, l'expression « makusudi » en lingala et en swahili fait référence à l'intention, au fait de faire quelque chose exprès ou de manière délibérée. Le retour de la légende Awilo Longomba sur la radio avec ce titre. Awilo Longomba qui revient donc avec une chanson disponible sur toutes les plateformes. On se souvient encore de ses hits, hein, parmi lesquels Coupé Bibamba. Mais là, c'est « makusudi » qui ramène l'artiste au devant de la scène. J'espère que ce titre connaîtra un franc succès comme tous les autres hits d'Awilo Longomba. Allez, voici Melchior, il y a Dieu dedans, direction le Burkina Faso.

Il y a Dieu dedans, on est en 2022, le Burkinabé Melchior. Oui, un jeune artiste, auteur, compositeur, interprète, en pleine ascension, faut le dire quand même, reconnu pour la puissance et la beauté de sa voix. Il s'est imposé comme l'une des figures prometteuses de la scène contemporaine du Burkina Faso. Je rappelle qu'il est passionné de musique depuis son plus jeune âge. Il a fait ses armes au sein de chorales d'enfants, puis de jeunes. Il se fait remarquer grâce au Faso Academy en 2013, une compétition qu'il avait remportée. Il a ensuite enchaîné les distinctions dans divers concours et chants. Alors notons qu'en 2022, il s'est présenté à nous grâce à ce single « Il y a Dieu dedans », grand succès. Alors rappelons qu'il est aussi célèbre pour sa voix suave et sensuelle, son style posé et un album inondé de mélodies. On va se quitter avec le Nigérian Asake et Ami. Oui, dédicace à toutes les mamans du monde, toutes les mamans qui passent le temps à s'inquiéter pour leur enfant. Oui, voici Asake et Ami. Salut.

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0: Bonjour, bon réveil et merci de passer avec nous ce tout début de journée. Aujourd'hui, samedi 12 septembre, nous fêtons le Saint-Nom de Marie. Les explications d'Isabelle Delaunay à retrouver dans un quart d'heure à 6h45 dans le Saint du Jour. Et avant de nous plonger dans l'histoire, place à la météo de ce jour. Et c'est un samedi estival qui s'annonce avec du soleil et températures agréables. Quelques brouillards à signaler ce matin, notamment dans les plaines. En Belgique, le ciel se partage entre soleil et nuages. Les températures, ce matin, de 9 à Aurillac jusqu'à 18 à Marseille et Ajaccio. On relève actuellement 12 à Rennes, 15 à Paris, Lyon et Bordeaux. Les températures pour votre samedi après-midi, 20 degrés annoncés à Brest, 23 à Lille, Reims et Rouen, 24 du côté de Saint-Étienne, 25 degrés pour l'après-midi du côté de Paris, 26 à Dijon, Tours et Limoges, 27 à Marseille, 28 à Lyon et Ajaccio, 29 degrés cet après-midi à Bordeaux et 30 à Montpellier. Pour la Belgique, 22 degrés aussi bien à Bruxelles qu'à Liège. Et pour ouvrir la matinale, place à l'histoire sur RCF Notre-Dame.
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0: Aujourd'hui, nous sommes le 12 septembre. Feu vert pour la réunification allemande le 12 septembre 1990, avec la signature du traité de Moscou, de son nom officiel, traité portant règlement définitif concernant l'Allemagne.
2: À partir de ce jour, l'histoire européenne prend un nouveau chemin. C'est en ces termes que le ministre soviétique des Affaires étrangères, Edouard Shevardnadze, a défini la réunion de Moscou, qui a permis aujourd'hui de tirer un trait sur la Deuxième Guerre mondiale. Les chefs des diplomaties des pays concernés avaient apposé leur signature à l'accord par lequel les quatre ex-vainqueurs de la guerre ont officiellement renoncé à leur droit sur l'Allemagne.
0: Avec ce traité, l'Allemagne retrouve sa souveraineté et redevient un État comme les autres.
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0: Après le débarquement allié en Sicile à l'été 1943, Benito Mussolini, le Duce, perd le pouvoir. Il est arrêté le 25 juillet sur ordre du roi d'Italie, Victor Emmanuel III. Quelques jours après la signature de l'armistice entre l'Italie et les Alliés, Adolf Hitler charge le SS Otto Skorzeny de retrouver Mussolini et de le libérer. C'est chose faite le 12 septembre 1943.
4: Un officier de SS, à la tête de quelques hommes, reçoit la mission d'aller délivrer Mussolini, retenu prisonnier à 3000 mètres d'altitude, dans un hôtel perdu dans les Abruzzes. L'audacieux coup de main a réussi. Accompagné du commandant Skorzeny, Mussolini prend place dans l'appareil dont le décollage fut une véritable performance. Dès sa libération, le Duce arrive au grand quartier général du Führer où il est accueilli par Adolf Hitler. Avant de lancer au peuple italien un vibrant appel.
0: Actualité se contrôle allemand. Hitler donne l'ordre à Mussolini de rejoindre le nord de l'Italie pour mettre en place une république sociale italienne, la fameuse République de Salo, du nom de la ville qu'accueille ce gouvernement fantoche. Nous choisissons d'aller sur la Lune. C'est par ces mots que le président John Kennedy lance le 12 septembre 1962 les États-Unis dans la course vers la Lune. Nous choisissons d'aller sur la Lune dans cette décennie et d'accomplir d'autres choses, non pas parce qu'elles sont faciles, mais parce qu'elles sont difficiles. Dans ce discours prononcé à la Rice University de Houston, John Kennedy donne une échéance, la fin de la décennie. Ça sera chose faite le 21 juillet 1969 avec le vol d'Apollo 11.
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0: La culture, à présent. C'est le 12 septembre 1888 que voyait le jour l'un des plus célèbres chanteurs français, Maurice Chevalier. Il débute sa carrière à l'âge de 12 ans. Il sera acteur dans les années 30 à Hollywood. Il donnera un dernier concert en 1968 avant de s'éteindre le 1er janvier 1972.
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1: Ben, ça rappelle des souvenirs. Ma pomme, Maurice Chevalier sur RCF Notre-Dame pour refermer ce jour dans l'histoire. Voici quelques notes de Charlie Parker. Juste après, Thierry Georges nous emmène en Catalogne sur les pas de Dali. Très bon réveil à tous.

0: Charlie Parker pour accompagner votre réveil sur RCF Notre-Dame. Allez, comme promis, direction la Catalogne sur les pas de Dalí. C'est le thème cette semaine de Suivez le guide proposé par Thierry Georges. Rendez-vous ce soir à partir de 21h. On voici d'ores et déjà un extrait.
1: Bienvenue à Catalogne. Bienvenue à Catalogne.
2: Madame, Monsieur, bienvenue à Barcelone, aéroport El Prat. Il est 11h passé de 52 minutes.

0: Benvingut a Figueres. Bienvenue a Figueres.
1: 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Aquí comença tot.
2: Située au nord de la péninsule ibérique, à la frontière française, la Catalogne est l'une des 17 communautés autonomes d'Espagne. D'une superficie de 32 000 km², un peu plus de la Belgique, la Catalogne compte 8 millions d'habitants. Barcelone est la capitale administrative et économique qui a attiré en 2025 18 millions de touristes. C'est davantage que la capitale Madrid. Parmi les Catalans célèbres, Salvador Dalí, à qui la série est essentiellement consacrée. Nous sommes dans ce quatrième et dernier Suel Guide catalan, à Figueras, la ville natale de Dalí, 50 000 habitants à 140 km au nord-est de Barcelone, mais aussi à Cadaqués, à l'est de Figueras, et Porligat, un quartier de Cadaqués, où se trouve la maison-musée de Dalí. C'est le cap de Creus, le cap de la Croix, le point le plus oriental du massif des Pyrénées.
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2: Salvador Dalí est né le 11 mai 1904 au numéro 6 de la rue Monturiol, à Figueras. Dalí a conservé tout au long de sa vie un lien étroit avec sa ville natale, puisque c'est à Figueras qu'il a choisi d'installer son théâtre-musée, inauguré en 1974 et pensé comme une œuvre d'art en soi.
4: Thierry Georges vous emmène en Catalogne sur les pas de Dalí dans le magazine Suivez le Guide. 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
4: Très bon week-end à tous, à l'écoute de RCF Notre-Dame. Du 11 soir jusqu'au 13 septembre, les Juifs du monde entier ont célébré Rosh Hashanah. Parmi les traditions les plus connues, la pomme trempée dans le miel au début du repas. Mais pourquoi ces aliments symboliques? Et si à Rosh Hashanah, on mangeait en réalité ses vœux pour l'année à venir? C'est le thème ce matin, une fois n'est pas coutume. Nous retrouvons Constance Gruppner.
9: Bonjour, c'est Constance Gruppner pour votre pastille interculturelle, une fois n'est pas coutume, en partenariat avec RCF Notre-Dame et RCJ. Si je vous dis grenade, tête de poisson, poireau, carotte et pomme dans le miel, vous me répondez? Une liste de courses un peu étrange? Le dernier régime à la mode? Rosh Hashanah?
4: Rosh Hashanah, non?
9: Oui, Rosh Hashanah. Cette fête est communément présentée comme le nouvel an juif. Mais souvenez-vous, la semaine dernière, et même pour les plus fidèles de la chronique l'année dernière, je vous racontais qu'il existe en réalité quatre nouvels ans dans le judaïsme. Un seul, manifestement, ne suffisait pas. Rosh Hashanah signifie littéralement « tête de l'année » en hébreu. Cette fête de deux jours célèbre notamment la création de l'univers et de l'humanité. Depuis le 11 septembre soir, les juifs sont entrés dans l'année 5787 du calendrier hébraïque. Prières, lectures particulières à la synagogue, sonnerie du chauffard, les traditions ne manquent pas. Mais cette année, j'ai préféré regarder du côté de l'assiette.
4: Et pourquoi donc? Expliquez-nous, Constance.
9: Les religions utilisent depuis longtemps les aliments comme symbole. À Pâques, l'agneau représente notamment le Christ pour les chrétiens. Lors de l'Aïd el-Kébir, les musulmans commémorent l'épreuve d'Ibrahim Abraham par le sacrifice d'un animal. Mais avec le seder de Rosh Hashanah, c'est un peu différent. Les aliments sont des simanim qui signifient signe en hébreu. Leur forme, leur goût ou leur nom permettent de dire ce que l'on espère pour l'année qui commence. La pomme et le miel, une année douce. La grenade et ses innombrables grains, que les bonnes actions soient aussi nombreuses. La tête de poisson, être à la tête plutôt qu'à la queue. Finalement, à Rosh Hashanah, on ne présente pas seulement ses vœux, on les mange.
4: Est-ce nouveau, Constance? À quand remonte cette coutume?
9: Cette idée ne date pas d'hier. Au IVe siècle, Abaye, l'un des grands sages du Talmud de Babylone, recommandait déjà de consommer au début de l'année certains aliments considérés comme des signes favorables, courges, poireaux, dattes. Près de 1000 ans plus tard, au XIVe siècle, on en reparle dans le Tour, un grand code de loi juive. Et entre-temps, le seder a voyagé. Au fil de l'histoire, les communautés juives se sont dispersées, ont rencontré d'autres langues, d'autres cultures, d'autres produits, et le seder s'est enrichi. Chez les Ashkénazes, par exemple, Même la carotte s'est invitée à table grâce à un jeu de mots en yiddish. Son nom, mère, se prononce pareil que le mot « plus » et évoque l'idée de multiplication. On souhaite encore que les bonnes actions se multiplient. Et c'est peut-être ce que raconte aussi le Seder de Rosh Hashanah, une tradition qui voyage sans rester figée. Une tradition serait-elle finalement comme une langue vivante? Une grammaire qui demeure? Un vocabulaire qui évolue au gré des rencontres? Le Seder de Rosh Hashanah, lui, semble avoir trouvé la recette. Et pourquoi ne pas le personnaliser cette année, avec une banane par exemple, pour que plus d'un arrête de se faire bananer? Allez, Shana Tova, bonne année!
4: Et je vous rappelle que la fête de Rosh Hashanah se poursuit jusqu'au 13 septembre prochain, donc jusqu'à demain. Une fois n'est pas coutume, présentée à l'instant par Constance Grobner.
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4: Quasiment 6h45, vous écoutez RCF Notre-Dame, on retrouve Isabelle Delaunay. Bonjour Isabelle.
10: Bonjour. En ce 12 septembre, nous fêtons les Apollinaires. Prénom qui fait référence à Apollon, dieu grec de la beauté masculine, des arts et de la poésie. Saint Apollinaire serait un disciple de l'apôtre Pierre, venu évangéliser la ville de Ravenne, où fut construite une basilique Saint Apollinaire, joyau de l'art byzantin, avec ses merveilleuses mosaïques. Aujourd'hui aussi, l'Église catholique fait mémoire du saint nom de Marie. Célébrée à partir du XVIe siècle en Espagne, cette fête fut étendue à l'Église universelle en 1684, en reconnaissance de la victoire de Vienne contre les Turcs. Selon saint Ambroise, le nom de Marie est un baume délicieux qui répand l'odeur de la grâce. Quant à saint Bernard, le seul nom de Marie met en fuite tous les démons. Il disait que ce doux nom de Marie ne soit jamais loin de votre bouche, jamais loin de votre cœur. Si Marie vous tient par la main, vous ne tomberez point. Si elle vous protège, vous n'aurez rien à craindre. Et si elle vous conduit, vous ne connaîtrez pas la fatigue. Quant à saint Bonaventure, il proclamait « Que votre nom est glorieux, ô sainte Mère de Dieu, qu'il est glorieux ce nom qui a été la source de tant de merveilles. »
4: Et oui, merci Isabelle Delaunay, on vous retrouve demain matin. À suivre sur RCF Notre-Dame à 6h50, la prière du matin.

La Belle et la Bête, c'était Long Long sur RCF Notre-Dame à 6h50. C'est l'heure de la prière du matin. Dans quelques instants, le Père Éric Courtois nous proposera sa méditation de l'Évangile. Ce matin, l'Évangile selon saint Luc au chapitre 6, les versets 43 à 49. « Pourquoi m'appelez-vous en disant « Seigneur, Seigneur » et ne faites-vous pas ce que je dis ?»

En ce temps-là, Jésus disait à ses disciples « Un bon arbre ne donne pas de fruits pourris. Jamais non plus un arbre qui pourrit ne donne de bons fruits. Chaque arbre, en effet, se reconnaît à son fruit. On ne cueille pas des figues sur des épines. On ne vendange pas non plus du raisin sur des ronces. L'homme bon tire le bien du trésor de son cœur qui est bon. Et l'homme mauvais tire le mal de son cœur qui est mauvais. Car ce que dit la bouche, c'est ce qui déborde du cœur. Et pourquoi m'appelez-vous en disant « Seigneur, Seigneur » et ne faites-vous pas ce que je dis ? Quiconque vient à moi, écoute mes paroles et les met en pratique. Je vais vous montrer à qui il ressemble. Il ressemble à celui qui construit une maison. Il a creusé très profond et il a posé les fondations sur le roc. Quand est venue l'inondation, le torrent s'est précipité sur cette maison, mais il n'a pas pu l'ébranler parce qu'elle était bien construite. Mais celui qui a écouté et n'a pas mis en pratique ressemble à celui qui a construit sa maison à même le sol, sans fondation. Le torrent s'est précipité sur elle et aussitôt elle s'est effondrée. La destruction de cette maison a été complète. »

Ce court extrait d'Évangile est déconcertant. Les questions de Jésus au début sont purement rhétoriques. Il est évident, en effet, qu'un aveugle ne peut pas guider longtemps un autre aveugle, sinon les deux vont finir par tomber. Alors, que veut nous dire Jésus ? Peut-être que tous les hommes sont aveugles, d'une façon ou d'une autre, de telle sorte que l'humanité tout entière ne peut pas trouver sa direction et avancer sans Dieu. En effet, personne ne voit parfaitement clair dans ses propres péchés. Même s'il est toujours utile de demander aux autres leur lumière et leurs conseils, Dieu, dont le regard est parfaitement clair, peut nous éclairer parfaitement et nous guider dans les choix parfois compliqués que nous avons à poser pour que nous évitions de tomber. L'Esprit de sainteté éclaire et guide Jésus depuis sa conception et de manière renouvelée depuis son baptême au Jourdain. Le disciple n'est pas au-dessus du Maître. Si Jésus a eu besoin de l'Esprit Saint pour guider sa vie, à combien plus forte raison en avons-nous besoin, nous aussi ? La formation que Jésus donne à ses disciples, donc à nous, consiste surtout à se laisser éclairer et guider par l'Esprit Saint comme lui-même l'était. Une fois bien formé, le disciple sera comme son maître. Alors, nul ne cherchera plus à redresser le tort de son prochain dans l'œil duquel il voit une paille, car chacun saura bien que nous avons tous une poutre dans notre œil. Demandons au Seigneur la grâce de ne pas nous comparer aux autres et de ne pas nous endurcir. Que nos pailles ne deviennent pas des poutres, que nos poutres ne deviennent pas des charpentes. Oui, Seigneur, nous te demandons ton Esprit Saint, car nous sommes de pauvres aveugles qui avons tous besoin de ta lumière.

Notre Père qui es aux cieux, que ton nom soit sanctifié, que ton règne vienne, que ta volonté soit faite sur la terre comme au ciel. Donne-nous aujourd'hui notre pain de ce jour. Pardonne-nous nos offenses, comme nous pardonnons aussi à ceux qui nous ont offensés. Et ne nous laisse pas entrer en tentation, mais délivre-nous du mal. Car c'est à toi qu'appartiennent le règne, la puissance et la gloire, pour les siècles des siècles. Amen.

0: C'était la prière du matin sur RCF Notre-Dame. Le père Éric Courtois avait préparé la méditation de l'évangile. Ce matin, l'évangile selon Saint-Luc au chapitre 6, les versets 43 à 49. Pour poursuivre ce début de journée, voici à présent l'Angélus.
1: L'ange du Seigneur apporta l'annonce à Marie.
2: Et elle conçut du Saint-Esprit. Je vous salue Marie, pleine de grâce. Le Seigneur est avec vous. Vous êtes bénie entre toutes les femmes, et Jésus, le fruit de vos entrailles, est béni. Sainte Marie, Mère de Dieu, priez pour nous pauvres pécheurs, maintenant et à l'heure de notre mort.
1: Voici la servante du Seigneur.
2: Qu'il me soit fait selon votre parole. Je vous salue Marie, pleine de grâce. Le Seigneur est avec vous. Vous êtes bénie entre toutes les femmes, et Jésus, le fruit de vos entrailles, est béni. Sainte Marie, Mère de Dieu, priez pour nous pauvres pécheurs, maintenant et à l'heure de notre mort.
1: Et le Verbe s'est fait chair.
2: Et il a habité parmi nous. Je vous salue Marie, pleine de grâce. Le Seigneur est avec vous. Vous êtes bénie entre toutes les femmes, et Jésus, le fruit de vos entrailles, est béni. Sainte Marie, Mère de Dieu, priez pour nous pauvres pécheurs, maintenant et à l'heure de notre mort.
1: Priez pour nous, Sainte Marie, Mère de Dieu.
2: Afin que nous soyons rendus dignes des promesses du Christ.
1: Daignez, Seigneur, répandre votre grâce dans nos âmes, afin qu'ayant connu par la voix de l'ange l'incarnation de votre Fils Jésus-Christ, nous puissions parvenir par sa passion et par sa croix à la gloire de sa résurrection, par le même Jésus-Christ, votre Fils, notre Seigneur. Amen.
0: C'était la prière de l'Angélus. Dans un instant, sur RCF Notre-Dame, on fera un nouveau point sur vos conditions météo pour ce samedi.
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0: Allez, on jette un coup d'œil sur la suite de votre matinale sur RCF Notre-Dame. Dans quelques instants, nous évoquerons la grande histoire qui relie les papes à la France avec Pauline de Torsiec. Vous retrouverez le béaba du christianisme. Le tour de France du pape Léon XIV qui débute dans 15 jours au programme du père Arnaud Alibert que nous rejoindrons tout à l'heure à 7h15. Mais pour l'heure, je vous propose de faire un nouveau point sur vos conditions météo pour ce 12 septembre. C'est un samedi estival qui s'annonce avec du soleil et des températures agréables. Quelques brouillards seront à signaler ce matin, notamment dans les plaines. En Belgique, le ciel se partage entre soleil et nuages. Les températures, ce matin, de 9 à Aurillac jusqu'à 18 à Marseille et Ajaccio, relèvent ce matin 12 à Rennes, 15 à Paris, Lyon et Bordeaux. Les températures de ce samedi après-midi, 20 degrés à Brest, 23 à Lille, Reims et Rouen. On prévoit 24 à Saint-Étienne, 25 à Paris, 26 degrés pour votre après-midi à Dijon, Tours et Limoges, 27 du côté de Marseille, 28 à Lyon et Ajaccio, 29 à Bordeaux et 30 à Montpellier. Pour la Belgique, 22 degrés aussi bien à Bruxelles qu'à Liège. J-14 avant l'arrivée du pape Léon XIV en France, l'occasion pour nous de nous intéresser ce matin à la grande histoire entre les papes et la France avec Pauline de Torsiac et son invité. Voici le béaba du christianisme.
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9: Bonjour à tous. La France est souvent appelée la fille aînée de l'Église, une expression qui dit quelque chose de l'histoire particulière qui unit notre pays à la papauté depuis près de 2000 ans. Des baptêmes des rois aux grandes crises entre le pouvoir politique et Rome, des pèlerinages aux voyages apostoliques, les liens entre les papes et la France ont profondément marqué l'histoire. Alors, pourquoi les papes accordent-ils une place si particulière à la France ? Qu'est-ce qui rend cette relation unique et que peut-on attendre de la visite de Léon XIV en France au mois de septembre ? Pour répondre à ces questions, je reçois l'historien et docteur en histoire Jean-Baptiste Noé, auteur du livre « Léon XIII, le pape de la modernité » aux éditions Salvator.
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9: Jean-Baptiste Noé, bonjour.
10: Bonjour.
9: Alors, on entend souvent dire que la France est la fille aînée de l'Église. Pouvez-vous nous rappeler justement d'où vient cette expression et ce qu'elle signifie vraiment ?
10: Alors, formellement, elle a été constituée au XIXe siècle. C'est une réécriture a posteriori de l'histoire, un titre que l'on a pu s'accorder. Mais ça se fonde évidemment sur des éléments importants, notamment les liens séculaires, millénaires même, qui ont été tissés entre le royaume de France et la papauté depuis le baptême de Clovis, qu'on reconnaît comme ayant eu lieu en 496, même si la date n'est pas forcément certaine. Donc, baptême entre Clovis et l'évêque Rémy de Reims. Et c'est à partir de là que débute cette grande histoire entre la France et la papauté. Il y a de multiples reprises. La France a aidé la papauté, notamment contre des ennemis extérieurs. Et donc, ça a tissé des liens spirituels, intellectuels, tout à fait particuliers.
9: Alors, depuis quand les papes entretiennent-ils peut-être une relation particulière avec la France ? Est-ce qu'il y a des moments fondateurs ? Vous avez parlé de... Bon, il y a Clovis, mais les rois qui sont sacrés, mais est-ce qu'il y a d'autres moments fondateurs de cette histoire ?
10: Oui, alors Clovis avec les Mérovingiens, et puis il y a le rôle important des Carolingiens, notamment Pépin le Bref, le père de Charlemagne, qui donne au pape Étienne II un territoire qui donne ce qu'on appelle les états de l'Église. En fait, Pépin le Bref a fait la guerre contre les Lombards, il a récupéré les territoires des Lombards, et il donne ce territoire, c'est Rome et la région romaine, donc le Latium, il le donne au pape Étienne II. Et donc ça permet au pape d'avoir la souveraineté sur un territoire particulier, c'est là l'origine des états de l'Église. Et puis après, on a Charlemagne, qui se fait sacré empereur à la Noël 800 dans la basilique Saint-Pierre, avec le pape Léon III. Et puis ensuite, au cours de l'époque médiévale, des liens privilégiés, évidemment, notamment les croisades, qui ont été menées essentiellement par les Francs. Saint-Louis a évidemment joué un rôle important. Et puis, au cours de l'histoire de l'Église, pour synthétiser, ce qui aurait beaucoup à dire, eh bien, c'est notamment le rôle important des missionnaires, notamment à partir du XVIIe siècle jusqu'au XXe siècle, missionnaires à la fois en Amérique, en Asie et en Afrique. Le rôle important joué aussi par les communautés religieuses, les monastères, pensons notamment à l'ordre des Clunisiens et des Cisterciens. Donc tout ça, vous voyez, le domaine intellectuel, philosophique, théologique, économique et politique, on fait qu'il y a un lien vraiment très fort entre le catholicisme et le royaume de France.
9: Un lien très fort entre le catholicisme et la France, vous l'avez très bien décrit, Jean-Baptiste Noé, vous êtes docteur en histoire, vous êtes l'auteur du livre Léon XIII, le pape de la modernité chez Salvator, et vous êtes avec nous sur RCF Notre-Dame pour nous décrypter ces liens. Alors, les relations entre la papauté et les rois de France ont-elles pour autant toujours été harmonieuses ou voilà, ont-elles connu des périodes de fortes tensions ?
10: Oui, il y en a eu. Là, je vous ai décrit un tableau un petit peu idyllique, mais enfin, les relations ont été très tumultueuses. D'abord, même à l'époque médiévale et à l'époque moderne, il y a eu des tensions parfois rudes, notamment pour la nomination des évêques, que le pape voulait avoir la prérogative sur la nomination des évêques. Il y a eu les questions également pour gérer les monastères, donc tout ça a pu créer d'importantes tensions. Et puis, à partir de l'époque moderne, la Révolution, par exemple, là aussi, les tensions étaient fortes. On se rappelle quand même que Napoléon a emprisonné le pape, que le pape en est mort de cet emprisonnement, donc ça a été vraiment des choses terribles. Et ensuite, le combat mené notamment par la Troisième République, très, très anticléricale, qui a cherché à éradiquer le christianisme. Et d'ailleurs, dans les années 1920, les relations diplomatiques entre la France et le Saint-Siège ont été rompues. Donc, on a des relations qui sont complexes et qui, finalement, aujourd'hui, se sont très fortement réchauffées depuis les années 1960. Donc, finalement, les choses vont mieux, mais l'histoire a été tumultueuse et compliquée.
9: Et puis alors, pendant près de 70 ans, les papes ont quitté Rome aussi pour s'installer à Avignon. Pourquoi ce déplacement déjà a-t-il eu lieu ? Et est-ce que ça a eu des conséquences, justement, pour l'Église ?
10: Oui, alors, ce déplacement a eu lieu parce que vous avez un pape qui est élu, qui est Clément V, et Clément V est bordelais. Et donc, il est élu quand il est dans la région de Bordeaux, il est en Aquitaine. Et donc, il se rend à Rome pour prendre possession de sa charge, mais il s'arrête en Avignon, parce qu'Avignon, à l'époque, appartenait au pape. Ce n'était pas un territoire français, c'était un territoire entre le Royaume de France d'un côté et l'Empire germanique de l'autre. Donc il s'arrête en Avignon pour faire une pause, et finalement il n'a jamais été à Rome, parce qu'à Rome on avait une guerre civile entre les grandes familles romaines, et donc c'était trop dangereux pour lui. Et donc il s'installe en Avignon, et c'est le début de ce qu'on appelait la papauté d'Avignon, puisqu'à sa mort, le nouveau pape reste en Avignon, et ça a fait d'Avignon une ville qui n'avait pas grand intérêt, qui n'était pas très importante, mais ça en a fait la capitale de la chrétienté, avec notamment la création des bâtiments que l'on peut encore visiter aujourd'hui. Et puis ensuite, il y a eu le schisme en 1378, donc là, deux papes, un en Avignon, un à Rome, et il a fallu attendre 1418 pour que les choses se règlent et que le pape quitte définitivement Avignon pour être uniquement à Rome. Et c'est vrai que lorsque le pape était en Avignon, ce que beaucoup reprochaient, c'est que le roi de France ait le contrôle de la papauté. C'était une crainte de beaucoup, ça n'a jamais été le cas, mais c'était une crainte. Et finalement, le pape, en étant à Rome, eh bien, est indépendant, et il est indépendant notamment des princes, que ce soit le roi de France ou que ce soit d'autres rois.
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9: Cette semaine sur RCF Notre-Dame, on parle des relations entre les papes et la France, des relations qui ont toujours eu lieu, elles ont été plus ou moins tumultueuses. Mais si l'on prend les visites pontificales un peu plus récentes qui ont marqué l'histoire contemporaine, on se souvient du célèbre « N'ayez pas peur » de Jean-Paul II, ou « France, qu'as-tu fait des promesses de ton baptême ?» C'est un discours qui avait un peu marqué les esprits, Jean-Baptiste Noé.
10: Oui, c'était en 1979, au Bourget, la première visite de Jean-Paul II en France. On parlait de la finesse de l'Église, alors c'est très bien, on peut en être très fier, et on peut évidemment être fier de notre histoire. Mais enfin, la primauté, si on peut dire, ou le droit d'aînesse, ça d'abord, surtout des engagements. Et Jean-Paul II venait remettre un petit peu les catholiques à leur place, en leur disant, bah, c'est bien de vous prévaloir d'un titre honorifique, mais qu'est-ce que vous en faites ? Et si vous n'en faites rien, bah, ça ne sert à rien. Et donc, quand on se prétend être la finesse de l'Église, eh bien, ça donne surtout des responsabilités et ça donne surtout des devoirs. Et donc Jean-Paul II avait comme ça secoué les catholiques français et ça avait contribué à un grand renouveau de la foi et des mouvements religieux en France. Donc une visite vraiment très importante. Et d'ailleurs, la France est le pays où Jean-Paul II s'est le plus rendu avec la Pologne. C'était un pape très francophile et ça montre la sollicitude que Jean-Paul II avait et l'amour qu'il avait pour la France.
9: Son successeur Benoît XVI est venu lui aussi également en France, à Paris et à Lourdes, ce qui n'a pas été le cas de François, qui pour le coup est venu, mais enfin, c'était pas des visites officielles. Comment comprendre finalement un peu ce « je t'aime moi non plus » de François ?
10: Oui, c'est très curieux parce qu'il n'a jamais fait de visite officielle. Pour autant, il est venu 3 fois en France, Strasbourg, Marseille et Ajaccio. Et c'est aussi un pape qui était très francophile. Il a beaucoup lu les auteurs, les grands théologiens français. Il a toujours dit que son livre de chevet, le livre qu'il avait marqué, c'était Augustin ou Le Maître est là, d'Henri Malegue. Un livre qui était d'ailleurs quasiment oublié en France et qu'il a fait redécouvrir aux Français eux-mêmes. Donc on a un pape François qui était pétri de culture française, comme beaucoup d'ailleurs d'Argentins, mais qui n'a jamais voulu effectuer 2 visites officielles en France parce qu'il se méfiait d'une éventuelle récupération. Et il a toujours cherché à aller dans des villes où les papes n'avaient pas été, ce qui est le cas effectivement de Marseille et d'Ajaccio.
9: Alors Léon XIV va effectuer bientôt sa première visite en France. Quels sont les enjeux de ce déplacement justement dans la lignée de ses prédécesseurs ?
10: Alors, comme souvent, il s'agit de confirmer les catholiques français dans la foi, de rendre visite d'abord aux catholiques et puis de parler à l'ensemble des Français. Il faut bien voir aussi que ce qui se passe en France intrigue et beaucoup. Je le vois notamment en Italie, y compris d'ailleurs dans les sphères catholiques et vaticanes en Italie, notamment ce boom, cette explosion des baptêmes, cette vitalité du catholicisme en France, c'est quelque chose qui intrigue et qui interroge. Et beaucoup, évidemment, sont tout à fait heureux de le voir, mais ils veulent chercher de voir pour comprendre cela. Et donc Léon XIV vient aussi dans une France qui est finalement assez paradoxale. Il y a parfois un peu de déprime intérieure en France, mais la France est vue comme un pays où, avec un dynamisme catholique important, et on voit que la situation a beaucoup changé par rapport à 1979 ou même par rapport au début des années 2000. Donc ça va être un voyage très intéressant pour cela.
9: Alors qu'est-ce que cela peut changer aussi justement pour la France, ce voyage, que ce soit d'ailleurs, il va s'adresser aux catholiques, mais aussi à la classe politique, aux autorités.
10: Oui. Tout à fait. Et d'ailleurs, quand je vois les derniers voyages qu'il a effectués en Algérie, au Cameroun ou en Espagne, on voit qu'il parle de manière très directe. Et quand notamment le discours qu'il a fait au Cortés, donc l'Assemblée nationale espagnole, il a été très, très franc sur les sujets qui fâchent. Donc on voit que c'est un pape qui est plein de douceur, mais enfin qui est très ferme, ferme dans la foi et dans les principes. Et donc on peut s'attendre à des propos très francs, d'autant plus à des Français qui se prétendent en tout cas avoir ce droit d'aînesse et qui veulent jouer un rôle majeur dans le monde catholique. Eh bien, raison de plus pour être très ambitieux à leur égard et pour avoir des propos de fermeté pour les encourager.
9: Jean-Baptiste Noé, merci beaucoup d'être venu nous éclairer sur cette relation entre les papes et la France. Je rappelle le titre de votre livre, Léon XIII, le pape de la modernité. C'est chez Salvator. Vous pouvez évidemment retrouver cette émission sur rcfnotredame.fr et sur toutes les plateformes. Merci.
0: La grande histoire entre les papes et la France au cœur ce matin du béaba du christianisme présenté par Pauline de Torsiac. 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Dans quelques instants, nous évoquerons le tour de France du pape Léon XIV qui débute dans 10 jours. Ça sera avec le père Arnaud Alibert du quotidien La Croix. Puis juste après, nous serons du côté d'Andrézieux-Boutéon dans le département de la Loire pour découvrir un lieu intitulé L'aventure du train. Rendez-vous alentours de 7h20.
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0: Le tour de France du pape Léon XIV, c'est le thème abordé ce matin par le père Arnaud Alibert, rédacteur en chef au quotidien La Croix. Bonjour père Alibert.
11: Bonjour.
0: Dans 15 jours, père Alibert, le pape Léon XIV sera en France. Comment qualifiez-vous son voyage ?
11: On a envie de dire que le pape Léon XIV va accomplir un mini tour de France. Arrivant à Paris le vendredi, il plongera vers le sud-ouest samedi soir avant de remonter vers le nord-est pour achever son voyage lundi. Mini-tour de France ou diagonale du territoire, le pape en tout cas semble vouloir parcourir notre pays de part en part à la rencontre des Français.
0: On peut comprendre que le pape, lorsqu'il vient visiter la France, se rende à la fois à Paris et à Lourdes, mais le choix de la ville de Metz en interroge plus d'un. Quel est votre avis ?
11: Ben, ce choix est très malin, car Léon XIV, fils de saint Augustin, sait très bien que la conduite du peuple de Dieu ne peut pas se faire en ignorant les conditions historiques et politiques de son environnement. Saint Augustin a vécu l'effondrement de l'Empire romain et cela a marqué sa pastorale. Il en est de même pour nous aujourd'hui, où tout bouge et les grands équilibres de naguère chancellent. Marc Stinger, évêque émérite de Troyes aujourd'hui à la retraite, Mosellan de naissance, rappelle dans un courrier adressé au journal La Croix que la ville de Metz symbolise les déchirements de l'histoire. Elle est précisément une ville cicatrice où la rivalité entre les peuples français et allemands s'est manifestée avec une force particulière. Elle a connu, comme le rappelle souvent son évêque actuel, Mgr Philippe Ballot, trois guerres et deux annexions. Mais aujourd'hui, Metz témoigne qu'il est possible à deux peuples de se réconcilier, y compris à la suite de près d'un millénaire d'hostilité. On surnomme la cathédrale de Metz la lanterne du bon Dieu, en raison de l'immense surface de ses vitraux. Mais au-delà de cette lumière architecturale, Metz est donc porteuse d'une lumière politique qui peut éclairer tous les pays en guerre et leur faire croire à nouveau en la paix. Et comme le dit Mgr Stinger, Metz connaît le prix de la guerre et la valeur de la paix. On voit combien Léon XIV, qui a donné à son pontificat la paix comme horizon, a eu raison de choisir Metz.
0: Père Alibert, la venue de Léon XIV à Metz est-elle seulement un cours de théologie politique adressé aux dirigeants du monde entier ? N'y a-t-il pas un message pour l'Église elle-même ?
11: Ben si, sans doute. Si vous faites une recherche sur Internet, vous verrez que Wikipédia se souvient qu'un autre pape est venu dans cette région d'Europe il y a près de 1000 ans, Léon IX. Grand réformateur de l'Église, il œuvra notamment à la restauration des mœurs du clergé. Et plus significatif encore, son pontificat s'acheva quelques mois seulement avant le grand schisme de 1054 entre catholiques et orthodoxes. Rocher ce fait historique de l'état actuel des relations entre catholiques et orthodoxes.
0: Et puis il y a eu également la venue de Jean-Paul II en 1988.
11: Ben exactement. Le pape polonais avait rappelé à l'époque aux fidèles réunis dans cette même cathédrale de Metz, où Léon XIV va célébrer le 28 septembre, la longue tradition d'hospitalité de la région envers les immigrés venus travailler dans les mines et l'industrie lorraine. Jean-Paul II avait appelé les habitants de la région à demeurer fidèles à cette tradition d'accueil. Une manière pour Léon XIV de conclure son voyage français par un accent à la fois européen, généreux et humaniste, sans avoir eu besoin d'entrer dans le jeu politique qui, aujourd'hui en France, est un terrain miné. Bah, ce tour de France de Léon XIV s'annonce riche en messages. Préparons-nous-y.
0: Merci Père Noël Hibert. Je rappelle que vous êtes rédacteur en chef au quotidien La Croix. On peut vous lire sur le site internet www.lacroix.com.
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0: C'est l'un des symboles de la révolution industrielle. Le chemin de fer a débuté son aventure sur le continent européen en 1827. L'histoire des pionniers du rail racontée André Zuboutéon dans la Loire à l'aventure du train. Olivier Rousseau, bonjour.
12: Bonjour.
0: Vous êtes le directeur du château de Boutéon. La première ligne de chemin de fer en Europe continentale va relier Saint-Étienne à Andrézieux sur une vingtaine de kilomètres. Pourquoi créer une ligne à cet endroit ?
12: Comme vous l'avez dit, on est à l'époque de la révolution industrielle et le bassin stéphanois est rempli de mines de charbon. Qu'il faut exploiter, qu'il faut pouvoir surtout exporter. On est sur un territoire un petit peu de relief. Et donc, jusqu'à présent, le charbon était transporté sur des routes pas très carrossables, avec beaucoup de transports, beaucoup de chars qui transportaient ce charbon. Et là, il y a eu cette idée de développer un moyen de locomotion qui permettait de facilement, beaucoup plus rapidement aussi, transporter du charbon jusqu'aux fleuves, puisqu'à l'époque, c'était les fleuves en France, c'était les autoroutes de l'époque. Ça permettait de les transporter après sur le fleuve, sur des barques, pour aller un petit peu partout en France.
0: Alors, à quoi ressemblait cette première ligne de chemin de fer ?
12: Alors, cette première ligne de chemin de fer, elle ressemble presque à celle de maintenant, sauf quelques petites différences quand même, parce qu'en fait, sur la première ligne, les rails étaient beaucoup plus petits que ceux qu'on trouve actuellement. Ils étaient à peu près un mètre. Et ils avaient comme un ventre en dessous. Ça faisait une forme un petit peu arrondie. C'était les premiers essais. C'était des petits rails qui étaient portés sur des dés en pierre. Il n'y avait pas de traverse en bois. Et ça permettait en fait d'avoir comme ça un chemin de fer, et surtout ça permettait aux chevaux de passer sur cette ligne, puisqu'en fait, à l'époque, le premier chemin de fer, il n'y avait pas encore de locomotive. C'était des chevaux qui tiraient les chariots de charbon.
0: Justement, quand est apparue la vapeur ?
12: Alors, la vapeur, c'est un petit peu complexe, puisqu'en fait, la vapeur, elle est arrivée relativement de bonne heure dans le monde, en fait, surtout en Angleterre, parce qu'il faut quand même l'avouer, même si on est les premiers en France, même si on est les premiers en Europe continentale, les premiers inventeurs, c'est l'Angleterre. Et l'Angleterre, dès le début du 19e siècle, dès 1805-1815, il y avait déjà, c'est eux qui ont inventé le chemin de fer, et il y avait déjà des essais de locomotives. Mais en Angleterre, c'était sur des terrains qui étaient plats. Donc c'était plus compliqué chez nous, en France, et surtout dans la région stéphanoise. C'est pour ça que dès le départ, c'était des chevaux qui ont été utilisés. Même si, dans l'idée, il y avait déjà eu des demandes, en fait, dès la création de la ligne, il y avait des demandes pour essayer d'exporter, en fait, des locomotives qui avaient été créées en Angleterre. Mais à l'époque, en fait, entre la France et l'Angleterre, c'était pas le bonheur. Et ça a été interdit par la douane de pouvoir, comme ça, importer des locomotives. Donc, dès le départ, on est d'abord resté sur des chevaux pour tirer cette première ligne, en profitant de la pente, puisqu'entre Saint-Étienne et Andrézieux, c'était une pente douce. On suivait la rivière Furan pour descendre tranquillement jusqu'au fleuve. Et donc, pendant plusieurs années, il n'y a pas eu besoin de locomotives sur cette première ligne. Les premières locomotives qui sont arrivées sur cette première ligne sont arrivées très tard, sont arrivées en 1844. Par contre, dans la même région, les locomotives sont arrivées assez vite sur les autres lignes, puisqu'en fait, dans notre région, on a aussi la deuxième ligne de France, qui est la ligne Saint-Étienne à Lyon, et puis celle entre Andrézieux et Roanne. Et là, c'est arrivé relativement vite. Dès les premiers essais de Marc Seguin, c'était dans les années 1827-1828, il avait fait des essais de locomotives. Et dès les années 1833, sur certains tronçons du chemin de fer, il y avait des locomotives qui arrivaient.
0: Que va devenir cette première ligne de chemin de fer en Europe continentale ?
12: Alors cette première ligne de chemin de fer, elle a fonctionné pendant longtemps. On est sur au niveau du tracé originel, ça a fonctionné jusque 1864 à peu près. Et puis ensuite, en fait, il a fallu la refaire quand même, parce qu'en fait, elle avait été conçue dès le départ plutôt pour transporter des tonnages pas les mêmes que plus tard, et puis avec des chevaux. Donc il a fallu refaire la ligne. Il y a une nouvelle ligne qui a été créée un petit peu en parallèle de celle existante, qui était beaucoup plus rectiligne, beaucoup plus adaptée aussi aux locomotives qui cette fois vraiment se développaient. Et elle a pratiquement disparu, sauf sur les bords de Loire, ou en fait sur le port d'Andrézieux, ce port fluvial, pendant encore longtemps, jusqu'aux années même 1980, il y avait encore cette ligne qui existait et qui permettait de desservir les entreprises qui étaient en bord de Loire. Donc, elle s'est fait absorber complètement par le réseau ferroviaire français. Elle a évolué, elle s'est transformée. Et voilà, il y en a une partie qui a disparu et une partie qui a été conservée.
0: Olivier Rousseau, l'aventure du train, raconte cette histoire. La visite s'effectue en deux volets. La première, c'est une immersion numérique. Que présentez-vous aux visiteurs ?
12: En fait, c'est un docu-fiction. On essaye d'être ouvert aussi à toute la famille, que ça permet de passer un bon moment. On a une difficulté aussi, c'est que 1827, figurez-vous, il n'y avait pas beaucoup de photos, il n'y avait pas de films, il n'y avait pas grand-chose et il ne reste pas beaucoup de vestiges, parce que comme je vous le disais, il y a pas mal de choses qui ont disparu. Et donc, pour essayer de se mettre dans l'ambiance, pour essayer de comprendre aussi ce qui s'est passé à l'époque, puisque il y a des choses complètement, il fallait tout inventer, donc il y a des choses un petit peu folles qui se sont mises en place, qui nous paraissent complètement aberrantes maintenant, d'avoir, des wagons qui étaient tirés uniquement, non pas par des chevaux, ni par des locomotives, mais qui profitaient juste de la pente, et on gérait les trains juste au frein, dans des pentes. Donc il y a plein de choses comme ça qui ont été un petit peu folles, qui se sont mises en place, et donc tout ça, tout cet esprit, tout ce développement, pour pouvoir le présenter, on a fait un film qui mêle des vrais personnages, qui mêle des images de synthèse et qui vont permettre de suivre des gens célèbres, des gens moins célèbres, pour raconter un petit peu cette histoire et se mettre dans l'ambiance.
0: Seconde partie de la visite, nous montons dans un petit train. Que montrez-vous aux visiteurs dans le parcours ?
12: Cette fois, on va, comme on est juste à côté des bords de Loire, on va découvrir vraiment le terminus les quais du port d'Andrézieux, tels qu'ils restent actuellement. On va pouvoir faire le parallèle avec ce qu'on a vu en reconstitution numérique. On va pouvoir voir les quelques vestiges qui existent encore et qui vont permettre voilà, d'être à la fois sur une visite où on a quelque chose de très moderne, de numérique, d'immersif, et en même temps quelque chose de beaucoup plus patrimonial, de naturel. On va sur les bords de Loire, on profite de la vue, on fait un petit tour en train, et voilà, ça permet d'avoir une offre complète pour découvrir un petit peu toute cette histoire.
0: L'aventure du train située sur la commune d'Andrézieux-Boutéon, au 23 avenue Jean-Martouret, c'est face à la gare d'Andrézieux. Olivier Rousseau, merci.
12: Merci à vous.

0: Left, right, autrement dit droite et gauche, mêle Flora sur RCF Notre-Dame à 7h27. Ce matin, coup de projecteur sur le diocèse de Beauvais et avec nous Julien Seret, bonjour.
1: Bonjour.
0: On commence avec un anniversaire, les 800 ans de la cathédrale Saint-Pierre de Beauvais.
1: Et oui, depuis 800 ans, nous avons le début des travaux de la cathédrale de Beauvais, cathédrale unique puisqu'elle est le plus haut cœur gothique au monde. Elle est aussi inachevée, cathédrale qui donc a décidé de fêter ses 800 ans de 2025 à 2029 puisqu'elle connaît actuellement une campagne de rénovation. Et donc des animations cultuelles et culturelles sont proposées pendant ces années.
0: Dans l'actualité également, le Salon du Livre de Beauvais, c'est les 19 et 20 septembre prochains.
1: De 10h à 18h, pendant deux jours, nous vous proposons de rencontrer 40 auteurs répartis donc sur les deux journées. Nous avons également une dizaine de conférences au programme, des ateliers pour les jeunes, des ateliers écriture, des ateliers jeux aussi, chrétiens. Voilà, pendant deux jours, de 10h à 18h, dans la Basse-Œuvre et dans la cathédrale de Beauvais.
0: Je rappelle les jours 19 et 20 septembre prochains. Enfin, toujours la cathédrale, une exposition autour de Jeanne d'Arc.
1: L'évêché de Beauvais a une histoire longue avec Jeanne d'Arc, capturée à Compiègne, dans l'Oise. Et l'évêque de Beauvais, Pierre Cochon, a condamné Jeanne d'Arc. Les évêques de Beauvais ont porté le fardeau de cette condamnation pendant de nombreuses années et siècles. Et les évêques ont décidé de demander officiellement pardon. Et il y a une statuaire particulière, unique en France, dans la cathédrale de Beauvais, où l'évêque de Beauvais est à genoux devant Jeanne d'Arc pour demander pardon. L'exposition, qui sera présentée jusqu'au 30 novembre prochain, présente l'histoire de ce monument, ce qu'il représente, le sens qui a été donné par l'artiste Charles de Vergne. Et cette exposition est aussi l'occasion de redécouvrir l'histoire de Jeanne d'Arc.
0: Je rappelle les trois rendez-vous que vous nous proposiez de découvrir ce matin concernant le diocèse de Beauvais, les 800 ans de la cathédrale Saint-Pierre de Beauvais, le Salon du Livre qui aura lieu à la cathédrale les 19 et 20 septembre prochains, et enfin cette exposition sur Jeanne d'Arc. Julien Seret, un très grand merci à vous.
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0: Très bon week-end à toutes et à tous. Merci de débuter avec nous ce samedi. Vous écoutez RCF Notre-Dame, il est 7h30. Voici la météo.
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0: Et côté météo, j'ai de bonnes nouvelles pour ce 12 septembre. C'est un samedi estival qui s'annonce avec du soleil et des températures agréables. Quelques brouillards sont signalés ce matin, notamment dans les plaines. En Belgique, le ciel se partage entre soleil et nuages pour ce samedi. Les températures de votre après-midi, 20 degrés annoncés à Brest, 23 à Lille, Reims et Rouen, 24 degrés pour votre après-midi à Saint-Étienne, 25 du côté de Paris, 26 à Dijon, Tours, mais également Limoges, 27 à Marseille, 28 à Lyon et Ajaccio, 29 à Bordeaux et 30 à Montpellier. Pour la Belgique, pour votre samedi après-midi, 22 degrés à Bruxelles, mais également à Liège. Il est là comme tous les samedis matins pour nous emmener découvrir des régions de France, mais du monde. C'est Stéphane Zemeretta. Bonjour Stéphane.
5: Bonjour Bruno.
0: Vous êtes directeur éditorial du guide Le Petit Futé. Direction ce matin, le Savès-Gersois.
5: Absolument, on est autour de Lambès à Matan, dans ce Gers qui regarde vraiment les Pyrénées. Bon, ici, le paysage, ce sont des collines douces, des villages préservés, des cultures bordées de haies. Le territoire, il compte 32 communes et puis il y a deux bourgs phares, Lambès et Samatan. Alors donc, dans une campagne vivante, agricole, c'est doux, hein, il n'y a pas de foule ni de fil de voiture. On vient marcher, pédaler, pêcher, dormir dans une ferme restaurée, rencontrer des producteurs, goûter un tout petit peu aussi de l'art de vivre du Sud-Ouest.
0: Alors Stéphane, côté patrimoine, on commence par quoi ?
5: On va commencer par Lambès et sa cathédrale Sainte-Marie. C'est l'un des fleurons du territoire. Elle a été construite entre le 14e et le 15e siècle en briques roses. Et c'est un bel exemple de gothique méridional avec des aires de forteresse, de contreforts massifs. Il y a un clocher octogonal aussi de 42 mètres. À l'intérieur, on a deux nefs asymétriques. Et vraiment une cuve baptismale aussi en plomb du 13e siècle. C'est vraiment très très rare ainsi. Il y a des stalles sculptées et aussi également un orgue ancien qui est absolument sublime.
0: Et Samatan, c'est la capitale du marché, hein ?
5: Ah oui, clairement. Le lundi matin, on a Samatan qui ne fait pas un marché. C'est vraiment une cérémonie complètement. Donc c'est un marché de plein vent, marché à la volaille vivante, le marché de producteurs et surtout la halle au gras. Hein, c'est présenté quand même comme le plus grand marché au gras de France. De novembre à mars, à 9h30, donc il y a marché aux carcasses. À 10h30, coup de sifflet. Là, c'est l'ouverture du marché au foie gras. Bon, et là, on peut dire que le Sud-Ouest entre vraiment en scène avec les tabliers et beaucoup de panache.
0: Et je crois qu'il y a également un château incontournable. Hein.
5: Oui, le château de Caumont. Là, on est à Cazaux-Savès. C'est le plus grand château du Gers qui est ouvert à la visite. Il est magnifique. Hein. Il est posé dans un parc boisé de 50 hectares. On le surnomme le château de la Loire en Gascogne. Donc, on y découvre des salons, des chapelles, la chambre dite du roi où a séjourné Henri III de Navarre, le futur Henri IV. Les cuisines sont voûtées. Il y a même un escape game. Donc, ça donne le côté très ludique avec des enfants.
0: Et Stéphane, pour respirer, côté nature ?
5: On a le lac de Samatan, c'est un joyeux local, vraiment 9 hectares, tout un parcours de santé, des tables de pique-nique, des jeux pour enfants, pêche, mini-golf gratuit et aussi plage de sable. Alors c'est que la baignade est interdite dans le lac, mais vraiment le site vit toute l'année.
0: Côté biodiversité, il y a quoi ?
5: On a des haies, on a les berges de la Save, les bois, les coteaux, hein, c'est vraiment des refuges spéciaux. Donc on va y croiser des rapaces, des guépiers, des martins pêcheurs, des grues cendrées, des chevreuils également, des rainettes. Il y a plus de 200 espèces de papillons de jour aussi.
0: Et pour finir, Stéphane, dans l'assiette ?
5: Dans l'assiette, c'est magnifique. Le Savès, c'est un territoire gourmand, donc on met le canard à l'honneur. Foie gras, confit, magret, aiguillette. Le magret, il faut savoir qu'il a été popularisé par le grand chef gersois André Daguin, c'est dans les années 60. Et puis il y a aussi le poulier fermé du Gers, des cultures bio, lentilles, sarrasin, lin, pois chiche. La table est généreuse, mais le territoire, on peut dire, c'est aussi se réinventer. En tout cas, ce Savès gersois, c'est une campagne authentique, habitée. C'est gourmand, c'est paisible, une destination vraiment chaleureuse, rurale et gascogne. Et donc, c'est vrai que le bonheur arrive le lundi matin au coup du sifflet du marché au gras.
0: On voit un connaisseur. Merci Stéphane Zeméretin. On se retrouve la semaine prochaine pour ce rendez-vous avec le guide Le Petit Futé.
5: Avec très grand plaisir.

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0: Venez marcher dans les pas des saints qui ont marqué l'histoire de la capitale. C'est la proposition lancée par Paul Amaury Brault depuis quelques mois. 2 heures de visite guidée à travers les ruelles et les églises du centre-ville de Paris. Voici Changer le monde ici et maintenant avec vous, Philomène Dubois, qui est allée tester cette aventure.
2: Nous avons rendez-vous sur le parvis de la cathédrale Notre-Dame de Paris. Le cadre est directement posé. Nous avons comme signe de reconnaissance le petit sac beige de notre guide et place à la visite.
3: Bon, eh bien, bonjour et bienvenue aujourd'hui pour cette visite sur les traces des saints de Paris. Et on va aller voir sur le portail de Notre-Dame, il y a un morceau qui nous explique bien ce que c'est qu'être saint.
2: Bien que les saints aient tous eu des vies très différentes, ils ont un point commun, l'attention envers les plus faibles, et c'est ce qui est représenté sur la façade de Notre-Dame.
3: Est-ce que vous voyez derrière moi le portail central de Notre-Dame ? Ce portail central s'appelle le portail du jugement dernier, et il nous parle d'un passage de l'Évangile selon saint Matthieu, où il est dit qu'à la fin des temps, le Fils de l'homme reviendra dans sa gloire, il siégera sur son trône de gloire, et tous ses anges viendront avec lui. Donc vous voyez, c'est le Christ qui est assis en haut du portail. Et vous voyez donc qu'ils sont présentés à droite, les saints justement, qui ont les yeux levés vers le Seigneur. Et à gauche, les élus qui partent malheureusement avec le démon. Vous voyez l'ange qui est sous les pieds, qui a une balance. Est-ce que vous pouvez me dire de quel côté est-ce que la balance penche ? À droite, absolument. Donc c'est quand même un message d'espérance. Et donc elle invite tous les pèlerins qui entrent à Notre-Dame à espérer dans la miséricorde de Dieu pour nous.
2: Nous quittons la foule du parvis pour descendre sur les quais de Seine, sur les traces des premiers chrétiens à Paris.
3: Derrière le mur qui est ici, se trouve un musée archéologique qui s'appelle la crypte archéologique de Notre-Dame, dans laquelle on a des vestiges donc, du Paris antique. Et il y a une belle statue de Geneviève que je vais vous montrer là-haut, sur le pont de la Tournelle.
2: Nous remontons sur le pont Cardinal Lustiger pour apercevoir le dos de cette statue.
3: Vous voyez, en haut du pilier, on se rend à peine compte que c'est une personne, mais en fait, c'est Geneviève qui regarde vers l'est. Donc là, on voit juste son dos, mais si vous la voyez de face, c'est une femme avec un très long voile et qui a un enfant à ses pieds. Et l'anecdote, c'est que Paul Landowski, le sculpteur qui l'a fait, et aussi celui qui a sculpté le Christ Rédempteur de Rio.
2: La visite se poursuit dans la capitale jusqu'à l'église Saint-Étienne du Mont. Paul Amaury Brault espère désormais former d'autres guides afin d'augmenter le nombre de visites et satisfaire les nombreux curieux.
0: Changer le monde ici et maintenant avec ce matin Philomène Dubois. Retrouvez les horaires et tarifs des visites sur le site www.saintdeparis.com. Belle journée à tous à l'écoute de RCF Notre-Dame.
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0: Et nous retrouvons le père Bernard Devers, le fondateur d'Habitat et Humanisme. Bonjour père Devers.
4: Cher Bruno, bonjour et à vous aussi, chères auditrices et auditeurs.
0: En cette rentrée, qu'allons-nous décider de partager pour changer ce qui peut l'être ? C'est le thème que vous abordez pour nous ce matin.
4: La société s'enferme dans l'utilitarisme sans trop s'apercevoir que si la dimension sociale s'impose, elle doit être traversée par la fraternité, laquelle ne relève pas seulement d'une réduction nécessaire des iniquités, mais aussi d'une proximité avec ceux que la vie blesse, au point de connaître une mort sociale. Il s'agit de s'approcher pour qu'une écoute s'établisse. Notre société va mal pour ne pas voir les détresses. Jacques Chirac rappelait « la maison brûle et on regarde ailleurs ». L'enfer, ce n'est pas les autres, c'est de s'appartenir. Nos statuts et notre reconnaissance sociale n'y sont pas étrangers. L'autre, pour être vraiment reconnu, nécessite un regard où l'émerveillement de la différence et même de l'étrange doit trouver sa place. Assez de ces stigmatisations, inutile de rappeler les conséquences ô combien plurielles et prégnantes au sein de nos agglomérations. Le vivre ensemble se présente pour beaucoup comme une utopie quand ce n'est pas une erreur. J'entends ces personnes différentes, de par ses origines sur le plan social, qui occupe pourtant un poste à responsabilité, me dire « je ne peux attendre de mes voisins qu'une indifférence polie ». Habitat Humanisme, depuis plus de 40 ans, lutte pour une reconnaissance du vivre ensemble. Force est de reconnaître les difficultés et la lenteur avec laquelle il s'inscrit dans le paysage social. Allons-nous supporter longtemps des espaces qui en murent ? Quelle solution si ce n'est de penser différemment la société ? Il ne s'agit pas de dénoncer, mais d'énoncer de nouvelles propositions. L'échange a ici toute sa place. La culture est une des clés ouvrant le champ immense de la création. L'art, le théâtre, la musique, le chant choral. La poésie rappelle que personne n'est un ingénieur de l'âme. Une compagnie investie dans le champ culturel a pris la danse à ses enfants roms, sortis en fait de leur bidonville, afin qu'ils puissent habiter leur corps. trop longtemps oubliés. Quand vint le moment, ils sont intervenus sur scène, grand fut l'émerveillement de leur maman. La poésie contribue à des relations plus authentiques. Comme le rappelait John Fitzgerald Kennedy, quelques jours avant sa mort, rendant hommage à l'immense poète Robert Frost. Lorsque le pouvoir conduit les hommes à l'arrogance, la poésie leur rappelle leurs limites. Lorsque le pouvoir rétrécit le champ des préoccupations humaines, la poésie rappelle la richesse et la diversité de l'existence. Face à une société intrusive et si peu inclusive, l'heure est de créer des liens pour lézarder ce mur dont il convient de prendre la mesure de ce qu'il est une honte, mettant à distance près de 12% de nos concitoyens pour n'avoir aucun contact relationnel. Être vivant, c'est permettre à d'autres de vivre. L'homme ne vit pas seulement de pain, mais aussi d'une parole qui construit des liens. Alors s'éveille pour tous un autre monde qui n'a pas quelques heures à partager dans le cadre d'un bénévolat, aux fins de bâtir la fraternité. Merci.
0: Et oui, merci Père Bernard Devers. On se retrouve la semaine prochaine pour ce rendez-vous avec l'association Habitat et Humanisme.

En ce temps-là, Jésus disait à ses disciples « Un bon arbre ne donne pas de fruits pourris. Jamais non plus un arbre qui pourrit ne donne de bons fruits. Chaque arbre, en effet, se reconnaît à son fruit. On ne cueille pas des figues sur des épines. On ne vendange pas non plus du raisin sur des ronces. L'homme bon tire le bien du trésor de son cœur qui est bon. Et l'homme mauvais tire le mal de son cœur qui est mauvais. Car ce que dit la bouche, c'est ce qui déborde du cœur. Et pourquoi m'appelez-vous en disant « Seigneur, Seigneur » et ne faites-vous pas ce que je dis ? Quiconque vient à moi, écoute mes paroles et les met en pratique. Je vais vous montrer à qui il ressemble. Il ressemble à celui qui construit une maison. Il a creusé très profond et il a posé les fondations sur le roc. Quand est venue l'inondation, le torrent s'est précipité sur cette maison, mais il n'a pas pu l'ébranler parce qu'elle était bien construite. Mais celui qui a écouté et n'a pas mis en pratique ressemble à celui qui a construit sa maison à même le sol, sans fondation. Le torrent s'est précipité sur elle et aussitôt elle s'est effondrée. La destruction de cette maison a été complète.

Ce court extrait d'Évangile est déconcertant. Les questions de Jésus au début sont purement rhétoriques. Il est évident, en effet, qu'un aveugle ne peut pas guider longtemps un autre aveugle, sinon les deux vont finir par tomber. Alors, que veut nous dire Jésus ? Peut-être que tous les hommes sont aveugles, d'une façon ou d'une autre, de telle sorte que l'humanité tout entière ne peut pas trouver sa direction et avancer sans Dieu. En effet, personne ne voit parfaitement clair dans ses propres péchés. Même s'il est toujours utile de demander aux autres leur lumière et leurs conseils, Dieu, dont le regard est parfaitement clair, peut nous éclairer parfaitement et nous guider dans les choix parfois compliqués que nous avons à poser pour que nous évitions de tomber. L'Esprit de sainteté éclaire et guide Jésus depuis sa conception et de manière renouvelée depuis son baptême au Jourdain. Le disciple n'est pas au-dessus du Maître. Si Jésus a eu besoin de l'Esprit Saint pour guider sa vie, à combien plus forte raison en avons-nous besoin, nous aussi ? La formation que Jésus donne à ses disciples, donc à nous, consiste surtout à se laisser éclairer et guider par l'Esprit Saint comme lui-même l'était. Une fois bien formé, le disciple sera comme son maître. Alors, nul ne cherchera plus à redresser le tort de son prochain dans l'œil duquel il voit une paille, car chacun saura bien que nous avons tous une poutre dans notre œil. Demandons au Seigneur la grâce de ne pas nous comparer aux autres et de ne pas nous endurcir. Que nos pailles ne deviennent pas des poutres, que nos poutres ne deviennent pas des charpentes. Oui, Seigneur, nous te demandons ton Esprit Saint, car nous sommes de pauvres aveugles qui avons tous besoin de ta lumière.

Notre Père qui es aux cieux, que ton nom soit sanctifié, que ton règne vienne, que ta volonté soit faite sur la terre comme au ciel. Donne-nous aujourd'hui notre pain de ce jour. Pardonne-nous nos offenses, comme nous pardonnons aussi à ceux qui nous ont offensés. Et ne nous laisse pas entrer en tentation, mais délivre-nous du mal. Car c'est à toi qu'appartiennent le règne, la puissance et la gloire, pour les siècles des siècles. Amen.

0: C'était la prière du matin. Le père Éric Courtois avait préparé la méditation de l'Évangile. Ce matin, l'Évangile selon saint Luc au chapitre 6, les versets 43 à 49.
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0: Et à 7h58, on accueille Isabelle Delaunay. Bonjour Isabelle.
2: Bonjour. En ce 12 septembre, nous fêtons les Apollinaires, prénom qui fait référence à Apollon, dieu grec de la beauté masculine, des arts et de la poésie. Saint Apollinaire serait un disciple de l'apôtre Pierre, venu évangéliser la ville de Ravenne, où fut construite une basilique Saint Apollinaire, joyau de l'art byzantin, avec ses merveilleuses mosaïques. Aujourd'hui aussi, l'Église catholique fait mémoire du saint nom de Marie. Célébrée à partir du XVIe siècle en Espagne, cette fête fut étendue à l'Église universelle en 1684, en reconnaissance de la victoire de Vienne contre les Turcs. Selon saint Ambroise, le nom de Marie est un baume délicieux qui répand l'odeur de la grâce. Quant à saint Bernard, le seul nom de Marie met en fuite tous les démons. Il disait que ce doux nom de Marie ne soit jamais loin de votre bouche, jamais loin de votre cœur. Si Marie vous tient par la main, vous ne tomberez point. Si elle vous protège, vous n'aurez rien à craindre. Et si elle vous conduit, vous ne connaîtrez pas la fatigue. Quant à saint Bonaventure, il proclamait « Que votre nom est glorieux, ô Sainte Mère de Dieu !» Qu'il est glorieux ce nom qui a été la source de tant de merveilles.
0: Et oui, merci Isabelle Delaunay, on vous retrouve demain matin pour le saint du jour. 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Côté météo, ce samedi s'annonce estival avec du soleil et température agréable. Quelques brouillards à signaler ce matin. En Belgique, le ciel se partage entre soleil et nuages. Les températures de l'après-midi de 20 à Brest jusqu'à 30 à Montpellier. On prévoit 25 à Paris, 26 à Dijon, Tours et Limoges, 28 à Lyon et Ajaccio. Pour la Belgique, 22 degrés pour la ville de Bruxelles. C'était l'événement de dimanche dernier, l'écrasante victoire de l'AFD en Allemagne en Saxe-Anhalt. On en parle dans quelques instants avec Clotilde Brossolette et son invitée.

0: Trombone de Shorty sur RCF Notre-Dame. Cette semaine, Clotilde Brossolette et son invité reviennent sur la victoire écrasante de l'AFD en Saxe-Anhalt. C'était la semaine dernière. Un parti qualifié d'extrême droite, voire même de néo-nazi, en position de diriger un land allemand. C'est une situation tout à fait inédite.
1: Pour comprendre cette percée historique qui a provoqué une onde de choc au-delà des frontières allemandes, je reçois aujourd'hui Aude Barietti de Lagarde, grand reporter et correspondante permanente du Figaro à Berlin. Aude Barietti de Lagarde, bonjour. Un grand merci d'avoir accepté mon invitation. Avant de chercher à en comprendre les causes, est-ce que vous pourriez nous décrire cette victoire simplement à l'échelle du Land de Saxe-Anhalt?
2: Déjà, ce dont il faut se rappeler, c'est qu'en Allemagne, il y a 16 Länder. Les Länder sont très importants en Allemagne, c'est vraiment un État fédéral. Et là, on parle donc d'une élection régionale dans le Land de Saxe-Anhalt. C'est dans le nord-est, dans l'est de l'Allemagne. C'est un petit Land qui compte environ 2 millions d'habitants et puis qui est bien sûr un Land d'ex-RDA. Il y a des élections régionales très régulièrement dans tous les Länder. Et là, c'était le tour de la Saxe-Anhalt. On voyait depuis des mois les sondages qui montraient qu'il y avait un véritable essor de l'AFD, donc l'Alternative für Deutschland, qui a été créée en 2013. Et ça n'a pas loupé. L'AFD a non seulement gagné, mais même triomphé en Saxe-Anhalt dimanche dernier, en réalisant un score proche de 44%, alors que les sondages lui donnaient autour de 40, 41, 42%. Cette victoire, elle est historique dans le sens où c'est la première fois que l'AFD est en mesure d'accéder au pouvoir dans un land, et on y reviendra après. Mais je voudrais quand même rectifier quelque chose que j'ai lu par-ci et par-là. Ce n'est pas la première fois que l'AFD arrive en tête d'une élection régionale. Ça avait déjà été le cas en Thuringe, donc qui est un land voisin d'ailleurs de la Saxe-Anhalt, en 2024. Ils avaient alors réalisé 32,8% des voix. Ils étaient arrivés premiers, mais ils n'ont pas pu gouverner parce qu'il y a ce qu'on appelle le Brandmauer, c'est-à-dire un cordon sanitaire qui isole encore aujourd'hui l'AFD des autres partis. Là, la situation est un peu différente, à presque 44%, et on va vous expliquer ensemble pourquoi.
1: Oui, c'est ça, parce qu'en fait, l'AFD serait en mesure de diriger le Land de Saxe-Anhalt.
2: Tout à fait. En fait, l'AFD a obtenu donc presque 44% des voix. Ça représente 39 sièges au Landtag, donc il lui en manque 3 pour obtenir la majorité absolue et pour lui permettre de gouverner vraiment. Et donc là, il y a plusieurs options qui s'offrent à elle. En ce moment, on est en pleine période de négociation, secrète évidemment, mais les deux options qui paraissent crédibles et plus réalistes, c'est que soit l'AFD arrive à récupérer des élus d'autres partis, et notamment des conservateurs de la CDU, donc attire à elle des transfuges, soit que l'AFD s'allie avec un petit parti inclassable, qu'on a du mal à appréhender un peu en France, je trouve, et c'est normal, qui s'appelle le BSW, donc le BSW en Allemagne, qui est issu de la gauche radicale, ça vient du parti Die Linke, donc la gauche, l'extrême gauche, mais aujourd'hui, ce parti a des positions qui sont déconcertantes, parfois très à gauche sur certains sujets, et parfois très à droite, en tout cas classé à droite sur d'autres. Donc voilà les deux options qui se profilent. Il faut qu'Ulrich Siegmund arrive à convaincre des députés, si ce n'est de s'allier avec lui, au moins de ne pas lui faire barrage, pour avoir une majorité absolue et gouverner.
1: Est-ce que la figure d'Ulrich Siegmund a été vraiment déterminante dans cette victoire? Est-ce que cette victoire, elle est due d'abord à un contexte politique, économique, mais où est-ce que c'est véritablement sa personnalité qui est en jeu?
2: Je dirais que c'est les deux. Moi, je l'ai suivi pas mal en campagne depuis des mois et puis évidemment ces derniers jours énormément aussi. C'est quelqu'un vraiment de quand vous le rencontrez, quand vous le voyez parler à ses électeurs, qui a l'air très sympathique. Il est souriant, il est à l'écoute, il est accessible. Alors évidemment, c'est des gens qui le critiquent diront que c'est la définition même du populisme, mais c'est quelqu'un qui fait. Qui donne l'impression d'être à la hauteur des gens, de les écouter, de leur parler, de répondre à leurs questions et à leurs préoccupations. Et c'est quelqu'un aussi qui a beaucoup de succès sur les réseaux sociaux et c'est quelqu'un qui a su capitaliser sur plein de petits détails. Par exemple, c'est tout bête, mais il a fait plusieurs fois dans sa campagne, on l'a vu au guidon plutôt d'une Simpson, qui est un cyclomoteur phare de l'ex-RDA. Il y a une du Spiegel, qui est un média très important ici en Allemagne, qui l'a présenté comme l'homme le plus dangereux d'Allemagne, et il a renversé ça en sa faveur. Il dédicace des unes du Spiegel à longueur de temps. Enfin, il a vraiment su retourner les choses. Donc évidemment, c'est une figure majeure de ce succès. C'est un triomphe pour lui, mais il n'y a pas que lui dans cette victoire. C'est aussi tout un contexte dans ce land d'ex-RDA qui subit de nombreuses difficultés, notamment d'ordre économique. Après la chute du mur, il y a eu une désindustrialisation, il y a eu une fuite des jeunes vers l'ouest. C'est un land assez pauvre. Il y a eu, comme partout, hein, bien sûr, mais la crise financière, la crise des réfugiés, la crise du Covid. Et donc, souvent, les habitants de l'Est de l'Allemagne ont un sentiment, en fait, un peu d'être les laissés pour compte de la réunification. Et ce sentiment est particulièrement fort dans l'Est de l'Allemagne et notamment en Saxe-Anhalt. Donc, moi, ce que j'ai vu en allant sur le terrain, c'est une double campagne. À la fois, l'AfD a cherché à capitaliser sur les craintes des Allemands, les craintes économiques, les craintes à l'encontre des personnes issues de l'immigration, etc. Mais aussi une campagne très positive avec la figure d'Ulrich Siegmund, qui était vraiment souriant, accessible, sympathique, et puis qui lançait des slogans très positifs dans le genre « Tout est possible, nous écrivons l'histoire ». Donc voilà, une campagne sur deux tableaux finalement.
1: Mais est-ce que c'est un phénomène qui peut se cantonner, ce succès électoral, à l'ex-Allemagne de l'Est, avec cette nostalgie, hein, cette nostalgie de l'Allemagne de l'Est, et liée aux difficultés qui suivent la réunification et que les Allemands de l'Est continuent à subir, ou est-ce que finalement l'AfD commence à prendre du terrain sur l'ensemble de l'Allemagne et aussi dans des Länder qui seraient plus riches, en tout cas réputés plus riches?
2: Oui, c'est un phénomène qui touche toute l'Allemagne. Vous avez quand même raison de souligner que ça a d'abord été un phénomène très ancré localement dans l'Est. Les bastions de l'AfD, ça a toujours été, et c'est encore aujourd'hui, à l'Est, dans les Länder de l'Est. On le voit d'ailleurs à la fois dans les sondages. Là, il y a récemment un sondage qui a montré que dans l'Allemagne de l'Est, 45% des intentions de vote iraient à l'AfD. Donc dans les sondages, mais aussi dans les urnes, c'est-à-dire qu'aux élections régionales précédentes, dans le Brandebourg, en Thuringe, bon là évidemment en Saxe-Anhalt, il y a un très fort vote AfD. Donc voilà, l'AfD est très ancrée localement dans l'Est, mais c'est aussi un phénomène qui se développe à l'Ouest, en Rhénanie-Palatinat, dans le Bade-Württemberg. Dernièrement, l'AfD a réalisé des très bons scores, presque 20% en Rhénanie-Palatinat. Donc ça se développe partout, et d'ailleurs, Ulrich Siegmund, en campagne, ne disait jamais c'est un phénomène local de Saxe-Anhalt ou de l'Est. Au contraire, il parlait d'une vague bleue qui allait déferler sur toute l'Allemagne, en souhaitant évidemment que Alice Weidel, qui est la coprésidente fédérale de l'AfD, devienne chancelière. Et à cet égard, les sondages le montrent, les sondages fédéraux le montrent. Aujourd'hui, l'AfD est à 28-29% dans les sondages et réalise virtuellement, le premier parti d'Allemagne. Pour rappel, ils sont arrivés deuxième lors des dernières élections fédérales en 2025.
1: Oui, ce qui veut dire que c'est quand même un phénomène, la montée en puissance d'un parti d'extrême droite en Allemagne. Comment réagit la classe politique allemande? Est-ce que le chancelier réajuste sa politique pour prendre en compte les mouvements qui favorisent l'AfD? Ou est-ce qu'on est véritablement dans une logique allemande de cordon sanitaire? Comment cet électorat-là est vu à l'échelle fédérale?
2: Alors, il y a plusieurs phénomènes qui se mélangent. Déjà, moi, ce que j'ai trouvé intéressant ces derniers temps, depuis plusieurs mois, plusieurs années, il y a une petite musique, un débat entre les partisans d'une interdiction de l'AfD, en tout cas d'une procédure d'interdiction de l'AfD, et puis ceux qui s'y opposent en disant qu'il faut les combattre sur le plan politique. Et ça, déjà, c'est intéressant. C'est un premier débat qui fracture la société et puis le monde politique allemand. L'Allemagne a réagi jusqu'ici par un cordon sanitaire qui était très strict, c'est-à-dire que l'AfD jusqu'ici ne s'est alliée à aucun autre parti. Même en Thuringe, où ils sont arrivés premiers, ils n'ont trouvé personne pour gouverner avec eux, donc ils ne sont pas dans le gouvernement. Mais on sent que ce Brandmauer est de plus en plus fragile. On le sent notamment en Saxe-Anhalt avec le BSW dont je vous parlais tout à l'heure. On le sent aussi dans la société civile. On le sent parfois à l'échelle locale, parce qu'il y a déjà évidemment des élus AfD à l'échelle locale. Et dans certaines communes, dans certains équivalents de départements en Allemagne, il y a déjà des députés AfD qui travaillent avec d'autres. Le Brandmauer, parfois, localement, est quand même beaucoup plus distendu. Mais la question, c'est est-ce qu'on pourrait passer à une alliance officielle de l'AfD avec un autre parti allemand? Je ne sais pas si on en est encore là, mais peut-être que cette élection en Saxe-Anhalt, ça pourrait faire basculer la situation.
1: Alors, on qualifie l'AfD de parti d'extrême droite, même certains le qualifient de parti néo-nazi. Qu'est-ce que c'est que réellement le corpus idéologique, le programme de l'AfD? Et qu'est-ce qui fait qu'on le qualifie d'extrême droite, voire de néo-nazi?
2: Alors déjà, ce qu'il faut comprendre, c'est qu'en Allemagne, il y a ce qu'on appelle l'Office de protection de la Constitution, qui a des branches régionales, et qui se charge notamment d'observer, de surveiller les partis, les personnalités politiques, militantes, engagées dans la vie publique, etc. Et ce qui est intéressant, c'est qu'il y a 5 offices régionaux de protection de la Constitution qui ont classé l'AfD, donc locale, de ce qu'on appelle parti d'extrême droite avéré en Allemagne. Et c'est notamment le cas en Saxe-Anhalt ou en Thuringe. Et en fait, ça montre que, par exemple, pour la Saxe-Anhalt, l'Office régional de protection de la Constitution a écrit noir sur blanc, qui est un service de renseignement, hein, c'est pas une antenne politique de la CDU ou du SPD. Donc elle a écrit noir sur blanc que l'AFD de Saxe-Anhalt allait à l'encontre des principes essentiels de l'ordre constitutionnel, libéral et démocratique, notamment parce qu'elle dévalorise des groupes de personnes en raison de leur identité ethnique ou religieuse, ou parce qu'elle s'efforce de discréditer le système démocratique. Donc, à l'échelle locale, on peut dire que certaines branches de l'AFD sont d'extrême droite avérées, et en Allemagne, c'est quelque chose de très fort. Sur le plan fédéral, il y avait eu une tentative de les classer comme ça, mais il y a tout un débat juridique en ce moment, des procédures judiciaires. Donc pour l'instant, c'est en suspens.
1: Et qu'est-ce qui fait qu'on dit qu'ils sont néo-nazis, en fait? Parce qu'en France, l'AFD est facilement qualifiée de néo-nazis.
2: En fait, est-ce qu'on pourrait dire que l'AFD est totalement néo-nazie? Je ne pense pas, mais il y a au moins une continuité, une proximité avec des idées, avec des références très problématiques. Il y a une tendance, par exemple, à relativiser les crimes nazis. Je pense, par exemple, à certaines personnalités, un Maximilian Kra, qui était tête de liste de l'AFD aux européennes, qui avait dit « Je ne dirais jamais qu'une personne ayant porté un uniforme SS était automatiquement un criminel ». Ça, d'ailleurs, c'est ce qui a suscité, en tout cas accéléré, la rupture du RN en France avec l'AFD. C'est une autre personne très importante pour l'AFD qui s'appelle Björn Höcke, qui est leader en Thuringe, qui lance dans ses meetings, et d'ailleurs il a été condamné à plusieurs reprises pour ça, « Alles für Deutschland, tout pour l'Allemagne », qui était un slogan nazi connu. Ben voilà, il y a des références, parfois quand on va à des meetings, des t-shirts, des tatouages qui interrogent, et puis évidemment dans les programmes, parfois des références très problématiques. Et je pense notamment au programme de Saxe-Anhalt, quand on nous dit ouvertement il faut plus de Bismarck et moins d'Hitler, c'est-à-dire oui, il faut continuer à parler d'Adolf Hitler et des crimes de l'époque nazie, mais il faut moins en parler, il faut aussi montrer à quel point l'Allemagne a pu faire des choses bien, des choses fortes dans son histoire, et voilà, on n'est pas loin parfois du révisionnisme historique. Voilà, un ensemble de choses qui concourent au fait que l'AFD ici et ailleurs, on l'a bien vu dans les réactions très vives des Européens, qui fait que voilà, l'AFD est considérée comme un parti pour le moins problématique.
1: Est-ce que ce succès électoral signifie l'échec de la politique de mémoire allemande? Parce que l'Allemagne est une démocratie qui assume la responsabilité de son histoire et du coup s'est construite comme devant être une démocratie exemplaire avec un travail de mémoire qui a été quand même très intense, qui s'est fait en profondeur. Et là, finalement, on a le sentiment, en tant qu'observateur étranger, que ce travail de mémoire est en échec.
2: Alors heureusement, c'est pas une majorité, c'est pas partout, dans toutes les sphères de la société, mais on sent quand même vraiment une remise parfois en question. Et l'AFD de Saxe-Anhalt joue là-dessus en disant il faut arrêter avec la culpabilisation, ça fait partie de notre histoire, mais on ne peut pas parler que de ça. Le même Björn Höcke de Thuringe, dont je vous parlais tout à l'heure, a dit il nous faut un tournant mémoriel. Donc oui, il y a des inquiétudes, et très souvent, les responsables des lieux de mémoire s'inquiètent régulièrement, publiquement, de l'essor de l'AFD. Et ce n'est pas les seuls, d'ailleurs. Les représentants des institutions religieuses le font aussi publiquement. C'était le cas, par exemple, après la victoire en Saxe-Anhalt. L'archevêque de Munich a dit que les résultats étaient accablants et inquiétants. Le président de l'Office central des Juifs d'Allemagne a dit qu'il était consterné par ces résultats. Bon, il y a quand même une inquiétude de la société civile en Allemagne après cette victoire de l'AFD en Saxe-Anhalt et puis avec l'essor de l'AFD dans toute l'Allemagne.
1: Alors, cette victoire, est-ce que vous avez une idée, est-ce que vous pouvez, de ce que ça peut avoir comme conséquence sur les démocraties occidentales, démocratiques? On sait que l'AFD est soutenue par Donald Trump, mais aussi par Vladimir Poutine. Donc on a deux puissances qui finalement assument des accointances avec l'AFD. Est-ce que ça peut avoir un impact en Europe et même sur les élections françaises?
2: Alors moi, je me méfie. Évidemment, l'essor de l'AFD, ça participe à une vague, à un essor des mouvements nationalistes partout en Europe et même ailleurs. Mais je me méfie des comparaisons. L'Allemagne n'est pas la France, qui n'est pas l'Italie. Chaque pays a son histoire, son système particulier, qui fait que parfois c'est un peu difficile de comparer les systèmes. Mais en tout cas, ce qu'on a pu constater à trois échelles, hein, après cette victoire de l'AFD, c'est d'abord des conséquences locales, des conséquences régionales. Si, je précise bien, l'AFD arrive au pouvoir, il pourrait y avoir des conséquences très concrètes dans certains domaines qui relèvent de l'échelle du Land, par exemple dans l'éducation, dans la culture, dans la sécurité intérieure, etc. Ensuite, en Allemagne, il y a une véritable onde de choc. C'est une victoire très symbolique et qui, en plus, met en difficulté le chancelier conservateur Friedrich Merz, qui était déjà très, très impopulaire. Et évidemment, cette victoire n'arrange rien pour lui. Et ensuite, cette onde de choc, elle a dépassé largement, vous l'avez dit, les frontières de l'Allemagne. Et c'est vrai que ça peut poser pas mal de questions. Et quand on pense à la France, notamment, on se dit, quid de l'avenir du couple franco-allemand? Alors là, pour l'instant, encore une fois, hein, on parle de l'échelle d'une petite région d'Allemagne. L'AFD n'est pas encore à la chancellerie à Berlin. Mais évidemment que de l'autre côté du Rhin, on regarde ça avec inquiétude. Et je voyais il y a quelques jours le président de la région Centre-Val de Loire qui s'interrogeait, qui s'inquiétait et qui s'interrogeait déjà sur son partenariat, sa coopération avec la Saxe-Anhalt.
1: Est-ce qu'il y a deux élections à venir là, dans les mois prochains pour deux élections régionales, Berlin, le Mecklembourg? Est-ce que la vague AFD risque de se poursuivre sur cet élan ou est-ce qu'il va, les prochaines élections apporteront de la nuance?
2: C'est une très bonne question. Alors déjà, ces élections, elles ont lieu le 20 septembre, donc c'est très bientôt. Quand j'ai interrogé un expert de la politique allemande il y a peu, il me disait qu'à son sens, cette victoire de l'AFD en Saxe-Anhalt aurait probablement un effet de booster de l'AFD dans le Mecklembourg-Poméranie-Occidentale, où l'AFD est déjà première, hein, autour de 35%. C'est une région du nord de l'Allemagne assez rurale où l'AFD donc fait des gros scores, mais aurait probablement plutôt un effet de contre-mobilisation. À Berlin, qui est donc la capitale de l'Allemagne, où l'élection est beaucoup plus disputée, où plusieurs partis se tiennent dans un mouchoir de poche. Donc il faudra attendre le 20 septembre pour voir ça. Mais en tout cas, c'est sûr que ces élections sont surveillées, même si elles risquent d'être moins cruciales et moins symboliques que la Saxe-Anhalt, sont vraiment surveillées de très près, non seulement en Allemagne, mais aussi à l'étranger.
1: Quel est le positionnement de l'AFD vis-à-vis de la Russie? Je pense que c'est quelque chose que nous avons survolé. Donc peut-être en 10-30 secondes maximum, je vous laisse me répondre.
2: L'AFD est très pro-Russie et d'ailleurs en Saxe-Anhalt comme à l'échelle fédérale, elle dit toujours qu'elle veut mettre fin aux sanctions économiques contre la Russie, mettre fin à la livraison des armes à l'Ukraine, etc. Ce qui est problématique dans un pays qui s'estime visé par des attaques hybrides de la part de la Russie.
1: Une dernière question. Aude Barietti de Lagarde, c'est cette aussi mobilisation massive des électeurs qui, dans un contexte européen, même occidental, de désaffection du politique, est assez signifiant.
2: Oui, c'est quelque chose de très important, vraiment d'essentiel même dans ce scrutin qui a eu lieu en Saxe-Anhalt, c'est cette participation massive. On est à 77,8%. Pour vous donner un ordre d'idée, pendant les dernières élections régionales en Saxe-Anhalt en 2021, on était à 60%. L'AFD a de toute évidence réussi à mobiliser massivement des personnes qui ne votaient pas ou qui ne votaient plus. Et ça, évidemment, ça inquiète à Berlin, parce qu'on se dit, s'ils sont capables d'aller puiser dans des réserves de voix chez des gens qui ne votaient pas ou ne votaient plus, en Saxe-Anhalt, qu'est-ce qu'ils sont capables de faire dans d'autres Länder?
1: Aude Barietti de Lagarde, un grand merci pour votre éclairage. Nous vous retrouvons régulièrement dans les colonnes du Figaro pour traiter de l'actualité allemande et particulièrement de l'actualité politique dans les mois à venir avec ces deux élections régionales. Un immense merci d'avoir participé à l'invité du week-end.
2: Merci et au revoir.
0: Merci Clotilde Brossolette. Merci également à votre invité. C'était justement l'invité du week-end à retrouver en libre écoute et podcast sur notre site internet. C'est rcfnotredame.fr. Très bon week-end à toutes et à tous en notre compagnie.
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0: À suivre sur RCF Notre-Dame à 8h30, un point sur vos conditions météo. Juste après, nous parlerons d'un flacon en forme d'oiseau qui date du 1er siècle. Médité avec une œuvre d'art, c'est avec Dominique Lang et c'est à partir de 8h32.

0: de luxe sur RCF Notre-Dame avec cette fugue pour saxophone en do mineur. Ce matin, coup de projecteur sur le diocèse de Beauvais et avec nous Julien Serret, bonjour.
1: Bonjour.
0: On commence avec un anniversaire, les 800 ans de la cathédrale Saint-Pierre de Beauvais.
1: Et oui, depuis 800 ans, nous avons le début des travaux de la cathédrale de Beauvais, cathédrale unique puisqu'elle est le plus haut chœur gothique au monde. Elle est aussi inachevée, cathédrale qui donc a décidé de fêter ses 800 ans de 2025 à 2029 puisqu'elle connaît actuellement une campagne de rénovation. Et donc des animations culturelles et culturelles sont proposées pendant ces années.
0: Dans l'actualité également, le Salon du Livre de Beauvais, c'est les 19 et 20 septembre prochains.
1: De 10h à 18h, pendant deux jours, nous vous proposons de rencontrer 40 auteurs répartis donc sur les deux journées. Nous avons également une dizaine de conférences au programme, des ateliers pour les jeunes, des ateliers écriture, des ateliers jeux aussi, chrétiens. Voilà, pendant deux jours, de 10h à 18h, dans la Basse-Œuvre et dans la cathédrale de Beauvais.
0: Je rappelle les jours 19 et 20 septembre prochains. Enfin, toujours à la cathédrale, une exposition autour de Jeanne d'Arc.
1: L'évêché de Beauvais a une histoire longue avec Jeanne d'Arc, capturée à Compiègne, dans l'Oise. Et l'évêque de Beauvais, Pierre Cochon, a condamné Jeanne d'Arc. Les évêques de Beauvais ont porté le fardeau de cette condamnation pendant de nombreuses années et siècles. Et les évêques ont décidé de demander officiellement pardon. Et il y a une statuaire particulière, unique en France, dans la cathédrale de Beauvais, où l'évêque de Beauvais est à genoux devant Jeanne d'Arc pour demander pardon. L'exposition, qui sera présentée jusqu'au 30 novembre prochain, présente l'histoire de ce monument, ce qu'il représente, le sens qui a été donné par l'artiste Charles de Vergne. Et cette exposition est aussi l'occasion de redécouvrir l'histoire de Jeanne d'Arc.
0: Je rappelle les trois rendez-vous que vous nous proposiez de découvrir ce matin concernant le diocèse de Beauvais. Les 800 ans de la cathédrale Saint-Pierre de Beauvais, le Salon du Livre qui aura lieu à la cathédrale les 19 et 20 septembre prochains. Et enfin cette exposition sur Jeanne d'Arc. Julien Serret, un très grand merci à vous.
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0: Merci de passer avec nous ce samedi matin. 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Il est 8h30. Place à votre météo.
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0: Et c'est un samedi estival qui s'annonce avec du soleil et des températures agréables. Quelques brouillards sont à signaler ce matin, notamment dans les plaines. En Belgique, le ciel se partage entre soleil et nuages. Les températures ce matin de 9 à Aurillac jusqu'à 18 à Marseille et Ajaccio. On relève ce matin 12 à Rennes, 15 à Paris, Lyon et Bordeaux. Les températures pour votre samedi après-midi, 20 à Brest, 23 annoncés à Lille, Reims et Rouen, 24 du côté de Saint-Étienne, 25 à Paris, 26 à Dijon, Tours et Limoges, 27 degrés pour l'après-midi du côté de Marseille, 28 à Lyon et Ajaccio, 29 à Bordeaux et 30 à Montpellier. On conclut avec les températures en Belgique, 22 degrés aussi bien pour l'après-midi du côté de Bruxelles que de Liège. Méditer avec une œuvre d'art, c'est comme chaque semaine avec Dominique Lang. Bonjour Dominique.
5: Bonjour Bruno.
0: Dans ce rendez-vous que vous propose RCF Notre-Dame en partenariat avec le magazine Le Pèlerin, dont vous êtes l'un des journalistes, vous nous proposez chaque semaine de regarder, contempler et méditer une œuvre d'art profane ou religieuse, ancienne ou récente, pour creuser tous les reflets de la vie spirituelle.
5: Oui, connaissez-vous Bruno et vous tous, chers auditeurs, le musée de la Romanité. Un très beau musée, assez récent, situé juste à côté des grandes arènes romaines de Nîmes. Une exposition, actuellement, peut-être vous donner envie de la découvrir. Et cette exposition est dédiée à l'art romain, on ne sera pas étonné, mais particulièrement à partir des collections du musée du Louvre et dans tout ce qui s'intéresse aux images et aux représentations que les artisans et artistes de l'immense empire romain ont générées pendant des siècles au fil de leur production. Dans cette exposition, vous pourrez contempler, parmi beaucoup d'autres objets, un beau flacon de verre d'une vingtaine de centimètres en forme d'oiseau qui date du 1er siècle de notre ère. Arrêtons-nous quelques instants pour le contempler. Même stylisé à l'extrême, un oiseau reste un oiseau. Il y a plus de 20 siècles, l'artiste qui souffle ce petit récipient de verre en témoigne. Le long cou où repose une tête ronde évoque un cygne majestueux et le corps effilé peut-être davantage celui de la colombe ou de la tourterelle. Entre la fragilité du verre et la grâce de ces êtres aériens, tout fait sens. Dans la seconde moitié du 1er siècle avant Jésus-Christ, des ateliers, principalement en Italie du Nord, développèrent ce savoir-faire unique et remarquable qui va être recherché ensuite dans tout l'Empire. C'est ainsi qu'apparaissent ces fioles appelées par les spécialistes ornithomorphes, autrement dit en forme d'oiseaux, dans lesquels on conservait à cette époque précieusement des poudres utilisées pour le maquillage du visage. Lorsqu'on voulait en faire usage, on brisait délicatement la queue de l'oiseau, on peut le voir d'ailleurs sur cette fiole, pour permettre à la poudre d'être prélevée. Mais l'enveloppe de verre restait éminemment précieuse et était ainsi longtemps conservée. Car si le maquillage des visages ne trompe qu'un temps le vieillissement des corps, la beauté du monde, elle, demeure dans sa grâce toute aérienne. Au point que souvent, ce genre de fiole finissait dans les tombes romaines, accompagnant la dépouille des défunts. Là, dans le silence de la mort, un oiseau se blottit contre un corps froid ou contre ses restes réduits en cendres. En creux, l'oiseau de verre porte donc une belle espérance, semblant attendre comme une vie nouvelle. De quoi s'envoler alors que pour de bon, quand le temps sera venu. Après le déluge de la mort, une terre nouvelle se laisse entrevoir dans l'éclat de l'arc-en-ciel.
0: Dominique Lang, un grand merci. On se retrouve la semaine prochaine pour ce rendez-vous médité avec une œuvre d'art que nous vous proposons en partenariat avec Le Pèlerin.

0: L'Europe, c'est vous sur RCF Notre-Dame. J'ai le plaisir d'accueillir Alexandra Le Sur. Bonjour Alexandra.
1: Bonjour Bruno, bonjour à toutes et à tous.
0: Vous travaillez pour le site toute-l'europe.eu. Alexandra, on parle logement. La Commission européenne vient de présenter un nouveau texte pour tenter de répondre à la crise du logement en Europe. Concrètement, qu'est-ce que Bruxelles propose ?
1: Alors l'idée, c'est surtout de donner davantage de marge de manœuvre aux villes et aux États qui font face à une forte pression immobilière. Le commissaire européen au logement, Dan Jurgensen, propose notamment un cadre européen pour permettre aux collectivités d'agir plus facilement sur les locations touristiques, les logements vacants ou encore certaines résidences secondaires.
0: Donc l'Union européenne veut par exemple réglementer Airbnb ?
1: Pas directement. En fait, l'Union européenne ne va pas décider qu'il faut limiter Airbnb à Paris, Barcelone ou Lisbonne. Ce sont toujours les autorités nationales ou locales qui décideront. Mais aujourd'hui, lorsqu'une ville veut imposer des restrictions, elle doit aussi respecter les règles européennes sur la libre prestation de services. La Commission veut donc clarifier ce qu'une ville peut faire et dans quelles conditions.
0: À condition de prouver qu'il y a vraiment une crise du logement, Alexandra.
1: Exactement. Et c'est l'un des points intéressants du texte. La Commission veut créer des critères communs pour identifier ce qu'elle appelle les zones sous tension. L'un des indicateurs serait le rapport entre le prix des logements et les revenus. Par exemple, lorsqu'il faut plus de 8 années de revenus moyens pour acheter un logement moyen, cela pourrait contribuer à classer un territoire comme zone sous tension.
0: Et une fois qu'une ville est considérée comme sous tension, qu'est-ce qu'elle pourrait faire de plus ?
1: Elle pourrait notamment mieux encadrer les locations touristiques de courte durée, limiter certains changements d'usage ou agir sur des logements durablement vacants. Mais attention, ce n'est pas un permis général d'interdire. Les mesures devront rester proportionnées et justifiées par la situation locale.
0: Et les résidences principales louées de temps en temps, pendant les vacances par exemple, Alexandra ?
1: Alors la Commission fait justement une distinction. L'objectif affiché est surtout de viser les logements qui sont retirés durablement du marché résidentiel. Le texte prévoit donc une protection particulière pour la résidence principale lorsqu'elle est louée ponctuellement.
0: Mais est-ce que réglementer davantage les locations touristiques suffit vraiment à résoudre la crise du logement ?
1: Non, et la Commission le reconnaît elle-même. Le deuxième volet est l'offre de logements. Bruxelles veut encourager la construction, la transformation de bâtiments existants, davantage de logements sociaux et étudiants, mais aussi des procédures de permis plus rapides. L'idée est donc d'agir sur les deux côtés. Limiter certains usages qui peuvent accentuer la pénurie dans les zones les plus tendues et en parallèle construire ou remettre davantage de logements sur le marché.
0: Est-ce que ce texte va rentrer en vigueur rapidement ?
1: Pas encore. Pour l'instant, il s'agit d'une proposition de la Commission européenne. Le Parlement européen et les États membres doivent maintenant l'examiner et ils pourront évidemment la modifier.
0: Merci Alexandra Le Sur. On suivra donc les discussions au Parlement européen et entre les États membres dans les prochains mois. Et rendez-vous sur votre site internet toute-l'europe.eu. Quasiment 8h40 à la pendule de RCF Notre-Dame, chaque matin du lundi au vendredi à 7h35, Pierre-Hugues Dubois accueille un humoriste et parmi les nombreux talents de cette semaine, Violaine de Pince, je vous invite à la réécouter.
2: Alors la guerre en Iran, c'est de la gnognotte, a déclaré Donald Trump le 4 septembre dernier. Alors Trump n'a pas vraiment dit ça, hein, puisqu'il l'a dit en anglais. Ah. Alors gnognotte, Pierre-Hugues, vous connaissez la traduction ?
3: Alors là, vous allez me challenger sur mon anglais, c'est pas très gentil Violaine, je suis meilleur en latin.
2: Bien, ça se dit small potatoes, petites patates.
3: Vous avez un très bon accent anglais.
2: Ah là là, ça fait illusion. Hein. Parce que Trump, en fait, compte ne faire qu'une bouchée de l'Iran. Et c'est vrai que depuis que le chat n'est plus là, les souris dansent, il faut l'admettre.
3: Et cette minimisation de la guerre en Iran, elle a fait réagir Violaine.
2: Et oui, parce que tout ne va pas si bien que ça, Madame la Marquise. Hein. 18 militaires américains sont quand même décédés au cours de cette guerre. Après, c'est vrai que quand on s'attaque au Golfe, il y a toujours minimum 18 trous.
3: Oui.
2: Rappelons que la guerre, tout de même, n'est pas un jeu vidéo. Hein. Parce que comme vous le dites, Monsieur Peloux, par le titre d'un de vos livres, on ne meurt qu'une fois et c'est pour si longtemps. Je rajouterais tout de même, sauf si on croit à la vie éternelle.
3: Alors, je ne sais pas si Patrick Peloux, vous croyez en la vie éternelle.
4: Ah, je crois. Oh, c'est un long débat. Je crois au sacré, cher ami.
3: En tout cas, ce n'est pas la seule déclaration de Trump qui a fait réagir Violaine.
2: Oui, Trump a aussi demandé aux Européens le remboursement de l'aide américaine à l'Ukraine. Rien que ça. Je pense qu'il aurait pu aussi demander le remboursement du plan Marshall. On lui aurait apporté une cassette bourrée de vieux gaulois, d'anciens francs.
3: Alors, Violaine, Donald Trump a également pour manie de renommer les lieux pour se se les approprier.
2: Oui, alors que la seule chose que Trump devrait baptiser, c'est son vin, en y mettant de l'eau. Alors le lac Ontario est devenu le lac Amérique, le golfe du Mexique, le golfe d'Amérique, le détroit d'Ormuz deviendrait le détroit de Trump et perdrait donc sa particule.
3: Oh, c'est terrible pour vous, ça vient
2: ah,
3: de passer.
2: Ah, c'est horrible, c'est horrible. Je ne le supporterai pas. Mais du coup, qu'à cela ne tienne, hein, moi je propose qu'on renomme le Canada Nouvelle-France, le Cambodge Indochine ou encore le Gabon Afrique équatoriale française. Hein. Comme on dit en Espagne, allons-y franco.
3: Un autre événement à prévoir, c'est la rencontre le 24 septembre prochain entre Trump et Xi Jinping.
2: Oui, et sachant que la Chine est un partenaire commercial de l'Iran et que Donald est à la diplomatie, ce que l'Angleterre est à la gastronomie, j'ai quelques craintes. Espérons quand même que Trumpy, alors oui, j'aime bien l'appeler comme ça, c'est rigolo, prenne Xi avec des baguettes.
3: Et c'est vrai qu'il est imprévisible, ce Donald Trump.
2: Ah oui, on ne sait jamais s'il est sérieux quand il parle. On dirait un jésuite. Et surtout, il se prend pour Dieu, mais il n'en a pas la trempe. Hein. Il veut annexer la planète entière, alors que s'il y a bien un truc sans frontières, c'est plutôt l'Église. Il a fait construire la Trump Tower, mais ça ne vaudra jamais Notre-Dame de Paris. Il pense qu'en décidant les choses, elles se feront d'elles-mêmes, alors que le seul pouvoir qu'il a, c'est de dire que la lumière soit et d'appuyer sur l'interrupteur. Hein, il se prend pour un super-héros, mais c'est ni Batman, ni Superman, c'est plutôt méga-loman.
3: Et finalement, Violaine, à quel jeu joue donc le président des États-Unis ?
2: Ah, c'est dur à dire. Au risque ? Aux échecs. Trump veut dire atout en anglais, mais je ne sais pas si c'est une carte à avoir dans son jeu. Et puis pour arrêter les conflits, rien de tel que la paix du Christ.
3: Eh bien voilà, on pourrait faire la paix du Christ avec Donald Trump. Merci beaucoup Violaine de Pince.
0: Violaine de Pince au micro cette semaine de Pierre-Hugues Dubois dans le cadre de la matinale. Rendez-vous avec nos humoristes chaque matin à partir de 7h35.
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0: Thierry Georges conclut sa visite de la Catalogne sur les pas de Dali. Rendez-vous dans le magazine Suivez le Guide ce soir à partir de 21h. En voici un petit extrait.
6: Bienvenue à Catalogne. Bienvenue à Catalogne.
7: Madame, Monsieur, bienvenue à Barcelone, aéroport El Prat. Il est 11h passé de 52 minutes.

0: Benvingut a Figueres. Bienvenue a Figueres.
1: Ser Catalunya. Aquí comença tot.
2: Située au nord de la péninsule ibérique, à la frontière française, la Catalogne est l'une des 17 communautés autonomes d'Espagne. D'une superficie de 32 000 km², un peu plus de la Belgique, la Catalogne compte 8 millions d'habitants. Barcelone est la capitale administrative et économique qui a attiré en 2025 18 millions de touristes. C'est davantage que la capitale Madrid. Parmi les Catalans célèbres, Salvador Dalí, à qui la série est essentiellement consacrée. Nous sommes dans ce quatrième et dernier Suez Guide catalan, à Figueras, la ville natale de Dalí, 50 000 habitants, à 140 km au nord-est de Barcelone, mais aussi à Cadaqués, à l'est de Figueras, et Porligat, un quartier de Cadaqués, où se trouve la maison-musée de Dalí. C'est le cap de Creus, le cap de la Croix, le point le plus oriental du massif des Pyrénées.
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2: Salvador Dalí est né le 11 mai 1904 au numéro 6 de la rue Monturiol à Figueras. Dalí a conservé tout au long de sa vie un lien étroit avec sa ville natale puisque c'est à Figueras qu'il a choisi d'installer son théâtre-musée inauguré en 1974 et pensé comme une œuvre d'art en soi.
4: Thierry Georges conclut sa visite de la Catalogne sur les pas de Dalí dans le magazine Suivez le Guide. Rendez-vous pour l'intégralité de cette émission ce soir à partir de 21h ou dès maintenant via notre site internet rcfnotredame.fr. Dans quelques minutes, à 8h50, vous retrouverez la prière du matin. Très bon week-end à toutes et à tous.

0: Ah bah, tout le monde connaît cette musique, Vangelis sur RCF Notre-Dame, un extrait de la bande originale du film Les Chariots de Feu. Dans un instant, la prière du matin.
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0: Sur RCF Notre-Dame, l'heure de la prière du matin. Dans quelques instants, le Père Éric Courtois nous proposera sa méditation de l'Évangile. Pour ce samedi, l'Évangile selon Saint Luc, au chapitre 6, les versets 43 à 49. Pourquoi m'appelez-vous en disant « Seigneur, Seigneur » et ne faites-vous pas ce que

et il a posé les fondations sur le roc. Quand est venue l'inondation, le torrent s'est précipité sur cette maison, mais il n'a pas pu l'ébranler parce qu'elle était bien construite. Mais celui qui a écouté et n'a pas mis en pratique ressemble à celui qui a construit sa maison à même le sol, sans fondation. Le torrent s'est précipité sur elle et aussitôt elle s'est effondrée. La destruction de cette maison a été complète. »

Ce court extrait d'Évangile est déconcertant. Les questions de Jésus au début sont purement rhétoriques. Il est évident, en effet, qu'un aveugle ne peut pas guider longtemps un autre aveugle, sinon les deux vont finir par tomber. Alors, que veut nous dire Jésus ? Peut-être que tous les hommes sont aveugles, d'une façon ou d'une autre, de telle sorte que l'humanité tout entière ne peut pas trouver sa direction et avancer sans Dieu. En effet, personne ne voit parfaitement clair dans ses propres péchés. Même s'il est toujours utile de demander aux autres leur lumière et leur conseil, Dieu, dont le regard est parfaitement clair, peut nous éclairer parfaitement et nous guider dans les choix parfois compliqués que nous avons à poser pour que nous évitions de tomber. L'Esprit de sainteté éclaire et guide Jésus depuis sa conception et de manière renouvelée depuis son baptême au Jourdain. Le disciple n'est pas au-dessus du maître. Si Jésus a eu besoin de l'Esprit Saint pour guider sa vie, à combien plus forte raison en avons-nous besoin, nous aussi ? La formation que Jésus donne à ses disciples, donc à nous, consiste surtout à se laisser éclairer et guider par l'Esprit Saint comme lui-même l'était. Une fois bien formé, le disciple sera comme son maître. Alors, nul ne cherchera plus à redresser le tort de son prochain dans l'œil duquel il voit une paille, car chacun saura bien que nous avons tous une poutre dans notre œil. Demandons au Seigneur la grâce de ne pas nous comparer aux autres et de ne pas nous endurcir. Que nos pailles ne deviennent pas des poutres, que nos poutres ne deviennent pas des charpentes. Oui, Seigneur, nous te demandons ton Esprit Saint, car nous sommes de pauvres aveugles qui avons tous besoin de ta lumière.

Notre Père qui es aux cieux, que ton nom soit sanctifié, que ton règne vienne, que ta volonté soit faite sur la terre comme au ciel. Donne-nous aujourd'hui notre pain de ce jour. Pardonne-nous nos offenses, comme nous pardonnons aussi à ceux qui nous ont offensés. Et ne nous laisse pas entrer en tentation, mais délivre-nous du mal. Car c'est à toi qu'appartiennent le règne, la puissance et la gloire, pour les siècles des siècles. Amen.

0: C'était la prière du matin. Le père Éric Courtois avait préparé la méditation de l'Évangile. Pour ce samedi, l'Évangile selon saint Luc au chapitre 6, les versets 43 à 49.
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1: Il est 9h.
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8: En êtes-vous sûr et certain?
11: Je suis convaincu que les tempêtes vont arriver.
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0: la chanson qui réveille. Et dans un cri, Samta nous chantait « Dis-moi, dis-moi, dis-moi, oui !» Un extrait de son album « Recommence-moi ». À l'heure, on va commencer la nouvelle édition de votre chocolat du samedi. À déguster ensemble jusqu'à midi, c'est mon invitation, alors dis-moi oui.
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1: Du Bérangé. Toujours badin. Vous allez l'entendre, hein, c'est Jean-Pascal Dessart, selon la tradition. Il vous a rejoint dès 9h ce matin, mais il est déjà 9h10. Hein. Bonjour à tous, bonjour à toutes. J'espère que vous allez bien. Alors que le 12 septembre 1940 était découverte les fameuses grottes de Lascaux, situées dans la belle région du Périgord noir. Moi, je vous propose, non pas d'aller dans les grottes, mais de découvrir au fur et à mesure les ingrédients de ce chocolat du samedi qu'on déballe d'abord ensemble. Et il contient un petit message, tiens, n'oublie pas de souhaiter un joyeux anniversaire aux auditeurs et aux auditrices, et en particulier une auditrice qui s'appelle Mouton et qui habite Fragnières en ce 12 septembre. Bon anniversaire à vous et à toi. Voilà qui est dit, voilà qui est fait. Ah, il ne faut pas non plus louper les 65 ans de Mylène Gauthier, née en 1961 à Montréal, et qui actuellement est toujours la chanteuse française qui a vendu le plus de disques, 30 millions. Mon Dieu, mon Dieu. Et cette chanteuse qu'on va s'écouter, qui est devenue Mylène Farmer, sortait le 28 septembre 1999 un troisième extrait de son album Innamoranto. Souviens-toi du jour. Souviens-toi que l'on peut tout donner. Et nous, jusqu'à midi, qu'est-ce qu'on fait? On vous offre du bonheur. Et pas que musical.
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Voilà deux chansons qui parlent de désenchanté. Tout à l'heure dans Richard Cocciante et avec Simplicité. Et là, Mylène Farmer. Sur son cinquième album, La Plage 12. Album Innamoramento. C'était Souviens-toi du jour.

0: En ce jour, nous fêtons les Apollinaires. On écoutait Mylène Farmer.
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0: la table de votre petit déjeuner de ce samedi. Alan Théo est venu vous rejoindre en vous faisant une invitation, hein. À l'emmener, emmène-moi à 9h20. Moi, je vous emmène jusqu'à midi. Alan Théo qui disait « J'ai posé ces quelques mots sur les notes du piano. » Et en 2005, elle laissait quatre mots sur un piano dans la chanson écrite et chantée par Jean-Jacques Goldman, pas tout seul, entouré de Christine Ricol et de Patrick Fiori, qui sera le parrain du Téléthon cette année. Voici quatre mots sur un piano en 2005.
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0: l'une des plus jolies chansons de cette matinée. Vous ne l'avez pas loupé. Quatre mots sur un piano. Patrick Fiori, Jean-Jacques Goldman et Christine Ricol. On va pas tout de suite quitter Jean-Jacques Goldman. On va s'écouter la chanson des trois cafés gourmands qu'il leur a écrit, qui s'intitule « Quand ?». Et dans un petit instant, il y aura...
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0: Consacré à... Monsieur Yves Dutheil.
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0: C'est à suivre.
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0: Juste après, les trois cafés gourmands.

0: Pour un petit garçon qui habite jambes. Les trois cafés gourmands, première époque, hein. Depuis lors, il y a eu la deuxième époque. Et bientôt la troisième, avec une nouvelle chanteuse, prochainement. Dans les trois cafés gourmands, c'était quand ? RCF 9h29.
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0: Et le premier doublé de la matinée est signé par un gentil troubadour, le bûcheron de la chanson, le fermier du 45 tours, l'écolo du micro-sillon qui nous invitait à acheter une petite casquette. C'était en 1977 et 10 ans plus tard, il faisait valser les étiquettes. Yves Duteil.
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0: moutarde, la vidéo.
1: La chanson qui fait du bien. La valse des étiquettes. Yves Dutheil en doublé. On a commencé avec les petites casquettes et à présent...
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1: Oui, et janvier 1990, sur des paroles de Françoise Hardy, voici Julien Clerc avec « Fais-moi une place ».
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0: tous les samedis, entre 9h et midi, le bonheur vous donne rendez-vous sur RCF. À 9h38, Julien Clerc. Je sais que je viens de faire plaisir à une auditrice du côté de Tonsançon. Ah, c'est vous aussi, vous avez envie d'entendre un chanteur, une chanteuse, ou nous remettre un petit bonjour. On a un numéro de téléphone, le 081 400 111.
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0: petite balade dans les tops actuels de 2026 de la rentrée. Même si on l'a beaucoup entendu pendant l'été, il est toujours là. Talk to you, another. J'aime bien la fin. Hey, qu'est-ce qu'on fait à présent? Ah oui, on le disait, une nouveauté. Pierre Demar, bah oui, qui pas notre playlist hein, depuis des mois. Après, je pense à vous. Eh bien, l'artiste belge a dévoilé un tout nouveau single romantique, extrait de son prochain opus Ave Demar, qui sortira le 25 septembre. Eh bien, Pierre a sorti son Opinel il y a quelques jours. Et je vous propose de découvrir ce nouveau titre, Opinel, Pierre Demar à 9h, passé de 42 minutes en ce samedi matin.
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0: Ah, j'aime beaucoup. Et vous ?
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0: Eh oui, Opinel. Et à présent ?
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0: À 9h46. Vous le savez sans doute, hein, ces 12 et 13 septembre se déroulent les journées du patrimoine. Un voyage à travers les siècles. Ça vous dit ? Ah, il y a un choix multiple, hein, de visites. Je les ai comptés, tiens. 327 en Wallonie. Entièrement gratuites, elles vous permettent de pousser les portes de bâtiments que l'on connaît uniquement de l'extérieur, sans forcément en connaître les transformations, les coulisses. Et à Namur, ouais, on va rester sur Namur, tiens, hein, quelques pas du studio, le programme est riche, avec la possibilité de visiter, à deux pas de la Sambre, et je l'ai déjà fait, la Halle Alcher, qui ouvrira ses portes tout le week-end, avec des visites guidées à ne pas manquer. Et juste à côté, il y a le Delta, l'ancienne maison de la culture. Et aux visites du bâtiment s'ajouteront concerts, expositions, ateliers et spectacles jeunes publics ce samedi et ce dimanche de 10h, donc 13 minutes, jusqu'à 18h. Et à quelques pas encore, encore plus proche du studio, les coulisses du Théâtre Royal de Namur. Vous découvrirez le théâtre autrement, depuis le plateau, et ouais, les coulisses et plusieurs espaces rarement accessibles au public. Ah, notre théâtre, hein, avec sa salle à l'italienne, son immense coupole. L'un des trois sites ouverts au public pour ces journées européennes du patrimoine à Namur, le Théâtre Royal.
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0: piano.
1: Dédié aux acteurs, hein. Sardou chantait « Vivre et mourir en alternance, vivre et mourir en permanence ». Et entrer dans un décor immense en allant découvrir ce week-end, je vous le disais, les coulisses du Théâtre Royal de Namur. Michel Sardou, en 1987, sur Musulmane, chantait l'acteur Michel, qui était samedi dernier au programme de Chansons Chaussons, qui aujourd'hui sera consacré à une femme de conviction, Lio, émission présentée par Adrien Desmidi.
2: Bonjour à toutes et à tous et bienvenue dans Chansons Chaussons. Aujourd'hui, je vous propose de découvrir la trajectoire unique d'une chanteuse belgo-portugaise. Lio a marqué de son empreinte les années 80 avec les chansons Banana Split, Amoureux solitaire, Fallait pas commencer ou encore Les brunes comptent pas pour des prunes. Mais on ne se doute pas que cette femme pétillante et solaire cache de nombreux drames et fractures. La chanteuse a affronté les baisses de popularité, les jugements, le sexisme ambiant, mais surtout les violences conjugales d'un de ses compagnons. Revenons donc sur la carrière de cette femme aujourd'hui engagée pour les autres.
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1: De midi à 13h, c'est samedi. Chanson, chanson. Je l'ai dit. Chanson, chanson. Consacrée à Lio, une femme de caractère.

0: également vôtre.
1: Elle vous donne rendez-vous dès ce midi, Lio.
0: Également vôtre.
1: Dans Chanson Chausson, RCF, il est 9h56. On rejoint 10h avec Oria et sa soirée mondaine.

0: L'un des tubes de cette année 2026, soirée mondaine, c'était Oria.
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0: C'est toujours un plaisir de se réécouter Pierre Rapsatte pour débuter la deuxième heure du chocolat du samedi. Il nous chantait « C'est toujours un mystère ». Merci de nous avoir choisis pour passer votre matinée de ce samedi. Et vous n'allez pas le regretter. Dans un instant, il y aura cette chanson. Écoutez. Elle date des années 60. Son interprète, Georges Chelon. Et le titre...
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0: Rendez-vous avec Georges Chelon tout à l'heure dans...
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0: Ah, on ne peut pas fermer les yeux sur Céline Dion pour l'instant. Hein. Elle envahit les réseaux sociaux. On la voit sortir de son hôtel, accueillie par des fans. Elle danse, elle sourit.
1: Merci.
0: Et elle dit merci. Bonjour, pardon, merci. Et à présent ?
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0: Ah bon ? Voilà votre voyage musical à travers les époques, en passant par 2005 aujourd'hui. 1988, 1968 et 1955. Et tout à l'heure, dans une autre séquence, on va remonter beaucoup plus haut. Mais je ne dis rien pour l'instant. Qu'est-ce qu'on va s'écouter ? Je vous le disais, 1955, eh bien, il y aura ceci. Et wow, 16 tons. Et puis, on a entendu un petit bout tout à l'heure.
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0: Et puis, ça va ? Ça vient ? Liane Folly en 88 et puis 2005. Daniel Potter et son fameux Bad Day. Voilà. On s'écoute tout d'abord donc Tennessee Ernie Ford et puis George Lon, Liane Folly et Daniel Potter.
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0: Merci à Solange de nous avoir appelé. Vous nous remerciez d'avoir passé une chanson de Georges Chelon qu'on n'entend plus beaucoup à la radio. Merci à vous. Je rappelle le numéro, hein, au cas où. 081 400 111. 10h23.
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0: On récapitule. On s'est écouté Daniel Potter à l'instant, le chanteur canadien. Et puis un petit kiss qui se glissait dans la chanson. Ça va, ça vient. Il ne laisse pas de glace, hein. C'était par Liane Folly qui était à Namur, hein, cette semaine. Et puis, juste avant, l'histoire d'un chien bâtard raconté par lui-même avec la voix de Georges Chelon en 1968. Et puis, on a commencé avec Sixteen Tones, la vie d'un mineur, 16 tonnes, qui avait été enregistré en 1956 par Armand Mestral, et puis qui fut censuré sur les ondes à la suite de la catastrophe mineure, ah oui, de mineur, à Marcinelle, le bois du Casier, le 8 août 56. Voilà, petite info à propos de cette chanson. Et dans un instant,
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0: Ah, j'aime beaucoup cette chanson de Zazie.
1: Enfin, je dis ça.
0: Vous aussi, hein? Elle s'intitule Peu importe.
1: Peu importe.
0: Elle l'a confirmé.
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3: C'était le début des années 20, le début de la fin sûrement.
0: Ah,
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0: Il est de retour.
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0: Ah, il a fallu attendre près de 3 ans
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0: pour qu'il donne suite à son troisième album Crash Cœur, sorti en novembre 2023. Et Monsieur Eddy nous a envoyé un nouveau simple qui questionne aujourd'hui le conformisme et ses choix que l'on fait sans que, bah oui, ils nous appartiennent vraiment.
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0: Voici un single à 10h28, efficace, ancré dans son époque, qui laisse inaugurer du meilleur pour le 4e opus apparaître prochainement.
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0: Si je fume, c'est pas moi. Si je bois, c'est pas moi. Si j'ai tort, ce n'est pas moi. Et si je sors, ce n'est pas moi. Voici Eddy de Préto, Sous influence.
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0: au rayon primeur, Eddy de Préto chantait
1: Sous influence.
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honneur à rendez-vous avec vous tous les samedis matins. Et on vous le prouve, hein, avec cette chanson sur ma drôle de vie de Véronique Sanson, qu'on aime beaucoup. Ah, dans un petit instant, après vous avoir fait une proposition à propos des journées du patrimoine, dans un instant, eh bien, je fais une proposition cinéma. Mais d'abord, voici Johnny Hallyday et sa fameuse...

0: Johnny. Et ne loupez pas d'ici quelques minutes notre séquence.
1: 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Ce film est sorti au cinéma ce mercredi. Un feu sur prêcheur d'Anthony Marat.
2: Le jour J verra la plus grande force d'invasion navale de tous les temps. Churchill me dit que vous êtes le meilleur météorologue du pays. Et il me faut des prévisions. Y a-t-il une date de fixée? On débarque en France lundi 5 juin. Vous avez 61 heures. De ce jour dépend le sort de la guerre et la vie de milliers de soldats.
3: Donnez-moi les données venant de toutes les stations météo. Tout ce qui est relevé, je veux qu'on me le donne.
4: Il y a deux tempêtes de grande ampleur qui progressent en direction des côtes normandes.
2: En êtes-vous sûr et certain?
4: Je suis convaincu que les tempêtes vont arriver.
0: Plein feu. Sur ce film sorti mercredi dernier sur vos écrans, Pressure, d'Anthony Maras. Avec Kerry Condon, Andrew Scott et Brendan Fraser, que vous allez entendre d'ailleurs dans un petit instant. Le temps pour moi de vous dire que Pressure se déroule 3 jours avant le jour J, alors que les Alliés s'apprêtent à lancer le plus grand débarquement jamais organisé. Mais une violente tempête menace de faire échouer l'opération. Pressure, hein, je vous conseille vivement, a été présenté à Deauville, hein, festival du film américain, en présence, je vous le disais, de Brendan Fraser, dans ce plein feu sur Pressure, qui sera illustré par un micro-trottoir réalisé au festival américain de Deauville il y a quelques jours. Pressure.
5: La météo peut nous anéantir.
6: À quoi ressemblerait notre histoire si le débarquement en Normandie avait eu lieu 24 heures trop tôt?
4: Il y a deux tempêtes de grande ampleur qui progressent en direction des côtes normandes.
2: En êtes-vous sûr et certain?
4: Je suis convaincu que les tempêtes vont arriver.
6: Un vent violent, un ciel menaçant, une houle implacable qui aurait pu réduire tous nos espoirs à néant.
4: Si vous débarquez demain, vos troupes seront englouties par les flots.
6: Pressure raconte comment le météorologue britannique James Stubb, embauché par le général Dwight D. Eisenhower, est parvenu à éviter le pire.
7: Soldats, marins et aviateurs, le monde entier a les yeux tournés vers vous.
8: Aujourd'hui, c'est un film qui va faire prendre conscience aux gens de l'importance que nous prêtions attention aux forces de la nature.
6: Une petite histoire au cœur de la grande, qui aura en tout cas marqué les esprits.
9: J'ai adoré, puis j'ai bien aimé la partie où on voit le débarquement un peu en préparatif, un petit peu avant.
10: On oublie vachement le côté français et tous les autres, on est auto-centré sur ce que les Américains ils pensent d'eux.
11: Vraiment, on était replongés dans l'histoire, vraiment c'était très émouvant.
6: Pressure est à découvrir dès mercredi dans vos salles de cinéma.
1: Toute l'équipe d'RCF Sud-Belgique vous souhaite de bons moments cinéma.
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sorti en mai 1993. Runaway Train, Sol Asylum, groupe de rock alternatif américain, avec cette power ballade, Runaway Train, qui obtiendra le Grammy Award de la meilleure chanson rock l'année suivante, en 1994, et avant votre séquence RCF comme la radio chanson française, voici Annie Lennox. Avec No More, I Love Yous.

y en a pour tous les goûts, hein. Tous les styles. Chaque samedi, de 9h à midi, un chocolat. La chanteuse de Rhythmix, Annie Lennox, toute seule, avec No More, I Love Yous. On va se l'écouter jusqu'à la dernière note.

0: Merveilleux. On va changer de style. Dans quelques minutes, vous entendrez ceci.
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0: Mais aussi...

0: Sans oublier...
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0: Le premier grand succès de Monsieur Calogero.
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0: En quelques minutes,
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0: dans votre nouvelle séquence. Du samedi matin.
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0: RCF, comme la radio française. Bien trouvé, non ? Ah, la mer. On va danser le long des golfes clairs. On a évoqué Charles Trenet la semaine dernière. Hein, faiseur de pub. Ah, qui aura son tour aujourd'hui ? Mystère. Donc je vous disais, nouveau rendez-vous de la saison 2026-2027 du chocolat du samedi, qui se décline dans différentes séquences. Quand les étoiles brillaient, les meilleurs vendeurs et vendeuses aussi de disques, hein. Le chanteur oublié, la meilleure progression dans notre playlist et dans les tops actuels. Et on commencera avec toute première fois qu'on a entendu telle ou telle chanson. On y revient dans un instant. On va commencer par un doublé avec un chanteur que vous aimez, je le sais, grand classique de la chanson française, Monsieur Jean Ferrat. Et on va rester bloqué en 1963 sur le même album où il y avait C'est beau la vie. On s'écoutera juste après Nuit et brouillard. Qui, vous le savez, évoque les camps de concentration. Chanson sortie en décembre 1963. Et puis Nuit et brouillard évoque également pour Jean Ferrat un drame personnel, hein, et douloureux, la, dispara-

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1: Dans les tout premiers succès de Jean Ferrat, on nous a offert Nuit et brouillard. Et c'est beau la vie. Et à présent,
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1: Quel fut leur premier succès, leur premier disque, ou première diffusion d'une nouveauté française dans le chocolat? Ce sont les ingrédients de toute première fois, hein. Et on va débuter avec le premier succès, qui sera suivi d'un grand nombre de titres, hein, qui marqueront la carrière d'un certain Étienne. Vous avez compris, il n'y en a pas 36. Hein. Étienne Dao, qui a fêté ses 70 ans cette année. Hein, et qui sortira un premier album en 1981, intitulé Mythomane, mais qui passera inaperçu. Pas de succès. Et ensuite, Étienne a enregistré un single intitulé Le Grand Sommeil, qui sera son premier succès d'estime, lui permettant d'enregistrer un second opus, La Notte, où se trouve Weekend à Rome. Et ce fameux Grand Sommeil, sorti en single le 9 décembre 1982, juste avant de sortir ce soir, un an plus tard. Allez, je vous propose... Ah ben, d'abord, un petit jingle que je dois glisser, voilà.
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1: Voilà, pas mal. Et je vous disais donc, on va passer 4 minutes de grand sommeil.

0: a un joli saxo, hein. Engourdi par le sommeil et prisonnier de son lit, il aimerait que cette nuit dure toute la vie. Ah, il peut rouvrir les yeux, là. Fini le grand sommeil. Bienvenue à vous aussi. Vous venez de nous rejoindre sur l'onde magique d'RCF Sud Belgique. Hein. On est ensemble pour le bonheur musical jusqu'à midi.
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0: Hey, vous êtes gâtés, hein. Ce matin, on a eu la première diffusion du dernier Pierre Demar au Pinel. Extrait de son futur album Ave Demar. Et puis, il y a eu le retour d'Eddie de Preto. Sous influence. Et à présent, alors qu'elle a annoncé la sortie d'un deuxième album, Marine, qu'on apprécie beaucoup, eh bien Marine a dévoilé il y a quelques jours le premier extrait intitulé « Tricheur » après « Escroc », dédié à un ex toxique qui lui promettait monts et merveilles tout en menant une double vie. Je vous propose d'entendre une rengaine pop et entraînante qui devrait, à mon avis, rapidement trouver sa place dans notre playlist et dans les tops. Voici pour la toute première fois Marine avec Tricheur.
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0: dans notre séquence...
1: Première fois.
0: Ouais, oui, toute première fois. Vous avez découvert le nouveau Marine, Tricheur. Et nous, on va pas tricher, on va clôturer cette première séquence, toute première fois, avec deux titres du même artiste qui a fait du chemin depuis, qu'il a quitté son département de l'Isère et qui en 1987 avait fondé ce groupe. Les Charts, avec son frère Maurice et un ami d'enfance.
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0: Francis. Je disais, ce groupe s'appelle Les Charts.
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0: Et puis, Calo va entamer une carrière solo et sortira un premier album. Assez confidentiel, c'était en 1999. Et avant de devenir populaire, hein, et cela à partir de son deuxième opus, sorti en 2002, porté par le titre En apesanteur. Alors, on va se l'écouter aux deux époques. En apesanteur, le premier succès véritable de Calogero. Et avec les Charts, voici Je m'envole.

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0: La prochaine séquence va s'appeler Le chanteur oublié. C'est pas le cas. Le Calogero. En toute première fois. Premier succès. 11h17.
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0: Et un petit coucou à tous ceux qui apprécient Monsieur Callot.
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0: Et oui, RCF comme radio chanson française le samedi matin. Et à présent, le chanteur oublié. Ah, c'est un nom que les plus anciens connaissent. Peut-être ajouté entre parenthèses, connaissent bien. Par contre, les plus jeunes, certains connaissent mieux sa fille. Ah bon ? Manon des Sources. Il dit quelque chose, hein ? Emmanuel Béard. Et son papa, Guy Béard, nous a quittés le 16 septembre 2015. Guy Béard, victime d'une crise cardiaque, a fait une chute dans la rue à Garches à l'âge de 85 ans et ne pourra être...

0: avait disparu des programmations de radio qui boudaient déjà depuis quelques années. Guy Béard et sa guitare.
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0: Et ce matin, eh bien, non. Lui, on va pas l'oublier, on va le remettre à l'honneur. Et cela 4 jours avant l'anniversaire de son décès. On va s'écouter aussi avec 2 chansons. Et tradition oblige dans cette séquence, le premier succès, premier 45 tours. Et sur ce disque, il y avait 4 titres, dont 2 qui ont marqué la carrière de Béard. Celui-ci, écoutez.

0: L'année de l'exposition universelle.
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0: Une année que je connais bien. J'étais dans mon berceau.
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0: Je ne pense pas que mes parents m'aient emmené au bal chez Temporel. Ce sera le tout premier grand succès de Guy Béard, avec lequel il remportera le prix Charles Cros en 58. Et c'est Patachou qui lancera en 1957 Guy Béard, avec ce fameux bal chez Temporel. Béard qu'on retrouvera plus tard, sub Pont de Nantes, en 66. Sa reprise d'une chanson folklorique qui au départ était intitulée « Sur le pont du Nord ». Guy Béard à l'honneur sur RCF.

0: Merci à Jean-François de nous avoir appelé. C'est la première fois qu'il écoutait l'émission et il est très satisfait. Il m'a dit, je serai là la semaine prochaine pour vous écouter. Merci à vous. Alors qu'on faisait un petit tour sur le pont de Nantes. Et avant, quelques pas de danse au bal chez Temporel, le chanteur oublié Guy Béard et le prochain chanteur mis à l'honneur avec une anecdote sera... Ah ben il va se présenter lui-même.
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0: Vous avez compris? Mais avant cela, il y a notamment notre séquence de la meilleure progression de la semaine. Et cette meilleure progression de la semaine, elle est signée. J'avais reconnu Vianney, cette chanson. Sortie la semaine dernière, hein, à peu près. Qui fait un excellent démarrage. Par exemple, chez nos voisins, au bout de la rue, là, nos amis de Vivacité. Ouais, tip top. Que comme t'étais du... C'est le nouveau Vianney.
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0: Le nouveau Vianney qui entrait d'emblée à la 17e place, hein, avec une magnifique musique qui dicte le temps. Un morceau intime qui annonce un comeback.
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0: Dont je vous parlais la semaine dernière. Il revient avec une histoire à raconter. Vianney célèbre les relations amoureuses qui traversent les tempêtes sans trembler.
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0: Voilà quelques titres liés à la sortie.
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0: D'or et d'étain sur les réseaux sociaux et les journaux.
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0: Meilleure progression dans notre playlist d'or et d'étain, 11h28.
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0: Voici Vianney.

0: la meilleure progression dans la playlist d'RCF Sud Belgique, et pas que, Viamet. D'or et d'étain.
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0: Dans un petit instant, il y aura les années 80, bien sûr, avec... ah oui, écoutez, on se met un petit bout là tout de suite. Allez, on y va.
2: Ouais.
0: 11h32. Dans un instant, le groupe téléphone.
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0: Dans notre séquence,
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0: Les meilleurs vendeurs de disques. Ce samedi, ils seront trois à succéder à Marc Lavoine, Alain Barrière et Hélène Ségara. On va rester dans les 6 millions de ventes, hein. Pour les chanteurs, chanteuses et groupes. Et aujourd'hui, la meilleure vendeuse sera, souvenez-vous de ses chansons. Cadeau. Les vendanges de l'amour. Mais aussi, viens, viens, viens. On se l'écoutera aussi dans un instant. Elle a vendu 6 269 000 disques. Marie Laforêt, dont ceci.
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0: Et côté groupe, vous l'avez entendu, un téléphone, 6 159 000 disques vendus, selon Infodisc, toujours citer ses sources. Et on va commencer par un Hollandais.
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0: Mais qui chante en français depuis bien longtemps.
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0: on commence avec la chanson Trop beau.
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0: Eh bien, c'est Dave, si reconnu, qui a vendu 6 147 400 disques à l'époque du recensement. Il a peut-être vendu un peu plus depuis. 4 millions de singles environ. Et plus de 2 millions d'albums. Voici Dave et son deuxième succès en 1975. Souvenez-vous de Vanina.

0: avec 6 269 000 disques vendus. Marie Laforêt était aujourd'hui notre plus grande vendeuse de disques. Et je peux vous dire que la semaine prochaine, ce sera encore une dame qui va ouvrir le programme. Ce sera Jeanne Mas. Et à présent,
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0: Ah, à 11h43. Mon Dieu, mon Dieu. C'est du Tino Rossi, ça, non? Ah bah écoutez, je pense bien que c'est lui. Ah, il aura peut-être sa place un jour dans cette séquence. Quand les étoiles brillaient. Pour terminer ce plat de consistance du chocolat du samedi, RCF, la radio chanson française, tous les samedis matins. On va mettre à l'honneur un chanteur avec une anecdote dans un petit instant. 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
0: Je vais vous proposer une chanson même plus ancienne que celle-là. Ça existe, ouais, oui. Bien sûr, en 1932. On va s'écouter ce qu'on appelait à l'époque un comique troupier. Gaston Émile Ouvrard, dit simplement Ouvrard, né le 10 mars 1890 à Bergerac, fils d'Éloi Ouvrard, dont le père inventera d'ailleurs le style comique troupier, qu'on retrouve ici, dans la chanson de Gaston, je suis pas bien portant, en 1932, à 11h44.

écoutez. 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
0: 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Je ne suis pas bien
1: portant. Pauvre homme. Le comique troupier à 11h47. On fait un bond de 31 ans. En 1963, Enrico Macias.

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1: Ah, ça fait du bien de pratiquement terminer l'émission, il y a encore 10 minutes, hein, avec cette chanson d'Enrico Macias, Enfant de tout pays.
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1: Et on va s'arrêter sur un artiste qui répond au nom de...
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1: Vous avez tout compris, hein? Cet artiste, c'est Nino Ferrer, qui était né à Gênes, hein, le 15 août 1934, d'un papa ingénieur chimiste, bah, issu d'une famille fortunée, comme on disait, et d'une mère française, Raymonde Magnin. Et le couple vivait, non pas en Italie, non, absolument pas. Je démentis, il vivait en Nouvelle-Calédonie, où travaille papa Pietro Ferrari, où il s'occupe d'extraction minière. Mais Agostino Arturo Maria Ferrari ne naît en Italie que par hasard, durant un voyage, durant les vacances passées chez les grands-parents Ferrari. Et puis il va retourner au pays, et où il va passer ses premières années, hein, dans cette lointaine colonie française. Il ne retournera en Europe qu'à l'âge de 5 ans, en 1939. Et puis la guerre éclate et les Ferrari ne peuvent rejoindre, bah oui, la Nouvelle-Calédonie, et donc restent en France, où Agostinho apprend la langue du pays, mais il ne va pas à l'école. En 1947, la famille s'installe enfin à Paris, mais à l'école on se moque d'Agostinho à cause de son accent italien. Et très vite, il sera attiré par la musique et particulièrement le jazz. Et en 53, il est étudiant à la Sorbonne en lettres et philo. Mais, ce que j'ai appris, c'est l'ethnologie qui va le passionner. Voilà l'info que j'ai découverte cette semaine.

J'ai fait des études, tant bien que mal, jusqu'au bac. Puis après, j'ai fait des études avec plus de conviction. J'ai étudié l'ethnologie et l'archéologie préhistorique. J'ai fait d'ailleurs quelques campagnes de fouilles. Je travaillais sous la direction de M. Leroy Gourand, qui était mon patron. Puis, quand j'ai fini mes études, je me suis rendu compte que ça me serait difficile quand même d'arrêter la musique. Parce que je faisais de la musique depuis l'âge de 15 ans, en plus de mes études, je jouais de la guitare et puis je commençais à jouer dans des groupes de jazz, etc. Alors à ce moment-là, à 25 ans, j'ai décidé d'essayer de faire de la musique sérieusement pendant 2 ou 3 ans. Puis au bout de 2 ou 3 ans, c'est pas que j'en vivais, mais je commençais à entrevoir la possibilité d'en survivre un jour, donc j'ai continué à en faire. Et puis finalement, j'ai réussi à faire mon premier disque à l'âge de 29 ans. C'était en 63, et puis finalement, 2 ans après, ou 1 an et demi après, j'ai eu mon premier succès, c'était Mirza, et ben ça a démarré.

0: Sale bête, bah.
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0: Donc, quand les étoiles brillaient, Nino Ferrer. Il a appris des choses, hein. Et en fond musical, vous avez entendu son tout premier 45 tours pour oublier qu'on s'est aimé.
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0: Rendez-vous la semaine prochaine. Programme extrêmement chargé. On va rendre hommage quelques instants à Yves Brunier, la voix de Casimir, hein, décédé cette semaine à l'âge de 85 ans. Le monde de la télévision est en deuil. Yves Brunier, la voix de Casimir, le héros de L'Île aux enfants. Et puis, aujourd'hui, c'est l'anniversaire de Michel Drucker, né en 1942. Salut Michel! Sur ce, on va refermer cette édition du Chocolat du Samedi. Je suis lessivé. Mais c'est rien, j'ai quelques jours pour me remettre. Hein. Je vous reviens seulement mercredi à partir de 12h30 pour l'instant présent cinéma. Et samedi prochain pour une nouvelle édition

Chocolat du samedi avec notamment cette heure hein, qui s'appelle RCF, Radio Chanson Française. Dans un instant, mais on reste dans la chanson française, belgo-portugaise ou portugaise et belge avec un sacré caractère. Madame Lio. Pendant une heure, vous allez redécouvrir ses chansons, sages comme une image, amoureux solitaire, banana split, tout cela orchestré par mon collègue. Vous allez retrouver dans un instant Adrien. Sur ce, je vous souhaite un excellent week-end, une bonne semaine et soyez fidèles à RCF Sud-Belgique. Vous le savez, le samedi, le bonheur a rendez-vous avec vous.

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0: Bonjour à toutes et à tous et bienvenue dans Chanson Chausson, votre rendez-vous avec la musique en français. Aujourd'hui, je vous propose de découvrir la trajectoire unique d'une chanteuse belgo-portugaise. Lio a marqué de son empreinte les années 80 avec les chansons Banana Split, Amoureux solitaire, Fallait pas commencer ou encore Les brunes comptent pas pour des prunes. Mais on ne se doute pas que cette femme pétillante et solaire cache de nombreux drames et fractures. La chanteuse a affronté les baisses de popularité, les jugements, le sexisme ambiant, mais surtout les violences conjugales d'un de ses compagnons. Revenons donc sur la carrière de cette femme aujourd'hui engagée pour les autres. Lio, de son vrai nom Wanda, est née au Portugal le 17 juin 1962. Et ses jeunes années sont plutôt mouvementées. Alors qu'elle est âgée de seulement 18 mois, ses parents se séparent. Sa maman, Lena, trouve rapidement l'amour avec Alberto Nogueira. Cet homme cultivé et grand musicologue devient finalement le père de substitution de Lio. Pourtant, durant cette enfance, la jeune fille va déjà être marquée par la dureté du monde et par l'impunité des hommes. Alors qu'elle a 10 ans, Lio se retrouve dans la voiture familiale avec des amis de son beau-père. Elle se trouve sur la banquette arrière avec un homme qu'elle ne connaît pas et qui commence à l'agresser sexuellement en toute discrétion. Ce souvenir, l'artiste l'enfouit au fond de sa mémoire durant de longues années. Finalement, en 2024, alors fortement engagée dans les mouvements féministes, elle décide d'en parler publiquement dans un documentaire qui lui est consacré. Elle espère qu'à travers son témoignage, d'autres femmes puissent prendre la parole et se libérer d'histoires similaires.
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Après cette enfance marquée par cette agression sexuelle, Lio et sa famille décident de migrer vers la France en 1968 afin d'éviter le régime totalitaire de Salazar. Mais le climat politique s'avère très tendu dans l'Hexagone suite aux événements de mai 68. Dès lors, Lio voyage direction la Belgique alors qu'elle ne parle pas un seul mot de français. Afin de subvenir à leurs besoins, Lena, sa mère, devient femme de ménage tandis que son beau-père travaille dans une médiathèque. C'est justement dans cette médiathèque qu'elle développe sa culture personnelle. Elle s'intéresse à des classiques littéraires, mais aussi à des œuvres politiques de gauche, de Marx ou encore de Trotsky. C'est à ce moment-là qu'elle rencontre Jacques Duval, de 10 ans son aîné, qui deviendra son producteur. Quelque temps plus tard, en 1976, ils entament une relation amoureuse alors que Lio n'a que 14 ans. Au fil du temps, la jeune fille commence également à maîtriser le français et s'intéresse à la musique anglo-saxonne. Grâce à Jacques Duval, Lio rencontre Jay Alansky, compositeur et futur collaborateur de la chanteuse. Les deux hommes imaginent facilement que la jeune femme deviendra rapidement une vedette. Tous les trois se mettent à travailler ensemble sur plusieurs chansons, dont Banana Split. Ce titre, aux paroles ambiguës, n'intéresse pas les maisons de disques. C'est finalement Ariola qui décide de l'éditer sans réelle conviction. C'est donc en novembre 1979 que sort le titre qui connaît un immense succès en Belgique, puis en France. En tout, ce sont plus de 2 millions d'exemplaires qui sont vendus à travers ces deux pays. Bien des années plus tard, en 2022, Lio regrettera la chanson, trouvant qu'elle a ouvert la voie aux pédocriminels, alors qu'elle n'avait que 17 ans lors de la sortie du titre.

Avec Banana Split, Lio surprend dans le paysage musical francophone avec son image de Lolita insolente. Pourtant, la jeune fille ne veut pas se précipiter. Elle veut d'abord terminer sa scolarité avant de démarrer totalement sa carrière musicale. À cette même époque, elle quitte Jacques Duval pour connaître une nouvelle idylle avec Alain Chamfort. Pourtant, leur différence d'âge est grande, lui a 30 ans, tandis qu'elle est seulement âgée de 17 ans. Leur amour tiendra plusieurs années, même si leur relation restera cachée. Du côté musical, la carrière de Lio s'emballe avec son premier album, publié en 1980. Ce premier opus contient plusieurs autres grands succès, tels que Amoureux solitaire, Sage comme une image, ou encore Amicalement vôtre. Face au succès de ce premier album, Alain Chamfort décide de réaliser le deuxième opus de la chanteuse. Amour toujours est publié en 1983 avec comme principal single La Reine des Pommes. Mais à la surprise générale, le disque passe totalement inaperçu.

Après ce deuxième opus peu remarqué, Lio essaye de rebondir dans le paysage musical. En 1984, elle enregistre avec l'animateur Jackie le titre TTU, qui connaît un modeste succès. Mais surtout, cette année-là, elle fait la connaissance d'Étienne Dao. Le jeune chanteur est tombé sous le charme de la voix de la chanteuse. Pour sa chanson « Weekend à Rome », il veut trouver une femme qui pourrait parler en italien à la fin de son titre. C'est ainsi que Lio se prête au jeu alors qu'elle ne parle pas un seul mot de cette langue. Le 1er mars 1984 est donc publiée la chanson, devenue culte au fil du temps.

En 1985, la carrière personnelle de Lio est au point mort, malgré sa collaboration avec Étienne Dao. De plus, sur le plan sentimental, elle décide de rompre avec Alain Chamfort, ne souhaitant plus continuer cette relation cachée. Pour se faire pardonner, Chamfort décide de produire son prochain disque, Les Brunes comptent pas pour des prunes. Cette chanson permet à Lio de renouer avec le succès et de pouvoir réaliser un nouvel album en 1986, intitulé Pop Model. Cela sera son dernier grand album avant de connaître une perte de popularité dans le monde de la chanson.

Après l'album Pop Model, Lio va connaître plusieurs déconvenues. Déjà en 1987, elle suscite la polémique en se produisant enceinte de 6 mois à l'Olympia. Mais l'artiste ne se décourage pas et essaye aussi de se diversifier. Un an plus tard, en 1988, Claude Lelouch fait appel à ses services pour le film Itinéraire d'un enfant gâté. Le long métrage attire plus de 3 millions de spectateurs dans les salles de cinéma. Pourtant, cela ne permet pas de redorer sa carrière musicale. En 1990, son titre « Seules les filles pleurent » passe également inaperçu malgré une jolie mélodie et un texte sensible. Un an plus tard, la chanteuse sort un nouvel album « Des fleurs pour un caméléon » mais qui reste confidentiel. Pourtant, Lio fait tout pour s'en sortir en enregistrant même un disque entièrement réalisé par Boris Bergman. Mais le label Polydor décide de ne pas le publier suite à ses précédents échecs.

Durant les années 90, Dio se maintient dans le paysage médiatique, même si le succès dans le monde de la chanson s'avère moindre. Par exemple, son album Rwandata, qui s'inspire de la musique du monde, n'arrive pas à convaincre le public. Enfin, à partir de 1997, sa vie personnelle va prendre un sacré tournant. Elle va faire la connaissance du musicien Alexis Zad. Entre eux, une histoire d'amour va prendre vie, avec même la naissance de deux jumelles. Mais au fil du temps, M. Zad crée une emprise et enferme de plus en plus Lio. L'artiste se retrouve éloigné de ses amis, mais aussi de sa famille. Son compagnon devient de plus en plus violent et leur relation s'avère toxique. Finalement, en 1999, Lio décide de porter plainte pour violence conjugale. C'est le début de plusieurs années d'idées noires, de doutes et de remises en question. Heureusement, un projet la sort de l'eau, celui d'un album dédié à Jacques Prévert. Grâce à ce disque, Lio a l'occasion de se produire en tournée à travers de nombreux pays francophones.

Elle fait sensation en s'opposant à la romancière Muriel Serre, défenseuse de Bertrand Cantat. À cette époque, le chanteur est encore en prison, mais est toujours acclamé malgré qu'il ait tué sa compagne, Marie Trintignant. Face à cette prise de position marquée contre Bertrand Cantat, Lio est délaissé par ses producteurs. Malgré tout, ces dernières années, Lio a toujours été présente. On a pu la voir participer à plusieurs reprises à la tournée RFM Party 80, mais aussi devenir coach à The Voice Belgique. Et puis, Lio a également essayé de réaliser un nouvel album durant de nombreuses années, mais en vain. C'est finalement grâce à un financement participatif en mai 2024 que l'album est enfin financé. Après plusieurs mois de travail avec des artistes exclusivement féminines, Geoid Party in the Sky est publié. Le titre n'est pas choisi au hasard puisqu'il rend hommage à son fils Diego, décédé quelques mois plus tôt. De plus, ses prises de position contre Bertrand Cantat sont relayées dans le documentaire de Rockstar à tueur, le cas Cantat, qui connaît un beau retentissement. On le voit aujourd'hui, Lio est une femme courageuse et combattante. Elle s'implique pour de nombreuses causes en faveur des femmes, en participant notamment à des manifestations. Tant qu'elle le pourra, l'artiste continuera de se battre contre les inégalités de la société.

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1: Bonjour à toutes et à tous et bienvenue dans un nouvel épisode du Temps d'un Café sur RCF Sud Belgique. Et aujourd'hui, on va parler d'un sujet de plus en plus présent dans notre quotidien, c'est celui de l'intelligence artificielle. On s'en sert de plus en plus pour un tas de choses, comme la création de textes, d'images ou même de vidéos. Mais derrière toutes ces créations qu'on peut imaginer, on peut se poser une question, l'intelligence artificielle peut-elle être créative ? Bertrand Mizone, il est spécialiste des IA et chercheur au sein d'institutions européennes, a mené l'enquête dans son livre Mona Lisa, l'IA peut-elle être créative ? C'est paru chez Keynes et il nous fait le plaisir d'être présent en studio aujourd'hui. Bonjour Bertrand Mizone.
2: Bonjour et merci de me recevoir.
1: Avec grand plaisir pour parler de ce livre qui est très instructif, très intéressant, très captivant. Voilà, on va en parler tout au long de cette émission pendant à peu près une demi-heure ici. D'abord, je voudrais savoir qu'est-ce qui vous a intéressé d'abord dans... Je sais que vous êtes un fan de technologie, mais ça fait depuis combien de temps que vous êtes intéressé par tout ça justement ?
2: Je suis tombé dans l'IA générative par une succession, on va dire, de choix de carrière, en fait, où à la base, je suis ingénieur en environnement.
1: Ah oui, rien à voir.
2: Ah, alors, il y a toujours un rapport, tout est lié, puisque ma spécialité, c'est ce qu'on appelle l'environnométrie, c'est-à-dire de mesurer, finalement, tous les paramètres de la santé de la planète. Et ça m'a amené, justement, à l'étape suivante, qui est de traiter un grand volume de données. Donc, j'ai fait un doctorat en sciences des données. Et c'est comme ça que de fil en aiguille, quand on parle de données massives, en fait, on parle d'IA, on parle de machine learning et donc d'IA. Et voilà le fil conducteur qui m'a amené à m'intéresser de très près et à travailler au sein des institutions européennes, effectivement, sur l'IA d'abord langagière. J'ai toujours été fasciné. Alors ça, c'est vraiment un tropisme personnel par les machines parlante, on va dire, toute cette science balbutiante à l'époque. Et puis, elle balbutie de moins en moins. On l'a tous constaté depuis 2022 et ChatGPT. Et là, je suis vraiment au cœur du réacteur en conseillant les institutions européennes pour leurs politiques liées à l'IA en produisant des résultats scientifiques au sein du Centre commun de recherche.
1: C'est un sacré rôle, ça, quand même, pour les institutions européennes. Je veux dire, c'est un peu top secret, un peu confidentiel, je suppose.
2: Non, pas vraiment. Disons que ce qui se passe, c'est que il y a vraiment, c'est pas très connu, mais le Centre commun de recherche est vraiment un centre, comme son nom l'indique, qui fait de la recherche scientifique. Donc, c'est de la recherche qui se fait sur le temps un peu plus long. Et donc, en général, on publie pas dans le magazine à la mode ou dans le post Instagram qui buzz, mais on publie des articles scientifiques très sérieux dont les résultats sont réellement influents sur les politiques européennes. C'est un peu ça l'idée. Mais c'est vrai que, je le disais, il y a aussi un attrait évidemment personnel pour ces technologies et pour le langage. Et donc, il y a un peu les deux Bertrand en moi, le chercheur et puis le romancier, puisque j'ai eu le plaisir de publier déjà deux romans avant Mona Lisa. Et donc, Mona Lisa est vraiment le fruit de cette rencontre entre le scientifique en moi et le romancier en moi, où je voulais justement parler de l'IA par l'angle de la créativité, parce que je trouve que c'est un angle qui permet en fait de mener un débat fécond sur les enjeux en fait de cette intelligence artificielle dans nos vies qui s'empare de nos imaginaires.
1: Exactement, et un débat nuancé aussi, c'est important de ne pas être seulement pour ou contre, il faut essayer de comprendre un petit peu tout ça, et c'est justement ce qui est dénoncé dans ce livre, Mona Lisa notamment. Je propose qu'on revienne d'abord sur votre précédent ouvrage qui était un roman qui s'appelait Le Nouveau Michel H, où justement je pense que vous parliez déjà d'intelligence artificielle, non ?
2: Exactement, alors là c'était vraiment... quelque chose de très amusant, un plaisir que j'ai voulu partager, puisque le nouveau Michel H est une fable qui parle de l'utilisation de l'IA en littérature. Alors une fable, comme toujours, moi j'aime bien manier l'humour et la tendresse dans mon travail littéraire, donc il y a ces deux ingrédients-là, mais c'est une fable qui met en scène justement une personne qui utiliserait l'intelligence artificielle pour devenir le nouveau Welbeck et donc mettre un grand coup de pied dans la fourmilière littéraire grâce à l'IA ou à cause de l'IA, c'est selon, on laisse le lecteur juger. Et justement, c'est un roman qui a eu de très bons retours parce qu'il y a aussi une originalité formelle dans le nouveau Michel-Age, qui est que justement le narrateur, à un moment donné, avoue avoir utilisé l'IA et prend un peu à partie le lecteur, etc. Donc voilà, c'était vraiment une exploration qui est mon questionnement de nouveau, en disant mais que fait l'IA à l'art, que fait l'IA à la culture, et donc que fait l'IA à notre civilisation.
1: Et finalement, ça conduit au livre du jour. Donc, je donne juste quelques références pour le nouveau Michel-Age. C'est toujours disponible et c'est paru chez Asmodée et Dern. Et ça nous amène vers le livre du jour. Donc, Mona Lisa. L'IA peut-elle être créative? C'est paru donc chez Keness tout récemment, enfin, il y a quelques mois en tout cas. Et dans cet ouvrage, vous avez décidé de vulgariser ce sujet qui est parfois pas toujours très accessible ou un peu flou, on va dire. Est-ce qu'on peut donner le point de départ de cet essai? Je pense que ça part peut-être d'une réflexion avec votre famille, avec vos enfants, je pense.
2: Exactement. Dans l'introduction, on met un peu en scène cette discussion familiale qu'on a sans doute tous eue avec des amis ou en famille, qui est de dire voilà, alors l'IA quoi, elle va nous détruire ou elle va ouvrir un nouvel âge d'or de l'humanité. Et en fait, évidemment, on a envie de débattre de ce sujet et d'avoir des arguments je vais dire solide, et pas simplement céder à ses passions. Donc c'est vrai qu'il faut savoir que moi j'avais posé ce constat, et c'est ce qui m'a donné envie d'écrire Mona Lisa, c'est que l'IA, on en parle beaucoup, on en parle peut-être même trop, je crois qu'il y a une lassitude qui s'installe, mais on ne la comprend pas assez. En même temps, tout le monde s'est fait rabâcher les oreilles avec l'IA, mais je trouve que trop peu de personnes ont réussi à acquérir cette connaissance de base qui va nous permettre de dominer l'IA. Or, ça, c'est vraiment quelque chose qui, pour moi, est important. Est-ce qu'on va être dominé par l'IA ou est-ce qu'on va dominer l'IA? Et donc, Mona Lisa voudrait modestement contribuer à ce que l'humanité domine l'IA en l'aidant, premièrement, à comprendre, c'est la première partie de Mona Lisa, deuxièmement, à questionner, à poser les questions qui sont importantes par rapport aux enjeux d'une intelligence artificielle, je vais dire, créative, et par là même qui peut nous émouvoir et donc qui peut nous contrôler quelque part, ou en tout cas qui peut être un outil de pouvoir mis dans certaines mains. Et puis la troisième partie, justement, c'est se positionner. Qu'est-ce qu'on peut faire, qu'est-ce qu'on peut faire pour que l'IA soit au service de l'humanité et pas un outil d'asservissement de l'humanité. Donc c'est un programme qui est très ambitieux et qui tient en 150 pages
1: à peu près. Oui, c'est ça, 150, 200 pages, donc c'est assez efficace finalement.
2: En tout cas, moi, je suis quelqu'un qui aime l'efficacité, je suis quelqu'un de pragmatique, je suis quelqu'un qui aime la clarté aussi. Donc, j'ai voulu vraiment faire un essai accessible et qui laisse vraiment, quelques armes intellectuelles à chacun pour rentrer dans l'arène et défendre ce qui nous caractérise, nous les humains, et ce qui nous tient à cœur.
1: Et ce titre, d'ailleurs, il vient d'où? Mona Lisa. C'est vous qui l'avez trouvé, c'est votre éditeur?
2: Ah, c'est un ami en littérature, Rémi Bertrand, qui m'est très cher, qui est lui-même un romancier primé, et lors d'une discussion vraiment à bâton rompu, je lui expliquais que je voulais mettre une Joconde traitée à l'IA. Alors, on n'a pas l'image ici, mais l'image de la couverture vaut le détour, donc j'invite les auditeurs à chercher sur Internet, parce qu'en fait, elle est remise au goût du jour, elle est représentée comme une influenceuse un peu, elle a les codes esthétiques d'une influenceuse Instagram, et donc, il y avait tout un message derrière tout ça, et je cherchais un titre. On brainstormait un petit peu et il me dit, mais en fait, si tu mets Mona Lisa,
1: Lisa Lisa,
2: il voyait tout de suite se visualiser les lettres I et A gonflées. Et donc, ça a donné Mona Lisa, L'IA, effectivement.
1: Et comment on fait pour écrire un livre sur l'IA, sachant que l'IA, on le voit en quelques années, elle avance très vite, parfois en 2 ans, on la voit, elle fait des progrès exceptionnels. Comment on fait pour écrire un livre qui va rester plus ou moins actuel?
2: Oui, c'était ma grande hantise parce que, voilà, je pensais, comme le nouveau Michel-Age, qu'il fallait qu'il sorte vite. Et j'étais agréablement surpris, peut-être comme je travaille sur le sujet, je pense que j'avais un petit temps d'avance qui fait que les 6 mois ou les 8 mois du cycle éditorial ne m'ont pas complètement ringardisé. Je pense aussi qu'il y a des grands principes qui ne bougent pas. Alors c'est vrai que ça change tous les jours on a une nouvelle annonce fracassante, etc. Mais je pense que les changements de paradigme, en fait, ils sont profonds, mais ils sont sur un temps un peu plus long. un temps qui est malgré tout ébouriffant, on va dire, avec l'IA, puisque le monde, à l'échelle de 5 ou 10 ans, est en passe de changer complètement. Donc c'est vrai que c'est quand même, si on prend les cycles historiques séculaires, multiséculaires, on est quand même dans quelque chose de très rapide, mais à l'échelle d'un brave gars qui essaye d'avoir un temps d'avance et qui écrit son bouquin, ça va encore, ça va encore.
1: Ça va encore, effectivement. Donc je recommande ce livre, c'est Mona Lisa. L'IA peut-elle être créative ? C'est paru chez Kenneth et c'est écrit par Bertrand Mizone. On va partir en musique ici, Bertrand. On va s'écouter une chanson de Daniel Balavoine qui s'appelle « Mort d'un robot ». On s'écoute ça et on se retrouve juste après pour parler encore de ce livre, de parler de créativité notamment et d'un terme un petit peu spécifique, c'est créativité aussi. On va en parler juste après.

0: Nous voici dans la seconde partie du Temps d'un Café sur RCF Sud Belgique. C'était donc Daniel Balavoine avec Mort d'un robot sur RCF Sud Belgique. Et dans le Temps d'un Café, on parle d'un livre aujourd'hui qui s'appelle Mona Lia. L'intelligence artificielle peut-elle être créative? C'est écrit par Bertrand Mison qui est avec nous en studio pour nous en parler. On le remercie d'ailleurs d'avoir fait le déplacement jusqu'ici, jusqu'à Namur notamment. Donc on a présenté un petit peu qui vous étiez, votre passion pour les technologies, pour l'IA aussi. On a parlé un petit peu de la structure du livre. Et maintenant, on va revenir sur ce titre. Voilà, tout simplement, l'IA peut-elle être créative? Mais d'abord, première question, qu'est-ce que la créativité selon vous?
1: Voilà, c'est vrai qu'on ne peut pas répondre à la question sans poser des bases terminologiques. Je suis un scientifique, mais de nouveau, je réponds aussi à ma promesse d'être clair et concis. La créativité, elle se définit comme un processus où on crée quelque chose de nouveau, d'original, qui a une certaine valeur justement dans son originalité. Donc, c'est quelque chose qui est assez diffus finalement comme définition. Et en même temps, tout le monde l'a intégré, on va dire. Et en fait, dans Mona Lia, je me suis penché sur les processus de la créativité humaine, donc ce que disent les psychologues de la créativité humaine, et j'ai fait l'analogie avec ce dont sont capables ces fameux modèles de langage, ces fameux modèles dits multimodaux, qui sont capables de créer un poème, une photo, une vidéo, etc. Et donc, je pars du postulat un peu provoquant que cette IA est capable d'imiter les processus créatifs humains. Alors vous voyez que je prends beaucoup de pincettes parce que j'ai très peur des gens qui veulent en général réagir violemment à cette affirmation que l'IA est créative, parce que directement on s'emballe, on est pris par nos tripes en disant mais non, elles ne peuvent pas nous remplacer, nous les humains, elles n'ont pas la sensibilité, une IA ne peut pas être artiste, ce serait trop horrible. Et donc je vous rassure, je ne dis pas ça, je dis juste l'IA est créative, c'est-à-dire qu'elle est capable par définition et par conception d'imiter les processus cognitifs humains qu'on regroupe sous le terme de processus créatif.
0: C'est ça, créativité. C'est un terme de vous aussi, je pense, c'est un mélange de mots, en fait, en quelque sorte.
1: Voilà, c'est un néologisme. Ça vient du fait que, déjà, dans ma pratique scientifique autour de l'IA, pour vulgariser un peu ce que font ces modèles de langage, je disais toujours, ça parle, ça connaît, ça raisonne, mais pas tout à fait comme on le fait. Et d'ailleurs, on a tous des exemples où l'IA, évidemment, est capable de connaître des choses, surtout depuis qu'on a des chatbots maintenant qui vont chercher les informations sur Internet. Oui. Donc, elles hallucinent moins, mais donc elles ont une somme de connaissances qui est impressionnante. Elles ont une éloquence, évidemment, qui est bluffante. On en revient toujours, qui n'a pas essayé de faire un petit poème et qui a été bluffé par ça. Et elle a une capacité de raisonnement. C'est encore plus le cas dans cette IA qui arrive maintenant, qui va être, on va dire, agentique, qui est capable de planifier elle-même ses propres actions. Eh bien, tout ça mis ensemble fait une forme d'intelligence qui ressemble à la nôtre, mais qui n'est pas la nôtre. Elle fait, elle fait parfois des choses qui nous impressionnent, une synthèse de 250 documents en 3 minutes, on n'en est pas capable. Et en même temps, quand on demande à ce même système d'IA, le carouache est à 300 mètres de chez moi, est-ce que je dois y aller à pied ou en voiture? Il nous répond à pied, c'est plus écologique.
0: Oui, voilà. C'est un peu cocasse quand même.
1: exactement. Donc, elle fait des choses, il y a une forme d'intelligence dans l'intelligence artificielle, mais c'est pas la même que nous. Eh bien, c'est pareil pour la créativité. Il y a une forme de créativité, mais elle n'est pas la même que nous. Il n'y a pas cette pulsion, cette étincelle. Il n'y a pas ce vécu de l'artiste.
0: L'intention, vous parlez d'intention, si je pense, et de personnalité dans ce livre.
1: Exactement. Ce sont, là aussi, en allant plus profondément encore, après, quand on a défini la créativité, qu'est-ce que l'art ? Et là, il y a deux grands groupes d'humains qui se sont penchés sur la question. D'une part, c'est les artistes eux-mêmes, mais de l'autre, encore plus important, ce sont les juristes, puisqu'il y a des définitions très claires de ce qu'est une œuvre d'art, parce qu'il y a des enjeux tout simplement financiers et juridiques derrière la notion d'une œuvre d'art. Et en fait, ces deux notions d'intention et de personnalité reviennent dans l'analyse que j'ai faite. Et c'est vrai que c'est là que j'ai envie de mettre en termes très froids et je vais dire précis ce qu'on ressent tous au fond de nous-mêmes, qu'on a besoin d'un artiste qui incarne l'œuvre, on a besoin d'une vie exemplaire ou d'un personnage épique qui porte une œuvre, sinon ce serait finalement qu'un produit, ce ne serait c'est pas ça. Une œuvre.
0: Et vous avez parlé tout à l'heure, je pense, d'IA agentique. Est-ce qu'on peut expliquer en quelques mots ce que c'est ?
1: Oui, alors l'IA agentique, c'est vraiment la forme d'intelligence artificielle qui est en train de s'imposer maintenant et qui va tout changer. Je dis toujours, l'IA de 2022, c'était un simple perroquet. C'est-à-dire qu'elle était capable d'aligner les mots, mais elle les alignait avec une prouesse telle qu'on était bluffé, on voyait du langage, on avait une conversation soutenue, mais il n'y avait pas de raisonnement. Avec l'IA agentique, en fait, ce sont des modèles qui ressemblent très fort aux modèles de 2022, mais qui ont été un peu, je vais dire, entraînés pour raisonner plus. Et surtout, on leur a donné les moyens de suivre, de faire un plan et de le suivre. Donc, je donne toujours l'analogie avec un singe par rapport au perroquet qui devrait casser une noix. Eh bien, il va avoir lui-même la capacité d'avoir un petit plan. Si ma main n'est pas assez forte, je vais poser la noix sur le sol, je vais prendre un caillou, je vais jeter le cahier dessous et dessus et ça va casser. Donc, c'est déjà un plan et il est même capable de s'autocorriger. Si la noix s'enfonce dans le sol, il va le dire, je vais recommencer sur un endroit où le sol est plus meuble. Et par analogie, l'IA agentique, c'est exactement ça. Ce sont ces mêmes petits modèles de langage qui sont capables d'énoncer un plan. Et donc, si on lui pose une question, je sais pas, qui était pape en 2012, par exemple, eh bien, il va aller lui-même chercher l'information sur Internet. Il va se dire, on me pose une question, je vais la vérifier factuellement, je vais aller chercher sur Internet. Elles sont impressionnantes, ces IA agentiques. Elles vont savoir faire des choses. Elles vont savoir vraiment nous assister dans nos tâches quotidiennes avec tout ce qui a trait à la connaissance, mais nous restons aux commandes, c'est très important.
0: C'est ça, et justement, on peut se poser la question maintenant, est-ce qu'il faut avoir peur de cette intelligence artificielle ? Parfois, il y a un peu cette paranoïa de cette IA en se disant, oh mon Dieu, elle est dangereuse, elle est tout ça. Est-ce qu'il faut avoir peur de cette IA ?
1: Alors, ce qui est sûr, c'est qu'on l'approche avec un imaginaire collectif qui est très, très, très, très puissant et très ancré. On peut remonter à des mythes de l'Antiquité, mais mon préféré date du Moyen-Âge, où il y avait ce mythe qui a perduré sous plein de formes différentes, un conte en fait qui met en scène un alchimiste, ça peut être Dr Mirabilis, ça peut être Robert Grosseteste, ça peut être beaucoup d'autres, qui avaient trouvé la formule pour fabriquer une tête de bronze qui parlait et connaissait tout. Donc c'est assez marrant que au temps des châteaux forts, on avait déjà l'intuition de ce qu'allait être ChatGPT en réalité. Et c'est marrant parce que dans certaines versions de ce conte d'ailleurs, on voit Saint Thomas d'Aquin apparaître et détruire la tête à coups de marteau en disant si elle sait tout, elle est forcément diabolique. Alors il y en a d'autres qui disent non, il a simplement été incommodé par son babillage, etc. Mais donc on voit que tout est déjà là dans ces questions de machines qui seraient capables de connaître. Il y a des exemples comme ça, mais on peut faire un grand bond dans le temps avec toute la science-fiction, évidemment, qui nous nourrit d'intelligence artificielle. Mmh. Et c'est d'ailleurs marrant, je trouve qu'il y a toujours deux grands groupes. Il y a soit l'intelligence artificielle un peu immanente, centralisée, en réseau, à la multivac d'Isaac Asimov. Et puis, il y a bien sûr l'intelligence artificielle incarnée, le robot, bien sûr. Dans les deux cas, il y a toujours dans ces mythes, effectivement, est-ce qu'elle va nous trahir, est-ce qu'elle va nous fuir, 2000 ans d'ici de l'espace, etc. Donc moi, à ce point de vue-là, pour répondre à la question, je ne me défile pas, faut-il la craindre ? Je pense qu'il faut surtout créer entre nous de nouveaux mythes qui nous placent au-dessus de la machine. Je pense que c'est très important d'être humano-centré. J'étais évidemment ravi de voir l'encyclique Magnificat Humanitas parce que je trouve que c'était vraiment dans cette même pensée. Alors moi, je le dis de beaucoup plus modestement et prosaïquement. Je dis toujours, il faut regarder l'IA comme R2-D2, le petit compagnon espiègle qui aide le héros qui a la grandeur morale et qui est bien sûr le protagoniste, et pas la regarder comme Terminator, cette grande machine qui nous domine et qui nous menace. Voilà.
0: Exactement, merci beaucoup en tout cas Bertrand Misson, on va déjà s'arrêter ici puisque ça passe très très vite. Je recommande donc ce livre, je vais redire le titre, ça s'appelle Mona l'IA, l'IA peut-elle être créative ? C'est paru chez Keness, qu'on remercie encore par ailleurs. Dernière question, est-ce que vous avez encore un autre projet qui en tête, un autre livre encore qui est en travail, en chantier ?
1: Oui, j'en ai quelques-uns. On verra, c'est un peu les hasards et les rencontres qui décident. Mais en même temps, je voudrais retourner à l'écriture plus créative, à l'écriture de romans. Et en même temps, j'ai l'impression de ne pas avoir fini de parler de ces sujets, finalement, de comment la technologie est en train de changer vraiment les conditions de notre société, de notre humanité. Donc, je pense que c'est un petit peu les choix des éditeurs et les rencontres que je vais faire dans les prochains mois qui décideront un petit peu où je me dirige. Mais vous n'avez pas fini d'entendre parler de moi.
0: Je pense, oui. Et puis c'est des sujets, voilà, qui avancent, qui progressent. Je veux dire, la technologie, on le voit aujourd'hui, il y a des évolutions tous les jours. Donc en soi, je pense que on vous reverra, enfin très vite, je n'en doute pas. Donc merci beaucoup, Bertrand Misson.
1: Merci.
2: Quoi qu'on dise, on les vit entre deux tourments. Je précise qu'on est surtout anciens enfants, qu'on rassure.

0: au jardin botanique de Metz par un jour pluvieux, ben, il faut arroser les plantes. Hein. Handicap International et plein d'autres organisations, je vais dire humanitaires pour faire simple, sont invités par testament.be pour promouvoir le legs lorsque quelqu'un vient à décéder. Et avec nous, Antoine Sépulcre, jeune directeur.
1: Tout à fait, de la Belgique et du bureau de Bruxelles, dans lequel nous avons un centre opérationnel international aussi.
0: Alors, être à Bruxelles, c'est évidemment central avec toutes les organisations qui sont autour. Antoine, rappelez-nous, Handicap International a été fondé quand, par qui ?
1: Alors, Handicap International a été fondé en 1982 par Jean-Baptiste Richardier et quelques autres médecins français qui se retrouvaient à la frontière cambodgienne, entre le Cambodge et le Thaïlande, du temps des guerres avec les Khmers rouges, etc., et qui se sont retrouvés confrontés à des milliers de personnes amputées et des victimes de mines antipersonnelles, pour lesquelles en fait rien n'était prévu. Donc il y avait toute une série d'intervenants humanitaires qui étaient sur place, mais les personnes amputées restaient sur place et ne savaient pas trop ce qui allait se passer. Et aujourd'hui encore, hein, malheureusement, le nombre de mines antipersonnelles qui sont utilisées est en augmentation constante depuis 5 ans. Et nos études montrent que 90% des victimes de ces engins explosifs sont des civils et près de la moitié des enfants. Donc les mines ont vraiment un impact disproportionnel sur les enfants et se retrouvent parfois dans des cachets, dans des poupées, dans des interrupteurs, dans des jouets et donc font des dégâts.
0: C'est pas faire la guerre, c'est faire de la terreur.
1: C'est faire de la terreur. C'est absolument horrible ce que les pays oublient, y compris en Europe de nos jours. C'est qu'une mine n'arrête pas de fonctionner le jour où le conflit s'arrête. Quand on entend aujourd'hui qu'un pays comme la Roumanie a prévu de produire 15 millions de mines l'année prochaine, c'est un grand message de com, ça fait beaucoup de bruit, mais ce pays oublie toutes les conséquences que cela va causer encore pendant des décennies.
0: Et ça, c'est un pays parmi d'autres.
1: C'est un pays parmi d'autres. Et donc nous nous sommes battus en tant qu'organisation pendant des années pour interdire l'utilisation des mines. Le résultat de tout ça, ça a été en 97 le traité d'Ottawa, qui est le traité d'interdiction des mines, qui est aujourd'hui signé par plus de 160 États au monde. Et pour la première fois dans l'histoire de ce traité, nous voyons des premiers pays, qui sont 5 pays européens, qui décident de se retirer de ce traité. Et donc nous tirons un peu la sonnette d'alarme, hein, en disant que non, de nos jours, surtout de nos jours, quand on voit toutes les technologies qui existent, qui sont très précises, il n'y a aucune raison qui justifie d'utiliser une arme qui n'est pas capable de discriminer et de faire la différence entre un civil et un enfant. Enfin, un soldat et un enfant, pardon.
0: C'est vrai qu'on parle aujourd'hui d'intelligence artificielle et d'armes sophistiquées. Là, clairement, on n'est pas dans ce jeu-là.
1: Non, c'est une arme complètement dépassée. Et nous voyons d'ailleurs que les stocks que les États-Unis qui ont promis à l'Ukraine et qu'on a envoyé à l'Ukraine des millions de mines, utilisent essentiellement des stocks américains qui datent d'il y a plus de 30 ans. Donc nous sommes vraiment sur une arme dépassée.
0: Obsolète.
1: Et un secteur qui n'a finalement pas investi dans beaucoup d'innovation par rapport à cette arme non plus, étant donné qu'elle était interdite.
0: Antoine, clairement, c'est que du fric.
1: C'est beaucoup de business, oui. Aujourd'hui, on estime que la production d'une mine coûte entre 2 et 3 euros. Et le déminage d'une mine coûte en moyenne 1 000 euros. Hein? Donc on est vraiment sur beaucoup de business, très très peu d'impact militaire. Hein? Si nous regardons par exemple ce qui se passe en Ukraine aujourd'hui, nous voyons des engins très sophistiqués mis en place par les armées et qui permettent de créer des corridors à travers des champs de mines. Des corridors en quelques minutes, hein? Un énorme passage est créé et permet à l'armée de se faufiler dans le passage. Le problème, c'est toutes les autres mines qui vont rester là des décennies encore et qui, après quelques mois, de par leur poids, disparaissent sous terre aussi. Et donc, c'est vraiment dégueulasse.
0: Parce qu'on va les retrouver 20, 30 ans plus tard.
1: Oui, tout à fait.
0: Avec un charroi qui passe ou quelque chose comme ça. Puisque le poids devra augmenter. Plus elles sont profondes, plus le poids pour faire l'impact devra être important.
1: Oui, et puis ça paralyse vraiment. Ce qu'on remarque, c'est que ça paralyse des régions entières. On a l'exemple aujourd'hui de la Syrie aussi, avec toute une série de personnes qui retournent chez eux dans l'espoir de pouvoir retrouver leur maison. Et en fait, un danger, c'est que le pays est miné. Il y a des mines partout, des engins explosifs partout et énormément de blessés. Et donc, ça paralyse vraiment toute la vie en société, l'économie.
0: Alors, quelques chiffres. En termes de donateurs, la Belgique, il y en a combien, en gros ?
1: Pour Handicap International ?
0: Oui.
1: Alors pour Handicap International, nous comptons environ 30 000 personnes qui nous soutiennent.
0: Ah ouais ?
1: Ce qui est quand même énorme.
0: Ce qui est quand même, parce que, allez, Je vais dire 10 euros, ça fait 300 000, mais c'est plus que ça.
1: Oui, c'est plus que ça. Et puis nous avons des personnes qui nous soutiennent avec des très petits montants, mais mensuels et réguliers sur la durée. Et ces personnes-là ont un impact énorme. Et donc j'aime bien rappeler que le montant n'a pas beaucoup d'importance. Ce qui nous aide vraiment, c'est la fidélité des gens. Parce que typiquement, quelqu'un qui décide de faire un don sous forme de domiciliation, par exemple, eh bien, nous donne de façon très structurelle, ce qui permet de planifier dans le temps nos opérations, ce qui nous évite de devoir lancer des nouvelles campagnes pour susciter la générosité, et ainsi de suite.
0: Je profite du fait de vous avoir à mon micro, parce qu'il y a une question qu'on me pose souvent, ou une réflexion plutôt qu'on me fait souvent, c'est lorsqu'on reçoit dans sa boîte aux lettres, et on en reçoit plusieurs par semaine de nos jours, des demandes d'aide, on reçoit des bics, on reçoit des carnets, on reçoit des sacs, on reçoit plein de choses. Et les gens se disent, mais au lieu de demander du pognon, si déjà ils n'investissaient pas dans tous ces bazars dont on ne sait pas quoi faire, c'est déjà ça de prix. Mais en fait, vous ne les achetez pas, ces choses.
1: Alors, ça, je ne pourrais pas me prononcer au nom de toutes les organisations.
0: Handicap International.
1: Handicap International, nous avons pris la décision il y a 5 ans maintenant de ne plus mettre de plastique ni de produits qui provenaient hors de la Belgique dans les courriers d'appel aux dons. Ce qu'on constate par contre, c'est que certains types de petits cadeaux, on pourrait dire, comme les agendas, plaisent énormément aux personnes qui nous soutiennent. On a des demandes de nouveaux agendas à partir du mois de septembre, parce que les personnes ont commencé à utiliser ces agendas, et donc on fait encore quelques exceptions. Et on remarque que le fait d'ajouter un petit agenda, de manière globalement, ça nous permet quand même de récolter nettement plus de fonds aussi. Ça fait faire parfois un petit geste de plus, mais ce qu'on a vraiment décidé, c'est de se limiter au strict minimum, et donc nous envoyons encore vraiment aux personnes qui le souhaitent, mais une personne qui ne souhaite pas recevoir par exemple un agenda en fin d'année peut nous le mentionner, nous les invitons à le faire aussi et nous en tenons compte.
0: Bien, je vais vous laisser à vos invités parce que le temps passe et vous avez certainement plein d'autres choses à faire. À tout de suite.
1: Merci beaucoup.

0: Voilà, nous allons faire un tour de table. Nous sommes avec des gens bien sympathiques. Nous sommes sous une serre où il fait heureusement un peu plus chaud que dehors. Et le soleil vient d'arriver. Il y a même du ciel bleu à Metz, croyez-le ou pas. François, tu travailles pour Handicap International et dans la com.
1: Alors dans la com, donc je suis au service communication et recherche de fonds. Donc voilà, donc dans toute la partie communication et recherche de fonds et en particulier sur le digital. Donc c'est-à-dire que je m'occupe de tous les outils digitaux pour récolter de l'argent en ligne.
0: En termes de budget, est-ce que tu as une idée de quoi on a besoin d'un an pour faire fonctionner Handicap International?
1: Je pense que ça s'élève en plusieurs millions. Quand on voit tout le réseau Handicap International, sachant qu'on intervient dans plus de 60 pays aujourd'hui, qu'on a donc du staff qui est dans plusieurs pays en Europe, donc là qui s'occupe de toute la partie donc administrative, communication, et évidemment le plus gros de nos salariés sont à l'étranger, où là je crois qu'on a plus de 5000 salariés et personnes expatriées qui sont sur le terrain et qui travaillent directement dans nos différents pays d'intervention.
0: Alors les salariés expatriés qui travaillent sur le terrain, ce sont des orthopédistes, c'est ce genre de profil-là?
1: Alors exactement, souvent, donc les personnes qu'on envoie sur le terrain, c'est des personnes qui sont forcément très qualifiées dans ce qu'elles font, c'est souvent les experts dans leur domaine.
0: Ou des bricoleurs de premier plan.
1: Exactement, et parce que aussi, c'est vrai, et surtout aujourd'hui, dans l'humanitaire, vu les différentes baisses de budget, vu les différentes mesures du gouvernement, et donc plein de choses qui ont fait que forcément on reçoit moins de fonds aujourd'hui. Et donc, il faut des bricoleurs, parce qu'il faut savoir bricoler, et il faut savoir être un peu adepte du système D et faire beaucoup avec peu de moyens.
0: Je fais un petit encart, parce qu'il y a plein de jeunes autour de nous qui vont peut-être nous écouter, qui cherchent de quoi occuper leur temps, les études. Le système n'est pas forcément fait pour des têtes bien faites dans les écoles, mais ils ont tous 10 doigts, 2 mains et de l'intelligence qui n'est pas artificielle. Et avec cette intelligence-là, les bricoleurs de génie, on a besoin de ces gars-là. Les gars, inscrivez-vous, allez, on a besoin de bricoleurs, de marteaux, de tournevis.
1: Exactement. Et je pense que toute ressource, toute idée, en fait, est bonne à prendre. C'est-à-dire que, bien sûr, on vit avec les dons et on a besoin de dons réguliers, mais on a aussi besoin de têtes qui pensent. On a aussi besoin de partager un peu les savoirs. Alors, je sais pas, moi qui suis sur le digital, je suis un grand adepte de l'open source. Donc, pour ceux qui ne connaissent pas, c'est en fait le fait de mettre à disposition toutes les ressources nécessaires gratuitement en ligne pour que n'importe quelle personne ensuite puisse aller les récupérer et reproduire en fait les idées soit pour elle-même, soit pour une personne qui en a besoin. Et l'intérêt de l'open source, c'est que c'est en ligne et que même à l'autre bout du monde, on peut récupérer des plans, par exemple, pour fabriquer une invention, quelque chose qui va pouvoir aider une personne en situation de handicap ou à besoin particulier. Et parfois, plus c'est simple, plus ça marche. Parce que aussi, justement, plus c'est simple, plus vous avez la capacité de reproduire facilement cette invention, cette petite astuce. Et c'est ce qu'on cherche aussi aujourd'hui.
0: Madame, est-ce que je peux vous poser la question? Qu'est-ce qui a fait que vous êtes sortie de chez vous aujourd'hui, à l'heure de la sieste, pour traverser Bruxelles?
2: Écoutez, parce que d'abord, je connais Handicap International depuis très longtemps même. Et c'est vraiment une association que j'apprécie particulièrement. Parce qu'elle fait un travail pratique, il n'y en a pas deux comme elle. C'est un travail vraiment pratique, utile, et qui est professionnel en même temps, on voit. Et donc je trouve ça vraiment remarquable et je veux les soutenir. Enfin, je les soutiens déjà depuis longtemps.
1: Merci beaucoup.
2: Et donc, oui, vraiment, vraiment. Parce que, et je pense à ce que vous dites, pour là-bas, il faut vraiment surtout des gens ingénieux, hein, des bricoleurs. Parce que ce qui est fantastique dans ce pays là-bas, Afrique, Asie, les gens qui n'ont pas beaucoup de moyens, ils sont ingénieux au niveau de l'emploi, du réemploi, du matériel et tout ça. Et voilà. Donc Handicap peut apporter son expertise, mais écouter aussi les gens du coin parce qu'ils ont des idées aussi.
0: François, point de vue comme,
1: oui.
0: Alors les gens qui voudraient soutenir Handicap International, il y a un site Handicap International.
1: Exactement, c'est handicapinternational.be. Donc n'hésitez pas à venir nous voir, c'est là où on met toutes nos dernières campagnes aussi, c'est là où vous allez pouvoir être informés sur toutes nos dernières actions, aussi toutes nos innovations, parce que c'est vrai que de plus en plus, forcément, on essaye d'innover aussi, que ce soit, enfin là, je peux vous donner deux exemples très rapides, si vous voulez. Donc on a donc tout ce qui est, par exemple, le déminage par drone, qu'on est en train de vraiment développer, vraiment pour aller faire de la reconnaissance directement sur le terrain à moindre coût et pouvoir aussi limiter les risques pour toutes les équipes de démineurs et démineuses, parce qu'on a de plus en plus de démineuses d'ailleurs. Et vous avez ça, on a et le deuxième exemple que je peux vous donner, là c'est tout un système de, alors c'est un peu en avant-première mais je vous le dis quand même, c'est un, tout un système de recyclage de prothèses, où on va mettre des points de collecte un peu partout en Belgique, pour pouvoir récupérer des prothèses dont les personnes ne se servent plus, pour pouvoir ensuite les envoyer dans les ateliers spécialisés et pouvoir refaire des prothèses sur mesure pour chaque personne qui en a besoin dans nos pays d'intervention.
0: J'imagine très bien que dans une prothèse dont on n'a plus besoin pour causes diverses, que ce soit décès ou autre, la partie la plus importante, c'est la rotule, par exemple.
1: Exactement.
0: Qui peut resservir très facilement.
1: Oui, voilà, c'est ça. Et vous avez en fait toutes les pièces mécaniques mécaniques et mobiles qui peuvent resservir. Et ensuite, évidemment, on les envoie dans des ateliers aussi, donc pour tout ce qui est la partie moule, où là, évidemment, c'est différent d'une personne à l'autre. Et là, il faut vraiment que ça passe par des orthoprothésistes, par des professionnels du secteur qui savent exactement ce qu'ils font, parce qu'une prothèse, voilà, il faut vraiment que ce soit au millimètre, fait au millimètre pour la personne.
0: Merci François.
1: Je vous en prie.

0: qui me fait mal.
1: Patrizia Pau, bonjour.
2: Patrizia Pau.
1: Patrizia Pau, c'est bien dit?
2: Bonjour, esattamente.
1: Grazie. Dans votre courrier, lorsque vous répondez aux mails, puisque c'est vous
2: bien
1: qui avez
2: sûr,
1: répondu aux mails, il y a une petite phrase qui dit que vous utilisez un logiciel qui vous aide à écrire le mail parce que vous êtes vous-même en situation de handicap. Voilà. Vous n'avez peut-être pas sauté sur une mine, mais... Je ne connais pas votre histoire et le fait d'être vous-même handicapé et travailler pour Handicap International, ça a du sens pour vous.
2: Ça a beaucoup de sens, en effet. Depuis mon premier AVC à l'âge de 18 ans, j'ai commencé à remarquer que le monde n'était absolument pas adapté pour nous, les personnes en situation de handicap. Et je me suis dit qu'un jour, je ne sais pas quand, mais j'aurais fait quelque chose pour changer ça et laisser une trace de mon passage sur cette terre.
1: Comment ça s'est passé? Vous avez fait une candidature spontanée, on est venu vous chercher, on vous a dit, tiens, Patrizia, il y a une place là-bas, ça te conviendrait bien?
2: Non. En fait, c'était le vice-président du CA, de Handicap International, il y a des années, qui a proposé mon CV en disant que ce n'était pas tout à fait normal qu'il n'y ait pas chez Handicap International des personnes en situation de handicap. Et de là, on m'a engagée. J'ai commencé au bas de l'échelle en faisant les déplacements des personnes, enfin d'expats qui allaient sur le terrain. Et puis, petit à petit, j'ai gravi, entre guillemets, les échelons. Non, j'ai inventé un poste, on a inventé un poste qui est celui dans l'inclusion.
1: Moi, je traduis, vous avez pris votre place.
2: Exactement.
1: Merci Patrizia.
2: Merci à vous.
1: Handicap International, ça veut dire quoi pour vous?
3: C'est une organisation que je soutiens quand je le veux, donc quelques fois par an. Et ça me touche parce que je pense à des enfants qui sont handicapés et qui n'ont pas beaucoup de privilèges, qui n'ont pas d'opportunités dans la vie. Donc on est handicapé, on est pauvre. Donc ça... deux fois un triste sort, et c'est pourquoi je les soutiens. Moi aussi, je suis dans l'enseignement, donc je vois combien de privilèges nos jeunes ont ici. Ils ne le savent même pas, c'est pourquoi j'essaie aussi de leur parler, des gens qui sont beaucoup plus défavorisés qu'eux-mêmes. Et c'est pourquoi Handicap International est très important pour moi.
1: Vous parlez d'Handicap International à vos élèves, ils ont quel âge d'abord?
3: Mes élèves ont 17 et 18 ans.
1: Donc des adolescents qui sont en train parfois de chercher un idéal pour leur vie. Vous leur dites parfois que qui est bon bricoleur dans la bande, il y a du travail à faire sur le terrain.
3: Ça, je ne l'ai pas encore dit, mais je parle aussi, on parle du carême, on parle du...

0: ce qu'il faut faire. Il faut raconter. Parce que bon, on parle toujours de l'argent aussi. Ils ne savent pas ce qu'on peut faire avec cet argent. Il ne s'agit pas uniquement de consommer, on peut aussi aider avec cet argent. Donc c'est quand même une leçon, je crois, qu'il faut donner aux jeunes. Il faut leur parler. Il faut leur raconter des histoires. Et si on a vécu certaines choses, si on a vu l'étranger, car voyager, pour moi, c'est essentiel dans la vie. Essentiel.
1: C'est rencontrer l'autre.
0: Oui. Oui. Les cultures, l'autre, et apprendre la tolérance. Et si on n'a jamais vu un petit enfant qui a le ventre gonflé, qui crie, qui dit « j'ai faim », qui ne regarde pas l'argent, mais qui veut un petit biscuit ou qui veut n'importe quoi pour manger, alors on voit ce que c'est la faim. J'ai été en Afrique du Sud, j'ai vu « The Big Five », mais j'ai aussi vu les enfants qui dansent et qui chantent avec toi, qui sont contents, avec même, allez, rien du tout, avec un stylo. Alors on se dit, et je me rappelle bien que j'ai vu un match de foot avec un petit gamin de 5-6 ans, et qu'après, on s'est dirigé donc faire la maison, entre parenthèses, et que l'enfant était pieds nus, et qu'il y avait des éclats de verre. Et là, je me dis, allez, j'ai pris l'enfant dans les bras, et je me dis, c'est quand même... Allez, c'est inimaginable, hein. Ici, qu'on est pieds nus, qu'il y a des éclats de verre, qu'il y a un danger pour le petit et personne ne regarde, parce que bon, c'est normal, c'est la vie. Un jour, même au Mexique, j'ai trouvé un bébé par terre, un bébé de 5 mois. On m'a dit, tu veux l'avoir, prends-le. Je ne pouvais pas.
1: Le cœur se retourne.
0: Ah oui, ah oui, ah oui. J'ai pris une photo de la petite, j'ai toujours gardé la photo. Je me demande où elle est maintenant.
1: Ouais, j'allais le dire, qu'est-ce qu'elle est devenue,
0: hein. Oui, qu'est-ce qu'elle est devenue, est-ce qu'elle vit encore? Mais là, les gens, il y a la théorie de la relativité. Là, on dit, demain, on vit ou on meurt. Ici, la mort, c'est le drame. C'est le drame, c'est le tabou. On n'en parle pas. Et là, ça fait partie de la vie. Donc la culture est tout à fait autre. Mais ici, la vie est stressante et on est stressé. Et là, on a beaucoup moins, mais on sourit au moins.

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2: Il fut probablement l'un des tout premiers compositeurs résistants allemands, refusant l'exil, à la différence de tant d'autres, pour se retirer complètement de la scène musicale. Ainsi, dans cet exil intérieur volontaire, il se consacrera à l'art de la composition, joué à l'étranger, mais totalement ignoré dans son pays, avec un public allemand particulièrement inattentif envers ce musicien qui, pour couronner tous les handicaps, était également un marxiste déclaré et particulièrement engagé. Son œuvre demeure d'une rare profondeur par sa gravité, avec une réelle complexité, et mérite à ce sujet. Son concerto pour violon devrait être considéré comme aussi important que les deux de Chostakovitch, et il en existe une interprétation historique avec le chef d'orchestre Karel Anschel, accompagné par le violoniste et grand ami de Béla Bartók, André Gertler. Profitons donc d'une radio comme RCF Notre-Dame qui permet de proposer des émissions avec des œuvres méconnues ou sacrifiées par le système pour rappeler qu'une majeure partie de la musique classique est ensevelie au profit d'un rabâchage, par exemple, de la 9e de Beethoven qui est de plus en plus mal interprétée et dont on a vidé le sens musical pour en faire une savonnette médiatique et publicitaire. Nous guettons son effondrement avec la probable prochaine version de Renaud Capuçon. Laissons donc place à ce merveilleux concerto funèbre pour violon de Carl Amadeus Hartmann.

On a parfois tendance à l'oublier, mais le camp de concentration de Dachau fut le premier camp de concentration mis en place par le régime nazi et Himmler en annonça l'ouverture dès le 20 mars 1933, qui restera fonctionnel jusqu'à l'arrivée des soldats américains le 27 avril 1945. Au départ, pour des opposants politiques, puis rapidement pour des juifs et des homosexuels, entre autres. Karl Amadeus Hartmann composera et dédiera, dès 1934, un poème symphonique en l'honneur de tous ces prisonniers, afin de dénoncer ce que tout le monde faisait semblant de ne pas voir. Une dédicace figure en exergue de la partition à mes amis qui ont dû mourir par centaines et qui dorment aujourd'hui dans l'éternité, nous ne vous oublions pas. Au printemps 1945, alors qu'il assiste à l'évacuation de Dachau, lors des marches de la mort, il compose sa deuxième sonate pour piano intitulée « 27 avril 1945 ». Il écrit sur la partition « Se traînait devant nous un flot humain de détenus. Infini était ce flot, infini était la misère, infini était la souffrance. » Cette sonate est totalement inconnue et en dehors du contexte de Dachau, elle possède des sonorités qui me rappellent Scriabine, avec cette nécessité d'oublier le momentanément beau pour exprimer l'urgence de l'essentiel dans un certain chaos sonore, parfois. Nous devons lui présenter des excuses pour la traiter avec autant de désinvolture. Hartmann reste l'un des rares compositeurs totalement insoupçonnables de collaboration avec les nazis. Finalement, cette anormalité n'aura jamais été créditée à son avantage.

0: Nous écoutions la deuxième sonate pour piano de Carl Amadeus Hartmann, composée pratiquement au contact de la sortie des prisonniers du camp de Dachau en 1945. Nous aurons l'occasion de continuer la découverte de ce compositeur, qui, je l'espère, vous a rendu attentif, avec cette fois-ci ses quatuors à cordes et ses symphonies, puisqu'il a composé 8 symphonies, et notamment son deuxième quatuor à cordes, qui est tout à fait contemporain de sa deuxième sonate pour piano. Je pense que nous lui consacrerons une deuxième émission très rapidement.
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1: Allez, on va prendre la direction cette semaine de Maison Saint-Gérard. C'est près de, dans l'entité de Mettay, hein, je pense.
2: C'est l'entité de Mettay, près du lac de Bambois.
1: Exactement, c'est un très beau petit lieu et on est en compagnie d'Isabelle Deneux. Bonjour Isabelle.
2: Bonjour.
1: Voilà. Alors Isabelle, vous avez créé l'ASBL qui s'appelle Au Petit Galop. Alors Au Petit Galop, on imagine que c'est avec des chevaux. D'ailleurs, on est entouré de chevaux ici, on est dans les écuries et on est également entouré d'enfants. Petit Galop, peut-être que ça a un lien.
2: Voilà. Mais oui, donc je suis vétérinaire et donc je travaille tout le temps avec les animaux, j'adore les animaux.

0: animaux. Et l'idée est venue que je trouvais qu'il y avait pas mal d'enfants. Enfin, la première fois que j'ai eu envie de faire ça, c'est j'ai eu un jeune de 11 ans qui avait vécu le Covid, les parents décédés, il se retrouvait en foyer et il ne communiquait pas. Et la première communication, ça a été avec les animaux via le cheval. Le cheval est un thérapeute incroyable. Et je me rends compte que beaucoup d'enfants, quand ils ont des chagrins ou qui sont déprimés ou que parfois il y a des séparations dans le foyer ou des choses difficiles à vivre, l'animal est un vecteur vraiment d'apaisement et calme, enfin, en tout cas pour tout ce qui est émotionnel.
1: Donc c'est là qu'est née l'idée de créer cette ASBL en fait pour pouvoir donner un lien entre l'animal et l'enfant.
0: Oui, et au petit galop, ça veut dire chacun à son rythme. Donc on va au petit galop. Et puis au départ, c'était principalement pour les enfants mais qui n'avaient pas les moyens de rencontrer les animaux ou travailler. Enfin, je travaille avec eux. Parfois, ils viennent voir mes opérations, etc. Ils adorent. Et puis de fil en aiguille, je me suis rendu compte qu'il y avait dans des maisons de repos, ils n'avaient pas beaucoup d'activité non plus. Et puis ça a été des enfants dans des foyers, des enfants dans des écoles, des enfants différents, des formes 2, formes 3. Donc tous des enfants qui peuvent s'épanouir via l'animal et principalement le cheval.
1: Alors, on imagine souvent le métier de vétérinaire comme simplement soigner des animaux, mais en fait, c'est plus que ça.
0: En tout cas,
1: Comme vous le vivez.
0: moi, comme je le vis, oui, j'adore soigner les animaux. J'ai du mal à supporter la douleur ou la souffrance des animaux, mais j'ai encore plus de mal à supporter la douleur ou la souffrance des personnes. Et je me rends compte que parfois, l'animal est la seule chose qui tient. Je vais être un peu violente, mais en vie les gens, parce que j'ai des personnes âgées qui n'ont même plus de visite, plus rien, et ils ont un animal, ils s'occupent de leur animal, et ils se sentent encore utiles pour quelque chose, leur animal. Et donc, souvent, j'essaye de leur faire faire des sorties, leur dire il faut faire des rations ménagères, parce que comme ça, ils mangent. Et puis parfois, ben, c'est leur seul petit compagnon, leur chat, leur chien, leur oiseau, leur perroquet. Je soigne un peu tout, la poule, tout ça. Voilà.
1: C'est varié.
0: C'est très varié chez moi. Même les iguanes, les serpents, voilà.
1: Oui, parce que vous avez une spécialisation aussi en nac, c'est ça?
0: Pas une spécialisation en acte. En fait, j'ai fait une formation parce que voilà, justement, dans toutes mes, j'adore pour voilà aider. Et donc, j'ai fait une formation qui s'appelle vétérinaire urgentiste, secours et catastrophe. On travaille avec les pompiers. Et donc, et ce qui est étonnant, je m'entends super bien avec le colonel Gilbert. Et pour lui, la vie d'un animal est aussi, enfin, quasiment aussi importante que la vie d'un humain. Bon, il va d'abord prioriser l'humain, mais. Et donc, il a tout un petit service animalier avec une ambulance pour animaux. Et régulièrement, j'ai les pompiers qui interviennent et qui m'amènent des animaux de la faune sauvage à soigner.
1: On en parlera peut-être après, mais avec les incendies qui se passent dans les Hauts-de-Fagne aussi, je suppose qu'il y a du boulot.
0: Oui, d'ailleurs, une partie des VUSC, donc des vétérinaires urgentistes, sont intervenus pour prêter main-forte aux pompiers.
1: Oui. C'est des réalités aussi quotidiennes en fait et sociales parce qu'on est vraiment dans un aspect social aussi à travers cette ASBL.
0: Oui, ben voilà, donc ici, ce que je fais aussi parfois, je vais, enfin, je vais sur des lieux et donc je propose mes poneys. Donc ici, j'avais rencontré la ville de Namur, mais ça s'est pas vraiment concrétisé. Mais l'idée, c'était d'aller dans des maisons de quartier ou des lieux vraiment défavorisés pour permettre aux enfants de faire un petit tour avec le poney, de toucher le poney, de s'occuper du poney. Et alors aussi, j'avais une autre idée, que les enfants qui ne peuvent pas inviter des petits-enfants chez eux pour faire des anniversaires, ben, en fait, l'animal va chez eux et on fait des crêpes et ils font leur anniversaire avec les animaux. Donc comme ça, ils ont des petits-enfants qui viennent chez eux aussi.
1: Chiche.
0: Ben oui, voilà.
1: On va tester ça la prochaine fois. Donc en fait, le but de cette ASBL, c'est vraiment de se dire que vous offrez la possibilité à des enfants qui n'ont pas tout toujours d'accès non plus à la culture, à la sociabilisation, je sais pas comment expliquer ça, d'être ensemble avec des animaux à travers aussi des stages ou des jours d'accueil.
0: Oui, voilà. Donc, il n'y a pas que les enfants finalement, puisque aujourd'hui j'ai aussi une maison de repos. Et puis j'ai mais principalement oui, des ados, des enfants. Et en fait, ce que je fais, c'est donc j'organise des stages. Et les parents qui ont les moyens de payer leur stage, mais voilà, c'est pas très cher, c'est 120 euros la semaine. On fait plein de choses en plus. Et donc, eux, ils règlent les 120 euros. Et j'offre le stage à des enfants qui ne peuvent pas se payer le stage. J'ai des enfants qui sont même venus de Charleroi. Évidemment, ils adorent parce qu'il n'y a pas beaucoup de contact avec les animaux. Et bien souvent, j'ai un petit poney extraordinaire qui s'appelle Chippy. Et c'est une éponge à émotions. Donc, elle est super calme et quand on est triste, elle console. J'ai jamais, enfin, c'est la première fois que j'ai une relation aussi intense avec un poney. Mais le cheval, en plus, si les enfants sont énervés, le cheval va être énervé. Si les enfants sont calmes, le cheval va être calme. Et donc, moi, je suis déjà arrivée très énervée aux écuries. Et ben, il y en a un qui m'a mordu. Donc, et en même temps, ça apaise l'enfant. Enfin, je trouve que ça apaise l'enfant. Ça apporte aussi bien au cheval qu'à l'enfant. Et ce que j'ai déjà remarqué aussi, quand un enfant différent ou porteur d'handicap monte sur un cheval, le cheval s'adapte vraiment à l'enfant. Et ça, j'ai eu il y a quelques années avec une personne fortement handicapée et aveugle. Et elle est arrivée, elle tremblait dans tous les sens. Elle est montée sur mon cheval. Elle bavait, la personne, donc elle avait des mouvements. Et le cheval est resté d'un calme incroyable. Et on a pu promener cette personne qui était couchée sur le cheval, sur l'encolure, mais complètement. Et le cheval a tout à fait accepté. Et j'ai trouvé ça tellement, tellement beau que voilà. Franchement, il faut venir voir ma petite ASBL. Vous pouvez venir m'aider, vous pouvez venir voir. C'est vraiment passionnant.
1: Eh ben, on va faire une petite pause musicale, on va se retrouver après. On va parler justement de ses besoins, parce qu'on sait qu'aujourd'hui, être une ASBL en Belgique, c'est vraiment compliqué, en Wallonie d'autant plus. Et lancer une ASBL, trouver des subsides, parce que évidemment l'argent ne tombe pas du ciel, c'est pas simple. On en parle juste après cette petite pause musicale.

0: Isabelle Deneau, on vous retrouve ici à Maison Saint-Gérard dans ses écuries, à l'arrière en fait du cabinet vétérinaire. Et aussi, on a oublié de le dire parce qu'il faut quand même en parler, de votre mari qui supporte tous vos projets.
1: Mais oui, il n'a pas vraiment le choix, il est bien obligé. Donc le président de notre ASBL, il est aussi complètement un peu dépassé par tout ce que je veux toujours organiser, parce que voilà, je suis une idéaliste, donc je vois toujours la vie en rose et je suis très optimiste. Voilà.
0: Et donc votre mari, il a un centre d'insémination, c'est ça pour chevaux?
1: Oui, mon mari a un centre d'insémination pour chevaux, et donc nous avons quand même pas mal de terrain derrière, et donc j'ai pas mal de projets sur ce terrain.
0: Alors justement, en parlant de projet et de cette ASBL au petit galop, il y a un très gros projet en cours.
1: Oui, voilà. Donc j'ai super envie. Je veux pas que ça soit payant, mes activités, et je veux pouvoir accueillir tout le temps des gens. Et donc, financièrement, en fait, on arrive à gagner un peu notre vie grâce au petit stage. Mais voilà, on dépense parfois plus que ce qu'on fait rentrer. Et donc mon tout grand projet, c'est d'avoir un gros bâtiment dans lequel il y aurait une piste couverte. Comme ça, quand j'ai mes personnes âgées ou que j'ai mes petits jeunes ou les petits et qu'il pleut, on peut aller se mettre à l'intérieur de la piste couverte. Et donc, je voudrais un petit coin cafétéria, cuisine, tout pour personnes à mobilité réduite, parce que voilà, j'ai aussi des enfants, parfois porteurs d'handicap, comme les personnes âgées aussi. Et je voudrais avoir aussi un petit endroit où ils peuvent, parce que parfois, ils aiment bien venir jardiner chez moi, s'occuper des chevaux. Et donc, un petit endroit où ils peuvent mettre leurs petits outils, un endroit où il y aurait des toilettes, un endroit où il y aurait une cafétéria, un endroit où il y aurait un petit salon où ils peuvent se reposer, et une piste où je peux où ils peuvent voir les chevaux évoluer ou monter à cheval en toute sécurité et par tous les temps. Et alors sur les côtés, j'aurai mes petites écuries où je mets mes petits poneys, parce que pour le moment j'achète des poneys, mais mon mari, on n'a plus vraiment de place dans les écuries, et donc ça devient parfois un peu tendu parce que je les achète en cachette, en fait je lui dis pas. Donc voilà, donc pour le moment j'ai 6 poneys.
0: Il n'y a pas de reproduction de poneys ici?
1: Les poneys, non. Mais en tout cas, c'est vrai qu'il y a toute une partie. Mon mari, de ses écuries, c'est tout ce qui est reproduction, transfert d'embryons, etc. Et ma fille, qui est vétérinaire chirurgienne, va ouvrir sa clinique vétérinaire. Mais je peux installer ma petite écurie avec mon petit côté ASBL au petit galop. D'ailleurs, notre écurie et notre cabinet nous ressemble, parce que on ne veut pas d'un gros truc industriel, c'est dans notre jardin, et donc on veut pouvoir on vit avec nos chevaux, et donc on veut pas que ça devienne un truc industriel. Et l'idée d'avoir aussi cette personne là différente dans nos écuries, ça nous plaît aussi. Mais parfois, voilà, il faut qu'il y ait quand même un endroit, parce que ça peut être parfois dangereux pour eux aussi, avec tous les chevaux qui circulent.
0: Donc le but, c'est vraiment de trouver de l'argent, soyons très clairs, pour financer ce projet de construction.
1: Oui, parce que je n'y arrive pas toute seule, et je n'y arriverai pas toute seule avec mes stages, même si les bénévoles, ils ne sont pas payés vraiment beaucoup. Et alors, surtout que j'ai de plus en plus de demandes, et j'accepte, je dis toujours oui, je ne peux pas dire non. Et j'ai des gens qui viennent de loin, qui viennent de Chimay, qui viennent de Bruxelles, qui le bouche à oreille. Je vais parfois dans les maisons de repos faire des animations, mais c'est vrai que c'est plus facile quand ils viennent chez moi. Et alors aussi, voilà, je pense à ça maintenant tout en discutant avec vous, c'est que ce qui serait peut-être bien, c'est que j'ai aussi un petit véhicule parfois pour aller chercher, parce que ici par exemple j'ai la maison de retraite de Mété qui vient de venir, mais ils ont dû faire 2 trajets, et donc si j'avais une petite camionnette, je pourrais en plus les aider à aller chercher les personnes. J'ai déjà des vannes, j'ai déjà tout ce qu'il faut pour transporter mes poneys, mais pas pour transporter les gens.
0: Mais c'est un peu un appel, pas vraiment à l'aide, mais en tout cas à la solidarité aussi, peut-être dans nos auditeurs, si des personnes connaissent d'autres qui souhaitent investir dans ce type de projet qui a un aspect très social quand même et très sociétal, qui est là aussi pour aider, on est vraiment dans l'entraide pure, peut-être quelqu'un a une camionnette qui est en fin de vie à donner, à offrir, pour transporter toutes ces personnes âgées.
1: Oui, pourquoi pas. Et puis, ce que j'adore dans mon ASBL, c'est la communion entre l'animal et les humains, et tous les animaux, parce que j'ai des chiens, des chats, des poules, il y a les vaches en face, donc Et finalement, on ne fait pas grand-chose. Il n'y a pas 50 millions d'activités, mais on s'installe dans les écuries, on boit du café, on mange des galettes et on passe une après-midi comme ça. Les personnes âgées, elles adorent. Parce qu'au début, c'est vrai que j'allais dans les maisons de retraite et j'allais avec tous mes trucs vétérinaires, mes cristaux, tout ce que je trouvais, mes embryons et tout ça. Et en fait, ils se lassaient très vite. Mais dès que j'allais avec mes chiens, mes chats, j'ai été avec des lapins, des hérissons, ça, ils adorent.
0: Créer le contact.
1: Oui, voilà, vraiment. Mais c'est vrai que financièrement, c'est mon projet et j'ai vraiment envie qu'il se réalise. Voilà.
0: Alors, vous l'avez dit, on a juste à côté un stage avec des enfants et aussi les résidences Saint-Jean-de-Mété qui est là. Je vous propose d'aller les retrouver. On va aller un petit peu voir comment ils vivent cette journée.
1: D'accord, allons-y.

0: Alors Isabelle, voilà, ici on est vraiment au sein d'une écurie dont...
1: On a installé des tables à l'intérieur parce qu'on comptait au départ les installer à l'extérieur, mais vu le temps. Ici, en fait, c'est une réunion, une rencontre entre les résidents de la maison de repos Saint-Jean et les petits qui sont en stage avec la SBL, du petit galop.
0: Vous faites partie de l'équipe paramédicale de la maison Saint-Jean. Pourquoi est-ce que c'est important de venir ici avec les personnes âgées ?
2: Pour le côté relationnel, que ce soit avec les animaux, mais aussi avec les enfants, comme aujourd'hui.
0: Qu'est-ce que ça leur apporte à tous ces résidents ? Je suppose déjà de sortir de leur mur.
3: Une bouffée d'oxygène, déjà. Et on voit vraiment une grosse différence quand on rentre. On a des résidents qui sont beaucoup plus fermés parce qu'on n'a pas l'occasion de sortir tout le temps avec eux. Mais ici, si vous prenez monsieur ici, c'est toute sa jeunesse, en fait. C'est toute sa vie de s'occuper des chevaux. Et donc là, pendant un long moment, il va être...
4: Épanoui.
0: Émerveillé. Et c'est vrai qu'il y a un lien qui se crée avec les plus jeunes.
2: Oui, on le voit bien ici, qu'il y a vraiment un échange entre les générations, que les plus vieux s'occupent des plus jeunes et inversement.
0: Et c'est vrai qu'on sent que c'est tout à fait fluide, en fait.
2: Oui, personne ne se pose de questions, c'est naturel.
0: Oui, je vois les petits garçons qui poussent les fauteuils roulants des résidents. C'est vrai que ça fait partie du jeu. En plein milieu, il y a un poney, ça a l'air logique.
2: Oui, c'est ça. Mais je pense aussi qu'il y en a beaucoup qui viennent du monde, plus de la ferme, de la campagne. Donc ça leur paraît totalement normal, ce genre d'ambiance.
0: Isabelle Deneux, donc on est toujours ici à Maison Saint-Gérard dans le cadre de cette ASBL au Petit Galop. Donc aujourd'hui c'est une journée intergénérationnelle, vous avez convié les résidents de la Maison Saint-Jean à Mété à venir rencontrer les enfants du stage.
1: Mais oui, justement, parce que en fait, comme elles ont dit, c'est les personnes âgées ont souvent vécu à la campagne et dans les fermes, et donc revenir ici, ils adorent. Et en plus... Il n'y a pas de barrière, il n'y a pas de jugement. Donc la relation avec les enfants, elle se fait spontanément. Et avec l'animal, elle se fait spontanément aussi. Donc c'est, tout vient naturellement. Et ça, c'est vraiment gai.
0: Et on a un chien qui arrive aussi.
1: C'est Moshi. Oui, il y a Moshi et Archibald. Moshi est déjà dans la maison de retraite. Et Archibald également. Mais alors, c'est un basset-hound, donc il est toujours très posé et calme. Ils adorent.
0: Et donc, vous allez en maison de retraite avec eux ?
1: Oui, j'étais dans plusieurs maisons de retraite et même des personnes parfois qui ne veulent pas descendre pour voir la petite animation avec les chiens, les animaux. Eh bien, en fait, on monte dans leur chambre. Et j'ai été étonnée une fois à la maison de repos Saint-Jean parce que j'ai une vraie relation depuis longtemps avec eux. C'est qu'il y a une dame qui ne voulait pas descendre. Et puis, à un moment donné, le chien a monté dans sa chambre. Elle s'est bougée du lit alors qu'elle a mal partout pour que le chien se couche dans le lit. Et donc, elle était toute contente. Et donc, c'est super gai. C'est vraiment gai.
0: Alors, monsieur, pour vous, c'est pas la première fois que vous venez ici?
5: Non, c'est la deuxième. Mais j'ai déjà venu avant. J'ai amené des chevaux à l'étalon.
0: Ah oui, donc vous connaissiez la maison, entre guillemets,
5: oui,
0: avant?
5: Je connaissais la maison par mon cousin qui avait des trotteurs. Et moi, j'avais un camion. Hein. Et alors, j'amenais ces juments à l'étalon, quoi.
0: Qu'est-ce que ça vous apporte, ce type de journée?
5: J'aime bien les chevaux.
0: Et vous, madame?
6: J'ai été avec un âne, Dimbo. Oui, mes parents avaient un âne. Et la première fois que j'ai voulu monter dessus, j'ai monté et hop, ils m'ont foutu en l'air.
0: Ce type de journée ici, la rencontre avec les enfants, c'est quelque chose que vous appréciez?
6: Oui, ça c'est sûr. Autrement, je ne viendrai pas. C'est la deuxième ou troisième fois, je ne sais pas. Alors là, c'est que ça me plaît.
0: Alors vous venez de pousser madame avec sa chaise roulante, c'est ça?
7: Oui.
0: C'est gai de faire ça?
7: Oui.
0: Oui. Et vous, madame, est-ce que c'est agréable comme ça de vous faire pousser en chaise roulante par les enfants?
7: Oui, si j'aime bien, j'adore ça. Ah oui, ça vit au moins.
0: C'est ça qui est gai en venant ici, c'est ce partage avec différentes générations et avec le côté très enfantin.
7: C'est vrai, c'est magique, j'ai jamais connu ça.
0: Non. Vous permet de sortir un peu de votre quotidien?
7: Eh oui, et comment?
0: On entendait justement Isabelle, madame, qui expliquait que bah, pour elle, c'était vraiment formidable ce type de journée.
1: Ici, c'était parce qu'on n'avait pas prévu d'avoir la rencontre avec la maison de retraite. Mais finalement, c'est génial que ça se fasse. C'est la première fois que j'ai, entre guillemets, une communion entre les enfants et la maison de repos. Ici, en quoi ça consiste, tu veux une journée type de ce qui se passe? Le matin, ils arrivent et puis il y a un thème. Bien souvent, le matin, ils opèrent avec moi. Donc, ils viennent voir des interventions, des petites verrues, enfin des interventions légères quand même.
0: Justement, si on leur demandait directement,
4: oui, voilà.
0: Qu'est-ce qu'on a vu comme opération, qu'est-ce que vous avez vécu avec Isabelle?
8: On a retiré une épine une verrue d'un chien. Et aussi, il avait du sang qui dégoulinait. Et aussi, il en avait plein partout.
0: Et qu'est-ce que vous avez dû faire alors, vous?
8: Taponner.
9: On a fait une radio pour le chien.
8: On a soigné des petits chats et on a rencontré des patients avec des animaux et on a parlé avec eux.
1: Oui, effectivement, ils ont fait tout ça. Qu'est-ce qu'ils ont encore fait? Ils ont été au bois avec les poneys. Demain, ils vont faire la chaise musicale. Ça, c'est un truc rigolo en poney. C'est Quentin qui a inventé ça. Et donc, ils ont fait des galettes, ils ont fait de la confiture.
10: De la pâte à sel, de la soupe, grâce au potager du bien manger qui est ici à Maison Saint-Gérard. On a fait aussi pas mal d'apprentissage à aborder le poney, de la manière à le brosser, utilisation des brosses. Les parties du corps du poney, c'est important. Ici, on a eu un enfant, par exemple, qui a eu très mal aux dents. On est allé chez le dentiste, mais je lui ai expliqué de pourquoi on brossait les dents, la carie. On va regarder une vidéo sur Marie Curie et les radiographies, comme on a fait la radio... pour le chien justement, qui a plein de petites activités en fonction, on adapte en fonction de la météo évidemment.
0: Alors qu'est-ce que t'as préféré toi pour le moment?
8: Les chevaux, monter à cheval et voir des chats.
0: Et puis vous êtes entourée de chiens ici aussi?
8: Oui, monter sur les chevaux.
0: Monter sur le cheval?
8: Monter sur le cheval aussi. Aussi, on a un ami Léo, c'est un chien et il nous suit toute la journée. Oui, même quand on va faire du poney.
0: Partout, il vous surveille.
8: On a fait la promenade en poney.
0: Bon, on a bien compris que le cheval ici au sein de cette ASBL au petit galop qui porte particulièrement bien son nom du coup est vraiment un élément qui rassemble.
1: Mais oui, voilà, je pensais qu'ils allaient quand même dire des activités plus variées, parfois les balades à pied, mais c'est vrai que presque toutes les balades qu'ils vont faire dans le village ou jusqu'au bois se font avec des poneys. Donc les poneys peuvent accompagner, ils ne sont pas nécessairement dessus. Et en fait, ils ne demandent pas nécessairement à monter sur le poney, mais ils adorent faire des activités avec le poney. Et c'est vrai que le cheval est quand même un animal super sensible et super, attachant et en même temps qui apporte beaucoup. Mais le chien aussi, parce que je vois qu'ils ont parlé de Léo, donc le border collie, et ils adorent. Enfin, en fait, ils sont vraiment en fusion avec les animaux qui sont ici. C'est vraiment chouette.
0: Toutes les informations, on peut les retrouver sur la page Facebook pour le moment, hein, au Petit Galop.
1: Oui. Au Petit Galop ASBL, voilà.
0: Exactement. Et on peut vous contacter aussi pour vous proposer de l'aide.
1: Ah, mais ça serait le bienvenu. Parfois, j'ai des personnes qui m'ont déjà contacté, ne fût-ce que pour venir aider pendant les stages. Et ça, c'est vrai que c'est le bienvenu.
0: Merci beaucoup, Isabelle Deneux. On rappelle donc la ASBL au Petit Galop.
1: Merci et à bientôt.

0: La journée annuelle des confréries a eu lieu ce 23 août à Tubize. Et c'était bien plus qu'un événement. Plutôt un moment de transmission des valeurs patrimoniales, culturelles et historiques qui font toute la richesse de nos régions. Les confréries sont les gardiens du goût, les artisans de l'ombre et les amoureux de la bonne chère. Cet événement était donc une occasion unique pour toutes les confréries gastronomiques de Belgique de se réunir, de partager leurs expériences et de promouvoir leurs valeurs. Et nous y étions, bien sûr. C'est en 1981 qu'une grande idée a jailli dans le chef de feu Raoul Fossé-Pré. Rassembler toutes les confréries de Wallonie et Bruxelles sur la grande place de la capitale. Il aura fallu 3 ans pour mener à bien ce projet. Et nous accueillons ici le dernier survivant, promoteur de cette première édition.
1: Mesdames et messieurs, en titre et qualité, chers représentants provinciaux auxquels je suis particulièrement attaché, je ne suis que l'exécutant d'une grande idée. En effet, venir sur la grande place pour faire connaître les confréries gastronomiques, eh bien, c'était une idée absolument géniale. Et c'est vrai que c'est dommage que mes deux compagnons dans l'affaire, malheureusement, ne sont plus avec nous. Mais ce qui est intéressant, c'est qu'au départ, il y avait beaucoup moins de confréries. On était une vingtaine sur la grande place. Et 12 stands. Quand vous voyez le nombre aujourd'hui des confréries, pas seulement en Belgique, mais l'idée a progressé. Et maintenant, ce sont les Belges qui montrent l'exemple. Je pense notamment à nos amis français et autres. Eh bien, c'était formidable. Et quand je vois l'organisation aujourd'hui, et l'ampleur, les détails et la grandeur de cette cérémonie, et vous tous qui êtes là, eh bien, moi, je trouve que c'est un résultat extraordinaire et je suis très fier d'avoir modestement contribué à cette grande idée. Je vous remercie beaucoup.
0: Et c'est parti pour aller à la rencontre de tous ces gens qui nous proposent de bonnes choses bien de chez nous.
2: Confrérie de la Seigneurie de Vervy de Verviers. Créée en 1990, elle nous fera connaître et apprécier la bonne tartorie produite à Verviers depuis plusieurs siècles. Elle sera accompagnée par un requinquant café liégeois.
3: La tartorie.
4: Oui, Théo.
3: Moi, j'ai fait mes études à Theux.
4: À Theux, à Saint-Roch.
3: À Saint-Roch. Et j'ai une manie de l'oré. Et je me suis toujours posé une question. Le riz, c'est pas une céréale de chez nous.
4: Non.
3: Comment elle est arrivée à
4: voilà. À l'époque, les marchands de laine allaient chercher la laine en Australie, en Nouvelle-Zélande, dans des bateaux à voile. Prenaient des pommes de terre pour partir. Mais pour revenir, plus de pommes de terre. Donc il a fallu trouver quelque chose en Australie ou bien dans la Nouvelle-Zélande. Ils ont trouvé le riz. Et ils ont ramené le riz vers l'Europe. Et vient de l'Europe.
3: Voilà, et une belle adaptation.
4: C'est peut-être une légende, hein, mais dans toute légende, il y a une vérité.
3: Et pourquoi une aigle ?
4: Voilà.
3: Très bien. Bonne Jacques.
4: Merci.

0: royale confrérie des herdiers d'Ardennes de Bastogne, doyenne des confréries gastronomiques de la province de Luxembourg, c'est depuis 1956 que les herdiers d'Ardennes font la promotion du tourisme à Bastogne et défendent la qualité des fameux et renommés jambons d'Ardennes et saucissons d'Ardennes.
1: Donc la confrérie royale des herdiers d'Ardennes, bon, comme vous dites, est une des plus vieilles confréries de Wallonie, parce que en plus l'année prochaine nous allons fêter nos 70 ans.
2: Encore jeune, hein?
1: Oui, mais oui. on peut voir venir, hein, il n'y a pas de souci. Voilà, et donc c'est une confrérie royale par définition, parce que plus de 50 ans, mais nous défendons évidemment le jambon et le saucisson d'Ardennes, produit IGP s'il vous plaît, parce que IGP ça veut dire indication géographiquement protégée, on ne peut faire que du jambon et du saucisson d'Ardennes en Ardennes, mais l'Ardenne ne se limite pas à la province du Luxembourg, il y a une partie de la province de Liège, à dire Malmedy, et une partie de la province de Namur, on va dire Dinan.
3: Voilà. Et vous excluez l'Ardenne française ?
1: Oui, parce qu'eux, ils ont aussi un produit. Je prends à Charleville-Mézières, il y a la confrérie du jambon sec des Ardennes de France, qui eux ont aussi, ils sont aussi produits IGP.
3: Eh bien, merci beaucoup.
1: Ben, c'est avec plaisir.
4: Confrérie des Blancs-Gilets, Mounieux, Dachès, de Grédoisseau. Suivant l'adage, dans le cochon, tout est bon. La Dachès est une spécialité mitonnée à base d'oreilles, de cœur et de langue de porc. Dégustez-le avec une grisette bien fraîche.
3: Alors, la confrérie des Blancs-Gilets. Les Blancs-Gilets, c'est les habitants de Grédoisseau, hein, parce qu'ils se croyaient toujours un peu plus que les autres.
5: Voilà,
3: hein.
5: C'était des péteux qui étaient habillés avec un beau gilet blanc, un chapeau boule et un beau costard.
3: Et nous autres, dans les villages alentours, on était les péquenots. Hein.
5: Ah ben oui, ouais, les bouseux.
3: Ouais. Mais enfin, comme tu dis, comme il pétait un peu plus haut que
5: Mercure,
3: ben, il mangeait quand même des abats de cochon.
5: Ah oui, parce que dans le cochon, tout est bon. Voilà.
3: Alors, la tchesse.
5: La tchesse, eh bien, il est fabriqué par les membres de la confrérie. Ça nous prend la journée et on se marre comme c'est pas possible. Et ce sont les abats du cochon, les oreilles, la langue et le cœur qu'on nettoie patiemment, qu'on fait mijoter, puis on retire les
3: petits os.
5: Ah oui, bah oui. On fait opération à cœur ouvert aussi, il faut le nettoyer. Et puis on coupe tout ça en petits morceaux et on refait recuire avec du jus de cuisson, de la gelée de groseille, des raisins secs, des pruneaux et beaucoup de rire.
3: On est loin de la fast-food, là.
5: Ah oui.
6: Et notre petit secret.
5: Oui, un petit secret.
3: Ah oui,
5: secret.
3: Mais ça, je vais...
5: Oui, mais
3: tu vas
5: ça,
3: me
5: tout
3: le dire,
5: notre
3: ton secret.
5: Un petit coup d'alcool, oui. Ah. Un fond de bouteille.
3: Ben oui, parce que si vous avez déjà travaillé toute la journée, il n'y a plus que le fond.
5: Il a trouvé.
3: Ça se déguste uniquement à Grédoisseau?
6: Mais on essaye de faire connaître aux alentours, mais bon...
5: Mais quand on dit aux gens ce qu'il y a dedans, ils recrachent, quoi.
3: Ah, je vois déjà la tête de ma belle-fille qui est végétarienne.
5: Ah oui, bon.
3: Et de ma fille aussi.
5: Bah, oui. Hein,
3: oui, mais c'est rien. Mais moi, j'ai leur part.
5: Ils trouvent ça très bon. Qu'est-ce qu'il y a dedans? On leur dit, hop, poubelle.
3: Mais ils préfèrent aller manger des trucs...
5: Oui, dégueulasse.
3: Si on leur dit aussi ce qu'il y a dedans.
5: Oui, non, c'est vrai. Mais oui, une fricadelle, c'est pire, hein.
6: Ouais. Non, ici, on sait ce qu'il y a dedans.
5: Oui. On sait ce qu'il y a dedans.
6: Oui. Tandis que la fricadelle,
5: c'est très propre. C'est.
3: On peut goûter un petit bout ?
6: Mais certainement. Ouais,
5: évidemment.
3: Un tout petit bout.
6: On
3: hein.
6: est là pour faire connaître.
3: Ah ben voilà.
7: La confrérie, c'est quand même gai parce que c'est beaucoup de travail. Tu vois la journée qu'on a fait charger et tout. Si. Mais on a le bonheur de présenter ce qu'on a agréé. Quand c'est au mois d'avril, le 26 avril à. Allez, à Grédoisseau, on remonte
3: à Saint-Georges.
7: Oui, à Saint-Georges. Et alors, les gens viennent manger à Tchès, ils disent que c'est adorable. Et c'est tellement bon. Moi, j'en mange bien moi-même. Et j'adore ça. C'est bon en apéritif. C'est bon comme ça avec des frites. On peut manger avec des pâtes. Ça se mange avec tout. Et c'est excellent.
3: Alors, je vais mordre. Oui, goûter. Ça a l'air succulent.
7: Il t'a mangé, ça dirait comment ça le grand manger tout de suite.
3: Merci. Alors, c'est un peu sucré. Un peu sucré. Ah, c'est quoi? C'est la groseille qui fait.
7: Oui, c'est tout est naturel. C'est la confiture de fait naturelle. On a des raisins dedans, on a des pruneaux dedans.
3: Voilà, c'est le pruneau que je goûte.
7: Oui, il n'y a pas de sucre, il n'y a rien. Que
3: non, mais c'est
7: du
3: sucre naturel.
7: C'est quand on s'est mijoté, que ça mijote, ça, pendant plusieurs heures. Et c'est comme ça qu'on a le bon repas de la Tchèche, tu vois, c'est ça.
3: Ça date de quand? Ça date de longtemps, ça?
7: Oh, ça, très vieux. Je vais dire très vieux. Déjà dans mon village, je ne suis pas originaire de Gridoiseau, mais déjà à Vieux-Sart, on mangeait déjà ça quand j'étais tout petit. On appelait ça le repas du pauvre.
3: Oui.
7: Et on était content de manger ça avec une tartine rassis, on appelait ça. On mettait ça dedans.
3: Aujourd'hui, on appelle ça un toast.
7: Voilà. On appelait ça une tartine rassis. Mais c'est vrai qu'on était heureux de manger ça. Et on était bien nourris avec ça, on était bien en bonne santé. Voilà.
3: La preuve, je vois que tu es en forme.

0: paraît que les pavés du Chenois, plus particulièrement un quartier de Waterloo aujourd'hui, se promenaient dans toute l'Europe. Ils ont entre autres été pavés la Place Rouge à Moscou. Hein, je suis bien renseigné. Hein. Ah, oui. Et les enfants du Chenois avaient écrit une chanson sur l'aventure de leurs aïeux. Et nous sommes ici sur le stand des... Alors c'est long, hein, les paveux.
1: Les paveux, les mounieux, les scribeux de la confrérie de la tarte au sucre de Waterloo.
0: Il faut respirer avant de démarrer. Alors les paveux, oui. Les mounieux, oui, les scribeux.
1: C'était parce que c'était les écrivains, donc les scribes qui écrivaient pour tous les gens de Waterloo qui ne savaient pas écrire à l'époque.
0: Les écrivains publics.
1: Voilà.
0: Ah, il y en avait tant que ça sur Waterloo ?
1: Apparemment.
0: Ah ben c'est original ça.
1: Oui.
0: C'est original. Alors vous proposez de la bière à la Waterloo, elle est bien connue partout.
1: Oui, bien sûr. On propose, on a les 5 sortes de bière de Waterloo, plus la 6e qui est une sans alcool. On a aussi de la tarte au sucre brun.
0: Justement.
1: Et la tarte au sucre brun, elle est faite parce qu'en fait, à Waterloo, il y a un quartier très connu qui s'appelle la sucrerie.
0: Oui.
1: Et avant, c'était des champs de betteraves.
0: Une sucrerie sans sucre, elle n'a jamais fait de sucre en fait.
1: C'était des betteraves. Et les betteraves partaient sur la route, sur la Nationale 5, pour partir vers les sucreries. Et d'où les paveux et les gens de la sucrerie se sont associés pour la confrérie. Et le dessert du pauvre à l'époque, c'était la tarte au sucre brun. Et celle-ci est faite par un artisan de Waterloo avec la vraie recette originale de la création de la confrérie.
0: Secrète, évidemment.
1: Secrète.
0: Aïe, aïe, aïe, mais comment on va faire? Alors, j'imagine bien tous ces charrois qui partaient sur Genappe, parce que la Nationale 5, elle passe à Genappe, et là, oui. Il y a la sucrerie, évidemment.
1: Voilà, tout à fait.
0: Est-ce que faire partie d'une confrérie, c'est chercher de l'histoire, chercher de l'authenticité?
1: Oui, c'est surtout chercher l'histoire, oui, et c'est surtout essayer de faire connaître sa ville et les produits originaires de sa ville, parce que bon, ben, évidemment, Waterloo, tout le monde connaît Waterloo par le lion, personne ne connaît Waterloo par sa tarte au sucre, et nous on essaye de faire connaître aussi la tarte au sucre. Et alors, autre produit dont on n'a pas encore parlé, c'est le saucisson
0: à la bière.
1: À la bière de Waterloo.
0: Je viens de le goûter.
1: Et qui est fait exclusivement pour nous, donc il n'y a que nous qui en avons, donc c'est un boucher aussi qui le fait, et il n'y a que nous qui en vendons.
0: Ben c'est très très bien. Voilà. On peut faire beaucoup d'activités si on passe par Waterloo.
1: Énormément. Ben je vous invite. De toute façon, c'est le bicentenaire de la butte. Donc on a fêté le bicentenaire de la bataille de Waterloo il y a quelques années. Et cette année-ci, c'est le bicentenaire de la butte. Et il y a plein d'activités qui sont organisées. Donc n'hésitez pas à venir nous rendre visite.
0: De venir nous rendre visite en visitant.
1: Voilà.
0: Merci beaucoup.
1: Je vous en prie.
2: Confraternité du royaume des cons. Le mot con peut choquer. Mais pour nos confrères, c'est une devise qui prend tout son sens lorsqu'on y croit. Cœur, ouvert, naturellement, simplement. L'association a été fondée en 1988 et a pour objectif de venir en aide à des enfants ou des jeunes adultes handicapés atteints d'une maladie orpheline ou génétique par l'intermédiaire de dons.
3: Ça alors, quand j'ai entendu cette présentation, j'ai cherché à en savoir plus. Mais manque de chance, comme ils ne vendent rien, il n'était pas possible de les retrouver sur le parcours. Alors j'ai fait un peu de recherche et j'ai appelé Mauricette qui va nous en dire plus sur le royaume des cons.
4: Moi je tiens beaucoup à ce qu'on dise le royaume des cons et non la confrérie des cons. Parce que je trouve ça beaucoup plus péjoratif, ce qui n'est pas le cas de la confrérie. Alors, l'objectif de l'association est de venir en aide à des jeunes adultes, enfants et jeunes adultes, qui sont atteints de maladies rares, des jeunes qui sont souvent handicapés et fortement, lourdement handicapés, et qui sont atteints donc de maladies rares, de maladies génétiques, de maladies orphelines.
3: Voilà, comment vous faites vos actions? Parce qu'il faut bien se montrer aux gens.
4: Alors, en fait, nous avons un petit conseil de 10 personnes et nous cherchons des associations, des petites associations, bien entendu. On ne va pas prendre la Croix-Rouge ou des gros trucs comme ça. Des petites associations qui parlent d'elles. Alors moi, souvent, je vais sur Facebook. Et dernièrement, j'avais trouvé un papa qui avait trois enfants, dont le dernier est une petite fille qui doit avoir 10 ans, je crois maintenant, et qui est atteint donc d'une maladie invalidante et handicapante, et qui ne pourra jamais marcher. Et ce papa a inventé un vélo-fauteuil, c'est-à-dire qu'il combine un vélo avec un fauteuil, mais il ne fait ça que pour les enfants.
3: Ah oui.
4: L'avantage de cet appareil, c'est qu'il peut se désolidariser. Donc le vélo, alors il fait de la récupération de vieux vélos et de fauteuils qu'on lui donne, qui ne servent plus. Et donc on peut désolidariser le vélo et le fauteuil, ce qui fait qu'on peut faire à la fois une balade à vélo, et au moment où on veut s'arrêter et faire plutôt de la marche, et donc on enlève le vélo et on se balade à pied avec le fauteuil. Et le vélo est muni d'un système électrique, parce que c'est quand même lourd de pédaler derrière un fauteuil comme ça.
5: Merci beaucoup.
4: Je vous en prie, bonne journée.
5: Bonne journée à vous, merci.
2: Royale Confrérie Nationale des Chauves. La Royale Confrérie Nationale des Chauves de Belgique, fondée en 1966 à Ciné par son bourgmestre chauve devenu royal en 2016, a pour but de faire disparaître tout complexe et donner la joie de vivre grâce à l'amitié et à la convivialité aux personnes ayant perdu partiellement ou totalement, devinez quoi, leur chevelure.
0: Parmi toutes les confréries représentées ici à la Jacques 26, hein, la journée annuelle des confréries, il y a certaines qui sortent du lot. Vous êtes tous habillés en rouge, un peu comme des pilotes de course. Vous avez le front aérodynamique, comme les voitures de course. Vous êtes la confrérie des chauves. Ça porte un nom particulier, j'ai bien dit ?
6: La confrérie nationale des chauves. On est national.
0: Il y en a plus en Flandre qu'en Wallonie ?
6: Il y en a plus en Wallonie qu'en Flandre.
0: Ouais, ils tuent plus.
6: Voilà, c'est ça. Ils utilisent plus leur cerveau et c'est ça. On perd plus rapidement nos cheveux. Et donc, voilà.
0: Ça date de quand ? Ça vient d'où ?
6: Eh bien, ça date d'il y a très longtemps. On va fêter maintenant, ici au mois d'octobre, nos 60 ans d'existence. Et lors de notre chapitre, le 24 et le 25 octobre, et on va d'ailleurs rhabiller Mannequin Peace à Bruxelles. Et puis on fait notre chapitre le dimanche à Berkem-Sainte-Agathe. Où on invite évidemment monsieur et madame tout le monde à venir nous rejoindre et à nous connaître un peu plus. Parce que ce qu'on veut, c'est promouvoir le chauvinisme.
0: Vous êtes chauvin ou chauve ?
6: On n'est pas chauvin, on est chauve, mais pas chauvin.
0: Il s'en fallait d'un cheveu que je vous blesse.
6: Voilà.
0: Et quelles sont vos activités autres que ici sur ce marché pour montrer ce que vous faites ?
6: Oui, on essaye de récolter un peu de sous auprès de nos confrères et ça nous permet d'aider l'une ou l'autre association. Cette année-ci, par exemple, pour notre 60e anniversaire, on va essayer d'aider des gens qui ont un cancer et donc qui perdent leurs cheveux, qui deviennent donc chauves, et pour passer le cap et pour accepter leur calvitie.
0: Si vous ne l'aviez pas dit, je vous aurais posé la question. Eh bien, longue vie.
6: Merci, merci beaucoup.
0: On peut relancer la mode des perruques ?
7: Pour nous, c'était interdit.
6: Nous, c'était interdit.
7: Bon. On doit le jurer. Hein.
0: Voilà. Ah oui, en plus.
7: On rentre dans la confrérie.
0: Ah oui.
7: On doit le jurer.
0: Un cérémonial.
8: Un cérémonial qui est amusant, qui est tout sauf sérieux, mais voilà. Et voilà, on jure de laisser Dame Nature faire son travail. On a les plus belles femmes de toutes les confréries, donc on a compris qu'il n'y avait pas à avoir honte ou de complexe. Hein.
0: Il paraît que c'est un signe de virilité, c'est vrai c'est, ça
8: Non, oui, bah, ça c'est clair. Le mieux, c'est d'interroger nos épouses. Hein. Elles sont le mieux placées pour répondre.
3: Alors, bien entendu, tout ça m'a donné soif. Alors, direction la Gribousine de Malone.
9: Non, c'est ça. En plus, on vient avec une toute nouvelle bière. Aujourd'hui, concert pour la première fois au FU qui s'appelle la Jacqueline. Et pour rester dans l'histoire de la Gribouzine, la Jacqueline était la grande copine de Gribouzine.
0: Ah, on reste en famille.
9: Voilà, on reste en famille et elle est toujours brassée chez Grain d'Orche à Liège pour rester toujours dans l'histoire de Malone, comme on a fait partie de la principauté de Liège.
0: Bah oui, mais tout est dans le nom, hein, parce que Grain d'Orge...
9: Grain d'Orge, Gribouzine, tout est Jacqueline, tout reste dans...
0: Alors comment tu la décrirais ?
9: De quoi, la Jacqueline ?
0: La Jacqueline, ben oui.
9: Jacqueline, ben, c'est une bière blonde hein, qui fait 5,8 degrés et il reste... On le retrouve en bouche, tout le monde le dit, des goûts de poivre qui restent.
0: Donc, poivre ?
9: Oui, on laisse la surprise aux gens de découvrir le reste... dedans. Donc, et alors on a bien sûr nos trois bières, donc la Joba qui est à base de coriandre, gingembre et cardamome. On a la Gribouzine ambrée à base de cardamome, orange 12 et sucre candi. Et on a la Gribouzine brune, là c'est deux maltes et cinq épices.
0: Je reviens à l'arrière-goût de poivre. C'est nani bien ça, parce que ça donne encore un petit peu soif après.
9: C'est très léger, en plus la Jacqueline ne fait que 5,8 degrés. Donc c'est une bière qui se laisse boire facilement. Donc,
0: on peut la goûter ?
9: Vous la goûtez, je vous en offrirai une après l'interview.
0: Eh ben c'est gentil. On ne peut pas penser à Namur sans penser aux escargots. Alors il y a évidemment une confrérie, hein, les Mollassons.
10: Oui, les Mollassons de Warnant. Donc il fait partie de Anhé, Marais de Sceaux, et voilà. Donc nous faisons du beignet d'escargot avec une mayonnaise à l'ail. Donc c'est la recette de la pâte de beignet, c'est un secret. Enfin, on rajoute un petit secret, voilà. Et alors on a de la bière, la caracole et la saxo. Voilà.
0: Pour en avoir goûté, je trouve ça superbe. Surtout celles qui sont un peu, piquantes.
10: C'est ça. La mayonnaise, ça donne un goût un peu piquant comme ça. Ce qui est triste, c'est que moi, j'aime pas l'escargot. Mais dans le beignet avec plein de mayonnaise, je le mange parce que bon, quand on est intronisé, on est obligé de manger un escargot.
0: Ah, mais raconte-nous comment ça se passe.
10: L'intronisation, ah ben voilà. En premier, quand on arrive dans la confrérie, on fait d'abord un stage. La première chose que nous on fait, quand on est entré, on a été encoquillé. Donc on a une grosse coquille d'escargot. Et là, on est stagiaire. Non, ici, au mois de septembre, le 26 septembre, on a notre chapitre. Là, on va se faire enrober. Donc on a notre robe. Et là, on remet la coquille, on a notre robe et on a notre nom de Mollasson, mais nous on ne le sait pas, on le saura seulement quand on se fera introniser. Là on doit passer, nous je ne sais pas si on passe au dégorgeoir, mais les gens qui viennent
0: d'autres... Ah oui, mais comme les escargots quoi.
10: Oui, voilà, mais les gens qui viennent d'autres confréries qui se font introniser doivent passer au dégorgeoir. Et ça peut faire très mal.
0: Ah oui ?
10: Oui, ah oui, parce qu'on doit boire des bières et plus on en boit, plus on nous en sert.
0: Donc, la Meuse n'est pas loin.
10: Juste à côté, oui, c'est vrai. Et alors, comment ils sont intronisés, ils ont une coquille, et alors on a la caracole. C'est...
9: Quand on voit la coquille qu'on reçoit, on voudrait bien voir la taille de l'escargot, parce que c'est une fameuse coquille.
10: Oui, les coquilles, c'est pas facile à trouver, hein, parce que je sais bien que maintenant on les fait en 3D, c'est plus facile.
0: Ah oui, carrément avec une imprimante 3D.
10: Mais non, parce que c'est pas facile à trouver les grosses coquilles d'escargot. Nous, je sais bien qu'on est allé une année à la côte en vacances. On a fait toutes les côtes pour en trouver parce qu'il n'en avait pas assez. Donc on a fait tous les magasins de souvenirs pour trouver et on en a ramené quoi, 15 ? Une quinzaine. Ça ne se fait plus beaucoup, donc il commençait à avoir difficile à en trouver. Mais nous, quand on aura notre troupe, on doit la remettre. Donc automatiquement, il la garde. Parce que là, après,

0: d'immigrés qui ont travaillé dans la mine. Et quand je parle à mes enfants qui sont nés en Belgique, qui sont belges et qui portent le drapeau belge, c'est compliqué. Et c'est grâce au passé qu'on peut aller de l'avant. Il n'y a que ça. Et à l'heure actuelle, avec l'époque où on vit, je trouve que c'est quand même particulier. Je fais une parenthèse. On parle de racines. Étrangers là-bas, étrangers ici. Mais nos parents, ils ont construit quelque chose ici. La plante, elle a repoussé avec des origines belges, avec mes origines, ma nationalité belge. Mes enfants sont belges. Et comment oublier cette culture et cette immigration, tout ce qu'on a grandi, tout ce qu'on a vécu et tout ce qu'on a subi. Mon grand-père est arrivé en juillet, le 12 juillet 1946. Donc, juste après la guerre. Et ils ont créé des familles. Alors, ils espéraient retourner, mais ils ne sont jamais retournés.
1: Mais non,
0: ils sont restés.
1: Toujours assez le kurde de chef.
0: Exactement. Difficile. Étranger là-bas, étranger ici.
1: Étranger partout.
0: Exactement.
1: Alors moi, je dis, vous avez des racines aériennes.
0: Oui. Oui, merci beaucoup.

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1: il est 16h.
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0: Un véritable voyage musical au cœur de l'Amérique latine, à la frontière du jazz et de la musique savante, longeant les méandres de la world music, du tango argentin, au rythme chaloupé d'Afrique de l'Ouest. Que le temps nous porte et que la musique nous emporte au gré des notes de l'Iquazu Quintet. Winon Maué, membre fondateur, guitariste et compositeur du groupe, est avec nous pour nous parler de ce troisième album à venir très prochainement. Winon, bonjour.
1: Bonjour, bonjour.
0: Alors, on va évidemment découvrir cet univers qu'on ne connaît pas toujours, qu'on n'entend pas toujours spécialement aux heures de grande écoute dans toutes les radios. Avec un troisième opus donc à venir. Tout d'abord, peut-être qu'on va commencer, si tu es d'accord, par faire connaissance avec toi, avec ton univers, avec ta passion musicale. Justement, au niveau de ton parcours, c'est quoi ton parcours en tant que guitariste, puisque tu es guitariste de cette formation, mais également en tant que compositeur ?
1: Oh bah, j'ai un parcours assez classique finalement. Hein. J'ai commencé petit dans les académies, enfin dans une académie en Belgique, l'Académie de musique de Belœil. Simplement parce que mes parents voulaient que j'aie une éducation musicale. Donc j'ai commencé un peu la musique sans me poser vraiment plus de questions que bah, on te dit tu vas à l'école, on te dit tu vas faire une activité, tu vas faire de la musique, bah, tu fais de la musique. Et bon voilà, c'était dans mon quotidien du coup depuis que je suis assez petit. Et c'est seulement à l'adolescence en fait que c'est devenu vraiment une passion et petit à petit une idée de peut-être en faire mon métier, de consacrer vraiment ma vie à ça. Et cette passion, elle est venue aussi à travers la découverte du jazz et des musiques du monde, parce que en académie, on apprend la guitare classique. Donc c'est toute une certaine culture, c'est un certain répertoire, une certaine manière de jouer, de travailler la technique, le son.
0: La guitare, au départ, c'est un choix, ou c'est plutôt les parents qui ont proposé, tiens, tu vas faire de la guitare.
1: Eh ben, moi, je ne m'en souviens pas du tout, mais apparemment, je voulais faire de l'accordéon.
0: D'accord. Okay.
1: Et ma mère n'a pas voulu.
0: Trop tard.
1: Ouais. Parce que dans les villages de Wallonie, quand ma mère était jeune, il y avait beaucoup le bal musette, et je pense qu'elle en avait marre d'entendre l'accordéon musette.
0: Probablement aussi une connotation un peu péjorative à l'époque. L'accordéon, c'était pas si évident.
1: Ouais, c'est ça. C'est en fait, c'est assez amusant. Mais la guitare, l'accordéon et le saxophone, pour le coup, c'est des instruments qui sont hyper ancrés dans les musiques du monde, les musiques jazz, les musiques actuelles, mais qui sont aussi des instruments du répertoire classique. Et ils ont vraiment plein de points communs. Ils sont hyper récents. La guitare, en fait, comme on la connaît aujourd'hui, la guitare classique, elle est apparue à la fin du 19e siècle. Elle est un peu cousine au niveau temporalité de l'accordéon et du saxophone. Et donc, on s'est développé un peu de la même manière, avec un pied dans les deux mondes. Et c'est des instruments qui avaient tous les trois très mauvaise réputation. Il y a 50, 100 ans de ça dans les conservatoires classiques. Mais voilà, du coup, quand j'étais petit, c'était apparemment l'accordéon, ça a été non, la guitare, ce sera la guitare du coup.
0: Académie de Belœil donc.
1: Académie de Belœil, voilà, et j'ai fait 10 ans là-bas.
0: Et puis adolescence.
1: Et puis au moment de l'adolescence, j'ai commencé à faire des stages d'été en fait autour du jazz. Donc j'ai fait un stage, je me souviens vraiment d'un été au Gaume Jazz Festival, qui est un super festival de jazz en Belgique, où il y a un stage qui est organisé avec les jeunesses musicales. Qui a vraiment été. J'ai découvert l'improvisation, j'ai découvert le fait de travailler l'oreille plutôt que sur une partition, et ça a vraiment fait quelque chose, quoi. Ça a déclenché quelque chose en moi d'assez fort à l'époque. Et après ça, j'ai commencé à faire du swing manouche. J'étais très fan de Django Reinhardt. Ça a été aussi un choc artistique énorme quand j'ai commencé à plonger dans la découverte du swing manouche. Et donc avec des amis, on a commencé à monter des groupes, à faire des concerts à gauche à droite et à travailler l'improvisation, les arrangements. Et c'est ça qui a nourri aussi, paradoxalement, mon goût pour la guitare classique, en apprenant à développer le son et en me disant bah, « en fait, j'ai peut-être la possibilité de développer ces deux aspects du jeu ». Et de fil en aiguille, bah, j'ai envisagé d'en faire après mon métier, de rentrer au conservatoire en guitare classique pour le coup, par après.
0: Et conservatoire de Mons, hein, je pense.
1: C'est ça. En fait, j'ai commencé par un bachelier et deux masters au conservatoire de Mons, en pédagogie pour pouvoir enseigner. Parce que quand on est musicien en Belgique aujourd'hui, c'est possible de vivre sans l'enseignement, mais c'est vraiment plus difficile. Et bon, voilà, avec le gouvernement qu'on a, c'est de moins en moins facile. Donc, c'est des réalités auxquelles il faut faire face. Et j'ai fait aussi un master spécialisé en guitare, donc spécialisation d'interprète. Et après ça, j'ai poursuivi des études en Flandre cette fois-ci. à la Lucas School of Arts, donc le Lehmann's Institute de Leuven. Et là, j'ai refait une deuxième spécialisation en guitare et une spécialisation en musique de chambre. Et en fait, quand on choisit ses études en tant que musicien interprète classique, on choisit certes son école, mais on choisit surtout le professeur ou la professeure avec qui on va étudier, parce qu'on essaie d'aller chercher des personnalités particulières, des artistes avec une certaine carrière, un certain background. Et j'ai eu vraiment beaucoup, beaucoup de chance de pouvoir étudier à Mons auprès d'Odaïr Assad et de Françoise Emmanuel Denis. Odaïr Assad, c'est le membre, un des membres des Assad Brothers, qui est un des plus grands duos de guitare classique du 20e et 21e siècle. Et par après, je suis parti étudier chez Rafaela Smith, qui est une très, très, très grande interprète. On a beaucoup de chance de compter Rafaela Smith parmi nos interprètes belges, et qui est en plus un être humain formidable. J'ai vraiment eu beaucoup de chance de l'avoir sur ma route.
0: Ce qui nous amène évidemment au projet Iguassu. Justement, il est né comment ce quintet ? Ça a été quoi la ligne de conduite de départ de ce projet ?
1: Alors, moi, ça faisait très longtemps que je voulais monter un quintet de ce type-là. Quand j'étais encore en académie, que je préparais l'entrée au conservatoire, j'étais un peu tiraillé sur le côté musique de chambre. Donc la musique de chambre, la musique classique, c'est l'art de jouer en groupe, en fait. C'est des formations qui sont trop petites pour être dirigées par un chef. Donc c'est de la musique où, comme des groupes de pop, quand on se regarde, la musique vit d'elle-même. Et pour la guitare, il n'y a pas énormément de choses écrites, en fait, pour la musique de chambre. Il y a beaucoup de duos, de trios avec que de la guitare, ou alors guitare et flûte, mais il n'y a pas des grands ensembles comme le quatuor à cordes ou comme le septuor. Enfin voilà, c'est... Et j'avais un peu... je me sentais un peu lésé dans le répertoire à ce niveau-là. Et quand j'étudiais chez Adrien Brogna, guitariste belge à l'Académie, il m'a fait découvrir le répertoire d'Astor Piazzolla. Et ça a été un choc aussi, encore une fois, un choc esthétique très très fort. Et en écoutant sa musique, je suis tombé sur son quintet, puisque c'était sa formation principale. C'est ce qu'il a fait connaître, c'est mélanger la musique de chambre classique avec le combo jazz à l'américaine, avec des instruments plus électriques. Et du coup, quand j'avais 17-18 ans, je me suis dit, un jour, je ferai cette formation. Je ne sais pas encore comment, mais il faut trouver une manière de le faire. Et quand je suis arrivé après en master au conservatoire, j'ai dû mettre sur pied un projet de musique de chambre pour mon récital de fin d'études en musique de chambre. Et du coup, j'ai appelé quelques amis qui étaient au conservatoire en leur proposant cette formation, en retrouvant les partitions, en faisant des arrangements. On a monté un répertoire d'une heure pour faire un récital. Et en parallèle, en fait, on s'est dit, puisqu'on a tout ça dans les doigts, on va pas juste le présenter sous forme d'examen. On va commencer déjà à tourner un peu en Belgique. Donc, on a fait des petites salles à Mons, à Bruxelles, en Wallonie, donc principalement des petits clubs de jazz, des choses comme ça. Et ça nous a permis non seulement de roder le programme pour nos besoins d'étudiants à l'époque, mais aussi de déjà avoir un pied dans ce milieu professionnel et commencer à démarcher, à avoir des choses à proposer au public, etc. etc.
0: Et aujourd'hui, évidemment, la formation a plus de 10 ans au compteur. On va peut-être marquer la pause musicale maintenant. On va écouter un second extrait du second album, donc l'album Passage, qui est sorti en 2024, je pense.
1: 2023.
0: Ouais, 2023. Ouais. Peut-être juste avant ça, tu peux peut-être juste nous citer un peu les musiciens. Voilà, comme tu es tout seul ici en studio,
1: ouais,
0: donc qui joue sur ce disque, et puis après on écoutera la musique.
1: Alors au violon, on a Marion Borgel.
0: Ouais.
1: À l'accordéon, on a Pauline Reims. Au piano, il y a Hakim Talbi. Et à la basse électrique, il y a Nicolas Sana.
0: Et toi, évidemment, à la guitare.
1: Et moi, à la guitare.
0: Alors un extrait, donc Iguassu Quintet avec À partir de Acqui.

0: Voilà, jusqu'à la dernière note, Iquassou Quintet. Et nous, on est toujours en compagnie, évidemment, du guitariste, l'un des compositeurs également de ce projet. Oui, non, bah ouais. Voilà, ça, c'est un extrait du second album. Mais tout commence il y a une grosse dizaine d'années maintenant, enfin une dizaine d'années, avec un premier album qui, lui, sort en 2021, je pense.
1: Le premier album, c'était un peu compliqué parce qu'on l'a enregistré, il devait sortir en fait. On l'a enregistré en 2019.
0: Oui.
1: Le concert de sortie devait se faire en mars 2020.
0: Et puis Zero est arrivé, le Covid.
1: Donc, Showcase annulé.
0: Oui.
1: Et il est sorti sur les plateformes en 2021, mais voilà, c'était une période un peu trouble.
0: Oui, alors évidemment, ce premier disque, il est, comme on le disait tout à l'heure, il est vraiment centré sur la musique d'Astor Piazzolla, donc il est dédié à Piazzolla. Mm-hmm. Voilà, donc ici, est-ce que tout le monde avait la même passion, la même envie de travailler autour de cet artiste au départ ?
1: Oh, bah, je pense, en fait, quand j'ai démarché les musiciens du projet pour leur dire est-ce qu'on ferait pas ce groupe, est-ce qu'on mettrait pas ça sur pied, j'avais déjà rassemblé en fait toute une série de partitions à l'époque. Et pour le quintet en tant que tel, à part Piazzolla, il n'y a pas grand monde, en tout cas, il n'y a pas grand monde qui a écrit pour cette formation-là. Et surtout, on a découvert après qu'il y avait d'autres options, notamment en mettant beaucoup, nous, la main à la pâte dans les arrangements, il y avait moyen de faire autre chose. Mais le plus grand répertoire qui est dédié à ce projet, c'est celui de Piazzolla, parce que c'est lui un peu l'inventeur de cette formation. Donc, ce qui est hyper important quand on crée un projet, un projet musical de manière générale, mais particulièrement un projet de musique de chambre où le travail du son se fait à 90% en acoustique, même quand il y a la présence d'instruments électriques, c'est créer le son du groupe, trouver vraiment une patte sonore pour le projet. Et donc, pour faire ça, ça nous semblait naturel de travailler l'œuvre de celui qui a le plus écrit pour notre formation. Donc, on a joué beaucoup, beaucoup, beaucoup de musique d'Astor Piazzolla, bien plus que ce qui est présent sur le premier disque, juste pour se faire la main sur le répertoire, trouver ce qu'on aimait faire, créer un son groupe. Et donc après, avec tout ce travail qui a été effectué, on a fait un premier disque, une première pierre à l'édifice qui était un hommage à Astor Piazzolla. Et c'est seulement après qu'on a découvert des compositeurs qui étaient vraiment dans son sillage et qui étaient encore vivants. Et je pense notamment au compositeur qu'on vient d'écouter, Thomas Gubitsch, qui est un guitariste argentin qui a joué à l'époque avec Astor Piazzolla dans les années 80, quand il était jeune, il avait 19 ans à l'époque, et qui l'a accompagné en tournée mondiale, en tout cas international, et qui après, dans les années 90 et au début des années 2000, a créé son propre quintet et a écrit du répertoire pour son quintet à lui, qui est beaucoup plus moderne, qui est beaucoup plus empreinte de musique du 21e siècle aussi, et qui a plus une influence rock aussi sous certains aspects. Mais voilà, c'est du répertoire qui est beaucoup moins connu qu'Astor Piazzolla, parce que la carrière d'Astor Piazzolla, c'est une étoile filante. Il y a très peu de compositeurs ou d'interprètes qui peuvent rêver d'avoir un succès international comme ça. Donc, on a l'impression un peu qu'il n'y a que lui de disponible au début, parce que c'est aussi les seules partitions qui sont publiées, en fait. Les compositeurs plus actuels, ils sont peu ou pas publiés sur ce genre de musique.
0: D'où le second album, évidemment, qui ouvre un peu le champ avec d'autres compositeurs contemporains que vous reprenez sur ce second album Passage. Et puis arrive le troisième disque où là vous ouvrez encore un peu plus le champ puisque vous avez des compositions personnelles, ça c'est nouveau. Vous commencez vous-même à vous mettre à ce style, le tango nuovo, c'est comme ça qu'on dit.
1: C'est ça. Ouais.
0: Et vous proposez de la musique originale en plus des classiques.
1: Ouais, complètement. C'était un peu la suite logique en fait finalement, parce que voilà, il y a dans le groupe, on a toutes et tous un lien assez fort à la création d'une manière ou d'une autre. Moi, j'aime beaucoup improviser. Enfin, j'avais jamais composé avant ce projet en fait. En tout cas, des toutes petites choses, mais jamais vraiment une composition ambitieuse pour une orchestration comme ça. Mais par contre, j'ai beaucoup improvisé, j'aimais beaucoup jouer en jazz, j'aime beaucoup ça. Notre pianiste Hakim, c'est un très bon pianiste jazz aussi, il adore le swing, le New Orleans, il fait de la contrebasse. Le bassiste, il est multi-instrumentiste, il improvise beaucoup aussi, il compose aussi pour des projets pop. Pauline, elle est pianiste, accordéoniste et compositrice, c'est probablement celle qui a le plus d'expérience dans le groupe autour de la composition. Et Marion, qui est violoniste, elle n'avait jamais composé avant non plus, mais elle travaille dans un très gros, un grand ensemble de musique contemporaine en Belgique qui s'appelle l'ensemble Fractal. Donc elle a ce rapport à la création et l'habitude de travailler dans des démarches d'expérimentation, de création avec des compositeurs. Ils font ça tous les ans depuis, je pense, plus de 10 ans aussi. Donc voilà, on avait tous ce lien-là avec la composition. Et donc après avoir joué la musique d'un grand compositeur, après avoir arrangé les musiques de compositeurs contemporains, poursuivre la démarche, c'était assez logiquement écrire. Et donc on voulait pas composer tout de suite un disque entier parce que c'est énormément de travail et on voulait ne pas trop tarder avant de ressortir un nouveau projet. Et aussi, on se disait, si jamais on se rend compte qu'on coince un peu, nous, en termes de composition, on veut avoir des choses solides sur lesquelles s'appuyer. Et donc, on a pris contact avec les compositeurs avec qui on avait travaillé avant pour arranger leurs œuvres. Et cette fois-ci, on leur a demandé s'ils étaient partants pour écrire pour nous. Donc, il y a eu Pablo Murgier, Samuel Strouk, Thomas Gubitsch et Jimmy Bonesso qui ont accepté de travailler avec nous, qui ont fait un super travail. En parallèle de leurs œuvres, nous, on s'est lancés toutes et tous dans l'écriture de nos propres compositions. Et ça a donné le disque qui va bientôt sortir.
0: Oui, de manière imminente, qui va s'appeler « Que le temps nous porte ». Est-ce que le projet Iquazu Quintet pourrait évoluer, devenir un groupe à géométrie variable, je veux dire, par exemple, avec des invités occasionnels ?
1: C'est une bonne question. pour le moment, en l'état, je ne pense pas. Enfin, en tout cas, pour ce nouveau disque, ce n'est pas au programme. Après, pourquoi pas, je sais qu'à plusieurs moments dans nos travaux d'arrangement, parce qu'entre la sortie du précédent disque et celui-ci, il y a des choses qui ne sont pas sur le disque, sur le deuxième album, mais qu'on a joué beaucoup en concert, des nouveaux arrangements qu'on a faits, du répertoire qu'on a rajouté. Et dans ce répertoire-là, il y a eu des moments où on s'est dit « Ah, une batterie peut-être !» Si on avait un bon batteur là avec nous, en tout cas quelqu'un qui jongle entre la batterie et les percussions un peu plus traditionnelles, ça pourrait être sympa. Pour le moment, on n'a pas senti le besoin vraiment de concrétiser ça. Après, avoir des invités ponctuels, pourquoi pas? Ça peut être... moi, je serais ravi de faire des arrangements de manière assez... ponctuel pour jouer avec l'un ou l'autre musicien, musicienne. Après, en fait, on est dans un groupe de musique de chambre qui est pas très... Enfin, le quintet, c'est pas un tout petit groupe, mais on n'est pas non plus dans les grands ensembles. Et donc, on a réussi à garder quelque chose de très intime, de très personnel dans notre manière de jouer, dans notre langage commun, dans les regards, la manière, les moments où il y a de l'improvisation, soit des solos improvisés, soit des changements dans l'accompagnement qui se font en direct. Il y a quelque chose qui s'est vraiment créé, qui est très intime. Donc je pense que pour le moment, on a quand même cette envie de rester dans l'énergie du quintet pour proposer ce nouveau projet. Mais à l'avenir, pourquoi pas? Ça pourrait être excitant d'avoir des collaborations avec, je sais pas, un trompettiste de jazz, un batteur, voilà, ce genre de choses.
0: Merci, oui, non. Et on se quitte en musique, évidemment.
1: Merci.

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2: Bonjour à toutes et tous, on se retrouve cette semaine, on est en déplacement, on n'est pas très loin de Namur, on est à Sinet et on rend visite à la coopérative qui s'appelle Cocoricoop avec Lucie Gustin pour nous accueillir. Bonjour Lucie.
3: Bonjour.
2: Eh bien merci déjà d'avoir fait la petite route aussi depuis la gare de Sinet pour venir me prendre. On est un peu sur les hauteurs de Sinet mais pas très loin du centre-ville. Ça s'appelle Cocoricoop justement, ça fait depuis longtemps que tu travailles pour Cocoricoop ?
3: Donc Cocoricoop, ça existe depuis 9 ans et moi je suis une des cofondatrices, donc je suis là depuis le début.
2: Ah oui, 9 ans déjà, ouais. Et bientôt les 10 ans ?
3: Bientôt les 10 ans, oui, tout à fait.
2: Alors on peut expliquer un peu le projet, mais ça travaille sur le principe du circuit court pour la distribution de biens alimentaires, si je fais un très gros résumé, mais on peut un peu détailler. C'est quoi l'idée de départ de Cocoricoop ? Qu'est-ce qui a été un peu l'élément où vous vous êtes dit à un moment donné, il faut qu'on fasse quelque chose ?
3: Alors, Cocoricoop, il faut déjà savoir que c'est une initiative de plein de groupements d'achat qui sont sur notre territoire, qui existaient déjà depuis des années et qui essayaient déjà ensemble, par des groupes de 10 citoyens ou 20 citoyens, d'aller chercher les produits du coin, quoi. Légumes, fromages. Et à un moment, c'est des initiatives qui sont un peu fatiguées parce que basées que sur des forces bénévoles. Et à un moment, ils et elles ont voulu se réunir pour professionnaliser un peu le projet, s'étendre sur tout le territoire, donc Sinet, Amois, Avlan, Jouhet, Gèves, Assès, Paillonville. Et pouvoir se fournir de produits de qualité et du coin plus facilement et aussi soutenir les producteurs et les productrices dans le coin, ce qui était vraiment le projet de base, quoi.
2: Vous travaillez avec combien de coopérateurs justement, avec combien c'est quantifiable? On a l'impression qu'il y en a beaucoup. Quand je vois, on est entré hein, ici, on enregistre pour tout vous dire là où on conserve les bacs pour les produits justement à conserver, on va dire au sec et au frais. Il y a encore une pièce avec la cuisine, avec les frigos. Il y a encore une autre pièce. Et il y a quand même moyen d'entreposer beaucoup d'aliments. On s'en rend compte. Hein, ouais.
3: Tout à fait. Après. Combien de coopérateurs et de coopératrices, je ne voudrais pas dire de bêtises.
2: 1, 2, 3, beaucoup, comme on dit.
3: 1, 2, 3, plus que 100. j'ai plus de 200 en tête, mais je n'ai pas le chiffre exact.
2: Non,
3: après, pour l'instant, en chiffres un peu, on fait chaque semaine plus ou moins 120 paniers. On est monté à des moments jusqu'à 300 paniers. Pour l'instant, donc quand je dis panier, c'est notre partie vente en ligne. Où là, les gens précommandent et puis reçoivent leur panier dans un point relais le vendredi soir. Après, nous, depuis 5 ans, on a aussi créé un magasin physique. Et là, qui a évidemment, s'est beaucoup développé ces 5 dernières années. Et c'est vrai que dans le local ici, on stocke aussi une partie des produits pour eux. On est vraiment le lieu central.
2: Oui, quelque part, Cocoricoop fait un peu le relais entre des producteurs qui acheminent les aliments chez ici. Et le relais avec le point de vente vers les gens qui vont commander leur panier, alors ?
3: C'est tout à fait l'idée, être un relais entre les producteurs, productrices et les citoyens, citoyennes, en sachant que, vu qu'on est une coopérative de citoyens, citoyennes et producteurs, productrices, on est aussi censé les représenter. Être un relais entre eux et aussi représenter leur voix, enfin représenter. Essayer de mettre toutes ces voix ensemble pour créer un projet qui a du sens, oui.
2: Comment on choisit les marchandises que vous allez pouvoir recevoir et redistribuer ? Est-ce qu'il y a des critères où vous vous dites « ça vaut la peine de se mettre en contact, ça par contre, ça ne nous intéresse pas ». Comment vous faites un peu la part des choses dans un marché, même du légume, qui doit être extrêmement large, alors a fortiori en terre du Condro, ça c'est clair.
3: C'est une bonne question et c'est quelque chose sur lequel on a beaucoup évolué ces 9 dernières années. Il faut savoir que nous, on a déjà lancé le projet avec des producteurs et des productrices qui étaient déjà dans ces groupements d'achat. Donc on s'est lancés tous ensemble dans ce projet. Donc eux étaient là au début. D'une certaine manière, on ne les a pas choisis, même si on est super contente qu'ils soient là. Et après, ça dépend des produits, en fait. C'est vraiment... une des choses qu'on s'impose, c'est que quand on sort de notre territoire, on travaille en bio. Donc on s'appuie sur la labellisation bio. Et quand, donc le territoire, c'est le territoire du parc naturel, si ça peut faciliter pour certains. Donc il y a le bio quand on sort du territoire. Et après, on regarde aussi les besoins pour le légume, tout particulièrement. Ça, on voit avec les producteurs et productrices qui sont déjà dans la coopérative. Parce que l'idée, c'est de ne pas faire une concurrence quand ça n'a pas de sens ou de diminuer les ventes des personnes qui sont déjà dans la coopérative à un moment où ça ne leur ferait que du tort. Donc quand on fait rentrer, par exemple, un nouveau maraîcher ou une nouvelle maraîchère, c'est que la demande est plus forte que notre offre ou qu'ils ne vont pas avoir assez de tomates, que sais-je. Parfois, ça peut être sur seulement un ou deux produits qu'on va contacter quelqu'un. Mais donc, on va plutôt voir dans ce sens-là. Et après, on va plutôt voir quelque chose qu'on n'a pas encore et qui est demandé par nos clients-clientes. Et parfois, on voit, par exemple, on observe ces dernières années qu'on vend beaucoup moins d'alcool. Donc, c'est de l'alcool, on en vend, surtout de la bière, parce qu'on a pas mal de micro-brasseries. C'est vraiment quelque chose qui s'est beaucoup développé. Après, nous, on s'est rendu compte que nos ventes avaient vachement diminué. On vend beaucoup plus de bière sans alcool. Presque que de bière avec alcool. J'ai pas les chiffres comme ça, mais vraiment, c'est assez flagrant. Il y a 5 ans, on en vendait beaucoup plus. Et donc, pour l'instant, on va pas spécialement faire entrer une nouvelle brasserie alors qu'on sait qu'on ne va pas vraiment suivre dans les ventes. Donc ça, c'est aussi de l'expérience, de notre expérience de ces 9 dernières années.
2: Oui, essayer de répondre aux besoins de consommation, finalement, aux attentes de consommateurs aussi, quelque part, qui évoluent dans le temps. Il y a des grandes différences. Le marché bio, vert, etc., c'est quand même bien répandu ces dernières années, ou ça reste difficile à cause du prix, notamment, à cause de différents facteurs?
3: C'est aussi une très bonne question. J'ai un peu difficile à répondre à cette question. Je pense que le marché, il a surtout changé. Nous, on voit quand même souvent le Covid comme un moment très charnière où les gens sont vraiment fort venus près de nous, puis les ventes ont vachement diminué après. Après, il y a des choses très positives qui sont passées ces dernières années. Par exemple, nous, on voit qu'il y a de plus en plus de magasins à la ferme, il y a de plus en plus de points de vente où on sait trouver des produits locaux. Et donc, ça, c'est super. Mais donc, c'est vrai que ça a du coup réparti les forces d'une certaine manière. Donc, il y a certains projets qui n'existent plus aujourd'hui parce qu'ils avaient peut-être moins de sens pour les clients et les clientes. D'un autre côté, on voit aussi que la grande distribution a beaucoup repris le discours des produits locaux, des produits naturels. Et donc on sent aussi que parfois c'est beaucoup plus trouble pour les gens et que du coup parfois ils se sont peut-être éloignés des fermes et des producteurs, des productrices du coin pour aller vers la grande distribution qui leur vend parfois un produit qui est similaire. Or que personnellement je ne le pense pas, mais voilà, c'est deux grosses données qui sont arrivées ces dernières années. Et donc je pense que je ne pense pas que c'est un marché qui a diminué, en tout cas. Je pense que les gens ont plus accès aujourd'hui, en tout cas, à des produits locaux, à un super fromage du coin. On peut avoir beaucoup plus facilement accès à même fromage de chèvre, fromage de brebis, fromage de vache. Enfin, j'ai l'impression que les gens trouvent plus de choix et un peu partout. Mais peut-être que c'est parfois moins clair la qualité ou à l'endroit où ils devraient vraiment aller chercher, quoi.
2: On a sorti un mot, c'est le circuit court. Et quand on a fait le petit tour, Lucie, tu m'as dit, c'est différent, circuit court et local, parce que je voyais du chocolat. Je me dis, tiens, il y a des producteurs de chocolat par ici. Comment ça se passe? C'est quoi le circuit court? C'est quoi le principe, finalement?
3: Alors, l'idée du circuit court, c'est d'essayer de diminuer le nombre d'intermédiaires entre la productrice ou le producteur et le consommateur ou la consommatrice finale. Alors que dans la grande distribution, on le sait ou on ne le sait pas, hein, parfois d'ailleurs, il y a vraiment beaucoup d'intermédiaires. Même la pomme qu'on va acheter au grand magasin, elle aura été acheminée à plein d'endroits et revendue, ce qui va aussi impacter pas toujours le prix final, mais souvent le prix que la personne qui l'a cultivé va avoir dans sa poche. Donc l'idée du circuit court, c'est d'essayer de rendre déjà un juste prix au producteur en diminuant ce nombre d'intermédiaires. Donc Cocoricop, on est une coopérative en circuit court parce qu'on vend par exemple des oranges qui viennent de Sicile, d'une coopérative sicilienne. Donc là, on est de coopérative à coopérative, donc d'une certaine manière de producteur-productrice à nous qui représentons les consommateurs et les consommatrices.
2: Et là, on voit bien un exemple où vous ne faites évidemment pas concurrence au marché du producteur ou de la productrice en Sicile, puisque vous vendez ici, c'est un marché qui n'aurait pas pu être atteint directement de leur côté, donc ça se complète.
3: Tout à fait, ça se complète. C'est ça, et c'est aussi l'idée de pouvoir continuer à entendre leur voix et essayer d'être le plus juste. Comme je parlais du prix, c'est évidemment le premier point, mais c'est aussi pouvoir être transparent avec nos clients aussi. Plus il y a d'intermédiaires, plus l'information, il y a la qualité qui se perd, le prix qui est peut-être un peu plus cher, mais aussi l'information disparaît aussi plus il y a d'intermédiaires.

0: Comment ça se passe concrètement si un client, une cliente veut acheter quelque chose chez vous? Ça se fait en ligne? Comment ça se déroule vraiment très concrètement au quotidien et comment ça se passe cette rentrée ici à Cocoricop?
1: Alors, quelqu'un qui voudrait acheter des produits chez nous, il y a deux possibilités. Donc, nous, on a un magasin en physique, donc magasin classique, ouverture du mardi au samedi. Il peut pousser la porte du magasin et acheter un produit. Sinon, on fait aussi de la vente en ligne. C'est ça qu'on fait depuis 9 ans. Donc là, une personne pourrait aller sur notre e-shop, donc notre site internet, et commander du dimanche midi au mercredi midi. Donc il y a tous les produits, viande, boulangerie, fromage, légumes. On a aussi des savons. Et là, une fois que son panier est composé, il doit attendre le vendredi fin d'après-midi. Donc souvent c'est entre 4 et 6 plus ou moins dans son point relais, donc le plus près de chez lui, pour aller chercher son panier.
0: Et vous faites les commandes en fonction de ce que de ce que les clients vous demandent, ou bien vous avez du stock de toute façon? Et quelque part, quand tu dis vous faites le panier, vous avez déjà tout ce qu'il faut ici au moment de le faire, ou bien parfois il faut se dire, oups, ça il nous en manque, on va vite sonner au producteur pour qu'il nous ramène un savon, qu'il nous ramène un légume. Comment ça se passe?
1: Donc on a quelques produits en stock, tu as pu le voir ici, hein, donc justement les chocolats, tout ce qui est les grossistes avec lesquels on travaille ou les produits vraiment super secs.
0: Les lentilles, avec des choses comme ça aussi, hein, et fruits secs, enfin légumes secs.
1: Voilà, nous on travaille avec graines de curieux par exemple, et graines de curieux on le stocke, ça sert à rien qu'ils viennent nous livrer chaque semaine. Mais pour la plupart de nos autres producteurs-productrices, ils viennent nous livrer chaque semaine. Donc eux, le mercredi midi, ils reçoivent leur bon de commande. Ils la préparent. Si c'est par exemple des yaourts, ils vont faire les yaourts, etc. Et donc, entre le jeudi et le vendredi, ils nous livrent. Donc c'est vrai qu'ici, c'est très calme là aujourd'hui. Et le jeudi et le vendredi, il y a plein de gens qui passent et c'est très brillant.
0: Oui, c'est ça, on enregistre un mardi pour ne rien vous cacher. Les bacs sont pas très remplis encore. Hein. Je me dis, oulala, il est temps que ça se remplisse pour le vendredi.
1: Non, c'est vrai, le mardi, je suis avec une équipe le mardi matin, et c'est vrai qu'on range la semaine d'avant. Donc on remet les étagères où elles doivent être, on relave tous les bacs, on réinstalle tout, on range les vidanges, parce que nous, on a plein de produits qui sont consignés, donc on les retrie pour que ça reparte chez la bonne personne. Et c'est vraiment à partir du mercredi midi, enfin donc le jeudi matin, hop, on recommence à re-remplir les paniers des clients.
0: Oui, d'ici jeudi, je dois imaginer que tous les bacs vont être remplis ou à peu de choses près, que ça va être plein de nouvelles d'Henri qui arrivent alors.
1: Voilà, c'est ça, il y a des poireaux qui dépassent
0: Ce genre de choses.
1: et ça sent le café quand le producteur de café arrive, tout à coup.
0: Il y a des produits stars à Cocoricop, des produits qu'on vous demande tout le temps.
1: Oui, il y en a plein. Je citerai vraiment le pain. En tout cas, dans nos débuts, c'était aussi. Après, c'est aussi un secteur qui a pas mal bougé ces 9 dernières années. Ça, c'est assez chouette, mais avoir accès à du pain, pour le coup, bio, au levain, avec des super farines, c'était pas simple. Et donc, ça, c'était quelque chose où les gens étaient beaucoup fort en demande, quoi. Maintenant, on travaille quand même avec plusieurs boulangers et boulangères, et c'est vrai que quand ils ou elles sont en vacances, c'est pas toujours facile pour les gens, ou en tout cas, ils sont super contents quand leurs vacances sont finies.
0: C'est ça, oui, on attend que les boulangers, les boulangères sortent de vacances. Métier quand même très complexe, hein, très, très dur aussi. On les salue parce que c'est un métier essentiel, évidemment. Et au niveau de l'ambiance ici, quand tu arrives le matin, c'est quoi le plaisir de travailler ici? Vous êtes quand même assez nombreux et nombreuses aussi. Je crois qu'il y a pas mal de femmes, hein, dans l'équipe.
1: Alors, on est une équipe, on n'est pas si nombreuses parce qu'on est une équipe de 5 employés. Après, nous, ce qui est très chouette, c'est qu'il y a beaucoup, beaucoup de gens qui gravitent autour du projet. Entre les points relais qui sont autogérés par des citoyens, des citoyennes. On a aussi tous nos projets d'inclusion. Donc, on travaille, ici, on est sur le site des IMS, je ne sais pas si je l'ai déjà dit, mais les instituts médico-sociaux. Donc, on a des ateliers avec les résidents qui sont porteurs de handicap ici. On travaille avec le SLS, le service de logement supervisé. Donc, c'est plein de jeunes qui viennent aussi travailler avec nous le jeudi matin.
0: Qui font les paniers alors avec vous, des choses comme ça?
1: Qui vont, par exemple, ensacher des fruits. Nous, on a certains producteurs, par exemple les pommes, ils viennent pas chaque semaine. Ils nous livrent des grosses quantités de pommes qu'on garde dans notre chambre froide. Et c'est nous qui les ensachons par kilo, par 2 kilos, 3 kilos chaque semaine. Donc ça, on est épaulés. Donc il y a plein de gens qui gravitent, en plus des producteurs et des productrices qui passent aussi. Donc c'est une très bonne ambiance parce que c'est chouette aussi de se croiser. On a aussi beaucoup de retraités qui viennent nous aider. Et c'était aussi une des vraies envies au début du projet, c'était de continuer à créer du lien entre les gens autour de cette question de l'alimentation. Et c'est ce qui est hyper enrichissant dans ce projet, oui.
0: Oui. Alors, tu m'as parlé aussi d'inclusion. Là, on voit le lien. Il y a finalement une vision d'ensemble aussi de la société qui se dégage, quelque chose de plus juste pour les producteurs, quelque chose de plus juste quelque part pour une société plus inclusive pour tout le monde. Quelque chose, on pourrait même dire, un peu d'intergénérationnel, hein, s'il y a aussi les bénévoles de tous âges qui viennent. Et en même temps, on a l'impression... quand on sort un peu, la grande distribution, comme tu disais, prend encore beaucoup de place, notamment pour des questions de prix direct pour le client. Est-ce que ça c'est encore quelque chose de un frein, ou bien on arrive à changer de discours, à changer d'esprit, peut-être à adapter des prix qui restent très abordables? Est-ce que cette question-là du prix du circuit court, elle revient encore?
1: Alors la question du prix, elle reste centrale, ça c'est sûr, et chez beaucoup, beaucoup de gens. Après, elle peut être un frein comme plein d'autres choses. Moi, je pense que les habitudes sont un frein parfois beaucoup plus grand que le prix. Après, je peux comprendre que pour les très petits portefeuilles, aller vers du circuit court reste difficile. Alors on a des prix qui sont identiques chez nous qu'un produit bio d'une grande surface, ça c'est sûr. Après, quand on va vers des plats préparés, on est plus cher. Ça c'est sûr aussi qu'une lasagne premier prix d'un supermarché, on ne sait pas atteindre ces prix-là.
0: Mais c'est pas le même produit non plus, ou presque, mais c'est la différence, c'est une différence d'éthique du circuit court, ou une différence aussi de qualité de produit, ou les deux finalement, peut-être que l'un impacte sur l'autre.
1: C'est tout à fait les deux. La qualité n'est évidemment pas du tout la même. Et même la société défendue derrière, les valeurs derrière ne sont pas du tout les mêmes. Nous, on pense aussi que le budget des personnes pour l'alimentation a énormément diminué ces 20, 30, 40 dernières années. En fait, aujourd'hui, on part du principe que notre alimentation ne doit rien nous coûter, alors que ça a un coût, parce que simplement, c'est des personnes qui sont au champ toute la journée. Le nombre de fermes est en train de diminuer très dangereusement en Belgique. C'est aussi continuer à soutenir une indépendance au niveau de notre alimentation en Belgique que de se dire qu'on veut les rémunérer correctement. Après, c'est ça que je dis, moi, ce que je pense aussi aujourd'hui, c'est qu'il y a plein de gens qui sont en difficulté financière et notre envie n'est pas du tout de leur dire que c'est de leur faute et que c'est eux qui devraient changer leurs habitudes. Après, je pense qu'il y a plein de gens qui pourraient se le permettre dans leur budget et qui n'ont pas l'habitude, qui ont l'habitude d'aller au supermarché, et peut-être que pour ces portefeuilles-là, il pourrait avoir un impact en allant chez nous, mais aussi en allant directement à la ferme à côté de chez eux et consommer local et soutenir ces initiatives qui en ont cruellement besoin aujourd'hui.
0: Ça, c'est vraiment criant aujourd'hui quand tu as les échos des producteurs, les besoins. On sait que l'actualité politique n'est pas simple, hein, pour beaucoup de milieux, et notamment pour le milieu agricole, ça on l'a vu,
1: oui. Oui, c'est déjà des métiers qui restent super difficiles physiquement. C'est des gens qui n'arrêtent pas, qui font toujours quatre choses en même temps et dont on a besoin, en fait. Et puis qui font vivre aussi, qui nous mettent en bonne santé parce qu'ils nous livrent des produits de qualité, déjà de un, mais qui jouent sur notre paysage, qui jouent sur notre autonomie alimentaire, je le disais. En fait, c'est primordial aujourd'hui, je trouve, de les mettre quand même au centre du débat. Et nous, c'est aussi pour ça qu'aujourd'hui, on continue à exister et qu'on y croit encore. C'est qu'on estime que leur place est centrale en Belgique, en Belgique et ailleurs. Mais nous, on est sur nos voisins et nos voisines, mais qu'il faut les mettre en avant, quoi, pour que les personnes aillent vers leurs produits, oui.
0: On a parlé du pain, mais il y a évidemment tous des produits de base, hein, les œufs, les farines, les... Tout ça, finalement, en fait, c'est aussi leur travail qui peut être valorisé quand on fait l'achat d'un paquet de farine, de différents... Oui, vraiment les produits de base qui vont nous faire subsister. Les légumes secs, on en a parlé aussi, ça peut tenir longtemps. Et on n'y pense peut-être pas assez comme consommateur et comme client, finalement.
1: Tout à fait, tout à fait. C'est vrai qu'il y a 9 ans, par exemple... n'y avait pas de farine qui venait de tout près de chez nous. Et là, on a plusieurs producteurs qui se sont lancés. Donc, on vend de la farine de froment qui a poussé ici, quoi, vraiment, d'épeautre aussi. Et c'est génial de voir ces initiatives. Et c'est vrai qu'on peut consommer local sur plein de choses différentes.
0: Et en circuit court pour des produits qui viennent de plus loin. Donc, on ne se prive pas non plus de chocolat, d'orange, de thé, de choses comme ça, tout en veillant à ce que les producteurs de l'endroit soient bien aussi rémunérés. Finalement, c'est un peu ça. C'est même un peu une grande chaîne, hein, Cocorico, finalement. Une grande chaîne, mais dans le bon sens du terme. Pas une grande chaîne, pas une grande chaîne de distribution, certes, mais une grande chaîne humaine, finalement, aussi, avec beaucoup de contacts.
1: En tout cas, on essaye que ce le soit.
0: Alors, tu as le mot de la fin, Lucie, s'il y a encore des choses à dire. En tout cas, tu peux peut-être rappeler des aspects très pratiques. Si on s'intéresse à Cocorico, il y a un site internet, cocorico.be, je crois tout simplement, cocorico.op, comme coopérative. On vous retrouve facilement, il y a de chouettes images, etc. Donc, je crois que vous êtes ouvert du mardi. Je vais te laisser le redire, toutes les infos pratiques.
1: C'est ça. Du coup, notre magasin, il est ouvert du mardi midi. Jusqu'au samedi, enfin, donc c'est normalement de 10h à 18h.
0: Il est dans le centre de Ciné, hein, plus ou moins.
1: Il est tout à fait dans le centre de Ciné. Il y a un seul feu rouge à Ciné et on est tout prêt. C'est facile. Et de toute façon, l'adresse est aussi sur notre site internet. Et sinon, on fait de la vente en ligne. Où là, c'est aussi simplement une manière de découvrir tous nos produits. Parce que si on ouvre notre e-shop, on peut voir tous les producteurs avec lesquels on travaille et tous les produits qui peuvent se retrouver ou sur notre e-shop ou dans notre magasin. Et là, il faut commander du dimanche midi au mercredi midi.
0: Pour être livré le vendredi. Non, pas pour être livré. C'est eux qui viennent rechercher les produits ici à Cocorico. Alors
1: en fait, nous, on a plusieurs points relais. Donc les clients, ils peuvent venir chercher leur panier ici, à Ciné, mais ils peuvent aussi le reprendre.

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1: Il est 17h.
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2: Vous aimez les livres, les auteurs? Alors, vous êtes à la page.
3: Ce 12 septembre à 15h, il y aura à l'espace Arthur Masson, à Traigne, une conférence littéraire par Jacques Degey, qui est l'auteur de l'ouvrage « Arthur Masson, le roman wallon ». Alors Arthur Degey est avec nous pour nous parler de son ouvrage. Jacques, si je dis que votre ouvrage, c'est plus un ouvrage à consulter qu'un ouvrage à lire.
4: Ah non, ça j'espère que ce sera un ouvrage à lire et surtout qui permettra de faire relire Arthur Masson.
3: Ah ça oui.
4: C'est un début de l'opération en cours.
3: Alors rappelons qui est Arthur Masson, parce que les jeunes générations, je suis sûr qu'il y en a tout un tas qui passent à travers le panier.
4: Tout à fait. Oui. Quand on dit Arthur Masson maintenant à nos jeunes, eh bien ils ne savent plus, sauf exception, qui est Arthur Masson. Arthur Masson, c'est un professeur de l'enseignement secondaire et de l'enseignement en germanique à Nivelles, à l'Athénée royale de Nivelles, bien qu'ayant été formé à l'UCL Leuven à l'époque, en philo et lettres, et qui a fait un doctorat en romane. Et donc, pourquoi 2026? Parce que c'est le 130e anniversaire de la naissance d'Arthur Masson, 1896. 22 février 1896, donc il est né à Riez, pas loin d'ici, et puis alors il a fait toute une série de chapelles, je dirais, parce que son papa, Jules Masson, était douanier. Et donc là, les douaniers devaient, tous les 4-5 ans par exemple, eh bien, changer de lieu pour ne pas avoir des accointances, etc. Et c'était des gens qui étaient fort associés, les douaniers, aux gendarmes. La gendarmerie existait évidemment toujours et ils poursuivaient beaucoup les contrebandiers. Il y avait énormément de contrebande dans cette région aussi, qui est une région frontalière. Alors le décor n'est pas que Riez, Oigny-en-Thiérache, Forges-les-Chimay, etc. C'est aussi le Namurois. Parce qu'en 1946,

0: 6 ayant été pensionné pour raison de maladie. Hein.
1: Oui.
0: Donc, il avait la myocardite. Et donc, maladie du cœur quand même assez importante. Il a été 2 fois hospitalisé, etc. Et donc, le 1er décembre 1946, il a été mis à la pension, à la retraite prématurée, je vais dire. Et donc, là, ils ont habité à Taillefer-Lustin.
1: C'est ça, en bord de Meuse.
0: Oui, tout à fait. Donc, jusqu'en 1958. Et puis, sa femme étant morte en novembre 55, le
1: Madame
0: 8 novembre
1: Frémy.
0: 55, Anna
1: Madame
0: Frémy.
1: Frémy.
0: Et donc, que s'est-il passé? Il ne voulait plus rester dans cette maison, etc., qui lui rappelait beaucoup de choses, et notamment triste. Et donc, ils sont allés à Namur, sur la petite place qui est devenue place Arthur Masson,
1: Le
0: d'ailleurs, à
1: square
0: Namur.
1: Arthur
0: Le
1: Masson,
0: square, hein?
1: ouais, en bord de
0: Oui.
1: Meuse, là.
0: Et donc, c'est à la fois ici et le Namurois. Et d'ailleurs, il avait beaucoup d'amis en Namurois, hein? Et notamment dans. C'était un chrétien, on pourra en reparler si vous voulez bien, mais disons que sa famille première était une famille très catholique quand même, quoi. Mais lui-même étant catholique très
1: De
0: large.
1: culture,
0: Oui,
1: hein?
0: mais plus que ça.
1: Plus que ça.
0: Plus que cela, mais je vais dire avec des horizons élargis, quoi.
1: Alors on compare souvent, alors qui est qui, on ne sait pas trop, mais on dit le Pagnol belge, moi je dirais Pagnol c'est le maçon français, hein? À un an près ils sont contemporains, ils sont nés à peu près.
0: Exactement.
1: Hein? Voilà, est-ce qu'on dit auteur de terroir ou comment on peut les
0: Non.
1: cataloguer?
0: Eh bien, moi je dis, enfin dans le livre, donc Arthur Masson, écrivain wallon de langue française ou d'expression française. Voilà. Et je dirais que oui, tous ces livres, il y a chaque fois dans les dialogues un dialogue wallon qui en bas de page est repris en français, donc aucun
1: Tout le monde
0: problème
1: peut le
0: pour celui
1: lire.
0: qui ne connaît pas le dialecte wallon. Et, mais c'est surtout un grand écrivain français. Absolument. Que je compare, pas seulement à Marcel Pagnol, mais à Jean Giono. Je crois que c'est assez proche, Manosque, hein, Jean Giono, et même à des grands hommes de lettres français, hein, donc de grands
1: Ah,
0: acabits, cette fois-là.
1: et autre, je pense à
0: Et
1: Mark
0: autres.
1: Twain. Je pense à Mark Twain
0: Tout
1: aux
0: à fait,
1: États-Unis.
0: américain aussi. Hein.
1: Tom Sawyer, Huckleberry Finn, ça aurait pu être des personnages d'Arthur Masson.
0: Tout à fait. D'ailleurs, ces personnages sont légion. Hein. Son œuvre est une œuvre de plus de 25 ouvrages, surtout des romans, mais aussi des contes qui sont très intéressants, très bien faits. Et au début, il voulait être poète. Hein. C'était quand le roi Albert est mort à Marche-les-Dames, hein, le 17 février 1934. Eh bien, il a consacré un poème au roi Albert Ier. Mais ça n'a pas tellement marché, sa poésie.
1: C'était pas
0: Et
1: son
0: on lui a
1: truc.
0: conseillé, dans l'enseignement, ses collègues proches,
1: Ouais.
0: lui ont conseillé de plutôt écrire des romans, quoi. Et ce qui lui a réussi énormément.
1: Son fonds de commerce, c'est la région ici, au
0: Oui,
1: sens large.
0: à ça, tout à fait. C'est le retour à l'enfance. Ce sont les paysages d'ici. Ce sont les villages, très attachés aux villages, Arthur Masson. Hein. C'est un homme très attaché au terroir, on le disait. Bien qu'étant un écrivain beaucoup plus large que celui du terroir, on vient de le dire, mais attaché au village, et le village un peu contre la ville, notamment dans un grand recueil de contes, c'est avec Potainbourg. Potainbourg, c'est une petite ville, comme je dirais Rochefort, avec toutes ses qualités, mais surtout ses défauts, son étroitesse d'esprit, etc. Et il caricature ça d'une manière extraordinaire. Attention que le comique, hein, parce qu'on dit toujours Arthur Masson, c'est le comique, c'est la comédie, etc. Oui, mais c'est très difficile le comique. Hein. Regardez Molière. Hein. C'est beaucoup plus difficile de faire rire que de faire pleurer. Hein. Faire pleurer,
1: C'est
0: vous pouvez vous
1: évident.
0: faire pleurer quand vous voulez, mais vous faire rire, c'est tout
1: Surtout
0: un art. Hein.
1: si on veut faire rire sans le faire aux dépens de quelqu'un d'autre.
0: Ah, absolument, oui. Oui, ah oui. Et c'est là qu'on retrouve peut-être le chrétien, et je dirais plus généralement l'humaniste. L'humaniste. Qui justement fait attention, par exemple, quand il fait parler, je l'ai revu tantôt, Tédéum, hein, secrétaire
1: Oui,
0: communal.
1: oui.
0: J'ai été secrétaire communal aussi, donc je connais un peu le métier. Et donc, il fait parler Tédéum, et il y a, quand on fête un de ses grands anniversaires, pratiquement à la fin de sa vie, et il y a un ensemble de 10 points où Tédéum dit, résume un peu ce que doit être un homme de bien, quoi, et un homme d'honneur. Tout à fait extraordinaire, hein.
1: Alors, je propose qu'on fasse une première pause musicale, parce qu'il faut boire un petit coup après une logorée pareille, monsieur Degé, et on se retrouve tout de suite après.
0: Tout à fait.

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0: Jacques de Geyre, qui animera une conférence littéraire, Arthur Masson, le roman wallon. Jacques de Geyre, les livres sur Arthur Masson, il y en a déjà eu beaucoup. Pourquoi celui-là en plus ?
1: Parce que, étant historien de formation, et ayant quand même continué pas mal en histoire par la suite, même dans mon métier, dans mes deux métiers fatalement de professeur et puis après de secrétaire communal, j'ai toujours, écrit, et ça fait disons une quinzaine ou une vingtaine d'années que j'écris. Donc l'écriture m'a été insufflée par les humanités. Pas par l'université, par les humanités et particulièrement la poésie. Là, on a eu un professeur, le chanoine Xavier Corbiot, qui était le principal donc, du Collège Notre-Dame de Bellevue à Dinan. Moi, j'ai été interne pendant 6 ans. Nous avons toujours beaucoup d'amis là, etc. Et c'est lui qui, suppléant au prof de français qui ne trouvait pas, eh bien, il a donné le cours toute l'année. Et cette poésie, c'était la poésie française. C'était tout à fait remarquable. Et donc là, j'ai appris qu'il ne fallait pas toujours écrire en journaliste avec des « c'est admirable »,« c'est ceci », enfin des adjectifs redondants, etc. Bref, donc apprendre à écrire simplement, mais correctement aussi. Et donc ça me vient de là. Et j'ai retrouvé quelque chose qui était plus littéraire qu'historique. Et donc, je suis autant littéraire qu'historien. Parce que l'historien, on croit que c'est un littéraire, etc. C'est très peu littéraire, surtout pour le moment, quand ce sont des spécialistes de telle et telle période.
0: Et, voilà. Et ma question était, pourquoi un énième livre sur Arthur Masson ?
1: Oui, tout à fait. Revenons à la question. Parce que je l'ai vu de manière universitaire, si on peut dire, entre guillemets, c'est-à-dire avec des sources, quoi. Et donc, toujours citer mes sources en bas de page, les notes en bas de page sont toujours assez nombreuses.
0: Une rigueur.
1: Les sources, j'ai vu ici, j'ai relu toute l'œuvre.
0: Bon, ça, je m'en suis bien rendu compte.
1: Toute l'œuvre. Et d'ailleurs, les 60-65 premières pages, ce sont des racontars de l'œuvre d'Arthur Masson, ce sont des récits pour que les gens... Et quelqu'un qui est en train de lire le livre, dire ça c'est très bien, ça, cette première partie qui est consacrée quand même à l'œuvre et pas tout de suite en venir, quels sont ses sujets, qui est Arthur Masson, etc. Donc ça, j'ai tenu beaucoup à cela. Et alors, donc, tout cela pour faire quelque chose de sérieux, et ça m'a amené, en relisant toute l'œuvre, ça m'a pris des mois, évidemment, et en le relisant encore une fois après, eh bien... à consulter des archives. Alors, les premières archives que j'ai trouvées, c'est ici. Elles sont très nombreuses. Et aussi, à l'université de Namur. Donc, la bibliothèque Mauritius Plantin. La bibliothèque universitaire Mauritius Plantin. Là, chez Mauritius Plantin, rien n'était archivé. Ni numérisé, ni quoi
0: classé,
1: que ce soit.
0: Ni...
1: Rien. J'ai dû trier des choses, etc. Depuis, je l'ai appris il y a 2 mois... quelqu'un qui était en stage, Madame Anna Prost, P-R-O-S-T, Madame Anna Prost, venant de Lyon, précisément, l'Université de Lyon, eh bien, leur a servi, pendant X temps, à classer les archives, à les numériser, etc. J'aurais évidemment eu beaucoup plus facile. Tandis qu'ici, à l'espace Arthur Masson, tout est déjà pratiquement classé, sauf quelques exceptions. Et les exceptions, on va les traiter, parce que donc, ce ne sera pas uniquement le livre, mais par la suite, je me suis engagé à constituer un petit peu un centre d'archives bibliothèque Arthur Masson, qui manque quand même dans un espace Arthur Masson, tout de même.
0: Ah évidemment. évidemment. Est-ce que vous avez, parce que ce n'est pas la première fois que vous avez relu les œuvres d'Arthur Masson, est-ce que vous avez encore fait des découvertes ?
1: Je n'étais pas un grand fan, moi, d'Arthur Masson. Je suis quand même un homme plus sérieux, et donc évidemment...
0: Faire rire, c'est sérieux.
1: Voilà, ça nous sépare, Arthur Masson et moi. Bien qu'ayant des points communs, je pourrais en citer, mais ça n'intéresse personne, eh bien oui, ça nous sépare, parce que je suis souvent un peu trop sérieux. Et donc, ça m'a pris beaucoup de temps, et je me suis dit qu'au 130e anniversaire de sa naissance, cette année-ci, eh bien, ça valait la peine, probablement, et à l'occasion de l'ouverture du 4e espace Arthur Masson, qui s'appelle la Maison de Toine, eh bien, que c'était vraiment l'occasion de faire revivre la vie, l'œuvre et l'époque. Pourquoi le roman wallon ? Parce que ce n'est pas seulement les romans d'Arthur Masson, c'est le roman de la Wallonie. Et donc, j'ai essayé de le replacer dans un contexte donné, des années 30, 40, 50 surtout.
0: Alors, c'est un contexte qui est compliqué.
1: Oui.
0: Nous sommes dans l'entre-deux-guerres, pour une bonne part.
1: Tout à fait.
0: L'immédiate après-guerre également, des périodes pas faciles pour les gens. Lui qui parle des petites gens, il a passé d'ailleurs lui-même un séjour en forteresse pendant la guerre.
1: Tout à fait. Ça, on pourra en parler. C'était la forteresse de Huy.
0: Voilà. Qui n'était pas n'importe laquelle.
1: Ce n'est pas n'importe laquelle. C'est la Zitadelle, puisque en allemand, avec un Z. La Zitadelle de Huy. Il a fait tout un poème avec ça. Et c'est là qu'il a connu beaucoup de gens aussi, en dehors de l'enseignement. Des gens de divers milieux. Évidemment, surtout des milieux cultivés. Mais pas que. Et donc, il les a gardés dans sa correspondance, une correspondance très abondante, très importante, celle d'Arthur Masson. Et c'est justement dans les archives aussi bien d'ici, à Traigne, que de Namur.
0: J'ai cité tout à l'heure, j'ai dit le fonds de commerce d'Arthur Masson, les petites gens.
1: Oui.
0: C'est les petites gens, c'est les... Oui. Ouais, voilà. Le douanier, c'est pas non plus...
1: Non, c'est vrai.
0: De son papa, puis Toine Culot,
1: Aubaise
0: Ardennais. Hein, il a l'image, il va très vite pour décrire les gens. Hein. Quand on a dit ça, on est en face de quelqu'un de truculent.
1: Tout à fait. Les portraits sont sublimes. Oui, ça. Moi, je ne connais personne qui.
0: Pour dire une phrase de journaliste, je dirais c'est admirable. Comme vous avez dit.
1: Enlevons-le. Et admirons-le. Véritablement. Non, ça le portait.
0: Non, mais c'est vraiment l'éloge.
1: Tout à fait exceptionnel.
0: L'éloge.
1: Et les caractères. C'est pas pour rien que sa thèse de doctorat était justement sur La Bruyère, Jean de La Bruyère. Et alors, son agrégation portait sur La Fontaine. C'est quand même symptomatique, ça. La Bruyère, les caractères et la critique de la société de Louis XIV, etc., d'un côté, même si ce n'est pas Saint-Simon, et de l'autre côté, La Fontaine, les fables, le fabuliste. Mais il a été fabuliste aussi, Arthur Masson. Non, c'est quelqu'un d'assez extraordinaire, exceptionnel en Wallonie. Et ce que nous voulons, ce que nous voulons ici en commun, c'est quoi? Eh bien, c'est faire revenir à la lecture, au-delà des écrans que tout le monde a, que tout le monde consulte. Beaucoup trop, tout le monde le sait. Et il nous faut revenir à l'écrit, parce que seul l'écrit forme. C'est ce que des neurologues et tous des gens de la neuroplasticité, etc., disent que la lecture, c'est irremplaçable. L'écriture aussi, et du reste, mais la lecture, c'est fondamental. Et donc, faire revenir nos jeunes à Arthur Masson, un grand Wallon, ça, c'est quand même un de nos objectifs principaux.
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0: Jacques Degey, les gens qui viendront le 12 septembre, c'est-à-dire samedi prochain, à 15h à l'espace Arthur Masson, qu'est-ce qu'ils vont entendre ? Comment allez-vous articuler votre conférence ?
1: La conférence, ce sera d'abord savoir pourquoi, moi, je débarque ici. Et donc, j'avais une tante qui était l'épouse, sans enfant, hélas, d'Albert Marc. Et Albert Marc était premier chef de gendarmerie à Cudessart. Et donc, j'ai passé la plupart de mes vacances, aussi bien de Pâques que des grandes vacances, chez ma tante, ici à Cudessart. Et donc, on voyageait, renouait, brûlis de pêche, etc., etc., quoi, jusqu'à la France, évidemment.
0: Le pays des Riez et des Sars.
1: Le pays des Riez et des Sars. Hein, le docteur, ben, qui a beaucoup fait aussi pour la région des Riez et des Sars, docteur André. Hein. Donc, ben, j'ai connu le docteur André, mais j'étais gosse, moi. Donc, évidemment, docteur André, il se fichait pas mal de moi, à juste titre. Et puis alors un curé aussi, qui était un type assez extraordinaire aussi, tonitruant comme ça, je dirais presque une figure Arthur Masson, même si je ne connaissais pas Arthur à cette époque-là. Et donc d'abord me présenter, pourquoi suis-je ici ? Et puis j'ai rappelé Bellevue tantôt, et puis ayant été quand même pendant 25 ans un peu passé secrétaire communal, ben, je m'intéresse à la chose, au village, à la chose rurale et à la chose publique aussi. Et justement, Arthur Masson, dans ses personnages, il y a beaucoup de personnages publics. Il y a le mailleur,
0: oui. Hein,
1: qu'on appelle bourgmestre, mais lui, c'est,
0: ouais,
1: le,
0: c'est
1: mailleur.
0: Le mailleur. Chez nous, c'est le mailleur.
1: Il y a le secrétaire, hein, Tédéum, hein, qui est aussi agent d'assurance, et grenetier. Et puis alors, il y a le cantonnier. Mm-hmm. Il n'y a plus de cantonnier, hein,
0: exact.
1: Par village. C'est un malheur, d'ailleurs, pour nos villages. Et puis, le garde-champêtre, évidemment, c'est la police. Tout ça est changé. Et donc, qui fait le portrait de tous ces gens-là. Et aussi, venons-en quand même à cela, puisque c'est un grand chrétien, pas catholique nécessairement, mais grand chrétien, Arthur Masson, eh bien, il a été le critique, et ça lui a tiré beaucoup d'ennuis, de curés qui ne pensaient pas seulement au christianisme, qui pensaient à s'enrichir, qui pensaient à tout ce qui était matériel.
0: Au pouvoir aussi.
1: Et au pouvoir, exactement, parce qu'à l'époque, ils détenaient un pouvoir, exactement. Comme les instituteurs, mais les instituteurs, à part certains, ils les magnifient ici. Hein. L'instituteur, pour lui, c'est quelqu'un, le maître d'école, c'est le maître, hein, justement. Le curé, ça, c'est autre chose. En 1958, il sort Barrette et casquette. Barrette et casquette, 1958, c'est un scandale chez toute une partie de la droite chrétienne, qui était quand même très nombreuse. Et donc, voilà, il a dû s'expliquer, difficilement du reste. Et puis après, il a fait, un an après, en 59, les folles casquettes. Où là, ben, je ne dirais pas qu'il s'est repris, certainement pas, un écrivain ne se reprend pas. Mais quand même, il y avait des portraits, allez, l'abbé Delange, par exemple, qui est un magnifique portrait, critique de ses confrères, mais lui-même presque un ange. L'abbé français, hein, français, Chardavène, Étienne Chardavène, qui est mort en martyr, hein, en Algérie. Voilà, donc, voilà le chrétien Arthur Masson. Et donc, les personnages. Et puis après, les thèmes. Les thèmes, alors. Il y a un thème qu'on n'a pas abordé, et d'ailleurs, je l'ai abordé dans le livre, mais j'ai redécouvert des choses après, en lisant d'autres auteurs, la famille au sens large. Donc, la famille élargie. Hein, c'était quasi des tribus. Hein. Mm-hmm. Des tribus, d'ailleurs. Hein. Toine, chef de tribu, hein, oui. Comme livre. Et donc, je vais dire que ce Toine, chef de tribu, c'est quelque chose qu'on ne connaît plus maintenant. Et ce n'est pas seulement Toine, chef de tribu avec des adultes. C'est Toine, chef de tribu avec beaucoup d'enfants, une myriade d'enfants.
0: Et c'est un peu ce que les villages étaient à l'époque. Hein.
1: Oui.
0: Les gens voyageaient beaucoup moins. Il y en avait, oui, de temps en temps, hein, qui partaient à la ville, que ce soit Liège,
1: oui,
0: Charleroi,
1: oui,
0: pour parler d'ici. Mais les gens qui restaient sur place, ils étaient tous à peu près parents.
1: Oui, tout à fait.
0: Et ils bougeaient,
1: ils se mariaient
0: pas,
1: ensemble.
0: Ils se mariaient entre eux.
1: Oui, ils se mariaient entre eux, tout à fait.
0: Donc là, la tribu, ça,
1: oui,
0: dit
1: la
0: bien
1: tribu,
0: ce que ça veut dire.
1: La tribu. Et alors, c'est une découverte, pas d'Arthur Masson, mais que j'ai faite à l'aide d'autres auteurs, comme Charles Péguy, par exemple, que tu connais bien. Et aussi comme un qui vient de mourir il n'y a pas longtemps, Bruno Latour, qui est un grand sociologue, ou Michel Serres, un grand, oui, philosophe, mais aussi mathématicien, etc. Bref, j'ai découvert ce qu'on appelle l'engendrement. J'en parlerai lors de la conférence, ce n'est pas dans le livre. Si, j'en parle, mais sans approfondir. Et ici, ayant approfondi la chose, c'est quoi ? C'est la postérité. La postérité, c'est très important parce que c'est quelque part notre éternité, si tu veux. Hein? C'est pas peut-être l'éternité chrétienne, mais c'en est quand même une partie. Ce sont nos enfants, nos petits-enfants, nos arrières, dont on a parlé tantôt, hein, avec la famille Masson. Et donc, ça c'est très important quand même, ce qu'on appelle aussi maintenant la transmission. Ben, la transmission, eux, ils l'appellent autrement l'engendrement. Engendrer, ce n'est pas seulement avoir des enfants, etc., mais c'est justement assurer toute cette postérité, etc. Et aussi pour Arthur Masson, à l'inverse. Je prends l'inverse maintenant. Qu'est-ce qu'Arthur Masson ? Tu l'as dit tantôt, c'est revenir à l'enfance. Or, ça, c'est aussi quelque part quelque chose qui brise le temps. Hein, tu sais, comme moi, hein, comme nous tous, que le temps nous mange, nous ronge, il n'y a rien à faire. Le temps, ben, le temps nous emmènera à la mort. Hein. Disons les choses telles qu'elles sont. Elle nous amène à toute une série de malheurs. Eh bien, les grands écrivains, qu'est-ce qu'ils font? Ils reviennent à leur... Les tout grands, hein. Et donc Arthur en est un. Il revient à l'enfance. Et ça, quelque part, c'est, je vais dire, c'est le grand écrivain, c'est le grand penseur, même s'il ne l'a pas développé comme ça. Mais les chercheurs de maintenant, je revendique d'en être un quand même, un petit peu, eh bien donc, découvre que oui, il y a quand même plus profond que simplement la Toinade, que tel roman, etc. quoi.
0: Eh bien, pour continuer à creuser le sujet, rendez-vous samedi prochain, 12 septembre, à 15h à l'espace Arthur Masson à Traigne. Jacques de Jay y sera, et j'espère que vous aussi vous y serez.
1: Merci beaucoup.

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5: Retrouve ici, tu vois, une partie des vestiges qui reprend sur cette lithographie l'implantation de tous les charbonnages waroqués dans le coin, parce qu'il y en avait évidemment plus loin, avec leur château qu'ils font construire. Donc c'est l'idée d'avoir, tu vois, on se raccroche à quelque chose de prestigieux, antérieur, et on s'inscrit dans les traces de ce passé prestigieux.
2: Et on reste sur place.
5: Et on reste sur place, oui, oui.
2: Hein, on dirige de l'intérieur. Le paternalisme est total. Voilà, nous sommes en train avec Gilles de faire une émission sur les Waroqués, une dynastie, les Waroqués.
5: Oui, c'est véritablement le cas. On peut parler de dynastie. Si représentant, homme s'entend à l'époque évidemment, quatre générations, donc pendant environ un siècle, qui vont être à la manœuvre. Des charbonnages de Marimont, mais cet empire véritablement qu'ils vont créer autour de l'exploitation charbonnière dans la région du centre, avec comme épicentre Marimont en tant que tel, eh bien, va avoir des ramifications beaucoup plus importantes, notamment dans toute une série de secteurs liés à l'activité industrielle de la région, qu'on songe à l'exploitation ferroviaire, qu'on songe à l'exploitation métallurgique ou verrière aussi, et les Waroqués vont se construire une espèce de petit empire. Et en plus de cela, évidemment, ils vont cumuler une série de choses, notamment des mandats politiques et implanter durablement leur empreinte ici dans la région.
2: Tout démarre comment ? Parce que on ne naît pas forcément riche, hein, on peut le devenir par la force des choses. Les ancêtres des Waroqués, ils sont de la région, bien sûr. Marimont est un domaine, ici, il n'y a pas grand-chose, à part ce domaine, enfin, pas grand-chose, tout est relatif, parce que Marie de Hongrie, quand même, elle savait où elle mettait les pieds, mais la Louvière n'existait pas, les villes autour n'existaient pas, hein, sans doute, et donc il a bien fallu... Bon, on a exploité le charbon, c'est sûr, mais une toute petite mine ou bien non tout de suite
5: Alors, je dirais, c'est à la fois une opportunité et aussi beaucoup d'opportunisme. Comment les choses se passent ? Le tout premier Waroqués qui s'établit dans le coin, c'est Nicolas Waroqués. Alors, Nicolas Waroqués, il vient en fait de la région de Mons. Dans la famille, on est plutôt dans le secteur de la petite bourgeoisie de ville, ce sont des marchands. Mais par idéalisme, je dirais, Nicolas, comme son frère Isidore, vont être séduits véritablement par les idées nouvelles de la Révolution française. Et donc, Nicolas Waroqués va s'engager dans les armées de la République française. Évidemment, en plus, nos régions sont annexées directement aussi, donc l'intégration est d'autant plus évidente pour lui. Et c'est quelqu'un qui va faire une belle carrière militaire. Il va être un officier, il va côtoyer un certain Maximilien de Robespierre, notamment. Et quand le vent va tourner pour Robespierre, Nicolas Waroqués a la sagesse de changer de cap.
2: On parlait d'opportunisme.
5: Voilà, notamment, et de se dire que là, ça commence à sentir le roussi. Donc, il quitte les armées ses amitiés avec Robespierre, et il va recentrer, en quelque sorte, ses activités. Et il s'avère qu'issu d'une famille marchand, la gestion financière, la gestion d'un budget, ce genre de choses, lui parle quand même.
2: Le sens du commerce.
5: Exactement. Et donc, opportunisme. Pourquoi ? Parce que, on avance un petit peu dans le temps, on est sous l'ère napoléonienne, et Napoléon, il suit ce qui a été déjà entamé ici, c'est-à-dire que l'ancien domaine princier de Marimont était tombé dans l'escarcelle de la République française, qu'il avait vendu comme bien national. Donc avec une possibilité d'exploitation, notamment forestière, très importante ici dans le coin. Par ailleurs, un premier consortium, on va dire, va chercher à exploiter une denrée souterraine, c'est la houille, c'est le charbon ici, qui semble être de bonne qualité. Cette première association ne fonctionne pas très bien et donc on remet en vente le domaine et on a d'ailleurs un exemplaire original de cette mise en vente et de la concession par décret impérial de cette exploitation hier à Marimont et on retrouve effectivement le nom de Waroquet parmi les administrateurs qui vont gérer cette fois de manière beaucoup plus efficace ce charbonnage.
2: Une concession n'est pas une acquisition. Le sous-sol appartient à l'État.
5: Oui, tout à fait. Mais évidemment, il y a une manière aussi de pouvoir en tirer des bénéfices.
2: Et voilà, donc on concède l'exploitation.
5: Exactement.
2: Pour que ce soit clair.
5: Exactement, tout à fait. Et là, évidemment, il y a toujours derrière cette idée de collectivité.
2: On s'arrange. Hein,
5: voilà, on est aussi dans la phase déjà de bon démarrage de la révolution industrielle. Et Nicolas Waroquet va flairer en quelque sorte la bonne affaire. Entre les administrateurs, c'est lui qui va être désigné justement pour être administrateur général. Et donc, pour une durée d'un an, on se rend compte qu'il fait très bien son job et surtout que le retour aux actionnaires est très
2: Les dividendes
5: très
2: valent la peine.
5: Voilà, exactement. Dès lors, Nicolas va être reconduit d'année en année jusqu'à son décès comme administrateur général de ces charbonnages qui vont prendre de plus en plus d'ampleur.
2: Entre-temps, John Cockerill s'est installé du côté de Sorin.
5: Oui, tout à fait. On a évidemment ce mouvement qui a été initié, je dirais, déjà à la fin de l'Ancien Régime, mais qui prend de plus en plus d'ampleur. Et déjà à l'époque hollandaise, donc 1815-1830 pour nous en Belgique, eh bien, il y a une série de grands patrons qui vont se manifester. Et donc, les charbonnages de Marimont vont bénéficier de cet engouement et de ce soutien des autorités qui va faire fructifier leur affaire. Qui plus est, et ça va être le revers de la médaille pour Nicolas Waroquet, il est orangiste, donc il est partisan.
2: En 1830, il a quelques soucis là, du coup.
5: Il a effectivement quelques soucis, tant et si bien qu'il avait occupé le poste de bourgmestre de Morlanwey, la localité sur laquelle Marimont se trouve toujours actuellement, et en 1830-31, en raison de ses sympathies orangistes, il est purement et simplement remercié et démis de ses fonctions. Ce qui ne l'empêche pas de conserver ses fonctions au sein des charbonnages, mais évidemment, il va être regardé de travers, notamment par Léopold Ier et le gouvernement.

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2: Alors, notre ami Waroke, c'est le premier de la lignée ou le premier d'importance?
3: Alors,
2: remercié pour ses fonctions de bourgmestre.
3: Oui, c'est ça. Donc, c'est le premier Waroke à s'établir véritablement physiquement à Marimont. Quand il s'établit, il occupe des bâtiments d'Ancien Régime qui ont survécu, qu'il a plus ou moins restauré, et il fait construire, en fait, un nouveau château que son fils Abel va pouvoir occuper avec sa famille. Preuve aussi de cet opportunisme et de cet accroissement de richesse significatif dans la famille, eh bien, les Waroke vont faire appel à l'architecte en chef et je dirais l'architecte de Léopold Ier, Tilmant François Seuss, qu'on connaît notamment pour ses travaux sur le Palais Royal à Bruxelles, dans le centre. Eh bien, ils font appel au même architecte pour construire leur château néoclassique sur le sommet de cette colline ici à Marimont. Et qui plus est, c'est très bien d'avoir ce château, en plus d'une résidence dans le centre-ville à Bruxelles, il faut rester près des milieux de pouvoir, évidemment. Mais ce château, il lui faut aussi un bel environnement, et donc on va faire appel aux meilleurs jardiniers paysagistes de l'époque qui vont réaliser donc l'aménagement du parc à l'anglaise tel qu'on le connaît toujours ici de nos jours. Et donc on a par exemple sur cette lithographie une vision de ce qu'était l'environnement du château Waroke au milieu du 19e siècle, avec cette constellation en quelque sorte de puits d'extraction, tous en activité. On voit la fumée qui sort de ces cheminées. On voit aussi qu'il y a déjà des embryons de chemin de fer, d'aménagement, peut-être même le premier tunnel ferroviaire du continent européen. Tout ça financé par les Waroke pour justement faire fructifier leurs affaires. Et donc ça donne véritablement cette idée d'un empire sur lequel règne en quelque sorte les Waroke.
2: Aujourd'hui, on n'imagine pas qu'un patron d'industrie aille construire un palace au milieu des usines, des fumées, des ouvriers, etc. C'est une époque. Hein.
3: Bien sûr, c'est le reflet d'une époque, mais c'est aussi le reflet d'une vision de l'époque aussi, celle notamment du paternalisme. Le patron est évidemment au-dessus d'un point de vue sociétal, ou social plutôt, ses collaborateurs et de ses ouvriers.
2: C'est presque de droit divin. Hein.
3: Oui, bien sûr, mais il reste à proximité, tout en marquant nettement la distinction sociale.
2: Mais bien sûr.
3: Et les moyens dont il dispose. Mais ça donne vraiment cette impression qu'il surveille aussi,
2: voilà,
3: les environs.
2: Être là, c'est bien, mais pour quelle raison, quoi ?
3: Voilà, c'est évidemment toujours avec une idée derrière la tête.
2: Je pense au Grand Ornu, c'est la même époque ?
3: Alors effectivement...
2: Parce que là, il y a des idées nouvelles. Hein.
3: Oui, oui, oui, tout à fait. Alors on n'est pas dans la même configuration que Bois du Luc, par exemple, ou le Grand Ornu, mais on a quand même cette idée d'avoir un patron qui n'est pas très éloigné de son système finalement aussi, qui lui permet de réagir rapidement aussi en cas de nécessité, qu'on songe par exemple à des mouvements de grève qui arrivent. Mais les Waroke vont quand même avoir ce qu'on pourrait appeler la fibre sociale. Alors on s'entend, nous sommes au 19e siècle, il y a le paternalisme, évidemment ça n'est jamais spontané et gratuit surtout, il y a toujours un retour en attente, mais néanmoins on sent qu'ils sont habités, je dirais, par l'idée qu'il faut néanmoins faire profiter un peu la collectivité, avec des salaires qui sont plus élevés pour les charbonnages de Marimont que dans d'autres lieux de la région, avec aussi pour la région les premières caisses de mutuelles en quelque sorte, de caisses d'intervention par exemple pour des veuves de mineurs, une scolarité qui est facilitée pour les enfants de ces familles et un urbanisme dans l'idée d'améliorer aussi le quotidien aussi, et puis les aspects sanitaires.
2: La paix sociale s'achète.
3: Oui, tout à fait. Bien sûr, tout ça fait l'objet de négociations, de concertations. Les Marocains ont très bien compris aussi que pour, d'une part, faire venir de la main-d'œuvre, mais aussi pour inciter des personnes à venir travailler de préférence dans les charbonnages de Marimont, il faut se montrer en quelque sorte attractif. Donc proposer de meilleurs salaires, proposer des possibilités de petits logements et alors toute une série d'aménagements sociaux, d'aide pour les personnes, de soins de santé, etc. Donc tout ça se fait. Ce qui est notable, c'est que finalement, par rapport à la région et plus largement sur l'ensemble du bassin houiller belge, les mouvements de grève dans les charbonnages de Marimont, il y en a eu, mais ce n'est pas ici qu'ils ont été les plus musclés en quelque sorte. Alors, ça ne dit pas nécessairement que les conditions de travail étaient plus évidentes, plus confortables. Loin de là, le travail des mineurs, des ouvriers est toujours très pénible et dangereux. Mais ça veut dire qu'il y a un petit plus néanmoins qui peut faire un peu la différence. Ça n'empêche pas aussi les Marocains de continuer d'avoir un train de vie très fortuné et d'étaler aux yeux de tous, évidemment, leur richesse.

0: Alors, richesse qui s'étale sur plus d'un siècle finalement, et qu'est-ce qu'il en reste aujourd'hui?
1: Alors, ce qu'il en reste, je dirais essentiellement pour nous à Marimont, c'est ce que le dernier représentant de la famille, Raoul Waroquet, va laisser.
0: On a quelle année là?
1: En 1917, lors de sa mort, il va laisser à l'État belge son domaine, c'est-à-dire donc grosso modo le château Waroquet, le château familial, le parc qui l'entoure et évidemment toutes les collections artistiques qu'il va rassembler au cours de sa vie. C'est l'élément, je dirais, le plus tangible. Maintenant, sur l'action, je dirais, économique des Waroquets, je dirais, forcément, progressivement, après la Seconde Guerre mondiale, les puits d'extraction, les chevalements,
0: déclin du charbon,
1: etc., vont disparaître peu à peu du paysage. On en conserve encore quelques vestiges dans la région, notamment aussi dans les bois de Morlanwé. Mais il faut dire aussi qu'il y a une page qui s'est tournée aussi pour la région à ce niveau-là.
0: C'est transit gloria mundi.
1: C'est un peu ça, évidemment. La difficulté, c'est évidemment de pouvoir rebondir et de trouver une manière aussi de conserver à la fois la mémoire de ce patrimoine qui a constitué en fait toute l'identité d'une région.
0: Voilà, fleuron.
1: Voilà, tout à fait. Et en même temps aussi de voir comment on peut préserver aussi les vestiges, les traces tangibles de ce passé qui a toujours, je dirais, une place dans l'histoire de notre région.
0: Alors il suffit de regarder les plaques. Hein, y a des rues Waroquet un peu partout dans toute la région, et surtout à Mons, quand même, Mons qui est une grande ville, très dynamique, avec une université, une faculté Waroquet.
1: Oui, tout à fait. Alors à la base, ce n'est pas l'université, c'est un institut commercial que Raoul Waroquet va financer entièrement de sa poche. Quand on voit encore les bâtiments aujourd'hui, ils sont assez grandioses. Alors, on peut s'amuser dans les éléments de décor à repérer le monogramme de Waroquet. C'est une manière évidemment aussi de passer à la postérité d'une certaine manière. Mais c'est aussi un geste, je dirais, d'ouverture, je dirais presque philosophique aussi, et d'une conception pour veiller à la formation de la société et à lui donner en quelque sorte la boîte à outils pour continuer d'aller de l'avant. Alors évidemment, ça n'est jamais gratuit non plus. Pourquoi ? Eh bien tout simplement parce que les personnes qualifiées qui vont sortir de leur cursus dans cet établissement, on va les inciter à travailler plus tard, peut-être pour le compte
0: chez Waroquet.
1: Waroquet. Voilà, exactement. Donc c'est un système qui s'alimente lui-même en quelque sorte aussi, mais qui néanmoins va être aussi un des piliers socio-économiques aussi du côté de Mons.
0: C'est une recherche d'excellence qu'on ne peut que saluer.
1: Oui, tout à fait, et on en conserve encore de nos jours un témoignage très vivant, je dirais. C'est en fait ce grand pôle de l'enseignement que Raoul Waroquet va constituer en promontoire, en quelque sorte, un peu l'acropole de Morlanwé, dans laquelle on retrouve l'Athénée. Waroquet, il y a le lycée qui était l'établissement pour jeunes filles, construit plus ou moins à la même époque. Il y a toute une série de cours qui sont donnés en cours du soir, par exemple, des cours de formation technique aussi. Donc il va véritablement permettre d'avoir sur le territoire de sa commune, parce que c'est derrière ça aussi qu'il se cache en quelque sorte, de montrer qu'il y a une autre possibilité pour l'enseignement dans la région aussi. L'idée aussi, c'est que Raoul Waroquet, qui est franc-maçon, souhaite avoir un enseignement laïque, et donc de pouvoir aussi avoir ce niveau d'excellence dès le plus jeune âge aussi. Et encore de nos jours, c'est des établissements qui continuent à attirer énormément d'élèves qui en sortent, je dirais, qualifiés et qui continuent à avoir au moins en mémoire le nom de leur fondateur.
0: Voilà, l'esprit de Waroquet est toujours présent dans cette région du centre. Un dernier mot avant de nous quitter. Chers auditeurs, visitez le Musée Royal de Marimont, ça vaut vraiment la peine.
1: C'est un endroit, je dirais, un peu à part. C'est un musée qui se trouve au cœur d'un parc de 45 hectares, un parc qui est du reste classé et qui est un des plus beaux arboretums de Wallonie. C'est un endroit qui marie à la fois des vestiges
0: Qui marie
1: passés,
0: mon.
1: voilà, tout à fait, et je dirais notre actualité de tous les jours, parce que c'est un lieu de vie par son parc, mais en son centre, il accueille encore toujours les collections rassemblées par Raoul Waroquet. Et nous essayons aussi, en tant qu'institution, de marier cette rencontre entre nature, culture et patrimoine, avec un programme d'activité, un programme d'exposition régulier. Et notre prochaine exposition, d'ailleurs, commencera à la fin du mois de septembre. Ce sera sur la manufacture de Meuldre-Cochet, une manufacture.

0: 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Et nous allons à Rome pour le journal de Radio Vatican. 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

Ça ne s'était plus vu en Allemagne depuis 1945. Une formation d'extrême droite est arrivée aux portes du pouvoir régional. En Saxe-Anhalt, l'AfD, l'alternative pour l'Allemagne, a remporté une victoire historique dimanche 6 septembre. Avec plus de 44% des voix, le parti devance très largement les conservateurs de la CDU, le parti de l'actuel chancelier Friedrich Merz, et a raté de très peu la majorité absolue. La Saxe-Anhalt, c'est l'un des 16 États régionaux allemands et il se trouve sur le territoire de l'ancienne Allemagne de l'Est et compte un peu plus de 2 millions d'habitants. Une région qui a été particulièrement marquée par la réunification allemande et ses conséquences économiques et sociales. C'est aussi aujourd'hui l'un des territoires où l'AfD réalise ses meilleurs scores. Dans le système fédéral allemand, les régions sont puissantes. Elles sont notamment compétentes en matière d'éducation, de culture ou encore de sécurité intérieure. Elles sont chargées d'appliquer les lois fédérales. Cette élection est donc porteuse de sens pour l'AfD. Mais qui est ce parti qui bouscule aujourd'hui le paysage politique allemand? Fondé en 2013 à l'origine autour de la contestation de l'euro, l'AfD s'est progressivement déplacé vers l'extrême droite. Il défend notamment une ligne très dure sur l'immigration, s'oppose à de nombreuses politiques européennes et affiche une proximité assumée avec Donald Trump et une position favorable à la Russie. Et cette victoire inquiète aussi les églises chrétiennes allemandes. Catholiques et protestants ont appelé les responsables de l'AfD à respecter la dignité de chaque être humain, quelle que soit son origine ou sa religion. Face aux partis d'extrême droite, elles entendent aujourd'hui défendre la démocratie, l'accueil des plus vulnérables et une certaine conception de la dignité humaine. Des prises de position qui ne sont pas sans conséquence puisque l'AfD envisage notamment de réduire, voire de supprimer, le financement public des églises si elle arrivait au pouvoir dans le Land. Malgré tout, l'AfD est désormais devenue une force politique majeure, particulièrement dans l'ancienne Allemagne de l'Est. Alors comment expliquer cette progression? Pourquoi une partie de l'électorat allemand se tourne-t-elle vers l'AfD? Et surtout, cette formation pourra-t-elle un jour gouverner en Allemagne? C'est ce que nous allons tenter de comprendre cette semaine dans Sous les titres.

0: Benjamin Billard, bonjour.
1: Bonjour.
0: Vous êtes chargé de cours invité à l'École des sciences politiques et sociales de l'UC Louvain et spécialiste de l'extrême droite et du populisme. Alors tout d'abord, pour revenir sur cette percée historique de l'AFD, comment expliquer qu'une formation qui porte un discours aussi extrême puisse aujourd'hui convaincre plus de 40% des électeurs dans ce territoire malgré l'histoire politique de l'Allemagne ?
1: Il y a plusieurs éléments qui l'expliquent certainement. Il y a un vote d'adhésion aux idées qui sont portées en matière migratoire, en matière sécuritaire. On sait que c'est le fonds de commerce de l'extrême.

0: l'extrême droite et singulièrement dans ce cadre de l'AFD, mais aussi par rapport à des thématiques socio-économiques notamment. Mmh. On sait qu'il y a une forme de peur du déclassement ou un sentiment de déclassement très fort qui existe notamment à l'est de l'Allemagne, notamment d'ailleurs depuis la réunification allemande, où on a ce sentiment que cette réunification n'aurait pas profité de la même manière à tous les Allemands, mais aussi un sentiment de déclassement par rapport à un phénomène plus général, qu'est la mondialisation. Et ça, ça explique le vote pour l'extrême droite de manière générale, bien au-delà de l'Allemagne de l'Est d'ailleurs. Ça, c'est donc un premier élément lié à l'adhésion aux idées proposées et à une forme de proximité par rapport au programme, au moins certains aspects de l'AFD. À côté de cela, et c'est important aussi à souligner, il y a un vote de protestation, un vote sanction qui est exprimé. On l'a très bien vu dans ce cas en Saxe-Anhalt, à l'égard du SPD et de la CDU notamment, qui sont les deux partis aujourd'hui au sein du gouvernement Merz en l'occurrence, qui ont connu l'un et l'autre une déconvenue très marquée. Le vote en faveur de l'AFD est aussi donc un vote de protestation nourri par une forte méfiance politique. Je dirais que ce sont les deux ressorts principaux qui expliquent ce vote, ce à quoi on peut ajouter une forme de normalisation globale en Europe, mais notamment en Allemagne aussi, de l'extrême droite, à laquelle procèdent parfois, malgré eux d'ailleurs, certaines formations plus traditionnelles.
1: Qu'est-ce que vous entendez par là, dans ces formations donc plus traditionnelles? Parce que, notamment, le positionnement de l'actuel chancelier allemand a aussi beaucoup été critiqué face à cette percée historique de l'AFD. Est-ce que c'est ça aussi qui permet de mettre un peu plus de vent au voile de ce parti?
0: Certains, en tout cas, reprochent aux partis dits traditionnels de ne pas avoir suffisamment entendu, finalement, les craintes ou les difficultés de la population. Certains reprochent aussi à M. Merz d'avoir, à travers des discours, déjà avant d'être chancelier, d'ailleurs, contribué à rompre, finalement, l'isolement, au moins dans les têtes, de l'AFD, notamment en faisant passer certains textes grâce à l'appui de voix de l'AFD depuis, malgré tout, l'opposition il y a déjà un certain moment. Mais on a eu plusieurs déclarations, plusieurs faits comme cela qui ont contribué à normaliser à l'égard de beaucoup de personnes cette image de l'AFD.
1: Ah oui, donc une normalisation, parce qu'en Allemagne, il y avait aussi un cordon sanitaire autour de ce parti. Est-ce qu'il peut encore tenir aujourd'hui, donc à la fois en Saxe-Anhalt et plus largement en Allemagne?
0: Mais on voit que le cordon sanitaire aujourd'hui semble toujours tenir en Allemagne. Ce qui est intéressant à observer en Saxe-Anhalt, c'est que il y a un petit parti de Sarah Wagenknecht qui, lui, n'a jamais exprimé sa volonté de tenir à l'écart l'AFD de toute coalition éventuelle et qui rassemble 5 sièges. Or, on sait qu'il n'en suffit que 3 pour que l'AFD puisse former un gouvernement disposant d'une majorité suffisante. Et donc, on voit que si cette petite formation, l'alliance Sarah Wagenknecht et l'AFD devaient former une coalition, ils pourraient effectivement ensemble diriger un gouvernement. Même si, évidemment, cette petite formation met aussi ses conditions, notamment par rapport à la figure de la ministre-présidente qu'elle souhaiterait voir extérieure à l'AFD, une personnalité issue de la société civile singulièrement. Donc voilà, on se retrouve dans une situation où ce cordon, qui n'est pas aussi formalisé qu'il ne l'est par exemple en Belgique, c'est une charte signée par les principaux partis démocratiques, mais ce cordon pourrait ne pas suffire en réalité pour empêcher l'extrême droite d'accéder au pouvoir. C'est là aussi toute la surprise finalement, qui n'en est pas vraiment une puisque les sondages nous avaient un peu préparés à ce succès très important de l'AFD dans cette région, mais c'est là un petit peu l'effet néanmoins par rapport à ce scrutin. C'est ce rapport au pouvoir que pourrait envisager l'AFD grâce à ce haut score électoral.
1: Et concrètement, si l'AFD arrivait justement à pousser et ouvrir les portes du pouvoir, notamment régional en Saxe-Anhalt, quelles seraient les conséquences directes?
0: Il y en aurait certainement plusieurs. On sait que le programme du parti est particulièrement discriminant à l'égard de toute une série de personnes dans la société, les minorités sexuelles, les personnes handicapées, les personnes d'origine étrangère et parfois de manière très lointaine d'ailleurs. Ça concerne aussi des Allemands qui ont des origines étrangères, par exemple, que le parti souhaiterait voir renvoyés dans leur pays d'origine. Donc on a des éléments directement liés effectivement à leur programme. Et puis il y a des éléments liés là aussi à la nature de cette formation politique. Et pour répondre à cette question, on peut regarder qu'est-ce qu'il se passe lorsque l'extrême droite est seule, comme cela a été le cas en Hongrie jusqu'au printemps dernier, ou ensemble avec d'autres formations politiques au pouvoir. Et typiquement, on voit que lorsque l'extrême droite est au pouvoir, elle contribue à adopter des mesures qui sont particulièrement liberticides, des mesures qui sont particulièrement problématiques au regard de la démocratie libérale, c'est-à-dire qui peuvent mettre à mal l'état de droit, l'équilibre des pouvoirs aussi, notamment avec toute une série d'entorses à l'autonomie et à l'indépendance de la justice ou des médias, par exemple, aussi. Et puis, des soucis en termes de respect des droits humains et, derrière cela, la Convention européenne des droits de l'homme, bien sûr. Donc, on voit que ce sont tous ces éléments, généralement, qui peuvent être mis à mal lorsque l'extrême droite est au pouvoir. Et j'ajouterais d'autant plus que, dans ce cas-ci, contrairement à d'autres cas de figure où elle est déjà au pouvoir, on est dans une situation où l'AFD est une formation particulièrement radicale. On connaît la radicalité de cette formation, certaines références au nazisme, à moitié cachées d'ailleurs dans les discours ou les symboles utilisés par certains de ses dirigeants. Donc voilà, on peut d'autant plus craindre toutes ces conséquences en cas de victoire, même si on est ici à un niveau de pouvoir qui reste régional.

0: Et on peut aussi peut-être donc revenir avec vous sur ce parti en tant que tel, avec vous, Benjamin Biard, qui est donc spécialiste de l'extrême droite et du populisme. Donc c'est un parti qui a été créé en 2013 autour de la contestation de l'euro, et puis très vite, il y a eu une espèce de glissement vers l'extrême droite, assez rapide aussi également. Qu'est-ce qui s'est passé?
1: En effet, on a une situation en réalité en Allemagne qui est extrêmement intéressante et qui doit aussi nous pousser à tirer des leçons pour ce qui concerne le développement de l'extrême droite dans toute une série de pays ou de régions, par exemple en Wallonie. On a eu, après la Seconde Guerre mondiale, des tentatives de formation d'extrême droite de se développer en Allemagne. Il y en a eu plusieurs. Une des premières était le Parti socialiste du Reich, déjà à la fin des années 40, mais qui rapidement, quelques années après, était dissous sur décision de la Cour constitutionnelle allemande, précisément parce qu'il s'agissait d'un parti de type néo-nazi, déjà à l'époque. Il y en a eu d'autres qui se sont maintenus dans le temps, le NPD, des Républicains, par exemple aussi, mais qui jamais n'ont réussi à percer sur le plan électoral et certainement pas non plus à rejoindre le pouvoir. On a vu effectivement une évolution marquante dans les années 2010. Qu'est-ce qui se passe à cette période? Vous l'avez très bien dit, en 2013, on a une nouvelle formation politique qui s'appelle l'AFD, Alternative for Deutschland, qui se développe, qui est un parti principalement libéral sur les questions socio-économiques, conservateur sur les questions des valeurs et notamment déjà en partie migratoire, et puis franchement eurosceptique, qui rejette l'Union européenne, qui rejette l'euro également, qui rassemble particulièrement toute une série d'économistes, de professeurs d'université aussi. Donc on est dans un profil qui n'est pas tout à fait celui typique de l'extrême droite. Et d'ailleurs, on ne le qualifie pas encore d'emblée de parti d'extrême droite. C'est vraiment vers les années 2015 et 2016, donc rapidement néanmoins, à la faveur notamment de changements de leadership, que, notamment avec Frauke Petri par exemple, que cette formation, dans un contexte marqué par une crise assez importante, qu'est la crise des réfugiés syriens, et les discours et les actions que ceci provoque. On se souvient notamment de la création du mouvement contre l'islamisation de l'Europe, je cite Pegida, qui s'est créé d'abord en Allemagne et qui a eu des ramifications dans une série de pays, notamment en Belgique. Et c'est dans ce contexte qu'on va vraiment voir que cette formation opère un virage, si je puis dire, ou en tout cas assume beaucoup plus un caractère d'extrême droite. Et chemin faisant, cette formation va toujours plus se radicaliser. Et c'est là qu'on a quelque chose d'intéressant à observer aussi, c'est que d'une part, comme je l'ai dit, dans un pays qu'on a longtemps cru immunisé face à l'extrême droite, un parti d'extrême droite a su, en arrivant par une porte sans doute un peu différente, par la porte de l'euroscepticisme notamment, à s'imposer de manière brutale, rapide et peu attendue, il faut le dire, dans le paysage politique allemand. C'est aujourd'hui une formation avec laquelle il faut compter, les résultats récents nous le démontrent encore, mais c'est aussi un élément intéressant à analyser dans le sens où cette formation, à contrario de ce qu'on observe par exemple en France avec le Rassemblement national ou déjà le FN avant lui, qui essaie dans ce cas-ci de se dédiaboliser, de se légitimer, on est face avec l'AFD une formation qui, à l'inverse, contribue toujours plus à se radicaliser et assume son positionnement radical, et je le disais notamment avec certaines références parfois à des slogans nazis par exemple. Donc on voit ainsi deux spécificités à l'analyse de l'extrême droite allemande contemporaine.
0: Et maintenant, avec donc ce score historique pour l'AFD en Saxe-Anhalt, est-ce que c'est un tournant pour le parti ou c'est plutôt une victoire symbolique?
1: Alors, symbolique certainement, c'est très clairement une victoire importante sur le plan symbolique pour cette formation. C'est une victoire aussi effectivement pour le parti dans les faits, puisque c'est un jalon supplémentaire dans sa progression. Comme je le disais, rarement ce parti a été à ce point en tête, et surtout avec une force. Alors il a déjà été en tête dans d'autres régions, notamment en Thuringe il y a quelques années, mais jamais il n'avait à ce point était proche d'une majorité absolue. En réalité, il n'alimente que 3 sièges pour seul gouverner la Saxe-Anhalt. Donc voilà, on voit que c'est une situation assez particulière, un nouveau jalon dans sa progression qui peut-être va contribuer à le normaliser davantage encore dans le paysage politique allemand, ou peut-être pourrait, on est dans l'ordre de l'hypothèse, finalement renforcer l'idée selon laquelle auprès de certains citoyens, le vote sanction, c'est bien, mais en même temps, il peut effectivement conduire à l'accession au pouvoir de cette formation et pas simplement servir de signal d'alarme à l'égard d'autres formations politiques plus traditionnelles. Donc voilà, ça pourrait effectivement servir le parti, ça pourrait à l'inverse le desservir aussi. On verra, l'avenir nous dira évidemment qu'est-ce qu'il en sera surtout, mais dans tous les cas, c'est un élément important pour la vie, je dirais, de l'AFD comme parti politique en Allemagne.
0: C'est ça, et cette poussée électorale hein, qui a été toute régionale ce coup-ci peut-elle se poursuivre et donc voilà transformer durablement la politique allemande? Donc autrement dit, est-ce que l'AFD peut véritablement un jour arriver au pouvoir à Berlin?
1: Alors, c'est évidemment très difficile à dire, dans le sens où il est toujours difficile d'anticiper ce qu'il sera, évidemment, surtout lorsqu'on parle de politique, sachant qu'un contexte parfois bien particulier peut avoir une influence majeure sur les rapports de force électoraux notamment, mais vraisemblablement, la trajectoire que l'on observe depuis quelques années désormais, depuis 2013 et la création de l'AFD, c'est que c'est une formation qui tend toujours à se renforcer davantage. Et donc, on peut effectivement s'attendre à ce que cette formation continue à garder, à tout le moins, un poids important et à influencer d'autres formations politiques. Même si elle n'intervient pas au sein d'un exécutif, on ne peut pas exclure que cette formation pourrait, dans les faits, avoir un impact sur les autres partis, par exemple la CDU. Et je le disais, il y a déjà un impact qui peut être observé dans une certaine mesure, notamment dans ses positionnements migratoires, par exemple. Mais on ne peut pas exclure que, sans être au pouvoir, cette formation se renforce en termes d'influence.
0: Plus largement, en Europe aussi, l'extrême droite progresse. Alors voilà, est-ce que les digues qui retenaient cette formation politique, historiquement, qui étaient exclues du champ du possible après 1945, est-ce que ces digues sont en train de sauter?
1: Et ce qu'on observe très certainement, c'est qu'on passe de plus en plus, de manière générale, d'attitudes de fermeté ou de fermeture à l'égard de l'extrême droite, y compris avec des cordons sanitaires, comme on en a en Belgique, comme il y en a un de manière moins formelle, mais néanmoins en Allemagne jusque récemment, comme il y en a eu un, alors il semble avoir sauté aussi, mais en Suède. Mais on voit en tout cas que l'on passe de ce type d'attitude vers des attitudes davantage d'ouverture à l'extrême droite. Alors ça passe soit par une récupération des thèmes, du vocabulaire, des propositions, voire même des décisions, lorsque certains partis sont au pouvoir, de l'extrême droite, où il s'agit vraiment de concrétiser certains éléments, parfois partiels, mais quand même de programmes électoraux typiques de l'extrême droite. Parfois, il s'agit même d'aller gouverner avec l'extrême droite, avec cette situation intermédiaire, par exemple depuis 2022 jusque septembre 2026, de la Suède, où on a un parti d'extrême droite qui ne siège pas au gouvernement, mais soutient depuis l'opposition un gouvernement minoritaire. Et ça laisse place, on l'a vu en Suède, on l'a vu au Danemark, entre 2010 et 2012, aux Pays-Bas aussi, à des situations où l'extrême droite, finalement, a une force de chantage, une force d'influence très forte. Et donc, typiquement, ça montre que ces formations gagnent effectivement en poids, qu'elles soient au pouvoir ou pas. Et donc, très clairement, il y a une progression qui, aujourd'hui, semble en cours. Ça ne veut pas dire qu'elle est inéluctable et se maintiendra jamais. Le vrai risque, c'est que lorsque l'extrême droite est au pouvoir, on l'a vu en Hongrie, en Pologne aussi, on a vu des tentatives en Italie aussi avec Giorgia Meloni, elle tente généralement de cadenasser un petit peu certaines libertés garanties assez fondamentales dans les constitutions souvent ou dans d'autres textes, notamment internationaux. Et donc la vraie question, c'est dans quelle mesure est-ce qu'elle va aller jusqu'au bout de sa démarche et finalement transformer une démocratie libérale en démocratie que l'on qualifie, que Viktor Orban lui-même qualifiait par exemple d'illibérale. L'exemple hongrois est intéressant parce qu'il démontre aussi que rien n'est figé. Après un certain nombre d'années et plusieurs mandats successifs à la tête du gouvernement hongrois, Viktor Orban a néanmoins connu un revers majeur lors du scrutin du printemps 2026, qui ne lui a pas permis de rempiler pour un nouveau mandat. Et on a connu un basculement, alors toujours conservateur, mais néanmoins d'extrême droite, qui visait depuis lors, qui vise à restaurer un certain nombre de libertés ou de pluralisme aussi dans la société qui auraient été confisquées ou en tout cas rendues difficiles par Viktor Orban. Donc on voit aussi que malgré ce chemin qui semble effectivement aller dans la direction d'une progression inéluctable de l'extrême droite, rien n'est figé et qu'on observe, par exemple en Hongrie, par exemple au Brésil, mais on verra si ça peut se tenir sur le long terme lors des élections de l'automne prochain, qu'il peut aussi y avoir des retours, des renvois dans l'opposition, parfois assez marqués, de l'extrême droite après un ou plusieurs mandats parfois.
0: Et une dernière chose, parce que effectivement l'Allemagne est quand même un voisin direct. Quelles sont les leçons à retenir, en tout cas pour la Belgique, chez qui, en tout cas, ce cordon sanitaire semble tenir, en tout cas en Wallonie. Est-ce qu'il y a, voilà, des choses à en tirer, une leçon politique à apprendre?
1: Je pense que la principale, c'est que malgré un sentiment d'immunité, comme je le disais, dans un pays ou une région face à l'extrême droite, le fait de se sentir préservé pour des raisons alors, historiques, par exemple en Allemagne, du fait que les plaies pouvaient encore sembler ouvertes, il y avait encore une mémoire vive entre les générations aussi de l'expérience de l'extrême droite au pouvoir, ou pour d'autres raisons comme en Belgique francophone aussi. Malgré cela, on voit que rapidement, soudainement et parfois de manière peu prévisible, l'extrême droite peut néanmoins se développer. On a localement qui le démontre. Si on va un peu plus au sud, l'Espagne avec Vox Le Portugal avec Chega nous le démontre très bien aussi. Et donc, ça peut effectivement nous conduire à tirer comme conclusion que il n'y a pas d'immunité naturelle, comme je le dis souvent, en face à l'extrême droite, et qu'on peut effectivement, surtout lorsque, et c'est le cas au sud de la Belgique, notamment lorsqu'il y a une offre qui tente de se structurer, mais aussi une demande électorale, donc des électeurs prêts à voter, compte tenu d'un terreau bien particulier pour des formations qui offrent un programme qui tienne un discours de type d'extrême droite, elle pourrait effectivement se développer de ce côté du pays aussi. Donc ça appelle évidemment à toute une forme de vigilance bien particulière, me semble-t-il.
0: Benjamin Billard, un immense merci. Hein, je le rappelle, donc vous êtes chargé de cours, invité à l'École des sciences politiques et sociales de l'UC Louvain et spécialiste de l'extrême droite et du populisme. Un immense merci pour votre participation à cette émission.
1: Merci à vous, bonne journée.

Ce qui se joue aujourd'hui en Saxe-Anhalt dépasse donc largement les frontières de ce land de l'Est de l'Allemagne. La progression de l'AfD interroge la capacité des partis traditionnels à répondre aux inquiétudes d'une partie de la population, mais aussi la solidité du cordon sanitaire qui, jusqu'ici, a empêché l'extrême droite d'accéder au pouvoir en Allemagne. Une chose est certaine, avec plus de 44% des voix dans cette région, l'AfD n'est plus une force marginale. Reste désormais à savoir si cette victoire constitue un point culminant ou une nouvelle étape dans sa marche vers le pouvoir. C'est ici que s'achève ce numéro de Sous les titres. Merci encore à Benjamin Billard pour ses éclairages et ses explications. Et merci à vous de nous avoir suivis. 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

0: Bonjour à toutes et à tous, aujourd'hui je vous propose de faire la connaissance d'un homme passionné par les dinosaures. Depuis plusieurs années maintenant, Terence Génard, et c'est un Belge qui est originaire de Jambes, partage sa passion pour les dinosaures sur Instagram avec son compte Terence Dinosaure en la rendant accessible au plus grand nombre. Avec plus de 6000 abonnés sur Instagram, Terence commence doucement à se faire connaître sur les réseaux sociaux et il nous fait justement l'honneur de sa présence aujourd'hui en studio. Bonjour Terence.
1: Bonjour Adrien, comment vas-tu?
0: Mais très bien, et toi?
1: C'est super.
0: Merci d'avoir accepté l'invitation, voilà, de te prêter au jeu de l'interview ici en radio et de parler de ta passion pour les dinosaures. Ce sera, je pense, la première fois que ça arrive de parler de dinosaures sur cette antenne. Donc voilà, il y a une première à tout. D'abord, première question toute simple, comment est née ta passion pour les dinosaures? Est-ce qu'il y a quelqu'un qui t'a donné la passion peut-être dans ta famille, dans ton entourage?
1: Alors, je pense que c'est encore les films Jurassic Park.
0: Ah, forcément, voilà. Forcément. Mais je me dis peut-être qu'il y a quelqu'un qui t'a influencé aussi.
1: Mais oui, en fait, il n'y avait pas que les films, il y avait tout ce qui était documentaire quand j'étais petit et j'étais vraiment à fond dedans et j'ai jamais décroché. Parce qu'il y a toujours une phase quand on est jeune,
0: oui,
1: 4 à 7 ans, on est toujours dans la période dinosaure et après ça passe. Mais chez moi, c'est jamais passé, malheureusement pour mes parents, où on a été à chaque fois tout le temps le voir le même musée, parce que moi, je voyais autre chose, des autres détails sur les ossements ou les moulages, alors que mes parents, ils ont l'habitude de voir 36 000 fois la même chose.
0: C'est ça, donc je comprends. Et est-ce que tu as un souvenir justement de ton premier visionnage de Jurassic Park? Est-ce qu'il y a un souvenir que tu as en tête peut-être?
1: Oui, alors je n'ai pas regardé directement le premier Jurassic Park, j'avais regardé le troisième volet. Il y avait un célèbre combat entre un spinosaure et un tyrannosaure.
0: Oui, c'est...
1: Et ça m'avait totalement terrifié. Du coup, au début, c'était que des cauchemars.
0: Ah.
1: Oui, oui. Et après...
0: Pas terrible quand même.
1: Non, pas terrible. Mais après, ça m'a impressionné de voir des animaux qui pouvaient être aussi grands et aussi géants et féroces. Et après, je me suis rendu compte que voilà, c'était plus des animaux que des monstres comme on le voyait dans certains films.
0: Oui, c'est ça. Et puis après, bon, Jurassic Park 3 prend quelques libertés, je pense,
1: oui,
0: avec
1: oui,
0: la réalité des dinosaures et de tout ça, je suppose.
1: Oui,
0: aussi.
1: Oui, oui, effectivement. Il ne faut pas oublier que ça reste un film. Donc,
0: oui, c'est
1: voilà.
0: Ça. Je veux dire, très inspiré par le réel, par les recherches aussi et par tout ce qu'on a pu trouver. Mais voilà, il y a des choses qui sont inventées ou qu'on ne savait pas encore à l'époque aussi.
1: Bien, oui, par exemple, le cas du spinosaure, c'est un dinosaure qui a tellement évolué et qui évolue encore maintenant au niveau de son apparence qu'il ne ressemble plus du tout à ce qu'il y avait dans le film.
0: Ah oui.
1: Oui, oui. Par exemple, pour le premier Jurassic Park, pour l'époque, ça restait encore plus ou moins fidèle sur ce qu'on savait, mais voilà, ça change tout le temps, ça évolue tout le temps. C'est la même chose avec le contenu que je fais. Il y a des vidéos que je supprime parce qu'elles ne sont plus d'actualité.
0: Ah oui, donc vous supprimez vos vidéos, ça peut arriver?
1: Oui, c'est déjà arrivé, c'est-à-dire que je ne supporterais pas de laisser une mauvaise
0: erreur,
1: information ou une erreur. Et donc, comme ça s'actualise tout le temps et que c'est toujours en mouvement, il faut toujours rester à l'affût.
0: Et qu'est-ce qui vous plaît justement chez les dinosaures? Pourquoi les dinosaures?
1: Alors, je ne sais pas si c'est leur forme, leur taille, le fait qu'ils soient aussi différents ou que c'est une époque du passé que je ne pourrais jamais connaître,
0: oui.
1: Malheureusement.
0: Oui.
1: Et je ne sais pas trop vous dire. Je pense que c'est quelque chose qui m'a happé quand j'étais plus jeune, qui m'a passionné parce que ça restait beaucoup de recherches, de découvertes, on ne sait pas tout. Et donc, le fait de fouiller, de voir un petit peu et d'en découvrir plus à chaque fois, c'était un peu comme une chasse au trésor.
0: C'est ça.
1: De toujours en savoir plus.
0: De toujours en savoir plus. Et quel est votre dinosaure préféré, s'il y en a un dinosaure qui sort du lot?
1: Alors moi, c'est un peu bateau, mais je ne sais pas si vous connaissez le stégosaure.
0: Ça me dit quelque chose. Est-ce que vous pourriez le décrire,
1: hein? Oui, c'est un dinosaure de la période du Jurassique qui a des plaques
0: oui,
1: sur le dos et une queue hérissée de pointes.
0: Je vois.
1: Voilà, donc c'est le qui a vécu en même temps que l'allosaure et d'autres dinosaures assez connus, puisque l'époque du Jurassique est très mise en avant. Même si, par exemple, pour revenir à Jurassic Park, dans le premier Jurassic Park, en tout cas, il n'y a qu'un seul dinosaure qui vient du Jurassique.
0: Ah.
1: C'est le brachiosaure, mais en fait, c'était beaucoup plus vendeur.
0: Oui, de prendre ce nom-là, en fait.
1: Oui,
0: hein.
1: Parce que, bon, Crétacé Park, c'est pas...
0: Oui, c'est un peu triste, hein, quand
1: oui,
0: même, il faut le dire.
1: Bon, en anglais, ça passe mieux, mais en français, c'est un peu...
0: Je peux comprendre. Et ce qui est assez étonnant dans votre parcours, c'est que donc, vous n'avez pas fait d'études d'histoire ou d'archéologie ou que sais-je.
1: Non.
0: Non, vous avez fait quelque chose qui n'a rien à voir, c'est des études, je pense, en relations publiques ou en
1: oui,
0: communication.
1: Oui, en relations publiques, oui, option web. Donc, c'est tout ce qui touche à du référencement et même de la communication presse ou ce genre de choses. Mais en fait... cette passion-là, j'ai toujours gardé. Et tout ce que m'a appris durant mes études, tout ce qu'on m'a appris sur les réseaux sociaux, j'ai voulu l'utiliser pour partager ma passion, puisque je me sentais un peu seul. C'est-à-dire que, bon, aimer les dinosaures à partir d'un certain âge, ça devient rare de trouver personnes. Et donc, j'ai voulu partager ma passion avec d'autres personnes sur les réseaux sociaux. Et c'est là que j'ai commencé à voir que j'étais pas le seul. Et j'ai apprécié partager des fun facts. Au début, c'était simplement des posts avec des petites descriptions. Voilà, j'ai été dans tel musée, j'ai vu tel dinosaure. Ah, je savais pas, mais en fait, il était comme ça ou il faisait cette taille. Puis j'ai vu que les gens en demandaient plus. Et donc là, j'ai commencé à faire une vidéo petite explicative dans mon jardin avec des écouteurs à fil. Donc voilà, c'était pas... je ne connaissais rien, en tout cas, à tout ce qui était montage. En tout cas, voilà, je ne peux pas dire que je connais maintenant, mais on va dire que je me suis renseigné avec le temps. Et donc, c'est une maman qui m'a contacté pour dire que son fils avait adoré la vidéo et qui m'a poussé, en fait, à aller de plus en plus loin, toujours d'en faire des petites vidéos explicatives. Donc maintenant, ça m'a donné la possibilité de collaborer avec plusieurs musées, de les mettre en avant, de participer à des fouilles, que ce soit aux États-Unis ou au sud de la France, là où je fais partie d'une association paléontologique, pardon, qui s'appelle l'ACAP. Et donc, je fouille... aller assez souvent, quand je peux en tout cas, puisque c'est seulement pendant l'été.
0: C'est ça, oui, forcément. Donc c'est une période bien particulière. Mais oui. On voit déjà, ça fait plusieurs... Combien de temps que vous êtes sur les réseaux sociaux maintenant ?
1: Alors, ça doit faire peut-être, je ne saurais pas vous dire là maintenant, je crois 6 ans, mais ce n'est pas 6 ans où je suis tout le temps dessus.
0: C'est ça.
1: C'est-à-dire que j'avais créé mon compte, mais je ne postais pas régulièrement au début. C'est par la suite que j'ai vraiment commencé à prendre... Je dirais que ça fait... Trois ans où je commence à vraiment faire du contenu éducatif et de la vulgarisation scientifique plus que simplement faire des posts ou ce genre de choses, où il y a plus de recherches.
0: C'est ça. Et je pense qu'il y a eu un autre projet avant, si je ne dis pas de bêtises, qui s'appelle Terrazor, hein, je pense.
1: Oui,
0: aussi.
1: Oui, c'était une boutique en ligne donc, que je faisais en même temps que mes études, parce que voilà, je voulais faire plein de choses sur les dinosaures.
0: Wow.
1: Voilà. Et donc, j'avais été l'incubé à l'Incube, qui est un incubateur d'étudiants.
0: D'accord.
1: Donc, pour tout ce qui est entreprise. Et donc là, j'avais développé un projet de cartes à collectionner sur les dinosaures, un peu comme les Pokémon.
0: Ah oui.
1: Sauf que c'était lié à des figurines qu'on achetait sur mon site internet, mon e-commerce.
0: Waouh! Quand même, il faut être entreprenant pour imaginer tout ça alors qu'on est encore étudiant. Enfin, je veux dire,
1: il faut
0: en avoir des idées et de la motivation aussi.
1: Oui, mais après, le projet n'est pas du tout terminé. Donc, c'est vraiment en attente d'avoir quelque chose de beaucoup plus construit avant de relancer. Ce projet.
0: Ah, donc ça pourrait revenir d'ici les prochains mois, voire les prochaines années peut-être.
1: Je dirais bien les prochaines années, puisque je préfère revenir directement avec quelque chose de beaucoup plus concret, beaucoup plus solide, puisque quand on monte une entreprise, quand on est étudiant, on doit faire certains choix, alors on doit des fois travailler plus pour les cours, plus pour... Mais c'est vrai que j'avais du mal à travailler pour les cours, je voulais travailler à chaque fois pour mon projet. Ce qui est difficile de faire la balance des deux.
0: Et pourquoi pas des études justement en histoire ou en archéologie ? Est-ce qu'il y a un choix en particulier ?
1: Au début, c'est quelque chose qu'on m'avait dit que ça n'allait pas, avec mon niveau d'études, donc que je n'allais pas suivre. Après, j'ai voulu faire quelque chose de beaucoup plus, sur le terrain, parce qu'il faut savoir que les paléontologues ne voyagent pas forcément tout le temps pour sur les sites de fouilles. C'est plus du temps à étudier un ossement, et vraiment à prendre le temps de le décrire, d'écrire un nouveau article scientifique, et de vraiment étudier le sujet de manière approfondie. Ici, c'était 7 ans.
0: Oui.
1: Et après les 7 ans, on n'est pas forcément sûr de devenir paléontologue.
0: Ah oui.
1: Ensuite, c'est quelque chose qui est vraiment assez difficile d'accès, j'ai envie de dire, puisque en fait, il n'y a pas beaucoup de place.
0: Oui.
1: Voilà. C'est un milieu qui est très petit, très bouché. Donc, il n'y a pas beaucoup de débouchés en tant que tel. Et ça, j'avais déjà eu les échos avant de me réorienter dans
0: la communication des relations publiques.
1: C'est ça.
0: C'est
1: voilà.
0: Ça.
1: On m'a juste prévenu. Et du coup, j'ai voulu utiliser mes études vraiment pour toujours travailler en lien avec les dinosaures, parce que quoi qu'il arrive, je pense que je trouverai une solution toujours pour
0: je n'en doute pas.
1: travailler avec ce sujet.
0: Je n'en doute pas. Et donc, je rappelle le compte Instagram, donc c'est Terence-Dinosaure pour le trouver. Donc déjà 6000 abonnés aujourd'hui. On va en parler encore après cette petite pause musicale ici. On va s'écouter un chanteur belge pour plutôt les enfants, la jeunesse, etc., qui s'appelle Monsieur Nicolas et qui nous chante ici son titre « Les dinosaures ». Et donc, on se retrouve juste après.

0: Nous voici dans la seconde partie de cette interview consacrée donc à la passion de Terence pour les dinosaures. Voilà, il a un compte Instagram qui s'appelle Terence-Dinosaure, où il a déjà 6000 abonnés avec qui il partage sa passion pour les dinosaures, pour tout ça, pour les fouilles aussi archéologiques, pour les ossements, etc. etc. Justement, Terence, qu'est-ce que vous publiez sur ce compte Instagram? Ce sont des vidéos explicatives? Qu'est-ce qu'on y trouve? Des photos? Qu'est-ce qu'on y trouve concrètement?
1: On y retrouve les coulisses des fouilles paléontologiques, que ce soit comment on fouille, comment on découvre un os de dinosaure, ou bien comment on le prépare, mais aussi donc différents fun facts, que ce soit sur différents dinosaures, voilà, ou de nouvelles recherches, de nouvelles études qui sont publiées. Je les vulgarise pour que ce soit beaucoup plus sympa à regarder en vidéo, et je compare un petit peu avec ce qui avait déjà été fait avant, ou décrit avant, ou alors quand il y a une nouvelle espèce, alors je la présente, je montre un petit peu ce qu'on a trouvé sur elle, mais également, souvent, j'interagis avec mes abonnés, donc quiz, ou alors je fais simplement des collaborations avec des musées pour les mettre en avant, parce que c'est quelque chose que je trouve super important,
0: oui.
1: Qui n'ont pas forcément la possibilité de mettre des moyens dans les réseaux sociaux, ce genre de choses. Moi, je le fais avec plaisir. Il y a également tout ce qui est la partie un peu plus marrante, où j'essaye de vulgariser un petit peu l'information en faisant des comparatifs un peu marrants, voilà, que ce soit avec des objets du quotidien pour la taille des dinosaures, ou alors le poids, voilà, aussi lourd qu'un bus, ce genre de choses. Donc oui, où je fais de la comparaison entre tout ce qui est pop culture, donc tout ce qu'on voit dans les films, avec la réalité. Pour voilà, et je casse un peu les idées reçues sur les dinosaures, par exemple bon, tout ce qui est reptiles marins, mosasaures ou ce genre de choses, ce ne sont pas des dinosaures mais bien des reptiles marins.
0: Ah oui.
1: Ou alors tout ce qui est ptéranodons, donc tout ce qui est plutôt des reptiles volants et non des dinosaures. Donc
0: c'est pas pareil.
1: Non du tout.
0: Oh là là. Quelle révélation.
1: Voilà. Les seuls dinosaures qui volent, ce sont les oiseaux. Puisque les oiseaux ne descendent pas des dinosaures, c'est bien des dinosaures.
0: Ah.
1: Donc, quand vous allez manger au KFC, vous mangez des dinosaures.
0: Ah, wow. Quelle révélation pour nos auditeurs et pour moi-même. On en apprend des choses aujourd'hui avec Terence, donc il partage sa passion pour les dinosaures sur Instagram. Et comment on prépare justement toutes ces vidéos sur Instagram? Je suppose qu'il faut faire des recherches auparavant sur Internet. Comment on prépare tout ça?
1: Exactement, parce que si on recherche simplement sur Internet, on va avoir des informations qui vont être contradictoires, l'une envers l'autre, tout le temps, sur chaque site. C'est pour ça que c'est important d'aller voir des articles scientifiques DOI. Et il y a certains sites qui les proposent de manière gratuitement à consulter. Et c'est souvent là que je vais faire mes recherches. Et quand je n'y ai pas accès, parce que souvent c'est bloqué par une institution, je demande à des paléontologues qui me conseillent un petit peu. Parce que quand je ne sais pas vulgariser un sujet, je ne le fais pas. Ou alors je demande de l'aide.
0: C'est
1: à
0: ça.
1: Des scientifiques en tant que tels qui vont me dire, voilà, si tu comprends pas forcément ce terme, c'est parce que ça signifie ça, parce que ça veut dire ça. Donc voilà, je ne fais pas trop de... je m'approprie pas le contenu que je comprends pas. Donc voilà, à chaque fois, je demande, et c'est bien aussi parce qu'ils ont pas forcément le temps de faire de la vulgarisation, les chercheurs. Donc c'est toujours bien de faire l'antenne relais. Donc oui, pour la recherche, plutôt soit dans des ouvrages qui sont actuels et qui sont à jour et qui sont vraiment reconnus pour, ou des articles scientifiques avec le numéro DOI. Et sinon, je vais voir aussi tout ce qui est les sites de référence que certains paléontologues me donnent. Mais voilà, j'évite d'aller sur des petits sites de fans de dinosaures qui donnent des informations sans que ce soit sourcé.
0: Ah oui, il faut que ce soit sourcé, puisque forcément, là, on partage l'information aussi. Donc,
1: oui, c'est ça, parce que sinon, ça n'a aucun sens et mon compte fait l'inverse de ce que je voudrais, apprendre des choses qui sont... vrai et essayer de partager ma passion, mais si je partage ma passion avec des informations erronées, ça va pas non plus, quoi.
0: C'est ça, je comprends tout à fait. Et ce compte, il vous a ouvert pas mal de portes aussi, puisque vous avez participé notamment à des fouilles aux États-Unis,
1: oui.
0: Mais aussi dans le sud de la France.
1: Oui, c'est bien ça, avec une association ACAP de paléontologie, avec laquelle j'ai pu fouiller un site où ils ont découvert deux titanosaures. Alors les titanosaures, c'est la famille des plus grands dinosaures qui ont jamais existé. C'est vraiment, bon, pour faire court et pour faire simple pour tout le monde, c'est les longs coups, voilà, parce que c'est dans la famille des sauropodes, mais c'est vraiment des grands, grands dinosaures qui pouvaient être... Ici, c'est plutôt des spécimens de 16 à 20 mètres, voilà.
0: Waouh.
1: Mais c'est déjà énorme et le site est exceptionnel, donc c'était vraiment chouette et je partage d'ailleurs quelques vidéos de cette fouille sur mes réseaux sociaux.
0: Et qu'est-ce qu'on retient justement de cette expérience-là, de fait d'aller sur le terrain, d'aller chercher, d'aller fouiller, d'aller peut-être gratter aussi? Ça doit être passionnant, non?
1: Alors oui, mais les premières fois qu'on le fait, on a peur de faire
0: une bêtise.
1: Vraiment, puisqu'il y a certains sites où alors c'est vraiment ancré dans la roche. Et là, il faut y aller vraiment...
0: Doucement.
1: Pas forcément doucement, parce que quand c'est dans la roche, il faut pouvoir quand même extraire le fossile, ce qui est difficile. Et d'autres fois, c'est vraiment justement l'inverse, où s'il faut aller vraiment minutieusement une fois qu'on trouve l'os. Mais comme c'était un rêve pour moi, ça a vraiment été une très, très, très belle expérience. C'était vraiment très chouette, malgré la tonne de moustiques qu'il y avait à ce moment-là. Mais sinon, c'était vraiment chouette. Mais c'est sûr qu'au début, quand c'est la première fois, on ne sait pas trop comment s'y prendre, mais tout le monde était là pour expliquer, et à force de fouiller, on commence à prendre un peu le pli, mais à savoir que chaque site de fouille est différent. Mmh. En fonction du terrain, en fonction de la sédimentation, enfin, tout est différent, donc un site n'est pas un autre. Quand on va aller, par exemple, au Wyoming, ça ne ressemble en rien à ce qu'on peut trouver dans les dinosaures dans le sud de la France. C'est pas le même sol, et ce qui est un peu différent avec les couches.
0: D'accord, waouh. Et donc, vous pouvez retrouver tout ça, les auditeurs, ici, sur le compte Instagram donc, de Terrence Dinosaure, tout simplement. Et donc, justement, comment on arrive à se faire une place sur les réseaux sociaux en parlant dinosaures? Est-ce qu'il y a d'autres comptes qui existent, peut-être, qui parlent de ce sujet-là, ou plutôt de sujets scientifiques en général, peut-être aussi?
1: Oui, il y a d'autres comptes. Pour le coup, moi, je pense que ça a été une évolution petit à petit et de la chance, parce que j'ai rencontré des bonnes personnes qui m'ont donné les possibilités de le faire, et ainsi de suite. En Belgique, je ne connais pas d'autres personnes qui le font, malheureusement.
0: Dommage.
1: Voilà. N'hésitez pas à me le dire en message si vous êtes là. Mais sinon, en France, il y a beaucoup de comptes de vulgarisation scientifique, que ce soit Cédric Jurassic ou d'autres, qui sont plus des youtubeurs que vraiment des instagrammeurs, qu'on pourrait appeler ça comme ça. Puisque, c'est-à-dire que principalement, je suis sur Instagram, mais je souhaiterais passer sur un format YouTube, parce que c'est plus long et qu'on a la possibilité d'expliquer beaucoup plus. Parce que voilà, Instagram...
0: C'est souvent une minute trente, 2 minutes.
1: C'est ça. Même si on peut faire plus, c'est quand même qu'une minute qui va vraiment retenir l'attention. Mais c'est toujours l'enjeu de réduire tout mon script. Parce que sur mon script, il y a peut-être 3-4 minutes. Et je dois le réduire à une minute et demie au maximum. Et c'est aussi un défi pour moi. Parce qu'il y a beaucoup d'infos que je voudrais donner, mais que je ne peux pas forcément, parce que je sais que faire une vidéo de 3 minutes sur Instagram, parce que je pense que maintenant c'est possible, ça ne servirait pas malheureusement à grand-chose, parce qu'on est toujours dans le défilement.
0: Oui, c'est ça, il faut que ça captive directement.
1: C'est ça.
0: Voilà, ça ne dure pas trop longtemps, puisqu'au bout d'un moment, la personne va passer à une autre vidéo, à une autre publication, par exemple.
1: Oui, c'est sûr.
0: C'est ça. Donc l'un des prochains projets, c'est éventuellement une chaîne YouTube, alors, d'après ce que je comprends.
1: Oui. Prochain projet, c'est de faire une chaîne YouTube, mais d'accentuer aussi plus de vidéos, donc que ce soit sur Instagram et sur les réseaux en tant que tel, puisque... Pour le moment, c'est pas forcément facile de trouver du temps, mais là, j'ai plusieurs projets qui vont s'annoncer bientôt. Je peux pas trop en parler.
0: Forcément.
1: Mais voilà, j'ai hâte de les partager avec tout le monde.
0: On a hâte de voir ça, justement, donc sur Terrence Dinosaure, alors sur Instagram. Moi, j'avais une dernière question qui était un peu plus anecdotique, on va dire. Mais donc, Jurassic Park, les dinosaures reviennent à la vie. Est-ce que vous, votre rêve, ça serait que les dinosaures reviennent à la vie, ou vous dites que c'est quand même un sacré danger?
1: Non, je recommande absolument pas. Non. Il y a plusieurs films qui prouvent que c'est une mauvaise idée de le faire. Et puis, admettons, on y arrivait, enfin, on pourrait y arriver, je pense que ces animaux sont tellement colossales qui ne pourraient même pas survivre, on ne pourrait pas cohabiter ensemble.
0: C'est ça.
1: De toute façon, donc je pense que c'est qu'une mauvaise idée. Après, c'est bien de s'imaginer comment on pouvait être. Par contre, c'est plutôt retourner dans le passé. Je voudrais bien voir un petit peu à quoi ça ressemble. Le problème, c'est que voilà, il y a pas de prise pour revenir en arrière. Donc
0: pour le moment,
1: pour le moment. Revenir en arrière, ça me dérangerait pas, mais je pense pas que je pourrais revenir en sain et sauf. Voilà.
0: On ne pourra pas avoir de John Hammond qui est reconstruit, qui réimagine les dinosaures.
1: Malheureusement. Par contre, on a toujours les dinosaures, on va dire aviaires, donc tout ce qui est oiseaux, qui sont toujours présents et qu'on peut toujours observer.
0: C'est ça. Ça, voilà. C'est un peu une compensation, en quelque sorte.
1: C'est ça. Ils sont toujours là. Ils n'ont pas tous disparu, mais on va dire qu'une groupe... Voilà, 90% sont malheureusement plus là. Enfin, malheureusement. Heureusement pour nous.
0: Voilà. Merci beaucoup, en tout cas, Terence, de nous avoir parlé donc, de votre passion pour les dinosaures. C'était un plaisir. Donc, je répète le nom du compte Instagram. Donc, c'est Terence-dinosaure. Vous trouverez ça assez facilement, normalement. Et donc, on vous souhaite le meilleur pour les prochains mois, prochaines années aussi. Et là, ici, on va se quitter avec la musique de Jurassic Park, composée par John Williams, notamment. Donc, on va s'écouter ça maintenant pour terminer cette émission. Merci à vous.
1: Merci, parfait.

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1: il est 19h.
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Eh bien, nous allons voir que notre ami Robert à Bruxelles, c'est un ermite, mais entouré d'une foule. En effet, à peine ouvre-t-il la bouche que les foules se pressent à nouveau derrière lui, toutes catégories sociales confondues, et les deux sexes mêlés avec des femmes toujours de plus en plus nombreuses. Cette troupe errante vaut à Robert une sévère mise en garde. L'épître que lui adresse vers 1099, Marbode, qui est le nouvel évêque de Rennes. Et en toute chose, l'ermite est accusé de manquer singulièrement de réserve. Il va cheveux au vent, barbe hirsute en haillons, genoux à l'air et pieds nus, alors qu'il n'aurait jamais dû quitter sa communauté de chanoines et l'habit qui va de pair. Il ose critiquer les prélats devant les laïcs, ignorant alors que la réforme des mœurs est affaire à régler entre clercs. Il prive les pauvres curés de leur dîme en entraînant leurs ouailles à la suite. Et ses disciples ne valent pas mieux. Même tenue, fausse ascèse, soumission fanatique au maître, confusion des ordres sociaux, mais surtout, c'est la présence des femmes qui fait scandale. La nuit, les deux sexes couchent au milieu des bois. Marbode comprend bien que Robert s'acharne ainsi contre une faute passée, mais quelle présomption de croire qu'il ne faillira pas en s'exposant au feu du désir. Nombreuses sont en tout cas les femmes à sa suite qui sèment en route les fruits de leur inconscience.

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1: Est-ce l'effet de ces critiques ? Vers 1101, le maître fixe enfin sa troupe dans le vallon de Fontevraud. Proche du confluent de la Loire et de la Vienne, à la limite de l'Anjou et du Poitou. Le lieu est offert à la communauté par les seigneurs de Montsoreau et leurs dépendants, puis placé sous la protection du pieux évêque Pierre de Poitiers. Logé dans de méchantes huttes, nourri des dons récoltés à droite et à gauche par Robert en attendant que les terres défrichées donnent leurs premiers fruits, eh bien les disciples vivent encore dans la confusion. Lépreux, infirmes ou vaillants, hommes et femmes, nobles et pauvres, prêtres et laïcs, veuves, vierges ou prostituées. Et en 1106, Robert reçoit une nouvelle semonce. Geoffroy de Vendôme, puissant abbé bénédictin, l'accuse de partager la familiarité et parfois la couche de certaines femmes, voulant ainsi se crucifier dans leur lit par un nouveau martyr, tandis qu'il en traite d'autres avec une dureté excessive. Puis c'est l'apaisement, l'installation définitive. L'abbaye est construite en dur, soigneusement partagée en quartiers hermétiques. Le grand moutier pour les vierges, la Madeleine pour les autres femmes. Saint Jean pour les hommes, Saint Lazare pour les lépreux. Et le patrimoine s'enfle démesurément, grâce en particulier à la faveur des comtes d'Anjou. Robert, qui accepte le titre de maître, mais refuse celui d'abbé, se décharge pour une part du soin de l'ordre sur une prieure, la noble Hersande de Montsoreau, et peut ainsi plus librement porter la bonne parole dans tout l'ouest de la France, des portes de Paris aux Toulousains, fondant au total une vingtaine de prieurés, dépendant de l'abbaye mère où affluent les filles et les matrones des meilleurs lignages.

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1: À l'été 1115, le maître rassemble les frères de Fontevraud et les prie de renouveler leurs vœux de mission aux religieuses et de quitter l'ordre. C'est ensuite la grande assemblée de septembre et, un mois plus tard, la désignation de Pétronille de Chemillé à la charge d'abbesse, puisque la mort a déjà emporté Hersande. Ayant ainsi disposé de son héritage, le vieillard reprend la route, insatiable. La maladie le terrasse le vendredi 18 février 1105, en plein Berry, loin de ses bases. Et il trouve refuge dans le petit prieuré Fontevrisse d'Orsan. On y convoque son ami, l'archevêque Léger de Bourges, pour lui dire son désir de savoir son corps ramené à Fontevraud et inhumé là, sans honneur, dans la boue du cimetière. Une dernière fois, il rappelle la consigne aux frères de l'ordre. Servir les religieuses par amour du Christ et leur obéir pour le salut de vos âmes. Puis, aux sœurs, ne rien faire sans le conseil des religieux. Le vendredi 25 février, son âme, enfin délivrée, s'envole vers le Père. Sur la dépouille encore tiède, ceux du Berry et ceux de Fontevraud, se livre alors un combat acharné, dont l'enjeu, vous vous en doutez, est précisément cette relique en puissance. Pétronille, venu à la rescousse en grande hâte, eh bien l'emporte au terme de 4 jours de haute lutte. Et le mardi 7 mars 1116, le corps de Robert, enfin de retour, est enterré à Fontevraud. Non pas dans la boue, selon le vœu du fondateur, mais dans le cœur de l'église abbatiale, à la droite du maître-autel, dans ce sarcophage, sans doute, dont les archéologues viennent de redécouvrir le socle fractionné. Car pour de longs siècles, l'histoire posthume de Robert d'Arbrissel, qui, de son vivant, avait en bien ou en mal tant fait parler de lui, est celle d'un oubli savamment entretenu. Le Saint-Corps placé dans le cœur, réservé au monial, mis au secret, est ainsi soustrait à la dévotion des fidèles et des frères. Aucun culte au tombeau, en ces temps si friands de reliques et de miracles. Des 2 légendes rédigées en l'honneur du fondateur, l'une ne circule bientôt plus qu'en une version étrangement tronquée. Les timides tentatives de canonisation menées au XVIIe et au XIXe siècle font long feu. C'est l'histoire qui tire Robert de son oubliette, grâce à Michelet, qui pressent en lui le promoteur de la restauration de la femme au XIIe siècle. Puis, les marxistes veulent le voir en défenseur des humbles contre les puissants.

La réalité, telle qu'on croit aujourd'hui l'entrevoir, vous vous en doutez, est plus complexe. Robert n'ouvre point aux exploités les allées du pouvoir. Il propose à tous, ordre confondu, les voies escarpées du salut. Tant aux femmes, par qui vint la faute, comme tous alors ils le croient, et la sienne sans doute, et parce qu'il sent auprès d'elle la violence du brasier, il les utilise tout d'abord comme bûcher de son étrange ordalie charnelle. S'il les met par la suite au sein de sa fondation en situation éminente, c'est avant tout pour quand une subtile assaise, les frères tirent le profit spirituel de cette humiliation contre nature. Qu'il est par la puissance du sentiment de culpabilité qui le hante peu à peu, découvert l'idée de la responsabilité individuelle, mais de la rédemption aussi offerte à toutes et à tous, sans doute qu'il est ainsi fait voler en éclats l'essence pécheresse de la féminité et la féminité comme essence. Certains textes permettent de le penser, qu'il est un des premiers en cette aube du XIIe siècle, explorer le front pionnier de la conscience et éprouver la théorie de ses tourments. On peut le supposer, mais c'est dire en même temps qu'il ouvrait là l'inaccessible espace de son secret.

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2: Bonjour à toutes et à tous. Nous nous retrouvons pour notre nouvelle émission de musique sacrée. C'est une heure que nous passons ensemble à écouter, à comprendre, à aimer la musique dite sacrée. Alors cette émission est préparée et présentée par moi-même, Brigitte Van Wimersch. Je suis professeure en musicologie à l'UC Louvain et par Emmanuel Théry qui m'accompagne à la technique. Alors, une heure de musique sacrée, c'est finalement une émission qui nous invite chaque semaine à une heure de découverte, d'écoute, de contemplation, à travers les plus belles pages de musique sacrée. Alors, selon le temps liturgique, nous mettrons en lumière les œuvres inspirées par les grandes fêtes, la mémoire des saints, mais nous proposerons également un voyage à travers l'histoire de la musique, du chant grégorien aux créations contemporaines, en passant par les chefs-d'œuvre de la Renaissance, du baroque ou du romantisme. Alors, ce 8 septembre, comme vous le savez, nous fêtons la nativité de la bienheureuse Vierge Marie. Et pour célébrer musicalement cette belle fête, je vous propose d'écouter ensemble les Vêpres de la Vierge Marie de Claudio Monteverdi, un compositeur italien du début du XVIIe siècle. Les Vêpres de la Sainte Vierge, composées en 1610 par Claudio Monteverdi, constituent l'un des chefs-d'œuvre les plus importants de la musique sacrée occidentale. C'est une œuvre monumentale qui marque une étape vraiment décisive entre la Renaissance et le baroque. Alors, on y trouve à la fois de la grande polyphonie savante, héritée de Palestrina, mais aussi un langage musical plus expressif, empreint de passion, d'émotion, où la musique se veut porteuse des grands mouvements de l'âme humaine. C'est une caractéristique du début du XVIIe siècle. Alors certains d'entre vous ont peut-être déjà réagi en disant « Mais est-ce qu'on est sûr que ces Vêpres de Monteverdi soient associées à une fête mariale ?» Ils ont raison de réagir ainsi, on n'en est pas sûr à 100%. Monteverdi n'a pas explicitement composé ses Vêpres, peut-être pour le 8 septembre, on est bien d'accord. Mais c'est en général ce que la tradition retient, même si les musicologues continuent à s'interroger sur cette question. Mais finalement, c'est tout à fait accessoire pour cette émission. Donc il s'agit des Vêpres, c'est-à-dire de l'office du soir, l'office vespéral, Vêpres vespérales, vous aurez compris, dans la liturgie des heures, c'est-à-dire de ces temps de prière communautaire qui ponctuent toute la journée, des matines aux vigiles jusqu'au complis, en passant par l'office des laudes, les offices du milieu du jour, tierce, la troisième heure du jour, sexte, sixième heure du jour, nonne, et puis les Vêpres. Alors dans les grandes fêtes chrétiennes, nous avons les premières Vêpres, qui se chante la veille. Comme vous le savez, dans l'Église catholique, les grandes fêtes, les dimanches, commencent dès la veille au soir. Les premières vêpres marquent ainsi l'entrée officielle dans ce jour de fête. Et on a encore cela dans nos traditions chrétiennes ou même folkloriques, par exemple à la Ducasse d'Ath, pour ceux qui connaissent un petit peu le quatrième dimanche d'août. Nous avons les Vêpres et le mariage de Gouyas, le mariage du géant Goliath et de Madame Goliath, le samedi, la veille de la fête de la dédicace de l'église, la veille de la Ducasse. C'est ce fameux jour où les géants d'Ath danse. Alors cette fête est populaire, folklorique, bien sûr, on est bien d'accord, ce n'est plus religieux, mais elle a quand même des profondes racines chrétiennes. Donc les grandes fêtes chrétiennes ont souvent trois temps. La veille, ce sont les premières vêpres, ou les veillées, le jour même, et le lendemain, jour d'action de grâce, les lundis de Pentecôte ou de Pâques, ils sont encore fériés, et ils sont encore la marque dans nos sociétés sécularisées de cette espèce de petit tridoum qu'on a la veille, le jour même, et le lendemain. Revenons à Monteverdi. Monteverdi n'a pas associé sa composition à une date précise du calendrier liturgique. Mais ses Vêpres fournissent une musique qui peut servir pour différentes fêtes de la Vierge, première Vêpre comprise. Et donc plusieurs indices nous montrent qu'il s'agit bien d'une belle entrée en matière pour une grande fête religieuse. Nous allons donc assister à un office reprenant les textes de l'Église, mis en musique par un des plus grands compositeurs de l'histoire de la musique occidentale, Claudio Monteverdi. Alors écoutons tout de suite la première pièce, qui très logiquement chante le texte du début de l'office. C'est l'invitatoire, le verset d'ouverture traditionnel pour presque toutes les heures de la prière chrétienne quotidienne, comme les vêpres ou les lodes. Deo sin adiutorium meum intende, Dieu viens à mon aide. C'est chanté en plein chant par le soliste et le chœur répond Domine ad adiuvandum me festina, Seigneur, hâte-toi de m'aider.

et vous aurez peut-être reconnu, dans la réponse du chœur que nous venons d'entendre, la fanfare d'entrée de l'Orfeo de Monteverdi qui soutient les accords en homorythmie que forme le chœur. Les voix du chœur, de façon assez majestueuse, sur le même rythme, répondent avec un accord parfait, identique tout au long de la pièce. Le chœur scande, en texte latin, « Deus in adiutorium meum intende », sur un seul accord, répété avec force. Et cette réponse monobloc du chœur signifie quelque chose. La musique fait ressentir cette unité profonde des voix, des âmes. C'est le peuple tout entier de fidèles qui demande l'aide de son Seigneur de façon quasi obstinée, entêtée. Et cela s'enracine dans cet accord parfait. Mais ce côté insistant, presque rude, de la demande, est allégé par les instruments qui émettent une musique bien plus festive. C'est un coupé-collé, en fait, que Monteverdi a fait d'une œuvre précédente. Initialement, cette fanfare, que vous avez peut-être reconnue, elle indiquait, en 1607, l'entrée du duc de Mantoue lors de la représentation du premier opéra de Monteverdi, l'Orfeo. Alors certains peuvent s'offusquer de la reprise d'un motif profane et qui sert de faire valoir au prince de ce monde dans une œuvre mariale. Comme si musique sacrée et musique profane étaient deux sphères complètement différentes. Mais non, si le duc mérite d'être mis ainsi en valeur par une magnifique fanfare, ne doit-on pas mettre encore plus en valeur la Vierge Marie elle-même? Et c'est ce que fait ici Monteverdi. Il y a ici comme une métamorphose sacrée d'une musique précédemment profane. Alors ajoutons que chaque intervention du chœur, un peu solennel, est entrecoupé d'une ritournelle purement instrumentale, une ritournelle ternaire, légère, qui rompt avec le caractère extrêmement solennel des interventions du chœur. Et c'est là tout le génie de Monteverdi en ce début de l'âge baroque, la variété dans l'unité, la diversité des styles qui chacun signifie quelque chose et incite l'âme à la conversion. Alors pour le plaisir, je vous propose d'écouter cette toccata d'ouverture de l'Orfeo de Monteverdi, du moins le début, puisqu'elle se répète trois fois. Et puis, tout de suite après, nous réécouterons cet invitatoire. Et vous entendrez alors que c'est le même motif musical, certes, mais en beaucoup mieux. Les voix du peuple des fidèles s'élèvent tout entières pour demander au Seigneur de hâter sa venue.

L'office des vêpres est donc constitué par un ensemble de psaumes. Pour les vêpres de la Vierge de Monteverdi, les cinq psaumes mis en musique sont ceux qui étaient traditionnellement utilisés pour les grandes fêtes mariales, dans le rite romain de son époque. L'introïde, l'introduction, ce que l'on vient d'entendre, cinq psaumes, le 109, 112, 121, 122, 126, pardon, 147. Il a ajouté des petits concerts sacrés entre les psaumes. On a aussi une hymne, le texte du Magnificat et le Benedicamus Domino en conclusion. Donc les psaumes étaient encadrés par des antiennes propres à la fête célébrée. On ne chantait donc pas seulement les psaumes de Monteverdi, entre les différents numéros venaient s'insérer des antiennes spécifiques. Alors écoutons la deuxième pièce de ces vêpres, le psaume 109 ou 110 selon la notation, le Dixit Dominus pour six voix et instruments. On ouvre cette série de psaumes par une proclamation de la royauté du Messie. Il rappelle que Marie est la mère de celui qui régnera à jamais. Dites, c'est un psaume, c'est l'Ancien Testament. Certes, oui, mais la tradition a considéré ce psaume comme messianique et est souvent appliqué au Christ glorifié. Le Seigneur a dit à mon Seigneur, siège à ma droite, Dixit Dominus Domino Meo, cede a dextri mei. Dès les premières mesures, Monteverdi donne le ton. Grandeur, virtuosité, théâtralité, synthèse entre tradition liturgique et modernité baroque. Donc Monteverdi va déployer dans cette pièce un style extrêmement novateur pour ses 110, début du XVIIe. C'est une écriture concertante. C'est-à-dire nous voyons une alternance entre les passages de tutti éclatants, des interventions de petits groupes vocaux, des dialogues entre les voix et les instruments. Le style concertant, se concerter, c'est dialoguer, eh bien nous avons vraiment ce dialogue, des dialogues, des contrastes entre homophonie, polyphonie. On trouve vraiment ici le stile concertato, c'est-à-dire la caractéristique de ce premier baroque italien, différents effectifs qui semblent converser entre eux, dialoguer entre eux. Et donc chaque verset du psaume possède un caractère propre. Il y a des passages qui évoquent la puissance divine, ils sont évidemment musicalement majestueux. Des textes, des passages plus contemplatifs qui sont traités avec plus de souplesse, plus d'intimité. Certaines entrées vocales semblent presque déclamatoires. Donc on a un bon exemple dans ce Dixit Dominus de la maîtrise de Monteverdi. À la fois du style ancien, du stylo antico, de la prima pratica, c'est-à-dire de la grande polyphonie savante du XVIe siècle, propre à l'Église de la Renaissance. Mais on a aussi un type d'écriture dont Monteverdi est un des acteurs principaux, un nouveau style qui se met en place, cette nuove musicae qui fait la part belle à la théâtralisation des émotions, des passions, au jeu des solistes qui conversent avec les instruments qui eux-mêmes veulent exprimer quelque chose des passions humaines.

Et en fait, comme vous l'avez entendu, le génie de Monteverdi dans ses Vêpres tient dans la façon dont il va utiliser différents styles, différentes façons d'écrire la musique dans chacune de ses parties. Donc cet office fait vraiment la démonstration des diverses nouveautés stylistiques de cette époque, dont il est un des acteurs majeurs. Alors nous sommes dans la contre-réforme. Et Monteverdi va utiliser tous les ressorts du nouveau langage musical pour participer à cette contre-réforme, pour à la fois séduire, émouvoir, capter l'attention, pour tourner l'âme vers le Très-Haut. Et c'est exactement le même programme assigné à l'art visuel. Séduire, divertir, émouvoir pour déchirer, pour apprendre quelque chose, pour nous tourner vers le Très-Haut. Ce style moderne, ce style est nouveau, proche de l'humain, porteur d'émotions, de passions, avec un certain art de la séduction sonore aussi. Il faut émouvoir, séduire, capter le regard, capter le cœur, capter les sens. Tout cela pour inciter à la conversion des âmes, bien entendu. Nous pouvons aussi l'entendre dans une troisième pièce que je veux détailler un peu plus avec vous, avant que l'on écoute l'ensemble, bien entendu. Il s'agit donc la troisième pièce des Vêpres, qui techniquement est appelée un motet concertant. Nous n'allons pas rentrer dans cette émission dans des termes trop techniques, hein, ce n'est pas le lieu, ce n'est pas l'objet, ce n'est pas l'important finalement, mais motet concertant, c'est-à-dire qu'il y a un ténor qui chante accompagné, qui se concerte avec un simple continuo, une basse continue qui ponctue de quelques accords le chant de ce ténor soliste. Alors il s'agit d'une pièce tirée du Cantique des Cantiques. Une pièce tirée du Cantique des Cantiques, ce livre de l'Ancien Testament que vous connaissez bien entendu très bien. Et Monteverdi en extrait plusieurs péricopes, dont le Nigrassum, qui est une pièce relativement courte, mais très expressive. Et en fait, chaque mot va être détaillé, appuyé musicalement, chaque phrase est rendue par une atmosphère musicale particulière. Alors nous sommes dans une musique qui représente, une musique qui peint les émotions, les passions, qui sert le texte, le porte, le soutient, le sublime. Prenons simplement la première phrase, l'exemple de la première phrase. Nigrassum sed formosa filiae Jérusalem. On va entendre nigrassum, quelque chose, vous l'aurez traduit comment un je suis noir, quelque chose qui est musicalement en mineur, quelque chose d'un peu monocorde. Je suis noir, cette formosa, mais je suis belle. Alors la noisseur, à cette époque, nous sommes au XVIIe, hein, peut évoquer quelque chose de négatif. Alors ne me faites pas de procès d'intention, c'est le cantique des cantiques, hein, on est bien d'accord. Hein. Je ne fais que décrire la musique et nous sommes bien dans la symbolique. Et pour preuve, Monteverdi fait chanter tout cela par un ténor, une voix d'homme, qui chante « Je suis noir, somnigra, mais belle ». Donc, on est dans la symbolique. Cette sulamite chante « Je suis noir ». C'est une phrase monocorde, sur un mode mineur, presque triste, c'est un constat. Mais je suis belle, cette formosa filiae. Donc, je suis belle. Et là, la mélodie s'envole dans la joie, dans la légèreté. Elle est belle et elle veut le dire aux filles de Jérusalem qu'elle est belle. Alors je pourrais prendre d'autres exemples de cette représentation des mots en musique. Quand le fiancé appelle sa fiancée, lui dit de se lever, sourgue et sourgue et sourgue, et évidemment la musique s'élève en même temps que les mots. La musique suit le mouvement, porte le mouvement. Quand le texte évoque l'hiver, nous sommes aussi en mode mineur. Quand l'hiver fait place au printemps, nous allons vers une ouverture musicale. Mais je vous laisse écouter cette pièce qui est à la fois très intime, très sensuelle, mais aussi, comme tout le Cantique des Cantiques finalement, profondément spirituelle. C'est une des grandes œuvres du génial Monteverdi.

Nous entrons dans la prière avec l'hymne du soir. Parvenus au coucher du soleil, contemplant la lumière du soir, nous chantons le Père et le Fils et le Saint-Esprit de Dieu.

Celui qui s'abrite sous la protection du Très-Haut repose à l'ombre du Dieu du ciel. Il dit au Seigneur, « Tu es mon défenseur et mon refuge, mon Dieu en qui je me confie. » Dieu a donné ordre à ses anges de te garder dans toutes tes voies. Ils te porteront entre leurs mains de peur que tu ne heurtes le pied contre une pierre.

Avant le départ de la lumière, nous te supplions, Créateur du monde, que ta tendresse coutumière soit notre garde et notre protection.

Entre tes mains, Seigneur, je remets mon esprit. Garde-nous, Seigneur, comme la pupille de l'œil, à l'ombre de tes ailes, protège-nous.

Visite, nous t'en prions, Seigneur, cette maison et éloigne d'elle toutes les embûches de l'ennemi. Que tes saints anges y habitent pour nous garder dans la paix et que ta bénédiction demeure toujours sur nous. Concluons notre prière par l'antienne Alma Redemptoris Mater. Sainte Mère du Rédempteur, porte du ciel toujours ouverte, aie pitié des pécheurs.

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2: En juillet 2026, l'association Kodge a organisé son week-end annuel à Strasbourg. Kodge pour chrétien orthodoxe en dialogue avec les juifs. L'orthodoxie, c'est un mot que l'on retrouve d'une religion à l'autre. Si l'on parle de juifs orthodoxes ou d'église chrétienne orthodoxe, est-ce un hasard de vocabulaire ou bien y a-t-il un enseignement à en tirer? Nous retrouvons Sandrine Canery, cofondatrice de l'association Kodge. Le mot orthodoxe, il existe donc dans le christianisme et c'est un mot qu'on retrouve aussi dans le judaïsme.
3: Oui.
2: On parle des juifs orthodoxes.
3: Oui.
2: Donc c'est quand même un même mot mais qui s'ancre dans deux réalités différentes. Est-ce que tout de même on peut faire un lien entre
3: Absolument,
2: les deux?
3: Absolument. Orthodoxie, pour celui qui parle grec, ça signifie doxa. La doxa, c'est la gloire, la glorification. Donc ortho, droite. La glorification droite, donc que l'on peut étendre à l'idée de la foi droite. Et puis aussi de la manière droite de vivre cette foi, c'est-à-dire de la praxis. Comment on va pratiquer cette foi droite, voilà. Et ça, effectivement, on le retrouve dans le judaïsme orthodoxe. Cette droiture et cette attention, justement, à une pratique concrète. Comment on va vivre son christianisme, comment on va vivre concrètement son judaïsme, avec un certain nombre, excusez-moi des mots, je mets beaucoup de guillemets, de règles, en tout cas de prescriptions, qui nous engagent. Je vous donne simplement une comme ça, qui est tellement évidente pour tous les orthodoxes, c'est que si nous voulons nous avancer à la divine liturgie pour recevoir la communion, nous sommes à jeun depuis la veille au soir, quelle que soit l'heure.
2: Le jeûne eucharistique.
3: Voilà, donc c'est très important, ça fait partie de ces règles, entre guillemets, que l'on suit... Je veux dire de manière spontanée, parce que ça fait partie de notre tradition.
2: Ce qu'on appelle divine liturgie, c'est pour
3: un catholique, c'est la messe.
2: C'est la messe, si vous voulez. Ou le culte pour un protestant.
3: Voilà. Alors moi, j'ai envie de dire, en langage un peu familier, je peux me le permettre à RCF, d'abord Dieu servit, ensuite son ventre. Voilà. Je pense que c'est capital. Mais pour la divine liturgie, c'est parce qu'on a laissé toute la place pour que le corps du Christ entre en nous avant quoi que ce soit d'autre, quoi.
2: Sandrine Canery, vous n'avez pas de mal à dire que quelque part les chrétiens orthodoxes ont leur propre halakha, donc c'est un mot que les juifs utilisent pour parler de la loi juive, et c'est pas juste une formule en fait de dire que les chrétiens orthodoxes peuvent aussi avoir leur propre halakha.
3: Oui, alors qu'est-ce que ça veut dire halakha? Halakha, ça vient du verbe halach en hébreu qui veut dire marcher, et par extension, marcher, se conduire, se conduire. On va dans un certain sens, on est en chemin et on se conduit d'une certaine manière. Donc, la halakha, donc c'est pas seulement la loi telle qu'on peut l'entendre quand on parle français, la loi, une loi qui vient d'en haut, c'est toute une manière d'être, de vivre sa tradition qu'on a appris en fait dès l'enfance dans sa famille, quoi. Comment on se comporte, comment on s'habille, comment on mange, pourquoi on mange pas de protéines animales le mercredi et vendredi, pourquoi on a 4 carèmes dans l'année, pourquoi, enfin voilà, tous les détails de la vie liturgique, de la vie du comportement chrétien, pourquoi parler de manière désagréable contre quelqu'un, c'est une faute grave, c'est pas une petite faute comme ça, la parole elle a un sens, il faut faire attention à la manière dont on parle. Alors, on a le droit de faire des écarts de parole, mais on sait que c'est une faute, voilà, etc.
2: Parler d'orthodoxie juive, orthodoxie chrétienne, dans quoi est-ce que ça s'ancre, ça? Puisque vous êtes vous-même engagé dans le dialogue entre juifs et chrétiens. Est-ce que vous pouvez nous rappeler cet ancrage juif de toutes ces règles qu'il existe dans le christianisme orthodoxe?
3: Alors, je ne sais pas si ce sont les mêmes règles, aujourd'hui en tout cas. Parce que chez eux, c'est quand même très pointilleux, très précis, sur des tas de détails de la vie courante. Mais je pense qu'il est important, c'est l'état d'esprit. Si on est orthodoxe, qu'on soit juif ou chrétien, on est dans un certain état d'esprit et on fait attention à un certain nombre de choses que peut-être d'autres ne feraient pas autant attention, n'auraient pas autant de considération. Donc, alors c'est jeûne, donc c'est évidemment très important, et on le reçoit bien évidemment de nos frères juifs, parce que c'est eux qui jeûnent depuis bien plus longtemps que nous. Puisque c'est une autre tradition source, on va dire. Donc ces jeûnes sont importants. Mais il n'y a pas que ça. Il y a le rapport les uns avec les autres. Par exemple, dans la famille, comment un homme se comporte avec sa femme. Donc, il y a toute une codification très importante dans la tradition d'Israël. Pour le judaïsme orthodoxe, ce n'est pas aussi codifié. Mais il y a un respect, normalement, que ce soit les relations intimes, que ce soit la manière dont les parents se parlent entre eux, que ce soit le rapport des parents aux enfants. Ce n'est pas aussi codifié, mais voilà, on fait attention. Et si jamais on dérape, eh bien, on se demande pardon.

0: amen, ça veut dire qu'on n'est pas d'accord.
1: Amen.
2: Amen.
1: Amen. Amen.
0: Aucune prière n'est valable si on n'est pas amen.
3: Ah, alors c'est important parce que...
0: Amen, c'est comme nous, c'est vachement important.
3: Ben oui,
0: nous,
3: oui, amen.
2: Mais ce soit-il.
3: Y compris dans la liturgie.
0: C'est pour ça que nous, on dit tout le temps amen. On a encore hérité, c'est encore un héritage. Ils disent amen, ils sont obligés. À chaque prière, tu dis amen. Sinon, elle n'est pas valide, la prière. C'est comme chez nous. Tu vois la consécration sans les trois amen? Elle n'est pas valide, elle n'est pas valide.
4: Ça a le même sens. Amen.
0: Oui, c'est la même
5: le mot,
0: amen,
5: c'est un mot hébreu. Ça veut dire nous sommes d'accord. Nous
0: c'est solide, d'accord. On est d'accord. Mais c'est solide surtout. Tu, vois, c'est, tu t'appuies. Et Mouna, c'est la confiance. C'est du rock. Amen. Amen.
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8: Nous venons d'entendre les participants au week-end organisé par l'association Kodj, chrétien orthodoxe en dialogue avec les juifs. Cette rencontre avait pour thème la prière communautaire et la liturgie. Sandrine Canery nous aide à décrypter dans la liturgie chrétienne orthodoxe ce qui est un héritage du judaïsme.
9: Alors, les points communs les plus grossiers, on pourrait dire, c'est que on a ce qu'on appelle dans la tradition grecque l'orthros, c'est-à-dire un grand office de matine qui va durer une heure et quart, qui peut durer jusqu'à deux heures. Et puis après, on a une liturgie qui dure aussi une heure et demie, facilement, un peu plus. Et donc, en tout, ça fait au moins trois bonnes heures ou deux. Voilà. Donc, rien que déjà par la longueur, on ressent beaucoup à nos frères juifs orthodoxes qui commencent aussi vers 9 heures et puis qui terminent à 11h30 au midi. Quoi.
8: La durée des offices.
9: La durée déjà, la longueur. Donc il y a cette idée-là. On pourrait donner beaucoup d'exemples. Un exemple très très très classique et très facile, c'est que nous, nos journées commencent le soir. C'est-à-dire, nous sommes aujourd'hui jeudi, nous allons prier les vêpres à 6 heures ce soir, les vêpres du vendredi. C'est-à-dire qu'on est déjà dans le saint de demain. On va regarder le saint qui est demain et on va en dire les vêpres de demain.
8: C'est vrai que les juifs célèbrent Shabbat dès le vendredi soir et ça dure jusqu'au coucher du soleil le samedi, par exemple.
9: Oui, mais eux, c'est pareil. Le samedi soir, ils entrent dans le dimanche. Le dimanche soir, ils entrent dans le lundi, etc. C'est tous les jours de la semaine. Mais nous aussi, parce que la Bible dit, il y eut un soir, il y eut un matin, premier jour 1. C'est pas premier jour, d'ailleurs, jour 1. Il y eut un soir, il y eut un matin, deuxième jour, etc. Donc si ça commence ce soir, c'est très important. Et pourquoi c'est si important? C'est parce que au moment où le soleil se couche, nous chantons lumière joyeuse. Au moment où on va entrer dans les ténèbres, c'est la lumière, parce que c'est la lumière du Christ. Et parce que le basculement d'une journée sur l'autre, qui est normalement le coucher du soleil, nous conduit pas dans les pleines ténèbres, mais nous annonce déjà la lumière de l'aurore qui viendra, quoi. On monte vers la lumière, on va pas vers la nuit. C'est cette idée-là.
8: Et est-ce que aussi ça va, cette question de la liturgie, jusque dans la configuration des églises orthodoxes, avec une partie de l'église où seul le prêtre peut entrer, qui pourrait faire penser au temple,
9: hein? Absolument, absolument. Alors bien sûr, alors après,
8: au temple de Jérusalem.
9: Il y aurait beaucoup de détails à donner, bien sûr. Donc déjà, la manière dont nos églises sont construites, donc en général, il y a un narthex, là où le peuple de Dieu se tient, et puis le sanctuaire. Et dans le sanctuaire, effectivement, il n'y a que le prêtre, le diacre, qui rentre, éventuellement l'acolyte, réservé aux hommes, et là, personne d'autre ne rentre. Et puis, il y a ce qu'on appelle une icosostase, c'est-à-dire avec des rideaux. Et d'ailleurs, généralement, le rideau est rouge, donc le rideau du temple aussi était rouge. En fait, que ce soit aussi la configuration de l'église ou les ornements liturgiques, ce sont les ornements liturgiques du grand prêtre, du grand prêtre au temple. Donc tout ça était un héritage direct.
8: Pour autant, au sein de la religion chrétienne orthodoxe, il y a un dialogue avec le judaïsme aujourd'hui, on n'est pas figé dans le passé.
9: Oui, parce que ce n'est pas parce qu'on a hérité d'un certain nombre de composantes du temple, alors, on n'est pas un temple, enfin ce n'est pas un temple comme c'était le temple de Jérusalem, c'est quand même une église, même si elle a ses spécificités, ça décontenance un peu nos frères catholiques quand ils entrent, ils sont un peu étonnés. Puis le fait que le prêtre soit tourné, non pas vers les fidèles, mais vers le... D'ailleurs, certains catholiques gardent encore cette façon de faire. Et pourquoi? C'est pas pour tourner le dos aux gens, c'est que le prêtre, c'est le berger, donc il conduit, il est devant et il conduit vers la lumière, parce que les églises sont tournées vers l'est, et il conduit vers la lumière qui est la lumière du Christ.
8: Avec tout ce qu'on s'est dit là, finalement, est-ce qu'il n'y a pas quelque chose de naturel pour les chrétiens orthodoxes à être en dialogue avec les juifs, avec tous ces points communs?
9: Alors, pour certains, oui. Pour certains, c'est très naturel. Enfin, pour moi, ça l'a toujours été. Pour d'autres, c'est une montagne. Il y a tellement d'idées préconçues depuis 2000 ans que des églises racontent sur les juifs que certains doivent faire beaucoup d'efforts pour entrer, pour comprendre que c'est important, que ce dialogue est important, qu'on a beaucoup de choses à découvrir, qu'on a beaucoup de liens à créer les uns avec les autres pour se découvrir les uns les autres et pour
8: déconstruire
9: les préjugés. Ouais. Et pour certains, c'est un monde, quoi. Et on est pour le moment encore assez peu à s'y intéresser vraiment. Alors, il y a de l'intérêt, mais ça peut être un intérêt un peu superficiel, juste, ah bon, c'est nos racines, mais de s'y investir vraiment, voilà, on ne peut pas dire qu'on est très, très, très nombreux, mais ça va venir. Il y a quelque chose qui est mûr quand même au niveau, ne serait-ce que de l'interreligieux.
8: On peut juste rappeler en deux mots que l'enjeu pour un chrétien, quel qu'il soit, catholique, protestant, orthodoxe, l'enjeu pour un chrétien qui s'intéresse au judaïsme, c'est tout simplement de mieux connaître sa propre religion.
9: Absolument, absolument, c'est indéniable.
8: Donc c'est un enjeu fondamental.
9: Et c'est le but en plus, oui, tout à fait.
8: Voilà. Un grand merci Sandrine Canery. Je rappelle que vous êtes enseignante à l'Institut de théologie Saint-Serge, que vous êtes mandatée par l'Assemblée des évêques orthodoxes de France pour le dialogue entre chrétiens orthodoxes et juifs, et que vous avez cofondé l'association CODGE. 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

0: km², un peu plus de la Belgique, la Catalogne compte 8 millions d'habitants. Barcelone est la capitale administrative et économique qui a attiré en 2025 18 millions de touristes. C'est davantage que la capitale Madrid. Parmi les Catalans célèbres, Salvador Dalí, à qui la série est essentiellement consacrée. Nous sommes dans ce quatrième et dernier suel guide catalan, à Figueras, la ville natale de Dalí, 50 000 habitants, à 140 km au nord-est de Barcelone, mais aussi à Cadaqués, à l'est de Figueras, et Porligat, un quartier de Cadaqués, où se trouve la maison-musée de Dalí. C'est le cap de Creus, le cap de la Croix, le point le plus oriental du massif des Pyrénées.
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0: Salvador Dalí est né le 11 mai 1904 au numéro 6 de la rue Monturiol, à Figueras. Dalí a conservé tout au long de sa vie un lien étroit avec sa ville natale, puisque c'est à Figueras qu'il a choisi d'installer son théâtre-musée, inauguré en 1974 et pensé comme une œuvre d'art en soi. Laura Bartolomé, conservatrice à la Fondation Dalí, nous attend à deux pas de l'entrée. Quand on arrive à Figueras, le premier site de visite, c'est le théâtre-musée de Salvador Dalí. On découvre cette façade. Je me suis dit en arrivant, ben voilà la façade, on reconnaît la signature incontestablement de Dalí. Et je me suis dit, tiens, ben ça doit être la façade du théâtre-musée. Eh bien, pas du tout. On est quand même arrivé quand on est là, parce qu'il est juste derrière. Et nous allons évoquer à la fois la fondation Gala Dalí et le théâtre-musée. Et puis... survoler l'ensemble des sites, parce qu'on va pouvoir les visiter chacun. Les sites ici dans la région, attachés, liés à Salvador Dalí. Et nous allons avoir ces premières informations avec vous, Laura Bartolomé. Vous êtes conservatrice à la Fondation Dalí. Alors on va tout de suite expliquer pourquoi cette Fondation Dalí, de quand date la Fondation, sachant que tout le patrimoine, les œuvres, les trésors de Salvador Dalí, Salvador Dalí n'avait pas d'héritier direct, pas d'enfant. C'est l'État espagnol qui a hérité de tout ce fonds. Je ne sais pas comment aurait dit Dalí, s'il aurait dit colossal ou quel adjectif aurait-il utilisé pour parler ou génial de son œuvre.
2: Génial, bien sûr, oui. Oui, il aurait dit peut-être son œuvre d'art total. Oui, nous sommes devant la Fondation Dalí en fait. Nous sommes devant la Torre Gurgot, qui est le siège de la Fondation Dalí aujourd'hui. La Fondation a été créée en fait du vivant de Dalí par lui-même. C'est lui qui l'a créé et après sa mort en 1989, il a fait héritier à l'État espagnol, comme vous avez bien dit. Et après ce moment, c'est la fondation qui est le gérant du légat dalinien et du théâtre musée Dalí qui est juste à côté.
0: Derrière, mais quand même.
2: Derrière
0: quand on voit la façade, on se dit qu'on est à peu près arrivé et qu'il est temps de se garer. Et puis sur la façade, sur le toit, on découvre des œufs. Et puis sur la façade, on voit partout ces petits pains. Et ils sont importants dans l'œuvre de Dalí, les petits pains.
2: Oui, le pain est en fait très important. Il fait partie de l'iconographie des années 30, avec les œufs qui sont à nous, de l'époque surréaliste.
0: Pourquoi Figueras? Parce que Salvador Dalí est né à Figueras, mais Salvador Dalí est mort à Figueras aussi.
2: Oui, il est né à Figueras en 1904. L'11 mai. Et il est mort le 23, si je ne me trompe pas, de janvier de 1989. Et il est mort ici. En fait, il a été enterré ici dans son musée qui est...
0: Tous les visiteurs peuvent voir la crypte avec la tombe de Salvador Dalí. Alors, il y a la maison natale. La Fondation Gala Salvador Dalí gère plusieurs sites, gère les collections. C'est quoi votre boulot, Laura?
2: En fait, la Fondation gère les trois sites daliniens qui conforment le triangle dalinien et qui sont le théâtre-musée Dalí, si. Ici à Figueras, la maison de Porligat, qui est sur la côte de Cadaqués, et le château de Púbol, qui est pas très loin de Girona, de la cité de Girona, et qui est un château d'origine médiévale où Gala a passé les dernières années. Elle est morte là et elle est enterrée là.
0: Oui, et c'est vrai que je me suis posé la question, mais je vous la pose tout de suite avant d'oublier de vous la poser. Mais pourquoi ne sont-ils pas enterrés ensemble?
2: Oui, on n'est pas sûr sur ce point parce qu'en fait, il y avait le projet que tous les deux reposent pour vous. Mais à la fin, il semble que Dalí a choisi...
0: Donc c'est son choix. Hein.
2: Oui, c'est son choix. Il a choisi de remanier.
0: De rester.
2: Dans son musée, 5 années de sa vie. Il a habité ici, dans ce

0: Torre Burgot, donc il était à côté de son musée.
1: Et il était presque le gardien de son musée.
0: On peut le dire comme ça, oui, oui.
2: Ser Catalunya, aquí comença tot.
1: Alors, il y a un autre site, ce n'est pas géré par la Fondation, c'est la maison natale de Salvador Dalí.
0: C'est géré par la
1: commune,
0: la mairie de, oui, la mairie de Figueras, mais on ne la gère pas, la Fondation. La Fondation gère ces trois sites et d'abord toute la collection des œuvres que Dalí a déposées dans son musée et une autre partie d'œuvres que la Fondation a achetées après sa mort.
1: Et puis, je suppose qu'on vous sollicite beaucoup, bien sûr, pour prêter des œuvres, pour des expositions partout dans le monde.
0: On fait des projets internationaux, oui, on peut dire, dans tout le monde, oui. On a beaucoup de demandes en ce sens, oui.
1: Sachant que si on devait dire aujourd'hui, alors pas forcément des œuvres qui sont de la propriété de la Fondation, les œuvres de Dalí, on les trouve en gros, vous savez, dans combien de musées du monde ont des œuvres de Dalí?
0: C'est très répertorié, oui,
1: mais c'est énorme.
0: L'œuvre de Dalí est bien représentée autour du monde.
1: On la chiffre en nombre, l'œuvre de Dalí complète, en nombre d'œuvres, c'est...
0: Plus de 1000 peintures, mais il faut y ajouter la sculpture, le dessin, l'œuvre graphique. On n'a pas un nombre parce qu'on travaille encore.
1: Vous continuez à travailler pour répertorier tout cela. Rappelons qu'il est mort en 1989, ça fait quelques années depuis sa mort. Dans quelques années, ce seront les 40 ans de la mort de Dalí.
0: Ah oui, oui, oui, mais on continue à y travailler parce que c'est une production grande, ou très grande, je dirais.
1: Oui.
0: Donc on y travaille. Mais encore, quand on est fini, on y travaille constamment parce que
1: c'est une matière vivante.
0: Oui, c'est un travail vivant. Oui. Parce qu'on continue à recevoir d'informations.
1: Alors, Salvador Dalí a vu de son vivant, bien sûr les œuvres on a dit partout dans le monde, mais a vu de son vivant deux musées totalement dédiés à son œuvre, inaugurés de son vivant, donc celui-ci bien sûr à Figueras, et puis un autre musée aux États-Unis.
0: Le musée Dalí aux États-Unis, oui, c'est un grand pinacothèque.
1: C'est à Saint-Pétersbourg, mais Saint-Pétersbourg non pas en Russie.
0: Oui, à Floride.
1: En Floride, Saint-Pétersbourg.
0: Saint-Pétersbourg, c'est à côté de Tampa. Oui, c'est une collection très importante. C'est la collection privée d'un des principaux collectionneurs de Dalí. Cette collection a été donnée après pour créer ce musée qui est très important.
1: Je suppose que vous travaillez ensemble aussi.
0: Oui, oui, on participe à des projets communs. Oui.
1: Dans le théâtre musée de Dalí, concernant ce qui est présenté, donc Dalí l'a conçu lui-même, mais j'ai vu des salles fermées, donc je ne les ai pas vues puisqu'elles sont fermées. Ça veut dire que le musée n'est pas figé, il n'est pas figé dans son jus.
0: Le musée a été créé, conçu et créé par Dalí lui-même. Et à part quelques exceptions...
1: Ah, donc ça bouge peu.
0: On ne bouge pas rien.
1: Ah, on bouge pas.
0: Parce que c'est la particularité du fait de ce musée, de conserver la grande œuvre d'art totale que Dalí a créée. Parce que le cœur du musée... nous sommes dans...
1: On pourrait dire qu'il est sanctifié, le cœur du musée. On n'y touche pas.
0: Oui, oui.
1: C'est le saint des saints.
0: Un sancta sanctorum, oui. En fait, le cœur du musée, c'est le théâtre, l'antique théâtre municipal de la ville de Figueras. C'est pour ça que ce n'est pas le musée Dalí, mais le théâtre musée Dalí. Et c'est très important parce qu'il a choisi ce bâtiment qui était en ruine depuis la guerre civile espagnole. Et il l'a choisi au début des années 60 pour y créer son grand œuvre d'art total.

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2: Dans ce dernier, suivez le guide d'Alignien, quittons Figueras, ville natale de Salvador. Il est intéressant de souligner que Salvador était aussi le prénom de son papa, notaire, et de son frère aîné, décédé à l'âge de 2 ans. Direction Cadaqués, à l'est de Figueras, 35 km seulement, mais il faut compter au moins 50 minutes de trajet et ne pas souffrir du mal des transports, car la partie finale est un festival de lacets. Dalí découvre Cadaqués très jeune. Il y vient pour la première fois en 1910, alors qu'il n'a que 6 ans. Sa famille passait ses étés non loin de là, et ce village de pêcheurs, ainsi que le paysage de Porligat, où se trouve sa maison-musée, vont devenir essentiels dans son imaginaire artistique. Il ne s'y installe réellement de façon durable que plus tard, dans les années 30, lorsqu'il achète sa maison à Porligat. Mais ses premiers séjours d'enfance sont fondateurs. Il dira que tout son univers visuel vient de ses paysages. Faisons connaissance avec Anelia Trendafilova, notre guide à Cadaqués.
3: Bienvenue à Cadaqués. Bienvenue à Cadaqués.
4: Dobarden, bon dia, buenos dias et bonjour.
5: Là, on a eu 4 versions, hein, Anelia. Donc Dobarden, a priori, c'est pas ici en Espagne ni en Catalogne. C'est où Dobarden? On dit Dobarden.
4: Dobarden, c'est bonjour en bulgare. Mon origine, je suis bulgare et j'habite ici. Je suis maintenant à Cadaqués et à Cap de Creus, le parc naturel de Cap de Creus, c'est mon maison. Depuis 2016.
5: Et quand vous êtes arrivé ici, vous parliez bulgare,
4: oui.
5: Vous parliez anglais.
4: Oui, aussi.
5: Français.
4: Pas de français.
5: Espagnol.
4: Un peu d'espagnol.
5: Un petit peu. Catalan. Non, il n'y a pas de raison. Il n'y a pas de raison d'apprendre le catalan en Bulgarie. Mais qu'est-ce qui vous a mené jusqu'en Catalogne et jusqu'à Cadaqués et jusqu'au Cap de Creus? Pourquoi?
4: Je tombais en amour avec Cap de Creus.
5: Ah, je croyais que vous montriez que vous êtes tombée amoureuse de Salvador Dali.
4: Oui. Non, pas de Salvador Dali.
5: Non.
4: La nature du Cap de Creus.
5: Mais la nature.
4: Oui, la nature. Je suis guide de nature aussi.
5: Oui, donc c'est d'abord la nature qui vous intéresse.
4: Oui.
5: Le Cap de Creus, c'est une réserve.
4: Oui. Après, je découvris toute la culture spéciale de Cadaqués et de la zone du Cap de Creus.
5: Et vous avez eu envie de la partager, parce que finalement c'est votre métier, c'est de partager la culture, la nature et les richesses de cette région avec les touristes.
4: C'est une chose que je suis enchantée d'expliquer toutes les choses, toutes les particularités de l'histoire d'ici,
5: montrer
4: à la visitante.
6: Martes,

0: Vous m'avez donné rendez-vous au pied, c'est un lieu de rendez-vous ici à Cadaqués. Dans chaque ville comme ça, il y a des lieux où on donne rendez-vous facilement parce qu'on ne peut pas se tromper. Si on se donne rendez-vous devant la statue de Salvador Dali, alors il y a la maison, on va en dire un petit mot, mais la statue de Salvador Dali à Cadaqués, sur la plage, il n'y en a qu'une, hein. On ne peut pas se tromper.
1: Ici, il y a une petite anecdote, pourquoi la statue de Salvador Dali.
0: Il ne regarde pas la mer.
1: La mer.
0: Il est de dos, tourne le dos.
1: Ne regarde pas la ville antique de Cadaqués, regarde à la ville nouveau. L'anecdote, c'est qu'il regarde au centre du monde. Et le centre du monde, c'est la station de train de Perpignan. La gare de Perpignan. Pourquoi? Salvador Dali aime beaucoup la géologie. Et une amie de Salvador est
0: géologue.
1: Expliquez-lui que géologiquement...
0: Géologiquement, oui.
1: Géologiquement, merci beaucoup. À la zone de Perpignan, il y a un centre où il y a tous les commencements du processus géologique de la zone, ici.
0: À Perpignan, il s'est passé quelque chose sur un plan géologique.
1: Oui.
0: Qui a concerné la zone ici.
1: Oui, oui.
0: Ah, c'est un épicentre.
1: C'est comme ça.
0: C'est pour ça qu'il regarde. Oui. Maintenant, je comprends aussi, après ce que vous venez de dire, Anelia, que... Effectivement, quand on visite le théâtre-musée Dali, il y a toute une partie d'œuvres qui sont des œuvres où on voit les pierres et une sculpture en pierre, etc. À Port-Licate, quand on sort, on voit les rochers, etc. Il aimait ça.
1: Il y a un point très important ici, à notre côté, il y a le parc naturel du Cap de Creus et la réserve naturelle de Pla de Tudela. Et c'est une réserve naturelle géologique. À Pla de Tudela, il y a le rocher plus antique de toutes les Catalans, possiblement de tout le monde, rocher de 65 millions d'années.
0: 65 millions d'années.
1: Oui, plus antique, de l'époque de Pangea, le premier continent.
2: Un peu de géologie, la Pangée s'est formée il y a environ 310 millions d'années et a commencé à se désassembler il y a environ 180 millions d'années. La Pangée était un supercontinent unique qui regroupait presque toutes les terres émergées de la planète.
1: Ces rochers trop trop antiques, avant de l'existence humaine, avant de l'existence du dinosaure, avant de toute la vie.
0: D'accord.
1: Pla de Tudela, c'est un espace trop important pour Salvador Dali. Il allait avec bateau.
0: Avec le bateau Gala, alors.
1: Oui, avec le bateau
0: Gala. Le bateau jaune.
1: En commencement, avec le bateau des pêcheurs.
0: Des pêcheurs.
1: Oui, des pêcheurs. Et après, avec son bateau Gala, pour regarder tous les paysages. C'est un paysage très joli.
0: Il y a aussi, parce qu'on est passé devant c'est la grotte, la grotte de l'enfer.
1: Oui, la grotte de l'enfer. Et il y a toutes les formes différentes de la rocher, avec l'érosion, l'eau de mer, le vent et tout. C'est tout comme un musée naturel d'art.
0: Ah oui, un musée d'art naturel.
1: Oui,
0: ouais, c'est ça.

0: Un petit mot peut-être, puisqu'on n'en a pas enregistré à la maison de Port-Licat. Un petit mot, vous l'avez visité bien sûr à la maison de Port-Licat.
1: Je connais un peu la maison.
0: Donc on sait que c'est la seule maison où il a vécu sur une longue durée, 50 ans.
1: Salvador dit toute la vie, Port-Licat, c'est la place plus jolie de tout le monde. Et beaucoup de son paysage s'inspire
0: De Port-Licat.
1: De Port-Licat, oui.
0: Où il avait acheté une première maison, puisque ce sont des maisons de pêcheurs. Il a acheté une première maison, j'ai vu ça, qui faisait 22 mètres carrés. C'était tout petit. Et après, il a acheté les autres maisons. Il a agrandi, il a presque acheté tout le pâté de maisons, mais sauf, il y avait des réfractaires, c'est ça. Donc, il n'a pas pu tout acheter, mais une bonne partie. Et je me dis, quand il vivait dans sa maison à Port-Licat, il a passé sa vie à monter, à descendre les escaliers, parce qu'il y a des marches d'escalier partout. C'est sportif d'habiter dans sa maison.
1: Oui, et une chose importante, il a conservé la structure originale de la maison, de toutes les petites maisons.
0: On dit que c'est un labyrinthe.
1: Oui.
0: Et il est habillé comment, Dali, sur sa sculpture, sa statue de Salvador Dali? Il porte un costume, avec bien sûr sa canne, qu'il touche que d'un seul doigt d'ailleurs. Assez chic, hein.
1: C'est une personne de beaucoup beaucoup d'images. Un jour, vous pouvez trouver un Dali comme ça, avec un plan chic, et autre jour, avec le pêché.
0: Avec les pêcheurs, une tenue traditionnelle.
1: Une tunique traditionnelle, avec les chaussures traditionnelles. Boire une bière, comme une personne, ici.
0: Ouais, ouais. Mais bon, si Cadaqués est connu, puisqu'aujourd'hui, il y a beaucoup de touristes ici à Cadaqués. C'est très joli, hein, Cadaqués. Si le nom de Cadaqués est connu mondialement...
1: C'est pour Salvador Dali.
0: À l'époque en France, Saint-Tropez, Brigitte Bardot.
1: Oui, c'est ça. Jusqu'avant de Salvador Dali, il y a beaucoup d'histoires.
0: Oui, Cadaqués, cette petite ville de Cadaqués, c'est pas un village, hein, c'est une petite ville, n'a pas commencé avec Salvador Dali, bien avant.
1: Hein. Oui.

0: La première image qui frappe, qui impressionne les visiteurs et qui séduit quand on regarde Cadaqués, c'est ce bord de mer, le front de mer. Cadaqués, finalement, c'est tout autour de la baie et les constructions donc au bord de l'eau. C'est ce qui fait le charme. Et aussi, frappe le regard, ces maisons de Cadaqués, c'est la couleur. Ce sont les maisons blanches.
1: C'est la couleur. La couleur, c'est la maison blanche avec la fenêtre bleue.
0: Ah, blanche et bleue.
1: Blanche et bleue, c'est trop important. Et après, il y a deux couleurs que c'est trop important. Rouge et vert.
0: Ah, le rouge et le vert.
1: Oui. Et c'est une partie importante de notre histoire d'aujourd'hui. Le couleur blanche.
0: Une part importante de l'histoire aujourd'hui, c'est les travaux aussi, avec les machines qui font du bruit, les véhicules. On va avancer un peu. Là, on passe le petit pont.
1: Oui, c'est le pont antique de Cadaqués. Ici, il y a la rivière.
0: Je suis avec un ami. Sa voiture, un jour, a été emportée dans la rivière.
1: Aujourd'hui, maintenant, la rivière, c'est sèche. Il n'y a pas d'eau. S'il y a beaucoup de pluie.
0: De pluie, oui.
1: De pluie.
0: Ça peut provoquer des dégâts et c'est ce qui s'était passé. Ouais. Nous allons débuter l'ascension de Cadaqués parce que ça monte un petit peu. Et alors nous sommes sur une place importante.
1: Oui, c'est une place trop importante. C'est la place de la.
0: On est au bord de l'eau aussi.
1: Au bord de l'eau, oui, c'est la place du marché.
0: À la place du marché.
1: Oui.
0: C'est pas plat.
1: Oui, c'est pas plat. À Cadaqués, c'est pas plat.
0: Et on fait le marché à des endroits pas plats.
1: Oui. Cadaqués, c'est une ville trop petite et trop limitée. C'est bordé avec la montagne.
0: Ah oui, donc on est dans une enclave comme ça.
1: Oui.
0: Enclavé.
1: Enclavé à la montagne.
0: La montagne autour.
1: Mon mouscle à la montagne.
0: Cadaqués, c'est comme une moule qui est attachée à la montagne.
1: Voilà.
0: C'est comme la moule qui est accrochée au rocher.
1: C'est une chose trop importante, la montagne. Pourquoi ? Avant, il y a une petite anecdote. Avant, la ville de Cadaqués, le gens de Cadaqués, allaient à Cuba plus souvent qu'à Figueras.
0: Donc l'anecdote, effectivement, dans le passé, les habitants de Cadaqués allaient plus facilement à Cuba, oui. C'est pas vraiment la porte à côté, qu'à Figueras, où on est à moins de 100 km. C'était plus facile de prendre la mer et d'aller à Cuba que de prendre la route. Et c'est vrai, moi je les comprends, parce qu'il y a beaucoup de virages. Hein.
1: Oui.
0: Il y a une seule route pour arriver à Cadaqués.
1: 19e siècle, non, il n'y a pas de route.
0: Ah, 19e siècle, il n'y avait pas de route du tout.
1: Non. Pas de route du tout.
0: Et aujourd'hui, il y a une route.
1: Une seulement.
0: Il n'y a pas de route côtière.
1: Non.
0: Non, non, il n'y a pas de route côtière. Non. Il y a la seule route par la montagne.
1: Oui.
0: Ah oui, ça se mérite. Hein.
1: Et c'est très important comme ça. La culture de Cadaqués, c'est préservé comme avant. C'est une ville avec la langue traditionnelle.
0: Ah, la langue traditionnelle.
1: Oui.
0: Il y a une langue locale de Cadaqués.
1: Ça s'appelle le parle salat. La parla salada.
0: C'est la salade.
1: Oui, non. C'est la salade.
0: On parle de la salade.
1: Pourquoi? L'article, c'est avec S.
0: On met S devant.
1: À Cadaqués, il y a l'île Baléares.
0: On parle le même dialecte qu'aux îles Baléares. Mais quand on habite Cadaqués, je me dis, des fois, on réfléchit avant de prendre sa voiture et de prendre la route pour aller vers Barcelone ou vers d'autres villes. Les virages et tout, alors du coup, on n'y va pas, on annule. Donc, la place du marché.
1: Oui,
0: et sur le sol.
1: Sur le sol, c'est le rocher de la montagne ici.
0: Sur le sol, ce sont les rochers de la montagne, c'est pas plat du tout. Ce sont les pierres, hein, les pierres assemblées les unes à côté des autres.
1: Pourquoi? C'est une technique pour éviter l'érosion de la ville.
0: Donc ça, c'est très ancien, ça.
1: C'est trop antique.
0: Sur la place du marché, nous avons trois arbres. Ce ne sont pas trois arbres typiques de la région ici.
1: C'est pas trois arbres, c'est trois plantes.
0: Oui, enfin, c'est quand même des arbres aujourd'hui.
1: C'est trop grand.
0: Ils sont très vieux aussi.
1: Oui, très vieux. Et c'est la plante de cacao qui le marin de Cadaqués a importé.
0: Donc les marins de Cadaqués.
1: De son voyage.
0: Ils ont planté ces fèves de cacao et on a aujourd'hui des cacaoyers, mais quand même c'est des cacaoyers géants, non? On récolte les fèves.
1: Non, désolé, ne l'y a pas. Avec tout le commerce et avec tous les pirates de la Méditerranée, ici la ville de Cadaqués, la nécessité, besoin d'un mur de protection.
0: C'est là où on entre. Hein.

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2: C'est là où nous entrons effectivement dans le village médiéval de Cadaqués, qui était autrefois entouré d'une muraille complète pour se protéger des attaques des pirates, que nous quittons Anelia pour retrouver une personnalité, un personnage de Cadaqués, Andreu Estragués, 93 ans au moment de l'enregistrement.
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4: J'avais fait les français à l'école, ça va.
2: On va essayer. À Cadaqués, je rencontre un véritable habitant de Cadaqués depuis plusieurs décennies, Andreu. On est juste à côté de la statue de Salvador Dalí. À Cadaqués, vous êtes aussi connu que Salvador Dalí, Andreu ?
4: Beaucoup. Et j'avais mangé avec lui.
2: Ah, vous avez mangé avec Dalí ?
4: Oui, très bien.
2: Andreu, vous êtes allé dans la maison de Porligat ?
4: Si.
2: Mais souvent, plusieurs fois ?
4: Quelquefois, si.
2: Quelquefois.
4: Si. Nous avons mangé avec lui et pendant le même temps que nous avons mangé, la servante, il avait dit, Salvador, il y a une ministre qui aime parler avec toi. Il dit, ah bien, il change complètement, c'est-à-dire, ça a monté là-haut.
2: Donc il a grandi, sa posture.
4: Avec beaucoup d'énergie. Comme un ressort ici. La chose qu'il fait, après, c'est la main gauche à l'intérieur de la poche, une petite boîte métallique que nous utilisons pour les souliers. Il met les doigts et je lui dis, Salvador, qu'est-ce que ça? C'est de miel et jus de date. Avec comme ça, la mouche, il va à la moustache.
2: Wow. Ah, c'était pour lisser la moustache.
4: Mais il avait changé aussi les voix. Complètement
2: voix.
4: Différent.
2: Oui.
4: Les yeux, tout. Et avec mon ami, nous avons dit, oh, c'est un grand artiste.
2: Salvador Dalí, quand on entend les interviews, il faisait beaucoup d'effets en parlant avec tous les mots compliqués, en queue, il parlait fort, etc. Est-ce qu'à la maison, il parlait plus simplement ?
4: Il changeait complètement.
2: Oui, c'est ça, il n'était pas en représentation.
4: Les moments de manger avec ce personnage, c'est différent. Mm. C'est plus qu'artiste, c'est au marketing.
2: Du marketing, oui.
4: Un grand marketing.
5: Je suis absolument persuadé que je suis le plus important de tous en ce moment.
6: Que pensez-vous de Pablo Picasso?
5: J'ai très souvent exprimé d'une façon très catégorique que je considère que c'est, après moi, le plus grand génie qui existe, mais c'est un génie de type opposé au mien, c'est-à-dire c'est un génie destructif, hétérogène et anarchiste, tandis que mon génie à moi, est de plus en plus près de ceux des anges.
2: Il était populaire ici à Cadaqués?
4: Ah, oui, les premiers moments, oui. Après, il avait passé l'année 1956, le froid février de l'année 1956, il avait entré ici à 22 degrés de sud de zéro.
2: En dessous?
4: Congelé tout.
2: Bon, en 56, il y a eu un hiver glacial.
4: Oui. Pas connaissez ça? Avec cette situation, il avait dit, pas toucher rien, les olivières et tout ça.
2: Dalí avait dit, ne touchez pas aux oliviers.
4: Qu'il viendra une commission gouvernementale
2: pour constater les dégâts,
4: oui.
2: Et indemniser.
4: Qu'on n'arrivait pas.
2: La commission n'est jamais venue.
4: L'arbre, il avait mort dès les pieds jusqu'à Léo. Et quand il va à La Vanguardia, que c'est le journal de l'Espagne le plus grand, les oliviers de Cadaqués sont vivants.
2: Dalí a dit les oliviers sont vivants.
4: À Dalí, c'est comme les démons.
2: Oui. Après avoir lu cela dans le journal, les habitants de Cadaqués ont considéré Dalí comme le démon.
4: Changer de trottoir, changer de rue.
2: Changer de rue.
4: Et avec cette situation, il n'est pas venu beaucoup de fois à Cadaqués.
2: Il restait dans la maison. Et ça s'est arrangé
4: critique,
2: après
4: hein. Après, ça passe. C'est une chance. Dalí porta beaucoup de tourisme.
2: Dalí continue à amener beaucoup de touristes à Cadaqués. Après, on vient aussi pour la nature.
4: Si,
2: mais...
4: si. Cadaqués est pittoresque. Avant de Dalí, il vient ici beaucoup d'artistes de tout le monde aussi.
2: Mais alors vous, finalement, Andreu, puisque vous êtes ici depuis très longtemps,
0: Vous avez vu toute l'évolution du tourisme. Oui. Il n'y en avait pas et puis après il y en a eu, etc.
4: Et beaucoup de Français achètent des maisons parce qu'ils aiment Cadaqués.
0: Comme c'est petit, il faut les trouver les maisons. Et avec le parc, on ne peut plus construire aujourd'hui.
4: Non, non. C'est très...
0: Réglementé ?
4: Si.
0: Votre maison à vous, elle est juste en face, avec vue sur...
4: Ah oui, je pouvais voir la mer, tout ça. C'est une agence.
0: Vous étiez d'abord horloger bijoutier, c'est ça ?
4: Si.
0: C'était votre premier métier ?
4: À Barcelone.
0: Et ici, vous étiez dans les boissons,
4: ici,
0: dans le vin ?
4: À côté de la pharmacie. Ma mère m'a fait comme un cadeau. Al mariage, la maison de mon... le père de mon grand-père.
0: Mon arrière-grand-père.
4: S'appelait Joseph Berenguer. C'est capitaine du bateau. Il avait été à Philippines. Ça, il vient des Philippines.
0: Une canne des Philippines, de l'arrière-grand-père.
4: Philippines.
0: Oui, mais de l'arrière-grand-père. Mais alors, c'est très vieux, ça.
4: Il a habité aussi à Cuba. Et à Cuba, fait les voyages de commerce entre Cuba et Boston. 10 années à Cuba. Il avait une relation avec une cubaine. Et les enfants sont mulatos.
0: Ah, mulâtres, ouais, mulâtres.
1: En Cadaqués y junto a un faro construido ex profeso se está rodando La luz del fin del mundo, una importante coproducción en cuyo elenco se alinean artistas y técnicos de reconocida fama internacional. Jules Briner, Gil Douglas, Samantha Eggar, Fernando Rey, Renato Salvatori y otros artistas encarnan los diversos personajes creados años A por Julio Verne, el imaginativo novelista en una de cuyas narraciones está inspirado el guión de esta película.
0: Et est-ce que vous avez vu ici à l'époque, est-ce que vous étiez là quand il y a des films qui ont été tournés ici à Cadaqués, Le phare du bout du monde qui a été tourné au phare avec Jules Briner et Kirk Douglas. Vous les avez vus?
4: Il en a acheté à chez moi les voisins.
0: Ah ouais, qui ça alors?
4: Et Samantha Eggar.
0: Samantha Eggar.
4: Ici, il avait mon bateau, il avait Samantha Eggar. Ah ouais. Avec mon bateau.
0: Et donc, vous avez vu Yul Brynner, Kirk Douglas.
4: Kirk Douglas, bien. L'autre...
0: Yul Brynner, qui n'avait pas de cheveux.
4: Yul Brynner, c'est différent. Très sérieux. Avec nous, bien. Tout le monde, bien. Et Mercury.
0: Mélina Mercury.
4: Mélina Mercury.
0: Elle a tourné un film ici.
4: Si, si.
0: Ouais. C'est ça, le fameux, le piano mécanique.
4: Piano mécanique.
0: Vous l'avez rencontré aussi, Mélina Mercury.
4: Si, si. Fernando Rey.
0: Fernando Rey.
4: Eh bien.
0: Oui, mais le piano mécanique, c'était un film de Juan Antonio Bardem. Je l'ai pas vu. Hein.
4: Il avait gagné un concours. Vous êtes très ami de toutes.
0: C'est ça, vous avez rencontré tout le monde.
4: Parce que je suis très ouvert. J'aime beaucoup de causer avec l'une, avec l'autre. Et pour moi, c'est bon.
0: Pour l'esprit, c'est ça, c'est important. Et est-ce que vous avez rencontré, on parlait de Dali, mais Gala. Vous l'avez connu aussi,
4: si.
0: Gala?
4: À distance.
0: À distance. Ça veut dire quoi, connu à distance?
4: C'est meilleur Dali. Je ne sais pas comme c'est Gala. Je sais que Gala...
0: Alors, hein, faites le signe comme ci, comme ça, ça veut dire quoi?
4: Oui, comme ci, comme ça. Meilleur Salvador. Avec Salvador, comme nous, ici.
0: Oui.
4: Complètement. La Gala, les jours, c'est-à-dire à midi, pas manger avec lui. Seulement pendant la nuit ou pendant le matin. Elle est seule, toute seule. C'est Russie, de la Russie.
0: Elle était russe, hein?

0: Alors on est près d'un pont, un pont historique. Une partie du pont qui est à côté a été replacée sur la place du marché. À Jérusalem, il y a le mur des Lamentations. Ici, il y a le banc des Lamentations. Vous connaissez ça? Près des cacaoyers.
1: Les ponts restent des ponts d'ici.
0: Le banc, c'est un reste du pont.
1: Il avait une grande catastrophe, inondation, ça l'a emporté.
0: Donc le pont a été emporté. Et on a réutilisé le pont historique pour faire un banc.
1: Si, c'est ça. Il vend les personnes très âgées. Moi, non. Je suis jeune.
0: Oui.
1: 93
0: ans.
1: Quelques personnes, il dit à l'autre, si pas cette chose...
0: Si j'avais pas ça, si j'avais pas ça, si j'avais pas ça...
1: C'est ça. Ça s'appelle El Sinophos.
0: On va se plaindre, finalement, des lamentations, le banc des lamentations. À Jérusalem, le mur des lamentations, et à Kadakès, le banc des lamentations. On ne s'assoit pas sur le mur des lamentations, mais on peut s'asseoir sur le banc des lamentations. André, si vous deviez dire... Qu'est-ce que vous aimez à Kadakès?
1: Tout. C'est beaucoup, hein? J'ai aussi beaucoup d'olivières.
0: Ah, d'oliviers? Vous faites de l'huile d'olive?
1: Si. Tout, c'est de ma famille, qui vient de 1600.
0: Des oliviers de 1600?
1: Kadakès, les premiers moments, toutes sont vignes, partout.
0: Il y avait des vignes partout.
1: Jusqu'à la haut de la montagne, les plus hauts. Et c'est joli parce que il y a un grand travail fait à la nature avec la pierre sèche.
0: La pierre sèche est reine ici, partout.
1: Il y a des chemins, il y a des escaliers.
0: Et des vignobles en terrasse, avec la fameuse pierre sèche.
1: Avant, tout ça, c'est propriété des bénédictines de Saint-Père de Roda.
0: Ah, donc c'était les sœurs bénédictines.
1: Qu'est-ce qu'ils font? Ils ont vendu les bois. Ils ont coupé tous les arbres. Ils tombent de la pluie. L'eau s'emportait la terre. Ça commençait à faire les terrasses. Après, ils m'ont dit, com que d'aquest c'est àrid, la meilleure chose, c'est la vinya. La vinya, il avait marché jusqu'à l'année 1886, quan a l'Europe, a l'Espanya aussi, s'ha finit.
0: C'est l'époque du Cleoxa.
1: Nous avons beaucoup de monde de Kadakès i l'han partit. Oui, la mer, c'est le chemin.
0: C'est plus facile que la route, hein? Il n'y avait pas de route.
1: C'est la grande route. À Cuba, à Cuba.
0: Donc tout le monde est parti à Cuba. Donc si on va à Cuba, moi j'ai jamais cherché, mais à Cuba, il y a des familles qui sont originaires de Kadakès.
1: Si.
0: Ouais, ouais.
1: Toute ma famille sont originaires de Kadakès. Moi, mon père, qui est original de côté de Bic, à la montagne, proche de Barcelone. Hein.
0: Bic, à la montagne, proche de Barcelone.
1: Alors qu'il avait fait les retables de Kadakès, c'est de Bic. S'appelait Pau Costa.
0: L'artiste.
1: C'est beau, hein?
0: Ah, très, très beau. Oh. Très, très beau.
1: Son 23 mètres d'altitude, 12 de longueur, 365 figures.
0: C'est un trésor de Kadakès.

0: à besar.
1: C'est vrai que c'est très beau, hein, Cadaqués, mais c'est sportif aussi. Quand on se promène dans la vieille ville, ça monte, ça descend. Il y a beaucoup d'escaliers. C'est comme dans la maison de Dali. Il y a beaucoup d'escaliers dans la maison de Dali, des marches.
2: La maison de Dali, c'est la union de beaucoup de petites maisons de pêcheurs. Et c'est son père qui avait acheté ça.
1: Ah, c'est son père qui avait acheté. Et donc on a vu aussi dans la, ici à Cadaqués, la maison du grand-père de Dali. Hein.
2: Je l'avais connu.
1: Le père ou le grand-père?
2: Le père de Dali.
1: Le père de Dali, le notaire.
2: Un homme en bas et gros.
1: Un petit gros.
2: Petit gros. Très sympathique, le notaire. Car il aimait que son fils les mêmes choses.
1: Il aurait aimé que son fils soit notaire.
2: Et le fils, la note, pas bonne. Il entrait en colère. Il avait acheté un ticket pour voyager à l'Amérique. Il avait parti. Et à l'Amérique, ça commençait à connaître.
1: À New York, il a connu le succès. Ah, mais vous avez connu le père de Salvador Dali.
2: J'ai des sculptures, ça s'appelle.
3: Une sculpture.
2: De Salvador, le père, à la maison.

0: Et vous faites une question, vous qui avez connu différentes périodes, est-ce que la vie a été plus facile après Franco?
1: Ah, c'est changé, la vie. Ouais. Non, ça marche. C'était même.
0: C'était pareil.
1: Franco, il habitait ici,
0: Il habitait ici?
1: Si, parce que ils viennent à pêcher la langouste.
0: On est au pays de la langouste ici,
1: C'est bon,

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2: Terminons ce dernier Suivez le guide au pays de Dali, à Cadaqués et plus précisément Port-Ligat, à peine 1 km de marche depuis le centre historique, mais davantage en voiture avec encore quelques lacets. Nous embarquons à quelques mètres seulement de la maison musée de Salvador Dali.
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4: Oui, monsieur, qu'est-ce que vous voulez que je dise?
5: Mais la même chose en version française.
4: Oui, d'accord. Bienvenue à Barcadella. Je m'appelle Joseph. Et si vous avez des questions de l'épargne naturelle de Cadaqués, je suis ici pour faire la réponse, si je la connais bien. Sinon, excuse-moi. Mm-hmm. OK? C'est ça. On y va?
5: Donc, la plupart des personnes qui vont faire cette promenade avec vous, Joseph, en fait, ont visité la maison de Salvador Dali avant. Donc, ils ont vu des images qui représentaient finalement les paysages. Donc, après avoir vu les images, on va voir les vrais paysages.
4: Oui, réellement, Salvador Dali, il utilisait les paysages de Cadaqués pour l'inspiration, pour faire les tableaux comme ça. C'est la nature qui nous fait avec cette promenade.
5: Ici, on est à Port-Ligat, voilà.
4: Are you okay? Vamos. Però ara ja treballo amb aquesta barca, ja no treballo amb l'altra. Ho segueixo fent, crec, eh? Encara ho aguanto.
5: Voilà, on quitte le Port-Ligat, et avec une vue sur la maison de Salvador Dali, les œufs géants.
4: Vous voyez que tous les rochers ils sont à la même position. Ça, c'est pour la plaque tectonique des Pyrénées. Nous sommes juste à la commence des Pyrénées. C'est la plaque tectonique qui s'élève de la mer. Ces rochers, c'est la ardoise.
5: De l'ardoise, oui.
4: Et ces rochers, il y a beaucoup de trous. Et vous pensez peut-être que c'est volcanique, mais réellement c'est un sédiment très très très ancien. C'est le sédiment plus ancien de l'Europe et un des sédiments plus anciens du monde. Et les trous que tu vois, c'est pour l'érosion de la mer, de l'ouvain et toutes ces choses.
5: Il y a quelques jolies maisons construites tout le long. Donc il y avait des autorisations de construire ici.
4: Ces maisons, ils sont avant de la formation de l'épargne naturelle de Cadaqués. Mais maintenant, c'est complètement interdit de faire des maisons. Plus à l'intérieur de l'épargne, il n'y a pas de maisons.
5: Est-ce qu'on est dans un parc national?
4: Un parc naturel, non national.
5: Joseph, que vient-on pêcher ici? Quel poisson?
4: Oui, ici, c'est des poissons de roche. C'est normalement les rascasses. Il y a beaucoup de langoustes. La mer d'ici, c'est de la langouste. Et c'est aussi de l'homard. Ça, c'est les choses qu'il y a beaucoup. Et aussi de l'essard, de la dorade, comme ça. Mais rascasse, langouste et l'homard.
5: Il reste beaucoup de pêcheurs ici à Cadaqués?
4: Non. Réellement, maintenant à Cadaqués, qui fait la pêche traditionnelle, seulement il y a du bateau. Il y a du personne qui travaille avec ça.
5: Ah oui, c'est pas beaucoup.
4: Non, c'est pas beaucoup, non. Ouais.
5: Est-ce que Salvador Dali allait à la pêche? Est-ce qu'il partait avec les pêcheurs ou il avait un bateau?
4: Excusez-moi, mais je suis très jeune pour...
5: peut-être votre... Est-ce que vous êtes une famille de pêcheurs?
4: Oui, mais mon famille, ils n'ont pas resté à Port-Ligat, sinon à la village de Cadaqués.
5: Et Joseph, puisque le bateau part juste en bas de la maison de Salvador Dali, est-ce que vous l'avez souvent visité, la maison de Dali, vous?
4: Oui, je la connais, je l'ai visitée 2 fois, il y a fait beaucoup de temps avant, mais oui, je la connais. Ouais. Avant, j'expliquais que les rochers de l'épargne, c'est sédiment, d'accord? Mais il y a des petites choses qui sont volcaniques, que cette formation, c'est quand il y avait les mouvements de la plaque pour faire les Pyrénées, il y avait des moments que les rochers, ils cassaient, ok? Et après, ce trou, il touchait avec les magmas et les magmas, ils soufflaient de lava à l'intérieur de ce trou. Et après des millions d'années et beaucoup de pression, cristallisait avec les quartz, la mica, que c'est le minéral qui sont ici. Ils sont tous les rochers blanches avec cette formation qu'il y a ici à l'époque.
5: Mais parfois, il y a des reflets comme brillants comme ça sur les rochers.
4: Oui, ça, je ne sais pas comment ça s'appelle en français, c'est la mica, c'est un minéral.
5: La mica, oui. C'est comme de l'argent, comme ça.

0: Et voilà. On n'est pas en panne, hein. Non, non. On coupe le moteur. Et c'est un moment très impressionnant ici. Hein. Alors, on passe où, Joseph?
1: Nous sommes juste à la grotte de l'Enfer. Cette grotte s'appelle comme ça pour la lumière du soleil. Quand le soleil s'y lève ou s'y couche, il y a des jours qu'avec la lumière, c'est la même chose que le feu. C'est pour ça qu'elle s'appelle comme ça la grotte.
0: La grotte de l'Enfer. C'est spectaculaire. Hein?
1: And in summer, we organize a music festival inside of this cave. We come three boats and we make an acoustic concert. We play with a natural acoustic of the national park.
0: Voilà, donc je peux même traduire. L'été, il y a un festival de musique ici. Ils arrivent à trois bateaux. Et donc, il y a un concert acoustique dans la grotte. Mais on fait machine arrière, on ne peut pas traverser et repartir. Donc on est au bout.
1: Si vous voulez dire, le festival s'appelle Mar Acoustique.
0: Ah, Mar Acoustique.
1: Et c'est possible de voir à Internet, c'est maracoustique.com.
0: Donc, maracoustique.com. Mer Acoustique. Et Joseph, et vous chantez alors?
1: Non, moi, je organise ce festival.
0: Ah oui, c'est ça, organisateur du festival.
1: Trois bateaux, il nous fait des concerts acoustiques avec l'acoustique naturelle, comme j'expliquais avant en anglais. Et c'est de la musique classique, de la jazz, de la musique du monde, avec une dégustation du vin de la région aussi.
0: Ah, le vin de la région. Et on se disait, là, c'est le moment de boire un verre de vin. Mais les musiciens viennent d'où?
1: De tout le monde. Cette année, nous commençons avec une chanteuse mexicaine. Et après, il y a aussi des musiciens de l'Orchestre National de France aussi. Et musiciens de tout le monde. Espagnol aussi, de la région aussi.
0: Ah oui, ça veut dire combien de spectateurs maximum?
1: Ça, c'est maximum 30 personnes. C'est
0: maximum 30 personnes.
1: Une chose très, très unique. Okay?
0: Très intime.
1: Oui, oui. Et c'est ça, les formations, c'est solo, duo, trio.
0: Solo, duo ou trio.
1: Et nous jouons avec l'acoustique naturelle.
0: Ah,
1: et nous
0: vient
1: juste à 18h, le moment que à la grotte, les lumières entrent pour l'autre côté. C'est très joli. Tu vois réellement le nom de la grotte de l'Enfer pour la lumière.
0: C'est génial, c'est vite complet, on affiche vite complet.
1: Réellement, hein, c'est une belle, chouette expérience.
0: Si vous avez la possibilité, c'est toujours au mois de juin.

0: Nous sommes juste à l'écart des Cap de Creus, le point plus à l'est de la péninsule ibérique, le premier endroit où le soleil s'y lève. Et les montagnes des Pyrénées, elles commencent dans cette île, qui est ici, et continuent d'ici, desde la mer Méditerranée à l'Atlantique, le Pays Basque. Et vous avez là-bas la frontière de la France, 30 km, Cap Cerver. C'est ça, si vous voulez faire le retour à la nage, maintenant c'est le moment.
1: Ah oui, c'est ça. On est à donc 30 km, c'est pas mal quand même. Hein. Donc on est à la pointe extrême est de la péninsule ibérique, Cap de...
0: Cap de Creus. Cap de Croix, Cap de...
1: La Croix. Et le point extrême ouest, j'y suis allé, c'est au Portugal.
0: Non, c'est à Galicia. Il s'appelle Finistère.
1: Alors bien sûr le Finistère en Espagne, en Galice, mais le point extrême ouest de l'Europe, c'est le Cabo d'Arroca, qui se trouve non pas en Espagne mais au Portugal, avec des falaises de 140 mètres. Et quand on le visite, on reçoit un diplôme.

0: Là, on est arrivé. Merci beaucoup, Joseph.
1: Merci. Merci.
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0: Voici une drôle d'histoire. Un homme qui vit à crédit avec une ardoise de plusieurs millions se voit remettre sa dette par son patron. L'heureux gracié, tout à sa joie, aurait pu rayonner de reconnaissance en s'inspirant de l'événement, mais voilà, il se transforme en débiteur intraitable pour quelques malheureuses pièces d'argent. Allégé d'une dette colossale, il va séquestrer son prochain pour infiniment moins, s'enfermant du coup lui-même dans une colère torturante. Cette histoire, c'est Jésus qui la raconte au disciple Pierre pour lui expliquer les lois de l'absolu pardon qui fondent le royaume des cieux. Nous la trouvons chez Matthieu dans l'évangile de ce dimanche et pour commenter ce passage, je reçois Patrick Laudet. Bonjour.
1: Bonjour.
0: Vous êtes

0: Alors, tombant à ses pieds, le serviteur demeurait prosterné et disait « Prends patience envers moi, et je te rembourserai tout. » Saisi de pitié, le maître de ce serviteur le laissa partir et lui remit sa dette. Mais en sortant, le serviteur trouva un de ses compagnons qui lui devait 100 pièces d'argent. Il se jeta sur lui pour l'étrangler en disant « Rembourse ta dette !» Alors, tombant à ses pieds, son compagnon le suppliait « Prends patience envers moi et je te rembourserai. » Mais l'autre refusa et le fit jeter en prison jusqu'à ce qu'il ait remboursé. Ses compagnons, en voyant cela, furent profondément attristés et allèrent tout raconter à leur maître. Alors celui-ci le fit appeler et lui dit « Serviteur mauvais, je t'avais remis toute cette dette parce que tu m'avais supplié. Ne devais-tu pas, à ton tour, avoir pitié de ton compagnon, comme moi-même j'avais eu pitié de toi ?» Dans sa colère, son maître le livra au bourreau jusqu'à ce qu'il eût tout remboursé. « C'est ainsi que mon Père du ciel vous traitera si chacun de vous ne pardonne pas à son frère de tout son cœur. »
1: Patrick Laudet, l'évangile de ce dimanche se trouve à la suite de l'évangile de dimanche dernier où il était question de correction fraternelle. Et ici, Matthieu aborde un thème crucial qui va bien avec la vie fraternelle, justement, c'est le pardon.
2: C'est le pardon.
1: Et c'est Pierre qui vient voir Jésus pour lui demander...
2: Oh là là. Pierre qui veut, vient faire un peu le malin, d'une certaine manière, hein, parce que bon, c'est un magnifique juif qui est dans une forme de comptabilité, pour ce qu'elle a de meilleur. Hein, les 613 commandements, c'est magnifique, 613, parce que autant de nombre de jours dans la semaine, dans l'année que d'os dans le corps, tout, c'est tout l'être qui est pris. Donc toute cette mathématique un peu juive où on compte et on décompte sans arrêt.
1: On comptabilise,
2: elle a quelque chose de magnifique. Hein. Mais en même temps, Jésus veut élargir un peu ça parce que Pierre est dans une forme de comptabilité. Et c'est vrai que les rabbins disaient, bon voilà, si vous êtes offensé, pardonnez une fois, deux fois, trois fois. Au bout de la troisième fois, là vous pouvez peut-être quand même considérer que ça commence à faire beaucoup. Et Pierre il vient faire malin en disant, ben voilà, il donne le chiffre de 7. Il dit à Jésus, combien de fois dois-je lui pardonner ? Jusqu'à 7 fois. 7, évidemment, chiffre un peu symbolique pour dire une forme de totalité. Et loin de recevoir une sorte d'approbation de Jésus, Jésus le déroute. À la fois en le prenant à sa logique comptable, et en même temps en la déroutant complètement, puisqu'il défait toute maîtrise mathématique, toute maîtrise numérique du nombre de fois qu'il faut pardonner. En fait, ce qui est magnifique, c'est que 7 fois, on est dans de l'addition. 2 fois, 3 fois, 3 fois, j'en ajoute 4, ça va faire 7 fois. Et la morale, elle relève toujours de l'addition. C'est-à-dire qu'on additionne des vertus, on additionne un effort. Et Jésus le fait passer de l'addition, qui relève de la morale, à la multiplication.
1: Mais 70 fois, 7 fois, ça veut dire quoi au fond ?
2: Eh bien, on s'en fiche. C'est-à-dire, on peut compter, on peut faire le compte. Mais on s'en fiche du résultat. Il ne donne pas le résultat, il donne la multiplication. Le pardon, ça doit se multiplier, se démultiplier à l'infini. Et on passe d'un régime de l'addition, qui est le régime de la morale. On additionne les vertus et les prouesses au régime de l'amour, qui est le régime de la multiplication. Et le pardon, ça se démultiplie à l'infini.
1: Alors, pour dire que ce pardon, il est illimité, Jésus raconte une histoire, une parabole. Hein.
2: Oui, oui.
1: En effet, le royaume des cieux est comparable à un roi qui voulut régler ses comptes avec ses serviteurs. Alors déjà, un roi, le royaume des cieux, pour ceux qui ne connaissent pas bien les images utilisées par Jésus, le royaume des cieux...
2: Justement, c'est intéressant parce que le royaume des cieux, c'est le régime de Dieu qui sera celui de la vie éternelle et en même temps que nous pouvons anticiper dès ici-bas quand nous vivons de la vie du Christ.
1: Donc, et alors, quel type d'économie dans ce régime-là, justement,
2: et bien voilà,
1: royal
2: il essaie constamment de nous introduire à l'économie du royaume des cieux. Et comme c'est compliqué, parce que ça déroute de façon paradoxale tous nos comptes, toute notre comptabilité humaine, et bien il nous raconte des petites histoires. Il faudrait dire un mot des paraboles, parce qu'on les lit même, d'ailleurs, on a une très bonne lecture, mais on les lit toujours avec un peu de gravité, les paraboles, comme c'est des fables qui nous faisaient la morale. Alors qu'en fait, moi, je trouve que c'est plein de malice. Hein. C'est comme quand le pape François raconte une histoire, c'est un sourire. Parce que quand on la regarde, la parabole, si vous voulez tout de suite transposer le roi, c'est Dieu, c'est comme ça que votre père va vous traiter, il va quand même plutôt vous maltraiter, parce que le gars qui n'a pas rendu, il le livre au bourreau quand même. Donc il faut regarder d'un peu presque. Au fond, tout ça nous fait signe pour dire, faut pas prendre les choses au pied de la lettre. Et parfois, je trouve qu'on a une lecture de transposition un peu mécanique

0: des paraboles, et ça exige, je crois, qu'on regarde un petit peu, qu'on entre dans le sourire. J'imagine Jésus les racontant un peu comme une blague, dans laquelle il nous donne d'ailleurs lui-même des signes de « ça n'est pas réaliste ». C'est d'ailleurs la raison de la somme, les 10 000 talents. C'est un budget d'État, ça. J'ai regardé, c'est 215 tonnes d'argent. Donc, c'est une dette qui... C'est pas une histoire vraie. Donc, c'est une petite blague dans laquelle il nous invite à ouvrir l'oreille.
1: Mais c'est intéressant ce que vous dites, parce que souvent on dit, ben voilà, le roi c'est Dieu, un tel ça représente ça, et au lieu de rester dans la poésie de la parabole, on va dans une logique d'explication. Et effectivement, on tombe dans la morale facilement.
0: Oui, et ici, elle est encore plus dangereuse, celle-ci, parce que vous avez eu la clausule, c'est ainsi que mon Père du ciel vous traitera. Alors on dit, ben voilà, il faut faire la transposition, le roi c'est le Père, et si je ne fais pas ce que le débiteur n'a pas su faire, voilà comment ça va finir pour moi. Mais il y a plein de malices dans cette parabole, j'espère qu'on aura l'occasion de les voir.
1: Alors,
0: il y a des malices qui nous invitent à ne pas faire une transposition, pour dire, ben regardez, Dieu c'est pas incommode hein, finalement, parce que ce roi, je ne sais pas ce que vous en pensez, il est pas si commode que ça, il traite autant qu'il maltraite. Et je ne crois pas que ce soit le régime du Père.

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1: Patrick Laudet, nous regardons avec vous cette parabole pleine de malice, comme vous le dites. Donc le roi, eh bien, on lui amène quelqu'un qui lui doit 10 000 talents, 60 millions de pièces d'argent, c'est délirant en fait.
2: C'est délirant. Alors ça a plusieurs valeurs, je viens de le dire, c'est une façon de dire au lecteur un clin d'œil, regardez, c'est une histoire, de toute façon c'est pas une histoire vraie qui est arrivée la semaine dernière, hein. C'est une sorte de mesure qui nous renseigne théologiquement sur le fait qu'il y a des dettes qui sont incommensurables et une façon de nous dire, voilà, votre dette à l'égard de ce que vous devez à celui qui vous a créé et qui vous donnera la vie éternelle, quelle que soit votre misère et vos péchés, elle relève bien de cette somme-là, donc elle est incommensurable et faut-il la rembourser, ne faut-il pas la rembourser, elle est irremboursable. Donc,
1: Alors, ça parle d'argent, mais on peut se dire que la grosse dette, c'est notre vie. On peut se dire, au fond, comment rembourser, comment être digne.
2: Voilà, ça n'a pas de prix. Ça n'a pas de prix. Et cette somme délirante, elle est là pour dire que c'est une dette qui ne peut pas avoir une mesure économique normale.
1: Donc, comme cet homme ne peut pas rembourser cette dette pharaonique...
2: Bah oui, qui peut rembourser le prix de sa vie.
1: Le maître ordonna de le vendre avec sa femme, ses enfants et tous ses biens en remboursement de sa dette. C'était une des pratiques, ça, connues, de vendre comme ça, ou c'est complètement imaginaire?
2: Alors oui, ça repose sur des réalités du monde de l'époque. Hein.
1: L'Antiquité.
2: De l'Antiquité. Mais évidemment, si on le lit, on se dit, si Dieu fait ça, c'est pas incommode. Hein, parce que, alors du coup, là aussi, il faut comprendre. C'est-à-dire qu'il le met dans une situation qui l'accule à trouver une réponse à la situation dans laquelle il est. Quelle attitude juste avoir devant une dette que l'on ne peut pas rembourser. Qu'est-ce qu'on fait devant cette impossibilité de rembourser sa dette?
1: Là, il se met à plat, l'homme tombe aux pieds du roi. Et...
2: Alors, c'est pas mal, je trouve, comme attitude. Hein. Il se met, je pense qu'il tombe à ses pieds.
1: Et il se prosterne.
2: Donc, jusque-là, ça va bien. Et il demande à Dieu miséricorde. Fais-moi miséricorde.
1: Prends patience envers moi, je te rembourserai tout. Saisi de pitié, le maître... de ce serviteur, le laissa partir et lui remit sa dette.
2: Ça, c'est le visage de Dieu. Et d'ailleurs, on saisit de pitié, le mot pitié est un peu usé, désuet en français. Je crois que c'est Chouraki qui traduit par matricier, c'est-à-dire, c'est un néologisme. Déchiré aux entrailles, hein, c'est vraiment un mot très fort. Hein. Une fois qu'il le voit, il voit ce pauvre homme qui a enfin compris qu'il ne pourrait jamais rembourser à ses pieds et lui demande en miséricorde, le maître en est ému aux entrailles et lui dit, je te laisse du délai. Il le met en chemin par rapport à ça et il le laisse partir et lui remet sa dette. Et pas n'importe quelle dette. Hein.
1: Devant ce serviteur, donc le maître est saisi de pitié, donc remué aux entrailles. Donc la dette, là, n'est pas reportée ou échelonnée, elle est annulée. Dans notre époque actuelle, ça dit des choses inimaginables.
2: Oui, c'est-à-dire une capacité de liberté du maître d'annuler la dette. Et je pense que ça, c'est le régime de l'amour. C'est-à-dire qu'on n'est pas dans une comptabilité où on tient talent pour talent, pièce pour pièce, ce que tu me dois. Parce que dans ce régime-là, ça s'appelle la communion des saints. Qui doit à qui Vous savez, il y a un merveilleux passage dans le tiers livre de Rabelais, un grand lecteur d'évangile, curune donc il était, où il fait l'éloge des dettes. Un éloge, dans la grande tradition du 16e, un éloge paradoxal. Il dit, mais finalement, la morale bourgeoise nous fait croire que les bons comptes font les bons amis, mais ça c'est la morale bourgeoise. La vraie vie évangélique, c'est d'être de vivre dans un régime permanent de dette. Nous nous devons les uns les autres à un point que nous ne mesurerons jamais et nous ne rembourserons jamais notre dette. Et cet éloge paradoxal des dettes contre toute le bon sens de l'économie est profondément évangélique parce que là nous avons une magnifique méditation sur la dette au sens spirituel.
1: Oui, donc on quitte le régime du donnant-donnant pour être dans une surabondance.
2: Oui.
1: Et du qui perd, gagne.
2: Oui, oui, c'est pas l'addition et la soustraction, c'est la multiplication.
1: Patrick Laudet, nous commentons avec vous l'évangile de ce dimanche chez Matthieu, chapitre 18, versets 21 à 35. Jésus continue sa parabole. La dette d'un serviteur vient d'être totalement effacée par son maître. Mais en sortant, le serviteur trouva un de ses compagnons qui lui devait 100 pièces d'argent. Il se jeta sur lui pour l'étrangler en disant « Rembourse ta dette ». Terrible.
2: Mais non, très drôle. Moi, je trouve que Jésus est un magnifique juif, hein, c'est un rabbi, il raconte des histoires. Et il ne faut pas tout de suite comme ça le lire avec des trémolos dans la voix. Et voilà, il y a une petite scène de farce. Enfin, on le voit, il se jette comme ça sur l'autre, il menace de l'étrangler.
1: On se croirait presque dans Molière.
2: Mais c'est exactement ça. Moi, je préfère qu'on le lise ça comme ça. Et je pense que les auditeurs souriaient de voir Jésus sourire en racontant cette histoire juive, d'une certaine manière, pour nous faire comprendre quelque chose. Ce n'est pas parce qu'il y a du sourire qu'il n'y a pas des choses profondes, mais il ne faut pas comme ça, de verset en verset, entendre ça en transposant mécaniquement pour savoir qui est-ce que le roi c'est Dieu, est-ce que là il faut entrer dans la malice et dans la saveur de cette histoire avec son côté très très cinématographique. À peine sorti qu'il se jette sur son propre débiteur et il va l'étrangler. C'est drôle.
1: 100 pièces d'argent. C'est quand même dérisoire. Là, c'est l'effet de la parabole.
2: Hein. Et voilà. Et puis il joue. Le Christ joue. C'est-à-dire entre les talents et les pièces d'argent, il n'y a pas de commune mesure. On est presque dans une sorte de scénario à la Buster Keaton. C'est burlesque. Mais dans le burlesque, il y a des choses extrêmement profondes qui peuvent s'entendre et se dire.
1: La parabole se poursuit devant la violence de l'agresseur. Le compagnon tombe à ses pieds.
2: Alors voilà, donc l'arroseur arrosa, c'est un mécanisme, bon mécanisme de cinéma. Il y a la répétition du
1: même. Il n'y a pas la prosternation.
2: Mais son compagnon le suppliait, prends patience envers moi, je te rembourserai. On retrouve exactement ce qu'on a eu il y a quelques versets.
1: Oui, d'ailleurs, il pouvait se souvenir en entendant ces paroles, de son propre discours avec le roi.
2: Exactement. Et ce qui est plein de sourires, c'est que mais l'autre refusa, sans autre forme de procès. Ça a la saveur d'une fable de La Fontaine aussi, quand comme ça, il lui tombe sur le col sans avoir pris le temps de considérer l'analogie de la situation de cet homme avec la sienne.
1: Alors, l'autre est jeté en prison jusqu'à ce qu'il ait remboursé, dit Jésus.
2: Ouais.
1: Et alors, il y a les compagnons qui voient cela, hein. Et ils sont très attristés. C'est intéressant parce que le fond de toute cette affaire, c'est la vie fraternelle, on l'a dit, contexte.
2: Oui,
1: et donc, les compagnons voient et on dit souvent, n'attristez pas la communauté, faites attention au comportement que vous avez.
2: Absolument.
1: Et ce sont eux, finalement, qui sont très, très choqués par ce qui vient de se passer.
2: C'est plein d'espérance parce qu'on pourrait dire, c'est de la délation. Mais non, il y a quelque chose qui blesse l'ordre du monde et l'ordre de la communauté et l'ordre de la fraternité. Et du coup, ils ont le courage d'aller voir le maître pour dire, mais non, ça va pas. Tu lui as fait miséricorde et lui ne fait pas miséricorde. Donc, il a fait que la moitié du chemin puisqu'il a bien reçu la rémission de la dette, mais il n'a pas été capable de voir que la seule façon de la rendre, c'était de la redonner lui-même.

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1: Lisons avec vous, Patrick Claudel, la fin de cette parabole, avec un passage qui souvent justement est lu avec tremblement. « Serviteur mauvais, je t'avais remis toute cette dette, là c'est le roi qui parle, ne devais-tu pas à ton tour avoir pitié de ton compagnon comme moi-même j'ai eu pitié de toi ?» Dans sa colère, son maître le livra au bourreau jusqu'à ce qu'il eût tout remboursé.
2: Eh ben oui, je crois on le lit avec un tremblement dans la voix, comme si c'était une sorte de menace et d'imprécation, mais je ne crois pas. D'ailleurs, regardons bien, dans sa colère, son maître le livra au bourreau. Alors on pourrait dire, ben, quel maître qui le traite ainsi, puisque si c'est Dieu, il va nous livrer au bourreau. Mais en fait, c'est une sorte de principe de réciprocité négative. Au fond, ce que lui dit, ben oui, mes amis, si vous continuez à être obtus, bouchés, que vous ne laissez pas la grâce vous débarrasser de la comptabilité, eh ben, vous allez vous traiter vous-même ainsi et mon père n'y pourra rien. Donc il faut bien comprendre que les bourreaux, dans cette petite histoire qu'il faut prendre de façon légère, ce ne sont pas des gens qui vont le maltraiter, le supplicier, le torturer. C'est lui-même qui se met dans une situation où il aura ses propres bourreaux qui vont continuer à exercer. Et puis alors,
1: il faut... Autrement dit, le fait de refuser de pardonner peut nous rendre méchants, sournois, ben oui, agressifs, et que nous devenons nos propres bourreaux.
2: Ben exactement,
1: je suis le bourreau de moi-même.
2: Exactement, dans sa colère.
1: Dans ma colère.
2: Le maître, il est en colère parce qu'il voit qu'il n'a pas compris, il n'a pas reçu ni transposé la miséricorde. Son maître le livra au bourreau, on pourrait dire, l'abandonna à ses propres bourreaux, dont il n'a pas réussi à le sortir. Et en même temps, le dernier vers est magnifique, jusqu'à ce qu'il eût remboursé tout ce qu'il lui devait. Donc il ne le livre pas au bourreau pour le mettre à mort. Il le livre au bourreau avec une espèce de patience, qui est vraiment la mesure de la patience de Dieu, jusqu'à ce qu'il ait remboursé tout ce qu'il lui devait. C'est-à-dire qu'au fond, il lui laisse encore du temps. Il a fait, on l'a vu tout à l'heure, la moitié du chemin. Il lui en reste une sacrée autre moitié à faire, mais il lui laisse du temps. Donc c'est une livraison au bourreau qui n'est pas une mise à mort, mais qui est une espérance où il diffère pour lui le temps. Il lui remet du temps pour rembourser la dette.
1: Oui, mais qu'est-ce que ça veut dire jusqu'à ce qu'il ait tout remboursé? Ça veut dire quoi, au fond? Puisqu'on a dit qu'il n'y avait pas à rembourser, on n'est pas dans un régime de dette.
2: Eh bien, jusqu'à ce qu'il ait compris que le tout n'est pas une affaire numérique, n'est pas une affaire comptable, parce que ses 10 000 talents, il n'y arrivera jamais, qu'on lui demande simplement de faire miséricorde à quelqu'un qui lui doit 100 pièces d'argent. C'est ça, le tout. La totalité, elle n'est pas d'ordre quantitative. Elle est d'ordre qualitatif.
1: C'est la qualité du comportement.
2: C'est la qualité. Et d'ailleurs, la pointe de la parabole, elle est dans le dernier mot de cet... Très bien coupé, cet évangile, hein, puisqu'il dit « C'est ainsi que mon Père du ciel vous traitera. » Pas du tout à comprendre dans une sorte de transposition mécanique. Mon Père du ciel, ça rigole pas, et vous allez voir comment il va vous traiter, il va vous livrer au bourreau. Si chacun ne pardonne pas à son frère, mais écoutons bien jusqu'au bout, du fond du cœur, de tout son cœur.
1: Et ça veut dire quoi, pardonner de tout son cœur?
2: Eh ben c'est, je crois qu'il n'y a pas dans l'évangile de plus beau compliment circonstanciel de manière, parce que pardonner, quand on est encore dans une logique de comptabilité, je pardonne parce qu'on m'a dit qu'il fallait pardonner, parce qu'on m'a appris que c'était bien, voilà, on entre dans un rapport de proportion. Et là, ce que le fond du cœur, c'est qu'on quitte le rapport de proportion, l'addition dont on a parlé, pour passer à un autre régime. Il ne s'agit pas d'être en règle, il ne s'agit pas d'être en compte, il s'agit d'être en vie. Et la vie, c'est pas, ça ne se comptabilise pas, ça se donne et ça se reçoit.
1: Et si je refuse de pardonner, justement, la vie meurt en moi, je reste dans ma haine, ma colère, ah, qui oui. me, en fond, qui me torture.
2: Eh oui, qui me retient. Je suis prisonnier de mes propres bourreaux.
1: Donc c'est un avertissement.
2: Eh bien, c'est une leçon de sagesse et c'est une parole de vérité, dont le fond, la pointe est de l'en appeler à sa propre libération. Mais il ne le libérera pas, il ne libérera personne sans lui. Donc il faut qu'il fasse miséricorde. Et au fond, sa faute, ça n'est pas du tout... il est coupable non pas d'avoir refusé le pardon à son débiteur, mais il est capable de lui avoir refusé après l'avoir reçu lui-même. C'est après l'avoir reçu lui-même. C'est là qu'est sa vraie faute, pourrait-on dire, sa vraie limite.
1: C'est qu'il a bénéficié d'un amour.
2: Exactement. Et qu'il ne l'a pas redonné. Et qu'il ne l'a pas redonné. Donc il n'est pas entré dans ce régime de la dette dont parlait Rabelais, où il faut être dans cette acceptation de la dette, où nous devons à l'infini, mais la seule façon de rembourser cet infini dont nous sommes débiteurs, c'est de faire miséricorde, comme notre Père nous fait miséricorde.
1: Patrick Claudel, nous avons regardé donc cette parabole dite du débiteur impitoyable. En quoi toute cette histoire nous concerne aujourd'hui ?
2: Eh bien, je crois qu'elle nous aide beaucoup à retrouver la vie et la voie du pardon. Parce que dans notre époque, nous sommes souvent dans une culture de l'excuse. Hein, quand un mal a été fait, on trouve des excuses. Du coup, on amoindrit le mal, on le traite, et on a raison de le traiter, on l'accompagne. Il y a des cellules d'accompagnement psychologique, et c'est très bien. Et la justice des hommes passe par là. Il y a des dommages et des intérêts qui sont donnés à la victime. Tout ça est très bien, mais c'est encore affaire de proportion, puisqu'on va calculer des dommages et intérêts au prorata de ce qui a été subi. Et Jésus nous dit, voilà, tout ça est très bien, c'est la justice des hommes, mais selon le cœur de Dieu et la justice de Dieu, il faut trouver le chemin qui permet de désensabler la force du pardon, parce que ce n'est pas tout d'avoir bénéficié d'une cellule d'accompagnement ou d'avoir touché des dommages et intérêts. Il faut sans doute chercher à rejoindre pour libérer la vie et ne pas être empoisonné, c'est-à-dire livré à ses propres bourreaux, trouver le chemin du pardon, parce que c'est le chemin de la vie.
1: Ça rejoint la parole du Notre Père, pardonne-nous comme nous pardonnons.
2: Exactement.
1: Mais c'est extrêmement difficile quand même de pardonner quand on a été blessé.
2: C'est extrêmement difficile. Oui, parce qu'il y a de l'impardonnable. Et ça ne peut être donné que par grâce. Vous savez, je pense souvent à ce très beau film qu'on peut trouver d'ailleurs en DVD qui raconte l'histoire de Maïté Girtaner, cette femme qui a été martyrisée par un bourreau nazi et qui, cet homme, au moment de mourir, 70 ans, vient, la retrouve et vient lui demander pardon. Et elle n'avait pas cherché ça, mais toute sa vie, disait-elle à un moment, elle a désiré le pardon. Et donc, ce qui est le fruit de son désir, c'est que cet homme, au soir de sa vie, porte la mémoire de ce qu'il a fait à cette jeune fille qu'elle était. Et je crois que la seule chose que nous pouvons faire avant de dire qu'on est des professionnels du pardon, c'est ça être chrétien, c'est désirer pardonner. Après, Dieu nous donnera la grâce, peut-être en la fondant sur notre désir.
1: Cette logique de la démesure, aujourd'hui, elle surprendrait, elle choquerait. Dans, justement, une vie où tout est calculé, les assurances, les parachutes.
2: Mais je crois qu'on en a marre. On en a marre de l'assurance-vie. La vie ne s'assure pas. Les bons comptes font les bons amis. Qui le croit jusqu'au bout? Nous avons envie. Le cœur de l'homme est fait pour autre chose que cette comptabilité-là. Il y a un livre tout à fait intéressant qui dit « Quand le monde s'est fait chiffre, quand le monde s'est fait nombre, notre monde s'est fait chiffre, notre monde s'est fait nombre. » Eh bien, l'Évangile nous dit que notre vie ne se fait pas chiffre, ne se fait pas nombre. Et quand c'est des magnifiques sept qui prétendent dire la totalité, d'une certaine manière, Jésus les bouscule pour dire c'est 70 fois cette fois, c'est-à-dire c'est une multiplication qui est la seule opération mathématique qui guide la vie chrétienne et pas l'addition de nos petits mérites.
1: Et puis merci de nous avoir invités à regarder ces paraboles avec un peu plus d'ouverture.
2: Ah oui, oui, la tonalité. On a des textes écrits, mais il aurait fallu entendre avec quelle tonalité Jésus les prononçait.
1: Et on croit toujours que c'est un ton de maître.
2: Sentencieux. Et du coup, on fait dire à Dieu des choses très très sentencieuses. Alors que il suffit de connaître un peu le judaïsme pour avoir des bonnes histoires. Je trouve que le pape François, quand il raconte parfois des histoires, il y met exactement cette malice qu'il y a dans certaines paraboles que Jésus raconte.
1: Merci à vous, Patrick Laudet. L'évangile que nous avons commenté se trouve chez Matthieu, chapitre 18, versets 21 à 35. Merci Antoine Picot à la technique.

Nous entrons dans la prière avec l'hymne du soir. Parvenus au coucher du soleil, contemplant la lumière du soir, nous chantons le Père et le Fils et le Saint-Esprit de Dieu.

Celui qui s'abrite sous la protection du Très-Haut repose à l'ombre du Dieu du ciel. Il dit au Seigneur, « Tu es mon défenseur et mon refuge, mon Dieu en qui je me confie. » Dieu a donné ordre à ses anges de te garder dans toutes tes voies. Ils te porteront entre leurs mains de peur que tu ne heurtes le pied contre une pierre.

Avant le départ de la lumière, nous te supplions, Créateur du monde, que ta tendresse coutumière soit notre garde et notre protection.

Entre tes mains, Seigneur, je remets mon esprit. Garde-nous, Seigneur, comme la pupille de l'œil. À l'ombre de tes ailes, protège-nous.

Visite, nous t'en prions, Seigneur, cette maison, et éloigne d'elle toutes les embûches de l'ennemi. Que tes saints anges y habitent pour nous garder dans la paix, et que ta bénédiction demeure toujours sur nous. Concluons notre prière par l'antienne Alma Redemptoris Mater. Sainte Mère du Rédempteur, porte du ciel toujours ouverte, aie pitié des pécheurs.

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4: Quand je vois les différentes crises, j'ai besoin de poésie. Quand mon quotidien est tendu, quand sèche le futur de nos enfants, quand s'assombrit la société sous les projecteurs, j'ai besoin de poésie. La poésie de l'enfance comme des braises de conscience. J'ai besoin de poésie comme un lever de lune de l'esprit. J'ai besoin de poésie. La poésie comme un bel angle de vue, décalé, fragile et lumineux. Un objectif flou qui permet de la profondeur de champ. Les enfants nous aident à aviver ce regard poétique. Quand notre ado marche sur la plage et qu'elle se dit prise dans des sables émouvants, quand elle caresse tendrement son blanc de poulet avant de le manger, quand son cinéma se crée avec une lampe de poche. J'ai besoin de poésie. La poésie de l'enfance, comme une braise de conscience. J'ai besoin de poésie, comme un lever de lune de l'esprit. Les enfants nous aident à aviver ce regard sensible et chaleureux. Quand notre plus jeune court après les pigeons en volant avec eux pour qu'ils ne puissent se faire attraper. Quand notre plus jeune pleure à chaudes larmes parce que sa poupée a perdu une jambe. Quand notre plus jeune écrit une carte postale pour notre chat resté à la maison. Poétiser la vie, poétiser sa vie, avec un regard éternellement neuf. Être parent, être adulte, c'est aussi embraser sa vie à hauteur d'enfant.

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2: La cinquantaine de lacs d'Unianga, au Sahara tchadien, sont ni plus ni moins qu'une gigantesque et magnifique anomalie perdue en plein désert. Entre autres, ils possèdent la plus grande évaporation de par le monde, la plus grande étendue d'eau douce dans le désert, et ils sont nourris exclusivement par la nappe phréatique fossile, qui garde encore aujourd'hui quelques mystères.

Ces lacs constituent les points de chute des oiseaux migrateurs qui viennent d'Europe. Ils ont la particularité d'être les seules étendues d'eau dans le désert compris entre le nord du Tchad et le sud de la Libye. C'est un site d'une beauté remarquable. Les eaux bleues, vertes ou rougeâtres reflètent les palmiers, les dunes et les formations géologiques spectaculaires, le tout au milieu du désert qui s'étend sur des milliers de kilomètres. Le vent déplace les roseaux verts sur l'eau, ce qui donne l'impression de vagues d'eau flottant dans le désert.

La population locale a largement contribué à rendre compatibles les activités humaines avec la conservation du site. Par exemple, ils ont privilégié les pratiques agricoles traditionnelles en lieu et place des propositions d'agriculture intensive. Toute activité minière est interdite et l'État oblige l'évaluation d'impact environnemental pour tous les projets. Finalement, la gouvernance du site relève à la fois des associations locales et du gouvernement tchadien. Certains disent que le berceau de l'humanité serait au Tchad. La préservation d'Unianga est un berceau, un crépuscule, une façon universelle et pérenne de concevoir l'humain dans la nature.

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1: Les mots du morceau que vous allez entendre peuvent se résumer comme suit. Du fond de nos abîmes, je ne voyais plus l'aurore. Soudain, j'entends mon nom. Et j'aperçois une forte lumière tout en haut. Qui chante maintenant pour moi? Qui est cette poétesse qui m'aime plus que toutes mes amantes? Quelle est cette chaleur qui m'embrase de sa surabondante délivrance?
2: Nous avons besoin de poésie et de beauté, de sens et d'interdépendance. Comme dans ce projet musical qui réunit Israéliens, Arabes, Antillais et Éthiopiens. Voici Mima Amakim.

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3: Voici Sur les sentiers de la beauté, œuvre radiophonique autour d'un texte du poète Christian Bobin. La pluie venait de partir quand j'ai surpris, au-dessus de l'avenue, cette moitié d'arc-en-ciel. Le restant se perdait dans un ciel brouillé. Je sais bien qu'il se trouve des savants pour expliquer ce que c'est un arc-en-ciel. Je sais bien. Mais ce n'est pas avec du savoir qu'on voit ce qu'on appelle la vie. C'est avec le cœur, avec l'émerveillement de ce qui est là, sous nos yeux, et dont l'éternité tient la vibration de son effacement prochain. Cette aquarelle dans le ciel mouillé au-dessus de la ville, on aurait dit l'haleine d'un ange architecte. C'était proche et lointain, comme le sourire d'un mort. J'en étais assommé de calme. Un tissu flottait dans le ciel, un pont lancé entre rien et rien, une passerelle sur le vide aux planches bleues, jaunes, vertes. C'était ce dessin, sur le papier millimétré de l'air, une revanche de la vie. Le faible, le léger, l'allusif et le tendre. Tout ce que le monde détruit revenait en gloire dans le ciel ému. Le plus beau, sans doute, c'était que ça ne servait à rien. Oui, c'était ça le plus beau. Une féerie inutile. Rien à acheter. Rien à vendre. Quel repos pour nos cerveaux sur lequel chaque matin le monde colle ses affiches d'entrée en guerre. Je n'ai pas bougé. J'étais content. On est souvent intelligent quand on est bête. Une intelligence me venait. Quelque chose me regardait sans yeux. Tout mon sang me quittait pour nourrir l'apparition pâle.

Et puis, ça a passé. La merveille n'insiste jamais. Ce qu'elle a à dire est souvent sans bruit. Le ciel n'est pas l'unique lieu des prodiges. Quelque chose se rappelle à nous de loin en loin. Quelque chose ou quelqu'un. Mais ce serait le faire fuir que de le nommer.

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1: il est 23h. 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
1: Madeleine Vatel.
2: Et la rentrée n'est pas si loin, et surtout la question du savoir, des connaissances est toujours d'actualité. Alors avec mon invité aujourd'hui, nous parlons d'intelligence artificielle, mais surtout, alors ne partez pas, je fais le pari que ce que vous allez entendre est assez nouveau, nouveau et peut-être même un peu renversant, vous allez comprendre pourquoi dans quelques instants. Renversant, ça vous convient, Gabriel Alperne ?
3: Oui, tout à fait. Effectivement, quitte à parler d'intelligence artificielle, il faut sortir des sentiers battus.
2: Alors bonjour, merci d'être avec nous dans Dialogue, l'émission de philosophie sur RCF Notre-Dame. Gabriel Alperne, vous êtes docteur en philosophie, vous êtes diplômé de l'École normale supérieure, vous avez travaillé pour différents cabinets ministériels, vous avez aussi une formation en théologie, les textes bibliques vous intéressent, et si j'en parle, c'est parce que dans votre dernier livre, vous faites plusieurs allers-retours dans l'Ancien Testament, et c'est passionnant, ça s'appelle « Intelligence artificielle et l'homme créé à Dieu » et c'est publié aux éditions Hermann. Gabriel Alperne, le lien entre théologie et philosophie.
3: Alors, les liens n'ont pas toujours été simples. Il y avait toute cette question dans le débat d'idées ces derniers siècles pour savoir si la philosophie était la servante de la théologie ou si la théologie était la servante de la philosophie. Je trouve que c'est pas très intéressant de raisonner comme ça. Je pense qu'elles s'enrichissent mutuellement. Et j'ai passé ma vie, finalement, à faire des allers-retours entre ces deux mondes qui, justement, encore une fois, s'enrichissent mutuellement.
2: Est-ce que c'est la pensée d'un monde sur Dieu, sans Dieu,

0: de champ pour les cours, puisque c'est la rentrée, en entreprise, entre amis, nous accordons finalement à l'intelligence artificielle une confiance énorme qu'on aurait pu attendre autrefois uniquement vis-à-vis de Dieu, d'une certaine manière. Alors, est-ce que vous iriez jusqu'à dire que finalement, nous croyons aujourd'hui en l'intelligence artificielle ?
1: En fait, tout ce qui a, ce qui a m'a permis de, en tout cas, d'explorer cette piste, c'est que préalablement, au tout début de mes travaux de recherche, j'ai mené plein d'entretiens avec des personnes de tout horizon, des petits enfants, des personnes âgées, des professionnels de tous les secteurs. Et ce qui m'a vraiment interpellée lorsqu'ils parlaient d'intelligence artificielle, c'est que toutes ces personnes utilisaient un vocabulaire d'ordre religieux, en parlant d'omniscience, d'omnipotence, d'omniprésence. Et je me suis dit que c'était quand même étrange qu'il y ait tout ce champ lexical qui normalement est quand même plutôt, en tout cas, relève plutôt du religieux. Et je me suis dit, attention là, il y a peut-être quelque chose dans notre relation avec l'intelligence artificielle qui est en train de se nouer et qui est peut-être de l'ordre du religieux, du spirituel. Et donc d'où le fait que j'ai voulu effectivement explorer cette piste avec cette question, si l'intelligence artificielle s'impose comme une sorte de nouveau Dieu, est-ce qu'elle mérite notre foi ou non ?
0: Alors la question, et y compris pour nos auditeurs, Gabriel Alpern, c'est au fond, si l'intelligence artificielle vient presque en parallèle d'une religion, ou en tout cas en prend les outils, au fond, d'où viendra le salut ? Est-ce qu'on peut imaginer que le salut peut venir de l'intelligence artificielle ? C'est hérétique de dire ça.
1: Alors, je pense que l'important, c'est qu'il arrive. En fait, je pense que si l'intelligence artificielle doit être utile, si elle peut être utile, c'est justement dans le fait qu'elle puisse éventuellement nous rendre meilleurs. Alors, ça paraît peut-être très étonnant de dire ça, mais justement, j'aimerais, par exemple, citer, effectivement, il y a une étude qui a été réalisée dans le cadre de cet ouvrage, où on voit que plus de la moitié des Français interrogés préfèrent poser une question à l'intelligence artificielle plutôt qu'à leurs collègues de travail. Il y a un certain nombre de jeunes de moins de 25 ans qui préfèrent interroger l'intelligence artificielle plutôt qu'un médecin ou qu'un professeur. Donc quand on voit ces chiffres, on se dit « mais c'est absolument terrible ». Ou alors on peut aussi réfléchir et se dire « mais finalement, pourquoi est-ce qu'on préfère interroger un outil plutôt que nos proches, plutôt que nos amis, plutôt qu'un expert ? Finalement, qu'est-ce que ça dit de nous ?» Et il y a peut-être cette question, bah, finalement, si ChatGPT, si l'intelligence artificielle a plus d'empathie que certains médecins pour vous annoncer le diagnostic d'une maladie, plus de patience que certains professeurs à l'école, plus de capacité d'écoute ou de gentillesse que nos amis ou nos voisins, eh bien ça dit quelque chose de notre humanité ou de notre manque d'humanité. Et donc, eh bien, c'est très provocateur, hein, mais je compte peut-être sur l'orgueil pour sauver l'humanité. Je sais que l'orgueil est un vilain défaut, est un vilain péché, mais peut-être que justement, eh bien, si je me rends compte que mon conjoint préfère poser une question à ChatGPT plutôt qu'à moi, si mes amis, mes frères et sœurs préfèrent interroger un outil d'intelligence artificielle plutôt que moi, eh bien, piqué dans mon amour-propre, je vais peut-être me remettre en question et me dire que c'est vrai que je ne suis pas très gentille, pas très accessible, pas très tolérante, et je vais peut-être me remettre en question.
0: Alors, d'autres voix ont aussi proposé un salut. Le communisme, à un moment donné, a proposé une forme de salut. En tout cas, ce qui est sûr, c'est qu'il y a véritablement une question à propos de la foi. C'est-à-dire qu'au fond, l'homme aspire à quelque chose et peut-être que l'IA vient ici répondre à quelques besoins. Dans quelle mesure est-ce que, on pourrait presque dire, l'IA arrive à point nommé ? Qu'est-ce qui fait qu'au fond, les religions ne s'affolent pas en ce moment en se disant, tiens, quelque chose vient donner une réponse que visiblement, nos religions ou la foi n'a pas réussi à combler ? Est-ce que c'est perturbant ça ?
1: Alors, tout d'abord, le besoin de foi. Et ça, rendons à César ce qui est à César, et en l'occurrence à la philosophe Hannah Arendt, ce qui lui appartient. Hannah Arendt disait...
0: En fait, philosophe du XXe siècle.
1: Exactement. Il faut se rappeler à quel point les relations humaines sont fondées sur la foi. C'est parce que j'ai foi en quelqu'un que je vais accepter sa demande en mariage. C'est parce que j'ai foi en la possibilité d'une famille que je vais avoir un enfant. C'est parce que j'ai foi en quelqu'un que, eh bien, on va par exemple créer une entreprise ensemble. Donc en fait, les relations humaines reposent sur la foi. Sans foi, finalement, il n'y a aucune relation humaine possible, il n'y a aucun collectif humain possible. Alors maintenant, cela étant dit, qui est fiable ? Aujourd'hui, en qui est-ce que l'on peut avoir confiance ? Qui mérite notre foi aujourd'hui ? On voit bien que bon, on a des amis qui nous annulent des déjeuners au dernier moment, on dit des choses et puis on ne les fait pas. Enfin voilà, cette question de la fiabilité, pour moi, c'est vraiment la plus belle des vertus. D'ailleurs, elle entraîne dans son sillage toutes les autres. Si je suis une personne sur qui on peut compter, je serai une personne qui compte. Et on a, c'est le grand paradoxe de notre époque, on a 43 000 abonnés sur les réseaux sociaux, mais finalement, sur qui peut-on compter en cas de malheur ? Donc cette question de la fiabilité, elle vient finalement nous titiller. Et je pense que plus, enfin en tout cas, moins nous sommes fiables les uns à l'égard des autres, et plus nous aurons foi en l'IA, parce que justement, elle est là. Elle est toujours là, elle ne nous fait jamais défaut. Alors ça, c'était la première partie de réponse à votre question. Maintenant, la deuxième partie de réponse, finalement, pourquoi est-ce que l'intérêt

0: l'intelligence artificielle vient à point nommé, eh bien, c'est toujours intéressant de réfléchir finalement aux raisons qui font que telle chose, tel outil apparaît aujourd'hui et pas hier ou pas demain. L'intelligence artificielle, elle apparaît aujourd'hui au XXIe siècle. Quand on regarde le XXe siècle, finalement, c'est le siècle de la barbarie, le siècle des horreurs. Finalement, peut-être le siècle où l'être humain a pris conscience de l'extraordinaire médiocrité de l'être humain. Peut-être qu'il a aussi, il s'est senti confronté au silence de Dieu, au silence des dieux. Voilà. Où il n'a pas su interpréter, en tout cas, la présence ou l'absence de Dieu pendant ces massacres, pendant ces horreurs. Et donc, eh bien, qu'est-ce que fait une société lorsqu'elle fait face au silence de Dieu, ou ce qu'elle croit être le silence de Dieu, et face à la médiocrité humaine ? Eh bien, elle invente un Dieu bavard, un Dieu qui est accessible 24 heures sur 24, un Dieu qui répond à tous nos prompts, ou toutes nos prières, et qui finalement, eh bien, s'impose comme une figure de foi légitime.
1: Et alors, est-ce que ça, c'est satisfaisant, en fait ? Est-ce que, quand on pose cette question, ce que vous appelez le prompt, qui est cette question que l'on pose à l'IA, au fond, le fait d'avoir la réponse immédiatement, est-ce que c'est satisfaisant ?
0: Alors, il y a effectivement cette question de cette réponse immédiate qui nous est donnée. C'est vrai qu'on pourrait penser que finalement, c'est peut-être le rêve de tout fidèle de pouvoir avoir une réponse dans la seconde. Mais justement, et c'est là où finalement, mon livre n'est pas blasphématoire à l'égard de Dieu. Je dirais qu'il est peut-être plutôt blasphématoire à l'égard de l'être humain, parce que justement, il nous met face à notre humanité ou face à notre défaut d'humanité. Et finalement aussi, il nous met face à nos attentes, peut-être démesurées à l'égard de nos proches, dont on voudrait qu'ils soient, qu'ils nous répondent tout de suite dans la seconde, qu'ils soient toujours disponibles pour nous, comme une sorte un peu de caprice. Et aussi face à nos attentes démesurées à l'égard de Dieu. On voudrait qu'ils nous répondent tout le temps, toute la journée. Voilà. Et donc, c'est intéressant parce que ça nous fait aussi réfléchir à l'égard de nos attentes, finalement. Et c'est une réflexion en creux, dans cet ouvrage, donc Intelligence artificielle et l'homme créé à Dieu, finalement, qu'est-ce que nous attendons de Dieu ? Et un Dieu qui sera accessible à notre main, dans notre poche, dans notre téléphone, 24 heures sur 24, répondant à toutes nos prières, 7 jours sur 7, finalement, est-ce que c'est un Dieu qui est très intéressant ? Est-ce que c'est un Dieu qui mérite notre foi ou pas ? Et justement, est-ce que toute la beauté de Dieu ne réside pas dans son caractère mystérieux, énigmatique, et d'ailleurs, en quelque sorte, oui, d'une certaine manière, un peu inaccessible, mais c'est ça justement qui fait toute la beauté de Dieu.
1: Alors, est-ce qu'on est prêt à l'insaisissable, en fait ? Est-ce qu'on est prêt à l'incertitude ? Est-ce qu'on est prêt à ne pas savoir ?
0: Enfin, ça, c'est la grande question, à la limite, qui nous est posée par Dieu. Ouais, il y a un texte que je trouve absolument extraordinaire, c'est un verset donc dans le livre de l'Exode, quand Moïse, quand Dieu, au fond du buisson ardent, parle à Moïse, lui demandant, effectivement, lui confiant une grande mission de libération, et Moïse lui dit, mais finalement, quel est ton nom ? Au nom de qui suis-je envoyé ? Voilà. Et Dieu répond, alors, dans une sorte de verset complètement intraduisible, donc en hébreu c'est « Eïe Asher Eïe », « je serai ce que je serai », bon c'est mal traduit, mais bon, faute de mieux, « je serai ce que je serai », en fait il ne se définit pas. En fait c'est un éternel futur. Et je trouve que c'est très beau parce que, cela traduit le caractère très insaisissable et énigmatique de Dieu, mais c'est aussi une leçon que Dieu nous donne, parce que finalement nous aimons enfermer les gens dans des cases, nous aimons nous enfermer nous-mêmes dans des cases, dans une identité très, très stricte, très rigide, et finalement on voit bien que la vie c'est une métamorphose permanente, on vit des choses heureuses ou malheureuses qui nous métamorphosent, on fait des rencontres qui nous métamorphosent, et donc c'est aussi une manière de dire ne t'enferme pas dans du présent figé, mais finalement je serai ce que je serai, tu seras aussi ce que tu seras, c'est-à-dire laisse à l'avenir la possibilité de te transformer.
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1: Gabriel Alperne, vous évoquez justement l'intelligence artificielle. Avec cette question, peut-on encore faire le pari de Pascal à partir du moment où l'intelligence artificielle est présente, comme vous le disiez, omniprésente ?
0: Oui, alors en tout cas sur cette question alors, de l'existence de Dieu, c'est là où, alors encore une fois, vraiment, mon livre est vraiment très humoristique et vraiment à prendre au millième degré, je préviens effectivement les auditeurs, où je dis effectivement, c'est vrai que voilà, est-ce que l'intelligence artificielle ne serait pas un nouveau Dieu ? Et sachant qu'elle a quand même des avantages concurrentiels indéniables par rapport à tous les autres dieux, parce que finalement, il y a quand même toujours un doute par rapport à l'existence de Dieu, alors que finalement, l'intelligence artificielle en trois clics, on peut s'assurer de son existence. Elle existe. On ne peut pas douter de son existence. Donc, de fait, le pari de Pascal à l'égard de l'intelligence artificielle n'est pas vraiment très, très intéressant, ou en tout cas n'a pas lieu d'être. Mais en revanche, là où c'est intéressant, c'est que finalement, dans toutes les religions, les dieux nous ont confié des listes de commandements pour essayer de nous rendre meilleurs. Force est de constater que malheureusement, l'être humain n'est pas vraiment meilleur. Et là, on a un outil, une espèce de nouvelle divinité ou idole ou un diable, hein, voilà, que sais-je. En tout cas, un outil d'intelligence artificielle qui, elle, plutôt que de nous confier 1000 commandements, va seulement poser une seule injonction. Si tu ne te conduis pas en être humain à l'égard de ton prochain, eh bien tu seras remplacé par un outil qui sera paradoxalement beaucoup plus humain que toi. Et c'est ça qui devrait nous faire réfléchir.
1: Et donc ça pose la question des attributs de Dieu et des attributs de l'homme.
0: Oui, tout à fait.

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2: Gabriel Alpern, à l'occasion de la rentrée, on évoque la question du savoir et de l'omniscience, quelque part, de l'intelligence artificielle. Dans quelle mesure les professeurs aujourd'hui, qui peuvent être un peu perdus finalement face à l'IA, sont eux aussi transformés en fin de compte par l'apparition de l'intelligence artificielle? Qu'est-ce qui leur est demandé aujourd'hui? Qu'est-ce qui est attendu d'eux?
3: Alors, je reviens juste sur la question du savoir et de l'intelligence artificielle. En fait, c'est très intéressant parce que quand on regarde tous les grands textes de l'humanité, par exemple la mythologie grecque ou alors la Bible, en fait, c'est intéressant de voir que finalement, le divin a toujours voulu protéger l'homme d'une forme d'omniscience. On a Prométhée qui vole le feu qui est le symbole du savoir, et donc qui sera sévèrement puni pour ça. On a Adam et Ève à qui Dieu a défendu de manger un morceau du fruit de l'arbre de la connaissance du bien et du mal, et bon, bah, on a quand même perdu le paradis à cause de ça. Donc ça veut bien dire qu'effectivement, il y avait toujours, le divin essayait toujours de protéger l'être humain finalement de tout savoir, une forme de prévention. Et donc c'est quand même étonnant, presque étonnant, presque ironique, que l'être humain ait imaginé un outil, une sorte de divinité, qui, elle, lui offre tout le savoir sur un plateau d'argent et qui distribue son savoir aussi généreusement.
2: En quoi ça peut être gênant, après tout, de savoir tant de choses?
3: Eh bien, parce qu'en fait, le savoir pour le savoir est absurde. Alors, à plusieurs égards. D'abord, le savoir pour le savoir, la science pour la science, enfin, ça sert à quoi de tout savoir, voilà. Et puis en plus, il y a presque une question morale là-dedans. Parce qu'en fait, finalement, on voit bien, et le XXe siècle en est la preuve éclatante, hein, c'est pas parce que nous sommes érudits que nous échappons à la barbarie. Voilà, l'Allemagne voilà, était un pays extrêmement érudit, on était presque à l'apogée finalement de l'esprit humain. Voilà, la langue allemande est la langue philosophique par excellence, elle a été aussi la langue de la Shoah, donc ça veut quand même bien dire que c'est pas parce que nous sommes érudits que nous ne sommes pas barbares. Donc finalement, la culture, la connaissance, la science ne nous préserve pas de la barbarie. Ça, c'est un premier élément. Deuxième élément, et ça, ce sont vraiment les travaux du philosophe allemand du XXe siècle, Günther Anders, qui rappelle que finalement, attention à la science, parce que la science peut aussi nous amener, nous conduire vers le pire, si nous ne prenons pas une certaine distance par rapport à elle. Et là, par exemple, c'est tous ces travaux à l'égard de la question de la bombe atomique. Il a cette phrase hallucinante, il dit: nous avons gagné notre omnipotence au prix de notre ignorance. C'est-à-dire qu'aujourd'hui, l'être humain peut presque tout, sauf qu'en fait, il n'arrive même pas à concevoir les conséquences de ce pouvoir.
2: Alors, il y a une réflexion intéressante dans votre ouvrage « Intelligence artificielle et l'homme créa Dieu », sur laquelle vous vous arrêtez et qui est, en quelque sorte, le principe « existence oblige ». C'est-à-dire, à partir du moment où quelque chose existe, alors on doit l'utiliser?
3: Oui. En fait, c'est terrible parce que donc c'est tout un passage sur lequel je parle de la question de l'existence de cette divinité qu'est l'intelligence artificielle, parce qu'encore une fois, on l'a dit précédemment, bon, il peut toujours y avoir un doute par rapport à l'existence de Dieu, mais là, cet outil-là, cette divinité-là, bah, il n'y a pas de doute, en trois clics, on se rend compte de son existence. Et non seulement c'est une existence dont on ne peut pas douter, mais en plus c'est une existence qui pose une sorte un peu de principe moral, d'injonction à l'utiliser. Mmh. C'est-à-dire qu'en fait, en gros, ces outils existent, donc on ne peut plus faire comme s'ils n'existaient pas. Ils existent, donc bah finalement, on doit les utiliser. Et c'est là où c'est presque pernicieux, voire presque très pervers. Voilà, bah, comme ils existent, on ne peut plus les ignorer. Et ce principe existence oblige, donc c'est ce que Günther Anders écrivait. Alors lui, il le disait à l'égard de la bombe atomique, et ça existe. Donc finalement, bah, maintenant que ça existe, on ne peut plus du tout l'ignorer. C'est comme si ça posait une sorte de principe moral d'utilisation. Mmh. Et c'est à ce moment-là que c'est très dangereux, puisqu'on ne réfléchit plus.
2: Alors ça veut dire que ça demande aussi une véritable liberté aussi vis-à-vis des outils qui nous entourent.
3: Alors une liberté, mais alors surtout en fait de savoir faire preuve de discernement. Et c'est ça, je reviens de ce fait à votre question initiale, à l'usage de l'intelligence artificielle dans le monde éducatif. En fait, la vraie question, c'est le discernement. Dans quel domaine est-ce que l'usage à l'intelligence artificielle est légitime ou pas? Voilà. Mmh. Et dans quel domaine est-ce qu'il n'est pas légitime? Et ça, c'est vraiment un risque, parce qu'aujourd'hui, on pourrait se dire, bon, c'est l'effet de mode, il faut être moderne, voilà, alors intelligence artificielle à tous les étages. Oui, mais attention, dans certains domaines, dans certaines situations, c'est utile et légitime, mais dans d'autres, ça ne l'est pas. Voilà. Et cette question du discernement, ça va être la grande question à la fois des parents, des professeurs et des élèves.
2: Oui, alors ça veut dire aussi qu'on va devoir non pas se former, mais véritablement aussi s'interroger à chaque fois.
3: Oui.
2: Sur le pourquoi, est-ce que ça augmente en l'homme, ou au contraire, ce que ça réduit chez lui.
3: Oui, mais c'est ça ce que je trouve magnifique avec l'intelligence artificielle, c'est que ça nous rappelle qu'à chaque fois qu'on fait quelque chose, il faut réfléchir avant. Non, mais ça paraît tout bête, hein. Mais c'est vrai que moi, ça m'amuse, parce que depuis quelques années, avec l'apparition de l'intelligence artificielle, on n'a jamais autant parlé d'esprit critique. Mais il fallait attendre qu'il y ait l'intelligence artificielle qui arrive pour nous obliger à parler d'esprit critique, pour comprendre à quel point c'était important. Ben non, il a toujours fallu avoir de l'esprit critique. Dès qu'on fait quelque chose, il faut s'interroger, eh bien, pourquoi est-ce que l'on fait cette chose-là ? Alors bon, j'ai peut-être une déformation professionnelle, parce qu'étant philosophe, je m'interroge beaucoup avant de faire quelque chose, mais ça ne veut pas dire que je n'agis pas. Mais en tout cas, non, oui, bien sûr, il y a cette question-là qui se pose. Et je vais vous donner un exemple très concret, issu de l'école. Il y a une expérimentation qui a été menée dans une classe en France, dans une école primaire. On a demandé à des petits-enfants si, pour résoudre un exercice, ils préféraient demander l'aide de l'intelligence artificielle ou de leur camarade de jeu assis à côté d'eux. Et la plupart des enfants ont répondu qu'ils préféraient demander l'aide de l'intelligence artificielle. Et quand on leur a demandé pourquoi, les enfants ont répondu « parce que l'intelligence artificielle ne va pas se moquer de moi bon. ». Donc ça, c'est quand même quelque chose qui devrait nous faire réfléchir. Donc, si on est très cynique, on se dit « Ah bah oui, il faut qu'il y ait l'intelligence artificielle dans toutes les classes, hein, parce que ça va permettre bien d'avoir de plus belles relations entre les élèves. » Bah non. Bah, ça peut être une manière de raisonner. Ouais. L'autre manière de raisonner, c'est se dire « Eh bien, peut-être que une des missions d'un professeur dans une classe, c'est pas seulement de transmettre des connaissances, mais c'est aussi eh bien, d'apprendre à ses élèves le vivre ensemble. Et finalement, le vivre ensemble, faire société, c'est d'abord ce que l'on apprend effectivement dans les toutes petites classes. Et apprendre à ne pas se moquer de son camarade de classe, c'est quand même le béaba. Voilà, donc soit on laisse tomber notre humanité parce que c'est beaucoup trop dur à porter et on la délègue à l'intelligence artificielle. Ou alors, eh bien, on essaye de se rendre meilleurs les uns les autres et on se dit que, eh bien, effectivement... il va peut-être falloir apprendre aux enfants à ne pas se moquer les uns des autres. Mmh.
2: Dans quelle mesure vous êtes d'accord avec le fait qu'on dise qu'aujourd'hui, la rupture qu'implique l'intelligence artificielle, au fond, c'est la même rupture que celle de Gutenberg ? Est-ce que ça a un sens de dire ça ?
3: Alors,
2: c'est une rupture pour vous, alors, vraiment ? Et dans, de quoi ?
3: Alors,
2: en termes d'apprentissage.
3: Il y a deux choses. J'ai toujours du mal quand on applique les catégories du passé pour pouvoir penser le présent. Tout comme là, pardon, on dit oui, c'est comme dans les années 30, ou c'est comme... Non. Je trouve que malheureusement, quand on regarde le présent ou l'avenir avec les lunettes du passé, on risque de mettre effectivement de mauvaises catégories et donc de mal penser le présent et l'avenir. Donc j'ai toujours du mal avec les comparaisons, effectivement, Gutenberg et tous les autres. Là où il y a effectivement pour moi une véritable rupture, même une révolution, c'est parce qu'en fait, il y a une crise identitaire qui apparaît pour la première fois dans l'humanité. Parce que finalement, depuis les débuts de l'humanité, l'être humain s'est toujours comparé aux autres animaux pour se définir. L'être humain est un animal politique. On est plus ou moins rapide que les chevaux, on est plus ou moins intelligent que tel ou tel animal. Enfin, voilà. En fait, finalement, les animaux étaient une sorte d'étalon de mesure nous permettant de nous définir en tant qu'êtres humains. Et là, finalement, pour la première fois dans l'histoire de l'humanité, eh bien, nous avons cessé de regarder les animaux autour de nous. Nous ne nous intéressons plus aux autres animaux. Et finalement, nous ne regardons que nos outils, nos artefacts. Est-ce que je suis plus intelligent que l'intelligence artificielle ? Est-ce qu'elle est plus rapide que moi ? Est-ce qu'elle est plus créative ? Etc. etc. Donc finalement, oui, c'est comme si nous nous définissions autrement. Et avec cette question, si l'intelligence artificielle a autant de mémoire que l'être humain et même plus, est plus créative, plus simple, plus intelligente, plus ceci, plus cela, eh bien finalement, qu'est-ce qui m'appartient en propre en tant qu'être humain ? Est-ce que l'humanité a encore quelque chose en monopole ? Voilà. Et c'est en ça qu'il y a une crise identitaire qui est à l'œuvre. Et c'est pour ça que je trouvais qu'effectivement, l'encyclique du pape était vraiment intéressante, parce que pour moi, il pose le sujet qui est... La manière pour moi la plus salutaire de poser le sujet, c'est de dire l'intelligence artificielle, ça n'est pas une question technique, c'est une question qui relève de l'humanité et de l'identité de l'humanité. C'est ça qui est en jeu aujourd'hui avec l'IA.
2: Alors justement, vous évoquiez les comportements des uns vis-à-vis des autres. Est-ce que ça veut dire qu'aujourd'hui, non seulement le professeur doit penser sa manière d'enseigner, de transmettre, mais l'élève aussi ? Quelque part, doit peut-être aussi s'interroger sur ce qu'il apprend, sur comment il retient aussi, et ce qu'il en fait pour sa vie sociale et sociétale.
3: Oui, mais c'est là où en fait, et vraiment encore une fois, c'est pour ça que je m'intéresse autant à l'intelligence artificielle en tant que philosophe, hein, c'est parce que en fait, elle nous oblige à nous poser des questions que l'on, malheureusement, on a cessé de se poser. Oui. Il est temps de réinventer l'école, et heureusement que l'intelligence artificielle arrive, parce que justement, eh bien, elle pose d'urgence cette question-là. Ça fait depuis des siècles, par exemple, qu'on fait faire des dictées aux enfants pour leur apprendre la grammaire, l'orthographe, et puis à la fin de l'année, ces bouts de papier finissent à la poubelle, alors qu'on pourrait très bien leur apprendre la grammaire et l'orthographe en leur proposant d'écrire des lettres pour les personnes âgées qui sont dans la maison de retraite à côté de l'école. Ça permettra aux enfants de comprendre que, honnêtement, la grammaire et l'orthographe, en tant que telle, ça n'a pas de valeur en soi. En revanche, les enfants comprendront que cela a de la valeur de savoir bien écrire, justement, en écrivant ces lettres pour ces personnes âgées, parce que bien écrire, c'est aussi essayer d'être bien compris et de nouer un dialogue. Et c'est là le problème, c'est que finalement, nous avons beaucoup de théories et pas beaucoup de pratiques. On a les mathématiques, la biologie, on a toutes ces choses-là. Et finalement, c'est un peu comme si les connaissances avaient perdu de leur sens. Voilà. On connaît tous cette date, Marignan 1515, on la récite par cœur, un peu bêtement, comme des singes savants ou des perroquets. Et finalement, y a toujours autant de guerres dans le monde. Donc finalement, l'intelligence artificielle vient nous dire, si ChatGPT c'est tout, qu'est-ce qu'on va apprendre demain aux enfants à l'école ? Eh bien, il est peut-être temps de redonner du sens aux connaissances, de redonner du sens à la grammaire, à l'orthographe, aux mathématiques, à la biologie. En fait, de renouer le lien avec le réel. Vous savez, il y a un an et demi, j'étais très choquée par un sondage révélant qu'on a une bonne partie des petits Français qui ont du mal à distinguer entre les concombres et les courgettes. C'est fou, mais les concombres et les courgettes, c'est le réel. Et pour moi, justement, c'est ça, peut-être la crise aujourd'hui la plus grave que nous vivons, c'est notre lien avec le réel. On a perdu contact avec le réel. On est de plus en plus connecté au virtuel, et en fait, on s'est complètement déconnecté du réel, au point qu'on a des petits-enfants français, quand même dans le pays de la gastronomie, qui sont incapables de reconnaître des concombres et des courgettes. Donc ça veut dire que là, il y a un problème, et l'IA, l'intelligence artificielle, est là pour nous inviter, peut-être justement, à nous reconnecter au réel.
0: Alors on observe aussi un retour du par cœur dans certains des établissements, apprendre des poésies justement, parce que ça, on ne peut pas tricher à la maison quand il faut apprendre le poème et revenir le lendemain et le réciter. Qu'est-ce que ça évoque pour vous, finalement, l'entraînement, une autre manière aussi de revenir à des connaissances ?
3: Alors, il y a deux choses. Un, la mémoire est un muscle, et donc plus on apprend par cœur et plus on a une mémoire fabuleuse, et donc ça, pour le coup, il faut. Faudrait penser notre cerveau un peu comme quand on va dans une salle de sport, et donc il faut entraîner son cerveau en permanence. Donc ça, oui, je pense que c'est un exercice salutaire. Mais aussi, ce que je trouve intéressant dans le par cœur, c'est qu'on ancre des connaissances qui seront toujours immédiatement accessibles. Et donc, c'est ça ce qui fait que, au cours d'une conversation, au cours d'un examen, au cours de, et puis même au cours d'une situation personnelle à laquelle on est confronté, il y a un verre de Ronsard qui va nous revenir en tête et qui va nous permettre de pouvoir aider la personne avec qui on parle, de pouvoir trouver une réponse quand on est confronté à un problème personnel. Donc en fait, avoir des connaissances immédiatement disponibles en tête, c'est aussi une manière d'être libre. Et si on délègue toutes nos connaissances à l'intelligence artificielle, là pour le coup, nous n'aurons plus rien dans la tête.
0: Alors ça, c'est un bel hymne au professeur. Je rappelle que vous intervenez, Gabriel Alperne, dans différents établissements, justement pour remettre au cœur la réflexion et l'esprit critique. Merci beaucoup d'avoir été avec nous. Je rappelle que vous êtes docteur en philosophie, diplômé de l'École normale supérieure. Vous avez travaillé pour différents cabinets ministériels et vous êtes l'auteur de ce livre « Intelligence artificielle et l'homme créé à Dieu » et c'est publié aux éditions Hermann. Merci à vous, à bientôt.
3: Merci beaucoup.
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2: C'est lundi, jour de relâche dans les théâtres, le jour où vous recevez les artistes, Christophe Maury. Aujourd'hui, vous recevez Sébastien Castro et José Paul pour la pièce Un succès fou. C'est le titre qui se joue au Théâtre des Variétés, c'est à Paris.
3: Bonjour Nadir, Sébastien Castro, José Paul, bonjour.
4: Bonjour. Bonjour.
3: La pièce est très attendue car elle vient après le triomphe d'une idée géniale que vous avez jouée à Paris et dans toute la France. Combien de représentations ?
4: 835.
3: 835 représentations, ça représente combien de temps ?
4: 3 ans et demi avec très peu de vacances.
3: Donc vous êtes reparti pour 3 ans et demi ?
4: Je le souhaite.
3: Peut-être plus.
4: Comme José ne joue pas dans la pièce, il le souhaite aussi.
5: Ah là, oui.
3: Il s'agissait d'une histoire de sosie dans laquelle vous jouiez au moins 3 rôles, Sébastien. L'amant, le sosie de l'amant et le frère jumeau de l'amant qui était un plombier. Et José Paul, vous jouiez le mari.
5: Oui.
3: C'était pas le meilleur rôle.
5: Non. On ne m'offre jamais les meilleurs rôles.
3: Ben, je comprends que vous ne jouiez pas dans cette pièce-là.
4: C'est pas gentil, voilà. C'est un rôle sur mesure.
5: Mais évidemment, mais je plaisante.
4: Que je t'avais écrit vraiment, mais au bien. Cordeau.
3: Alors cette fois, José Paul, vous ne jouez pas, mais vous signez cette mise en scène ô combien précise, minutieuse, je dirais chorégraphique.
5: Oui.
3: Nadir, vous vouliez intervenir en début d'émission parce que vous étiez très énervé.
6: Ben oui, oui, je suis énervé, c'est votre Christophe, parce que bon... La semaine dernière, on a reçu une grande dame, hein, Virginie Lemoine. Je lui dis ce que j'avais sur le cœur, c'est très bien, j'avais préparé mes compliments. J'avais l'air à peu près digne pendant toute l'émission, vous me l'avez confirmé. Non mais là, aujourd'hui, Sébastien Castro et José Paul, c'est pas possible. C'est un cran trop, c'est 12 travaux d'Hercule pour moi, là, aujourd'hui, hein, clairement.
3: Bon, alors vous pouvez sortir du studio.
6: Non, mais je vous permets pas, parce qu'ils sont tellement excellents, tellement talentueux, tellement expérimentés, que ça m'énerve, en fait. Comment voulez-vous faire une chronique drôle et piquante quand vous avez dans vous deux géants qui ont consacré leur vie et leur carrière à rendre le théâtre plus drôle, plus vivant, plus populaire et intergénérationnel, ce qui est plus rare. Moi, je suis censé faire le malin, je balance 2-3 vacheries comme vous me l'avez demandé, mais là, face à eux, j'ai surtout envie de me demander si je ne devrais pas me planquer en creusant un trou sous le studio.
3: Hein, vous avez demandé de trouver 2-3 vacheries sur la pièce.
6: Mais non, attendez, Sébastien Castro, par exemple. Voilà, un comédien, un auteur, un homme qui connaît la mécanique du boulevard comme s'il avait signé la charte des vaudevillistes et boulevardiers associés avec Feydeau, Guitry, Kounet et les autres. Les portes claquent, les mensonges champillent, les personnages s'enfoncent avec une énergie admirable. Bah, c'est énervant quand même. Sébastien, c'est très simple, c'est le Ray Kounet français, mais en version 2.0. Même précision, même folie, même art du quiproquo, avec en plus quand même une modernité, une tendresse, une façon très personnelle de faire dérailler les situations, et des téléphones portables. Sinon, c'était Feydeau, en fait, clairement. Alors, d'abord, il a voulu se la jouer solo, hein, avec des spectacles tels que Dolores est une fille bourrée de contradictions et toutes mes condoléances. Et là, je suis sûr que même seul, il était brillant. C'est énervant, quand même. Ensuite, bon, il a adapté Ray Kounet, John Chapman, avec tout le plaisir. Et pour nous, rebelote, un carton. Ensuite, il y a eu « J'ai envie de toi ». C'est pas une proposition, Christophe, mais c'était un titre qui annonçait déjà une certaine franchise. Puis il y a une idée géniale, et pour le coup, l'idée était vraiment géniale, puisque ça lui a valu 2 Molières. Et maintenant, un succès fou. À ce rythme-là, la prochaine pièce, ça s'appellera « Mes Molières, une tisane et au lit ». Mais derrière les titres, allez, qui font sourire, il y a quand même un immense respect du théâtre, une vraie science de la comédie, et une tendresse pour les personnages et un talent rare pour transformer le chaos en plaisir. Et puis il y a José Paul. Voilà, José, c'est encore plus compliqué pour moi parce qu'il joue, il met en scène, il dirige, il accompagne et il fait tout ça avec une apparente simplicité qui est profondément agaçante.
3: Ils ont l'air de rien tous les deux. Hein.
6: Ben non.
3: Comme si tout était facile.
6: Ben oui, mais c'est ça. Et quand je vois le travail de José Paul, moi je pense direct à des grands messieurs comme Pierre Mondy, comme Jean Poiret, à ces grands hommes qui
3: avaient... Il y a un côté Pierre Mondy, me disait un spectateur l'autre jour.
6: Ces messieurs qui ont compris qu'on ne monte pas et qu'on ne joue pas la comédie uniquement pour faire rire. On la monte et on la joue juste. Et quand c'est juste, c'est là que le public rit. José, il sait placer un silence, régler un rythme, faire exister une troupe. Il transforme une mécanique compliquée en évidence. C'est peut-être ça, le grand talent, en fait. Faire croire que tout est facile, alors que tout est parfaitement millimétré et maîtrisé. Alors, aujourd'hui, Sébastien et José, ils viennent nous présenter un succès fou au Théâtre des Variétés. Le titre, c'est pas une promesse, c'est un constat. Hein. La salle est pleine, les gens rient, les gens sont debout pour applaudir. Alors oui, j'aimerais rester en colère, continuer à dire des méchancetés, faire semblant de vous en vouloir, mais face à ces deux hommes qui ont autant fait pour le métier, pour l'élégance et l'amour du théâtre, je préfère être que sincère, comme d'habitude. Hein. Merci Sébastien, merci José, merci de continuer à nous faire rire avec autant d'intelligence et de générosité, surtout ne changez rien, enfin si, gardez peut-être vos titres, parce qu'après j'ai envie de toi, une idée géniale et un succès fou, j'ai peut-être une petite idée pour votre prochaine pièce, elle pourrait s'appeler « Un chroniqueur qui sait pas où est sa place », et même là je suis pas sûr d'avoir le rôle.
3: Merci
4: Nadir.
3: Mais c'est drôle parce qu'au début de votre carrière, Sébastien, on disait « Ah ben, Castro, il a un côté droupi. »
4: Oui, et ah bon, on le dit toujours. Non, non, c'est fini.
3: Maintenant, on dit « C'est vrai que droupi a un côté Castro. » Alors, Un succès fou se passe dans un immeuble de 3 étages. Le décor est absolument formidable. C'est somptueux. Qui a fait le décor ?
4: Citronnelle Dufay.
3: Voilà, il faut dire son nom, Citronnelle Dufay.
5: Elle fait un travail incroyable.
3: C'est magnifique.
6: Elle a un très beau nom, en plus.
3: C'est beau. Oui. C'est efficace. C'est complètement mystérieux. Alors, Simon vit au premier étage. On voit tout l'immeuble. Simon vit au premier étage. Sa compagne, dont il est séparé, vit au rez-de-chaussée. Elle est en voyage, heureusement. Au deuxième étage vit Oriane, une femme célibataire et enjouée qui a rêvé qu'elle trouverait l'homme de sa vie dans des couleurs rouges. Antoine, au troisième, est complètement bigleux et fortement épris de sa meilleure amie. Tout est calme ou presque, jusqu'au moment où survient un trublion, Jean-Patrick Lebrun. Que vient-il faire ?
4: Alors, il vient officiellement prier dans le grenier d'Antoine.
3: Mais c'est ce qu'il faut dire sur RCF Notre-Dame.
4: Oui, absolument. Parce que nous sommes le 15 août. Sa grand-mère habitait dans cet appartement. Elle est décédée. Il vient lui rendre hommage. Il vient prier au grenier, ce qui est absolument normal. Tout le monde fait ça.
3: Mais tout le monde retourne dans l'appartement dans lequel il a vécu enfant.
4: Toujours.
3: Et pour venir prier ou pour venir rechercher une petite chose qu'on aurait cachée quelque part, une petite surprise.
5: Pourquoi au grenier ?
3: Mais voilà. Alors, c'est une facture très classique, une exposition où se posent les pièges, se posent les pétards, tout va s'allumer petit à petit. Donc, le premier quart d'heure, on regarde ça en disant qu'est-ce qui se passe ? C'est un peu un monde de... C'est pas vraiment un monde de fous, mais c'est sympathique. Et puis, alors après, tout pète. C'était ce que vous vouliez.
4: Oui.
3: Oui.
4: Pardon, vous avez peut-être une réponse plus étoffée.
3: Non, non, mais Jean-Paul, vous avez déjà mis en scène les pièces de Sébastien Castro, J'ai envie de toi en 2019, Une idée géniale en 2022. Le public a l'impression que la mécanique comique est de plus en plus précise. Comment travaillez-vous ensemble ?
5: En fait, on travaille beaucoup et longtemps. En fait, sur cette pièce-là, encore une fois, on n'a pas décidé de monter la pièce il y a quelques mois. Ça fait 2-3 ans qu'on est déjà sur ce spectacle.
3: Et vous participez à l'écriture ?
5: C'est-à-dire qu'au départ, Sébastien m'envoie des versions.
3: Ouais.
5: Je relis et je peux lui dire, là, peut-être qu'il y aurait moyen de... Là, je trouve qu'il y a un ventre mou. Enfin, ouais. Et Sébastien est extrêmement réactif et extrêmement travailleur. Donc, il se remet à l'ouvrage. Et puis, au fil du temps, on arrive à ce qu'on veut, nous. Ce qui fait que quand les acteurs entrent dans la piste... À partir de là, ça y est, on a déjà la pièce. Mais ensuite, il y a tout un travail qui se fait. Et on parlait de Citronelle Dufay, la décoratrice. C'est qu'avec Citronelle, on a travaillé presque un an sur le décor. C'est-à-dire un peu comme là, Sébastien et moi-même, on revenait en disant « Non, mais ça va pas. Là, il faut que ce soit comme ça. » Et elle aussi, grande bosseuse, grand talent, elle a, au fil du temps, peaufiné ce décor. Parce que c'était, moi, quand je l'ai lu la première fois, la pièce, je dis « C'est vraiment une usine à gaz, quoi. »
3: C'est une usine à gaz, alors
4: je voudrais... quand je l'ai écrit, je me suis dit on trouvera une convention parce qu'on ne peut pas avoir 3 étages sur scène. Et la première chose, une des premières choses que m'a dit José, il m'a dit mais j'aimerais qu'il y ait un immeuble de 3 étages. Et comme je ne le contredis plus depuis longtemps, je lui dis oui, bien sûr, on va faire ça. Et puis on l'a, l'immeuble de 3 étages. Et évidemment que ça change tout d'avoir ce décor.
3: Mais ce qui est remarquable, c'est que quand les auditeurs entendent un immeuble à 3 étages, on imagine la maison de poupée coupée, hein, comme on l'a vu dans les mises en scène de Jean-Laurent Cochet, par exemple. Là, on n'a pas du tout la maison coupée comme ça. On a 3 étages qui se... comment dire ?
6: Qui s'emboîtent.
4: Qui s'imbriquent.
3: Oui, qui s'emboîtent, qui s'imbriquent. Et ça donne quelque chose à la fois de très moderne et une vision. On n'est pas là à regarder en haut et à baisser les yeux. On prend la maison... on prend la maison en face. Alors, vous avez publié votre texte Sébastien Castro à l'Avant-Scène Théâtre, une publication originale, parce qu'on est un format italien avec 3 colonnes.
4: Oui, c'est ce que je leur ai tout de suite dit quand ils m'ont dit qu'ils voulaient publier la pièce, l'Avant-Scène Théâtre. Je leur ai dit avec grand plaisir. Mais si on l'édite au format classique, les gens vont tenir 2 pages et ils ne vont rien comprendre. Parce que moi-même, je l'ai écrite sur 3 colonnes et je me suis rendu compte que c'était la seule façon d'y comprendre un tout petit peu quelque chose. J'avais essayé avec des codes couleurs, mais moi-même, je ne comprenais plus rien quand je me relisais. Et bref, avec les 3 colonnes, c'est à peu près lisible.
3: Alors, ce qui est merveilleux, c'est que lorsqu'on feuillette...
5: Alors, il faut préciser, une colonne par étage.
4: Oui, bien sûr.
3: Absolument. Parce que ça, voilà. Donc, on est chez Simon, chez...
4: Océane.
3: Chez Océane.
5: Et chez Antoine.
3: Voilà, et chez Antoine. Et il suffit de feuilleter le texte pour voir que ça passe d'une colonne à l'autre, mais absolument à toute allure. C'est-à-dire qu'on n'a pas une didascalie ou on n'a pas un grand tunnel sur, sur une colonne. Non, ça passe tout de suite de l'un à l'autre. Et regardez ça, on se dit, mais mon Dieu, ça doit bouger dans tous les sens.
6: Donc là, et... chers auditeurs, vous ne le voyez pas, mais Christophe s'émerveille devant ce livre depuis 5 minutes.
3: Mais oui, mais ça, et ça bouge dans tous les sens. Et ça, c'est absolument merveilleux. Alors, tout le monde aime Simon.
4: Ah, c'est adorable, c'est mon personnage.
3: Mais oui, parce que Simon il fait l'unanimité de sympathie dans la salle. Il est jeune, il est gaffeur, il est naïf, il adore réparer.
4: Il adore réparer l'électroménager, c'est sa passion.
3: Mais oui,
4: oui.
3: Un aspirateur en 143 pièces.
4: Absolument.
3: Alors, il les démonte, les 143 pièces, mais on n'est pas sûr qu'il sache les remonter.
4: Ah, oh, si, il va y arriver, ça va prendre le temps qu'il faut.
3: Oui.
6: Il arrive plus un aspirateur qu'une paire de lunettes, en fait.
4: Ah oui, absolument, c'est vrai.
3: Alors, il veut toujours un service, Simon.
4: Oui. Et il a une particularité, sans trop dévoiler de choses, c'est qu'il n'a, et il en a conscience, il n'a pas de second degré du tout. Il prend tout au premier degré. Ça, et ça peut lui jouer quelques tours.
3: Ben, ça va donner quelques quiproquos.
4: Oui.
3: Parce que quand la voisine lui dit qu'il va se prendre un râteau, parce qu'elle ne veut pas de lui.
4: Il est très effrayé.
3: Il est persuadé qu'il y a un râteau qui est planqué derrière les aspirateurs. Oui. Il y a combien de formules comme ça? Il y a
4: de rien, je crois qu'il y en a 17-18.
3: Oui,
4: l'idée, c'était José, parce que j'ai quelque chose avec les expressions, je ne sais pas pourquoi. Sur J'ai envie de toi, il y avait déjà un personnage qui, lui, arrêtait les expressions en plein milieu.
3: Ah oui, c'est vrai. Absolument.
4: Et José m'avait dit, ce qui serait bien, c'est que, comme dans les pièces de Feydeau, quand les personnages ont un tic de langage, c'est qu'au bout d'un moment, quand on a compris qu'on pourrait être lassé par le principe, c'est qu'on passe à autre chose. Et puis bien plus tard dans la pièce, quand on a complètement oublié, qu'on y revienne et que ce soit encore plus drôle. C'était un bon conseil.
5: Ah oui.
3: Je me suis dit que vous aviez fait une liste de toutes ces expressions.
4: Alors j'avoue que ça m'a pris beaucoup de temps parce que je les ai à peu près toutes recensées.
3: Oui.
4: C'était laborieux. Et je me disais, mais j'espère que ça va être drôle parce que le temps que je passe à faire ça, oui, ça m'a pris beaucoup de temps et j'ai vu celle où il y avait moyen d'en faire quelque chose et celle non.
3: Et c'est merveilleusement bien semé dans le texte. Oui. Mais ça articule aussi le texte pour vous, non ?
4: Oui, tout à fait. Et j'avoue que c'est le genre de choses où, à la première, j'étais extrêmement soulagé de voir qu'elle fonctionnait à chaque fois. Parce qu'on se dit, est-ce que le procédé n'est pas lassant ? Mais ça marche.
3: Alors, il y a des quiproquos aussi qui naissent de la myopie d'Antoine, parce que lorsque ses lunettes sont cassées, et elles se cassent souvent, il ne reconnaît plus personne.
4: Oui. Oui, il est vraiment, vraiment bigleux. Et José, là, pour vous expliquer un peu la façon qu'on a de travailler ensemble, c'est que très vite, José me dit, pour que ces quiproquos fonctionnent là, il faut vraiment que les fondations soient très solides et qu'on comprenne que sans lunettes, il voit rien du tout.
5: Il faut toujours être un tout petit peu didactique, parfois au départ,
3: oui,
5: justement, pour qu'ensuite ça fonctionne, que ça fasse boule de neige jusqu'au, et puis que ça soit une évidence ensuite pour le spectateur. Mm-hmm. C'est que le spectateur rit quand il lui arrive la deuxième ou troisième,
3: jusqu'à confondre un homme et une femme.
5: Voilà. Oui. Là, il voit plus que vaguement des couleurs, d'où aussi ce travail qu'on a fait sur les costumes. On voit beaucoup de personnages qui sont en rouge, rose, enfin voilà.
3: Mais ça, c'était pour reprendre le logo d'RCF Notre-Dame.
4: Absolument,
5: c'est un hommage. C'était la moindre des choses.
3: On l'avait bien compris. À ces trois étages s'ajoute à l'entresol Madame Collet.
4: Oui.
3: C'est qui, Madame Collet ?
4: Alors, dans la vie ou sur
3: non,
4: scène ?
3: Non, sur scène.
4: Ah, sur scène.
3: Votre personnage. C'est pas la concierge.
4: Non, c'est une voisine.
3: Oui.
4: C'est une voisine qui n'a pas la chance de partir en vacances, donc elle passe le 15 août chez elle.
3: Oui, il faut le préciser, on est le 15 août.
4: On est le 15 août.
3: Ouais, ouais.
4: Elle a chaud,
3: ouais.
4: Elle a très chaud, et comme il y a une fenêtre de toit dans les escaliers, elle laisse la porte ouverte pour faire un courant d'air. Et comme elle laisse la porte ouverte et qu'elle s'ennuie, elle participe beaucoup à tout ce qui se passe à tous les étages. Dès que quelqu'un passe devant chez elle, elle essaye de créer du lien. Et on a demandé à Agnès Bourrit de faire la voix de Madame Collet. Elle nous a dit oui. C'est-à-dire qu'elle a le chic pour... ça devient un vrai personnage, quoi.
5: Ah oui, c'est une spécialité pour elle. Après, une idée géniale. c'est la voisine maintenant. C'est la voisine nationale.
3: Mais oui, on avait bien compris qu'il fallait trouver un rôle pour Agnès Bourri.
5: Oui, c'était contractuel.
4: Et puis elle est ravie de faire rire en restant chez elle tranquillement.
3: Mais ça, c'est parfait. Elle a déjà eu deux Molières, elle pourrait en avoir un pour la voix.
4: Oui, exactement. On va tout faire pour.
3: Écoutez, je vous propose qu'on écoute la bande-annonce pour sortir.
4: Mais il n'y aura pas les images.
3: Pour sentir l'ambiance.
7: Simon, enchanté.
8: Moi, c'est Anne. Je suis la cousine de Juliette, votre voisine du dessus.
9: Bonsoir. Je suis votre voisin du troisième.
10: Je suis tombé amoureux de ma meilleure amie.
11: Mais non.
10: Ah, si.
8: Natacha. Je suis sa meilleure amie.
11: Oui, ben, sa meilleure amie. T'as tout dit, hein.
8: Bah, dis-moi la vérité. Vous avez volé quelque chose, ce Juliette?
11: Non, on n'a rien volé.
10: Bon, tu veux combien? 10%?
8: Tu vas t'en aller?
10: Attendez, vous voulez que je parte ou que je reste?
11: Bon, Jean-Patrick n'est pas au top. Oh merde. Vous voulez une coupe de champagne?
10: Attention, vous allez lui faire mal. Il est mort, Simon.
12: Je te donne ma parole qu'il s'est rien passé avec ce mec.
11: Excusez-moi, j'ai oublié les préservatifs. Mais c'est quoi ce fric?
10: Quand je pense qu'à 2 heures, on était seuls et fauchés, des losers, quoi.
11: Oh, je vais chercher du champagne pour trinquer à 9 succès!
13: Un succès fou, la nouvelle comédie écrite et jouée par Sébastien Castro et mise en scène par José Paul. À partir du 27 août 2026, à Paris, au Théâtre des Variétés.
10: Ah, c'est fini?
11: Oui.
2: Oui, la bande-annonce de la pièce Un succès fou de Sébastien Castro au Théâtre des Variétés est mise en scène par José Paul. 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
3: Avec Nadir, nous sommes avec Sébastien Castro, auteur et comédien, et José Paul, metteur en scène d'Un succès fou qui se donne en ce moment au Théâtre des Variétés à 20h30. Alors, c'est tellement précis. Les gens rient toujours au même endroit.
4: On peut dire oui. Hein.
5: Oui, l'intensité est différente selon les salles.
3: Oui, bien sûr.
5: Toujours, c'est le principe
3: du théâtre vivant.
5: Voilà. Oui. Mais
3: globalement, les rendez-vous sont là.
5: À 95%, les rendez-vous sont là. Même quand je dis 95, c'est même 99. Il faudrait qu'il y ait un événement qui perturbe ça, parce que autrement. Et puis comme ils sont extrêmement intègres. Tous,
3: oui.
5: Toute la bande d'acteurs, ils cherchent pas à faire rire, ce que vous disiez tout à l'heure. Ils cherchent d'abord à être dans la situation. À partir du moment où ils sont dans la situation, les choses découlent naturellement, quoi. Mais on n'en a même pas vraiment parlé aux répétitions, ils le savaient. Mais oui. C'est par là que ça commence.
3: Vous êtes quoi. Habitué à travailler avec eux, de toute façon.
5: Je suis habitué. Non, là, encore une fois, il y avait des... Comme je dis, je travaille pas en autarcie. Hein.
3: Oui.
5: j'ai travaillé avec une centaine d'acteurs. C'est vrai qu'il y a un groupe d'acteurs. Bon, évidemment que Sébastien fait partie, que Guillaume Cléris aussi. J'avais travaillé aussi avec Raissa Mariotti, oui. Julia Gallo aussi, Benoît Demeriac aussi.
4: Il n'y a que Martin
5: Geoffroy. Oui. Mais il y a toujours une personne ou deux nouvelles dans les spectacles que je monte. Oui, ce sont des choses qui arrivent. Et au contraire, c'est très bien.
3: Alors, tout l'immeuble, ce 15 août, pourrait être très gai parce que nous sommes en face. Mais, parce que c'est très joyeux, ils sont tous à peu près de la même génération, ils pensent tous à peu près au même truc. Mais nous sommes en face de 3, sinon 4 solitudes, oui. Ce qui est extrêmement contemporain, hélas. Et c'est là où pas mal de gens se retrouvent.
5: Oui, des êtres cabossés, en fait, par la vie.
3: Oui.
5: Et puis, comme souvent dans ces immeubles-là, on croit que les gens se connaissent, mais ils ne se connaissent pas. Un bonjour, mais ça s'arrête là. Et ce qui est intéressant là, c'est que l'effet de la pièce, le démarrage de cette pièce, c'est ça, c'est que tout d'un coup, les situations vont faire qu'ils vont devoir se rapprocher et qu'ils vont devoir être solidaires des uns et des autres.
3: D'autant qu'il y a un chien à nourrir.
5: En plus, oui, ça, on avait oublié le chien.
6: Et des plantes à arroser.
4: Absolument.
3: Et des plantes à arroser. Alors, il y a plusieurs thèmes au fondement de cette histoire folle. Il y a la solitude, il y a la sexualité, il y a l'entraide des voisins, il y a l'homosexualité. Ce sont des sujets extrêmement forts. Et ils viennent un peu comme ça. C'est un peu les 4 points cardinaux d'une même boussole. Est-ce que vous aviez pensé à ces sujets avant de partir dans cette folie, ou est-ce que c'est cette folie qui a accouché de ces sujets?
4: J'avais pas pensé à ces sujets, ça, non. Je pensais plus à des situations et je crois que inconsciemment, mais je n'osais peut-être pas me l'avouer, j'avais envie, J'avais envie que ce soit aussi drôle, mais j'avais aussi envie qu'il y ait un peu plus de profondeur dans cette pièce-là.
3: Parce qu'ils sont très récurrents, ces sujets. Et en assistant à votre pièce, parfois, on se dit, mais attends, il y a quelque chose de très très fort, on est en train d'avoir quelque chose qui pétille complètement, mais au fond du fond, il y a une humanité qui est blessée, qui n'arrive pas à s'en sortir, qui pourrait être solidaire, mais ça part dans tous les sens, et finalement, il va y avoir mort d'homme.
4: Ah, on en parle ?
3: Non. Bon, alors, ne parlons pas de mort d'homme, mais enfin, il y a un élément du décor qui est fondamental, c'est la cour de l'immeuble,
4: oui,
3: qui est un puits de lumière, en fait,
4: oui,
3: plutôt, où se déroule pas mal d'actions. Alors, on est bluffé par les trucages. On n'en parlera pas, mais ça permet de franchir une fenêtre, de pénétrer dans l'autre appartement. Et alors là, ça devient complètement dingue.
5: Oui, c'est très compliqué à monter.
4: En fait, quand José a lu la pièce, il y a donc 2-3 ans, je ne sais plus, j'étais terrifié parce que, s'il m'avait dit non, je ne la monte pas, je ne sais pas ce que j'aurais fait. Donc, je rêvais qu'il la monte, mais je sais qu'on propose énormément de pièces à José, qu'il en monte deux grands max par an, et je sais qu'on a beau être amis, si la pièce ne l'emballait pas, il ne l'aurait pas fait, enfin je comprends pas. Donc j'étais fébrile, et il a lu heureusement la pièce très vite pour pas me laisser dans un inconfort énorme.
5: Je te connais.
4: Et est-ce que, je sais pas si tu t'en souviens, tu m'as dit, j'avais un peu peur que ça puisse faire un peu redite avec la précédente, ça n'est pas le cas,
5: oui.
4: Et tu m'as dit, c'est encore plus fou que la précédente.
6: Ah oui, ah totalement.
3: Ah oui.
5: Oui, c'est différent. C'est-à-dire que là, on en parle beaucoup du reste de la scénographie, évidemment. Oui. Donc on revient à Citronelle, mais le travail qui a été fait. Puis je parle aussi de que ce soit Marie Crédou, que ce soit Michel Vinogradov, Laurent Béal. C'est-à-dire que toute l'équipe technique s'est mise vraiment au service de l'œuvre de Sébastien. Et il fallait toutes ces énergies. Je pense à mon assistant Guillaume Rubeau, parce qu'il a fait un boulot incroyable pour que tout ça tombe comme je le désirais. Mais c'est vrai, quand j'ai lu la pièce de Sébastien, moi je dis, mais comment on fait ?
3: Oui.
5: Comment on fait ? Voilà, on a parlé tout à l'heure, c'est vrai que chez Fédot, on parle des portes qui claquent, mais là, il y a aussi les fenêtres en plus, c'est-à-dire qu'on a les portes, mais il y a les fenêtres.
3: Oui.
5: Et elles ont un rôle important, et il y en a trois.
3: Il y a trois fenêtres et cinq portes.
5: Oui, c'est ça. Plus un grenier, n'oublions pas le grenier, parce qu'on parle de trois.
6: Vous avez compté les portes et les fenêtres.
3: et forcément, ça claque comme chez Fédot, mais ça surclaque comme chez Ray Cooney. Et c'est un ouragan.
5: Oui, mais pardonnez-moi, parce qu'on m'a déjà fait cette remarque-là, et pour moi, c'est un compliment, mais en fait, les portes ne claquent pas, si on veut être honnête.
3: Oui,
5: c'est cette vrai espèce de balai en permanence. Par exemple, vous voyez personne ne courir sur le plateau. C'est l'enchaînement de tout ça qui donne la sensation aux gens qu'il y a un rythme de fou. Bon, plus ce qui se passe à travers les fenêtres, et on ne dira rien, mais c'est vrai que c'est l'ensemble. Et que je dis souvent, dans le travail, le rythme, en fait, c'est l'enchaînement, c'est la fluidité. On peut faire courir les gens, on peut les faire claquer les portes, ça ne provoquera pas du rythme. Ça peut être extrêmement lent tout d'un coup si c'est fluide. La fluidité, en fait, c'est véritablement c'est la base, c'est le fondement en fait de la comédie.
3: Et là où vous êtes très fort, c'est que vous arrivez à capter l'attention du spectateur sur un détail comme deux boutons. L'un qui ferme le store et l'autre qui allume la lumière.
5: Oui.
3: Et on va être... On ne les a pas vus avant.
5: Non.
3: Mais à partir du moment où on les voit, on ne voit que ça.
5: Ah oui, oui, oui. Et on attend.
3: Est obsédé par ça.
5: Ah oui, oui. Mais j'ai adoré parce qu'un soir, je suis souvent dans la salle là, en ce moment pour le spectacle, et il y avait la femme devant moi, et je ne dis rien, mais elle a juste dit, tu vas voir, ça y est. Il va appuyer sur le mauvais bouton. Tu vois, je te l'avais dit. Et j'ai adoré parce que j'ai dit, ah oui, cette femme,
3: ça,
5: elle est dedans.
3: Oui,
5: elle est
3: bien dedans. Hein.
6: Oui, quand vous parliez des portes qui se ferment et pas qui claquent, j'ai un souvenir, moi, qui est gravé dans ma tête, c'était sur la première version de C'est encore mieux l'après-midi, qui était joué par Jacques Villeray, Pierre Mondi et Virginie Pradal. Il y a une scène qui dure, je crois, 2 minutes, où c'est juste trois des portes qui se ferment et il n'y a pas un dialogue.
5: Non.
6: Et c'est tellement millimétré, il n'y a pas, juste avant que Pierre Mondi se remette à parler, il y a le public qui applaudit, parce que c'est une telle chorégraphie, et c'est pour ça que je pense aussi sur ça avec un succès fou, que même en fait, juste, c'est un ballet total. C'est vraiment, comme vous dites, un véritable ballet.
3: Et le public applaudit à l'intérieur de l'action dans un succès fou. Ça, c'est absolument merveilleux.
5: On ne dira pas oui, pourquoi.
3: Non, mais, voilà. Mais c'est... Et alors, c'est merveilleux, parce que chez vous, Sébastien Castro, comme dans vos mises en scène, José Paul, il n'y a jamais de vulgarité. Jamais. C'est toujours très élégant. Et en même temps, on rit comme des enfants à gorge déployée. Quand on lit les comptes rendus des premières de Feydeau, on entend, notamment pour un tailleur pour dames, on lit, on n'entendait pas les comédiens tellement les gens riaient et se tenaient les côtes. Mais je peux vous dire qu'au théâtre des variétés, il y a plusieurs fois dans la pièce où on n'entendait pas les comédiens tellement la salle riait. Et vraiment, on sort de là avec un rire bon enfant qui fait un bien fou.
5: C'est drôle parce qu'il y avait un moment, en répétition, je trouvais qu'il y avait un tout petit manque de rythme. Il manquait un petit quelque chose, un moment précis dont on ne parlera pas. Et j'avais dit à Sébastien, écris quand même quelque chose pour toi à ce moment-là, parce que je trouve que quand même, il y a un petit vide. Donc Sébastien écrit, et le lendemain, je dis, tu peux pas écrire un peu plus long. Vraiment, je voudrais que ça comble ce moment-là. Il me fait, oui, j'écris un peu plus long. On n'entend pas un mot de ce qu'il dit tous les soirs, de ce monologue. Je l'ai embêté à écrire. On n'entend pas un mot, voilà.
3: Alors, il me reste à vous remercier tous les deux, Sébastien Castro et José Paul. Vous avez signé, vous jouez, vous mettez en scène un succès fou au Théâtre des Variétés. Une des pièces, sinon la comédie à voir en cette rentrée jusqu'aux fêtes et plus si affinité. On vous espère 850 représentations et plus encore. Merci Nadir pour vos explorations si précieuses.
4: Nadir.
3: Merci Jean-Paul Lérine pour la réalisation. Merci également à Thierry Stenner, François Dieudonné, Philippe Malpeuch pour la réussite technique de notre entretien. Grand merci également à Catherine Ségouffin pour la préparation de cette émission. Demain, je recevrai Adrien Goetz pour son nouveau roman Les Trois Hortenses, publié chez Grasset. D'ici là, prenez soin de vous des autres, soyez heureux, c'est urgent. Et Simon, je vous laisse l'antenne.
2: Merci Christophe, je vous dis à demain pour un nouveau succès fou, n'en doutons pas.

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1: il est minuit.
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1: Bonjour à toutes et à tous et bienvenue dans un nouvel épisode du Temps d'un Café sur RCF Sud Belgique. Et aujourd'hui, on va parler d'un sujet de plus en plus présent dans notre quotidien, c'est celui de l'intelligence artificielle. On s'en sert de plus en plus pour un tas de choses, comme la création de textes, d'images ou même de vidéos. Mais derrière toutes ces créations qu'on peut imaginer, on peut se poser une question, l'intelligence artificielle peut-elle être créative ? Bertrand Mison, il est spécialiste des IA et chercheur au sein d'institutions européennes, a mené l'enquête dans son livre Mona Lia, l'IA peut-elle être créative ? C'est paru chez Keynes et il nous fait le plaisir d'être présent en studio aujourd'hui. Bonjour Bertrand Mison.
2: Bonjour et merci de me recevoir.
1: Avec grand plaisir pour parler de ce livre qui est très instructif, très intéressant, très captivant. Voilà, on va en parler tout au long de cette émission pendant à peu près une demi-heure ici. D'abord, je voudrais savoir qu'est-ce qui vous a intéressé d'abord dans... Je sais que vous êtes un fan de technologie, mais ça fait depuis combien de temps que vous êtes intéressé par tout ça justement ?
2: Je suis tombé dans l'IA générative par une succession, on va dire, de choix de carrière, en fait, où à la base, je suis ingénieur en environnement.
1: Ah oui, rien à voir.
2: Ah, alors il y a toujours un rapport, tout est lié, puisque ma spécialité, c'est ce qu'on appelle l'environnométrie, c'est-à-dire de mesurer finalement tous les paramètres de la santé de la planète. Et ça m'a amené justement à l'étape suivante, qui est de traiter un grand volume de données. Donc j'ai fait un doctorat en sciences des données. Et c'est comme ça que de fil en aiguille, quand on parle de données massives, en fait, on parle d'IA, on parle de machine learning et donc d'IA. Et voilà le fil conducteur qui m'a amené à m'intéresser de très près et à travailler au sein des institutions européennes, effectivement, sur l'IA, d'abord langagière. J'ai toujours été fasciné, alors ça c'est vraiment un tropisme personnel par les machines parlante, on va dire, toute cette science balbutiante à l'époque. Et puis, elle balbutie de moins en moins. On l'a tous constaté depuis 2022 et ChatGPT. Et là, je suis vraiment au cœur du réacteur en conseillant les institutions européennes pour leur politique liée à l'IA en produisant des résultats scientifiques voilà, au sein du Centre commun de recherche.
1: C'est un sacré rôle, ça, quand même, pour les institutions européennes. Je veux dire, c'est un peu top secret, un peu confidentiel, je suppose.
2: Non, pas vraiment. Disons que ce qui se passe, c'est qu'il y a vraiment, c'est pas très connu, mais le Centre commun de recherche est vraiment un centre, comme son nom l'indique, qui fait de la recherche scientifique. Donc, c'est de la recherche qui se fait sur le temps un peu plus long. Et donc, en général, on publie pas dans le magazine à la mode ou dans le post Instagram qui buzz.

0: enjeux, en fait, de cette intelligence artificielle dans nos vies, qui s'empare de nos imaginaires.
1: Exactement, et un débat nuancé aussi, c'est important de ne pas être seulement pour ou contre, il faut essayer de comprendre un petit peu tout ça, et c'est justement ce qui est dénoncé dans ce livre, Mona Lia notamment. Je propose qu'on revienne d'abord sur votre précédent ouvrage, qui était un roman qui s'appelait Le Nouveau Michel Achin, où justement, je pense que vous parliez déjà d'intelligence artificielle, non ?
0: Exactement, alors là, c'était vraiment... quelque chose de très amusant, un plaisir que j'ai voulu partager, puisque le nouveau Michel Hache est une fable qui parle de l'utilisation de l'IA en littérature. Alors une fable, comme toujours, moi j'aime bien manier l'humour et la tendresse dans mon travail littéraire, donc il y a ces deux ingrédients-là, mais c'est une fable qui met en scène justement une personne qui utiliserait l'intelligence artificielle pour devenir le nouveau Welbeck et donc mettre un grand coup de pied dans la fourmilière littéraire grâce à l'IA ou à cause de l'IA, c'est selon, on laisse le lecteur juger. Et justement, c'est un roman qui a eu de très bons retours parce qu'il y a aussi une originalité formelle dans le nouveau Michel Hache, qui est que justement le narrateur à un moment donné avoue avoir utilisé l'IA et prend un peu à partie le lecteur, etc. Donc voilà, c'était vraiment une exploration qui est mon questionnement de nouveau en disant mais que fait l'IA à l'art, que fait l'IA à la culture et donc que fait l'IA à notre civilisation.
1: Et finalement, ça conduit au livre du jour. Donc, je donne juste quelques références pour le nouveau Michel Hache. C'est toujours disponible et c'est paru chez Asmodée et Derne. Et ça nous amène vers le livre du jour. Donc, Mona Lia. L'IA peut-elle être créative? C'est paru donc chez Keness tout récemment, enfin, il y a quelques mois en tout cas. Et dans cet ouvrage, vous avez décidé de vulgariser ce sujet qui est parfois pas toujours très accessible ou un peu flou, on va dire. Est-ce qu'on peut donner le point de départ de cet essai? Je pense que ça part peut-être d'une réflexion avec votre famille, avec vos enfants, je pense.
0: Exactement, dans l'introduction, on met un peu en scène cette discussion familiale qu'on a sans doute tous eue avec des amis ou en famille, qui est de dire, voilà, alors l'IA, quoi, elle va nous détruire ou elle va ouvrir un nouvel âge d'or de l'humanité? Et en fait, évidemment, on a envie de débattre de ce sujet et d'avoir des arguments je vais dire solide et pas simplement céder à ses passions. Donc c'est vrai qu'il faut savoir que moi j'avais posé ce constat et c'est ce qui m'a donné envie d'écrire Mona Lia, c'est que l'IA on en parle beaucoup, on en parle peut-être même trop, je crois qu'il y a une lassitude qui s'installe, mais on ne la comprend pas assez. En même temps, tout le monde s'est fait rabâcher les oreilles avec l'IA, mais je trouve que trop peu de personnes ont réussi à acquérir cette connaissance de base qui va nous permettre de dominer l'IA. Or, ça, c'est vraiment quelque chose qui, pour moi, est important. Est-ce qu'on va être dominé par l'IA ou est-ce qu'on va dominer l'IA? Et donc, Mona Lia voudrait modestement contribuer à ce que l'humanité domine l'IA en l'aidant, premièrement, à comprendre, c'est la première partie de Mona Lia, deuxièmement, à questionner, à poser les questions qui sont importantes par rapport aux enjeux d'une intelligence artificielle, je vais dire, créative, et par là même qui peut nous émouvoir et donc qui peut nous contrôler quelque part, ou en tout cas qui peut être un outil de pouvoir mis dans certaines mains. Et puis la troisième partie, justement, c'est se positionner. Qu'est-ce qu'on peut faire, qu'est-ce qu'on peut faire pour que l'IA soit au service de l'humanité et pas un outil d'asservissement de l'humanité. Donc c'est un programme qui est très ambitieux et qui tient en 150 200, pages
1: oui,
0: à peu
1: c'est
0: près.
1: Oui, 150, 200 pages, donc c'est assez efficace finalement.
0: En tout cas, moi, je suis quelqu'un qui aime l'efficacité, je suis quelqu'un de pragmatique, je suis quelqu'un qui aime la clarté aussi. Donc, j'ai voulu vraiment faire un essai accessible et qui laisse vraiment, quelques armes intellectuelles à chacun pour rentrer dans l'arène et défendre ce qui nous caractérise, nous les humains, et ce qui nous tient à cœur.
1: Et ce titre, d'ailleurs, il vient d'où ? Mona Lia. C'est vous qui l'avez trouvé, c'est votre éditeur ?
0: Ah, c'est un ami en littérature, Rémi Bertrand, qui m'est très cher, qui est lui-même un romancier primé, et qui, lors d'une discussion vraiment à bâton rompu, je lui expliquais que je voulais mettre une Joconde traitée à l'IA. Alors, on n'a pas l'image ici, mais l'image de la couverture vaut le détour. Donc, j'invite les auditeurs à chercher sur Internet. Parce qu'en fait, elle est remise au goût du jour. Elle est représentée comme une influenceuse un peu. Elle a les codes esthétiques d'une influenceuse Instagram. Et donc, il y avait tout un message

0: message derrière tout ça. Et je cherchais un titre, on brainstormait un petit peu. Et il me dit, mais en fait, si tu mets Mona Lisa,
1: Lisa Lia,
0: il voyait tout de suite visualiser les lettres I et A gonflées. Et donc, ça a donné Mona Lia, L'IA, effectivement.
1: Et comment on fait pour écrire un livre sur l'IA, sachant que l'IA, on le voit en quelques années, elle avance très vite, parfois en 2 ans, on la voit, elle fait des progrès exceptionnels. Comment on fait pour écrire un livre qui va rester plus ou moins actuel ?
0: Oui, c'était ma grande hantise parce que voilà, je pensais, comme le nouveau Michel Hache, qu'il fallait qu'il sorte vite. Et j'ai été agréablement surpris, peut-être comme... Comme je travaille sur le sujet, je pense que j'avais un petit temps d'avance qui fait que les 6 mois ou les 8 mois du cycle éditorial ne m'ont pas complètement ringardisé. Je pense aussi qu'il y a des grands principes qui ne bougent pas. Alors c'est vrai que ça change tous les jours. Tous les jours, on a une nouvelle annonce fracassante, etc. Mais je pense que les changements de paradigme, en fait, ils sont profonds, mais ils sont sur un temps un peu plus long. Un temps qui est malgré tout ébouriffant, on va dire, avec l'IA, puisque le monde, à l'échelle de 5 ou 10 ans, est en passe de changer complètement. Donc c'est vrai que c'est quand même, si on prend les cycles historiques séculaires, multiséculaires, on est quand même dans quelque chose de très rapide, mais à l'échelle d'un brave gars qui essaye d'avoir un temps d'avance et qui écrit son bouquin, ça va encore,
1: effectivement. Donc je recommande ce livre, c'est Mona Lia, l'IA peut-elle être créative, c'est paru chez Kenes et c'est écrit par Bertrand Mizone. On va partir en musique ici, Bertrand, on va s'écouter une chanson de Daniel Balavoine qui s'appelle Mort d'un robot. On s'écoute ça et on se retrouve juste après pour parler encore de ce livre, de parler de créativité notamment, et d'un terme un petit peu spécifique, c'est créativité aussi. On va en parler juste après.

0: Nous voici dans la seconde partie du temps d'un café sur RCF Sud-Belgique. C'était donc Daniel Balavoine avec Mort d'un robot sur RCF Sud-Belgique. Et dans le temps d'un café, on parle d'un livre aujourd'hui qui s'appelle Mona Lia. L'intelligence artificielle peut-elle être créative? C'est écrit par Bertrand Mizon qui est avec nous en studio pour nous en parler. On le remercie d'ailleurs d'avoir fait le déplacement jusqu'ici, jusqu'à Namur notamment. Donc on a présenté un petit peu qui vous étiez, votre passion pour les technologies, pour l'IA aussi. On a parlé un petit peu de la structure du livre. Et maintenant, on va revenir sur ce titre. Voilà, tout simplement, l'IA peut-elle être créative? Mais d'abord, première question, qu'est-ce que la créativité selon vous?
1: Voilà, c'est vrai qu'on ne peut pas répondre à la question sans poser des bases terminologiques. Je suis un scientifique, mais de nouveau, je réponds aussi à ma promesse d'être clair et concis. La créativité, elle se définit comme un processus où on crée quelque chose de nouveau, d'original, qui a une certaine valeur justement dans son originalité. Donc, c'est quelque chose qui est assez diffus finalement comme définition. Et en même temps, tout le monde l'a intégré, on va dire. Et en fait, dans Mona Lia, je me suis penché sur les processus de la créativité humaine, donc ce que disent les psychologues de la créativité humaine. Et j'ai fait l'analogie avec ce dont sont capables ces fameux modèles de langage, ces fameux modèles dits multimodaux, qui sont capables de créer un poème, une photo, une vidéo, etc. Et donc, je pars du postulat un peu provoquant que cette IA est capable d'imiter les processus créatifs humains. Alors vous voyez que je prends beaucoup de pincettes parce que j'ai très peur des gens qui veulent en général réagir violemment à cette affirmation que l'IA est créative, parce que directement on s'emballe, on est pris par nos tripes en disant mais non, elles ne peuvent pas nous remplacer, nous les humains, elles n'ont pas la sensibilité, une IA ne peut pas être artiste, ce serait trop horrible. Et donc je vous rassure, je ne dis pas ça, je dis juste l'IA est créative, c'est-à-dire qu'elle est capable par définition et par conception d'imiter les processus cognitifs humains qu'on regroupe sous le terme de processus créatif.
0: C'est ça, créativité. C'est un terme de vous aussi, je pense que c'est un mélange de mots, en fait, en quelque sorte.
1: Voilà, c'est un néologisme. Ça vient du fait que, déjà, dans ma pratique scientifique autour de l'IA, pour vulgariser un peu ce que font ces modèles de langage, je disais toujours, ça parle, ça connaît, ça raisonne, mais pas tout à fait comme on le fait. Et d'ailleurs, on a tous des exemples où l'IA, évidemment, est capable de connaître des choses, surtout depuis qu'on a des chatbots maintenant qui vont chercher les informations sur Internet. Donc, elles hallucinent moins, mais donc elles ont une somme de connaissances qui est impressionnante. Elles ont une éloquence, évidemment, qui est bluffante. On en revient toujours, qui n'a pas essayé de faire un petit poème et qui a été bluffé par ça. Et elle a une capacité de raisonnement. C'est encore plus le cas dans cette IA qui arrive maintenant, qui va être, on va dire, agentique, qui est capable de planifier elle-même ses propres actions. Eh bien, tout ça mis ensemble fait une forme d'intelligence qui ressemble à la nôtre, mais qui n'est pas la nôtre. Elle fait parfois des choses qui nous impressionnent, une synthèse de 250 documents en 3 minutes, on n'en est pas capable. Et en même temps, quand on demande à ce même système d'IA, le carwash est à 300 mètres de chez moi, est-ce que je dois y aller à pied ou en voiture? Il nous répond à pied, c'est plus écologique.
0: Oui, voilà. C'est un peu cocasse quand même.
1: Exactement. Donc, elle fait des choses, il y a une forme d'intelligence dans l'intelligence artificielle, mais c'est pas la même que nous. Eh bien, c'est pareil pour la créativité. Il y a une forme de créativité, mais elle n'est pas la même que nous. Il n'y a pas cette pulsion, cette étincelle. Il n'y a pas ce vécu de l'artiste.
0: Vous parlez d'intention aussi, je pense, et de personnalité dans ce livre.
1: Exactement. Ce sont, là aussi, en allant plus profondément encore, après, quand on a défini la créativité, qu'est-ce que l'art ? Et là, il y a deux grands groupes d'humains qui se sont penchés sur la question. D'une part, c'est les artistes eux-mêmes, mais de l'autre, encore plus important, ce sont les juristes, puisqu'il y a des définitions très claires de ce qu'est une œuvre d'art, parce qu'il y a des enjeux tout simplement financiers et juridiques derrière la notion d'une œuvre d'art. Et en fait, ces deux notions d'intention et de personnalité reviennent dans l'analyse que j'ai faite. Et c'est vrai que c'est là que j'ai envie de mettre en termes très froids et je vais dire précis ce qu'on ressent tous au fond de nous-mêmes, qu'on a besoin d'un artiste qui incarne l'œuvre, on a besoin d'une vie exemplaire ou d'un personnage épique qui porte une œuvre, sinon ce serait finalement qu'un produit, ce ne serait pas une œuvre.
0: Et vous avez parlé tout à l'heure, je pense, d'IA agentique. Est-ce qu'on peut expliquer en quelques mots ce que c'est ?
1: Oui, alors l'IA agentique, c'est vraiment la forme d'intelligence artificielle qui est en train de s'imposer maintenant et qui va tout changer. Je dis toujours, l'IA de 2022, c'était un simple perroquet. C'est-à-dire qu'elle était capable d'annier les mots, mais elle les annierait avec une prouesse telle qu'on était bluffé, on voyait du langage, on avait une conversation soutenue, mais il n'y avait pas de raisonnement. Avec l'IA agentique, en fait, ce sont des modèles qui ressemblent très fort aux modèles de 2022, mais qui ont été un peu, je vais dire, entraînés pour raisonner plus. Et surtout, on leur a donné les moyens de faire un plan et de le suivre. Donc, je donne toujours l'analogie avec un singe par rapport au perroquet qui devrait casser une noix. Eh bien, il va avoir lui-même la capacité d'avoir un petit plan. Si ma main n'est pas assez forte, je vais poser la noix sur le sol, je vais prendre un caillou, je vais jeter le caillou dessus et ça va casser. Donc, c'est déjà un plan. Et il est même capable de s'autocorriger. Si la noix s'enfonce dans le sol, il va le dire, je vais recommencer sur un endroit où le sol est plus meuble. Et par analogie, l'IA agentique, c'est exactement ça. Ce sont ces mêmes petits modèles de langage qui sont capables d'énoncer un plan. Et donc, si on lui pose une question, qui était pape en 2012, par exemple, eh bien, il va aller lui-même chercher l'information sur Internet. Il va se dire, on me pose une question, je vais la vérifier factuellement, je vais aller chercher sur Internet. Elles sont impressionnantes, ces IA agentiques. Elles vont savoir faire des choses, elles vont savoir vraiment nous assister dans nos tâches quotidiennes avec tout ce qui a trait à la connaissance, mais nous restons aux commandes, c'est très important.
0: C'est ça, et justement, on peut se poser la question maintenant, est-ce qu'il faut avoir peur de cette intelligence artificielle ? Parfois, il y a un peu cette paranoïa de cette IA en se disant « Oh mon Dieu, elle est dangereuse, elle est tout ça ». Est-ce qu'il faut avoir peur de cette IA ?
1: Alors, ce qui est sûr, c'est qu'on l'approche avec un imaginaire collectif qui est très, très puissant et très ancré. On peut remonter à des mythes de l'Antiquité, mais mon préféré date du Moyen-Âge, où il y avait ce mythe qui a perduré sous plein de formes différentes, un conte en fait qui met en scène un alchimiste, ça peut être Dr Mirabili, ça peut être Robert Grosseteste, ça peut être beaucoup d'autres, qui avaient trouvé la formule pour fabriquer une tête de bronze qui parlait et connaissait tout. Donc c'est assez marrant que au temps des châteaux forts, on avait déjà l'intuition de ce qu'allait être ChatGPT en réalité. Et c'est marrant parce que dans certaines versions de ce conte d'ailleurs, on voit Saint Thomas d'Aquin apparaître et détruire la tête à coups de marteau en disant si elle sait tout, elle est forcément diabolique. Alors il y en a d'autres qui disent non, il a simplement été incommodé par son babillage, etc. Mais donc on voit que tout est déjà là dans ces questions de machines qui seraient capables de connaître. Et il y a des exemples comme ça, mais on peut faire un grand bond dans le temps avec toute la science-fiction, évidemment, qui nous nourrit d'intelligence artificielle. Et c'est d'ailleurs marrant, je trouve qu'il y a toujours deux grands groupes. Il y a soit l'intelligence artificielle un peu immanente, centralisée, en réseau, à la multivac d'Isaac Asimov. Et puis, il y a bien sûr l'intelligence artificielle incarnée, le robot, bien sûr. Dans les deux cas, il y a toujours dans ces mythes, effectivement, est-ce qu'elle va nous trahir, est-ce qu'elle va nous fuir, 2000 ans d'ici de l'espace, etc. Donc moi, à ce point de vue-là, pour répondre à la question, je ne me défile pas, faut-il la craindre ? Je pense qu'il faut surtout créer entre nous de nouveaux mythes qui nous placent au-dessus de la machine. Je pense que c'est très important d'être humano-centré. J'étais évidemment ravi de voir l'encyclique Magnificat Humanitas parce que je trouve que c'était vraiment dans cette même pensée. Alors moi, je le dis de beaucoup plus modestement et prosaïquement. Je dis toujours, il faut regarder l'IA comme R2-D2, le petit compagnon espiègle qui aide le héros qui a la grandeur morale et qui est bien sûr le protagoniste, et pas la regarder comme Terminator, cette grande machine qui nous domine et qui nous menace. Voilà.
0: Exactement, merci beaucoup en tout cas Bertrand Misson, on va déjà s'arrêter ici puisque ça passe très très vite. Je recommande donc ce livre, je vais redire le titre, ça s'appelle Mona l'IA, l'IA peut-elle être créative ? C'est paru chez Kenes, qu'on remercie encore par ailleurs. Dernière question, est-ce que vous avez encore un autre projet qui est en tête, un autre livre encore qui est en travail, en chantier ?
1: Oui, j'en ai quelques-uns. On verra, c'est un peu les hasards et les rencontres qui décident. Mais en même temps, je voudrais retourner à l'écriture plus créative, à l'écriture de romans. Et en même temps, j'ai l'impression de ne pas avoir fini de parler de ces sujets, finalement, de comment la technologie est en train de changer vraiment les conditions de notre société, de notre humanité. Donc, je pense que c'est un petit peu les choix des éditeurs et les rencontres que je vais faire dans les prochains mois qui décideront un petit peu où je me dirige. Mais vous n'avez pas fini d'entendre parler de moi.
0: Je pense, oui. Et puis c'est des sujets, voilà, qui avancent, qui progressent. Je veux dire, la technologie, on le voit aujourd'hui, il y a des évolutions tous les jours. Donc en soi, je pense que on vous reverra, enfin très vite, je n'en doute pas. Donc merci beaucoup, Bertrand Misson.
1: Merci.
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0: jardin botanique de Metz par un jour pluvieux, ben, il faut arroser les plantes. Hein. Handicap International et plein d'autres organisations, je vais dire humanitaires pour faire simple, sont invités par testament.be pour promouvoir le legs lorsque quelqu'un vient à décéder. Et avec nous, Antoine Sepulcre, jeune directeur.
1: Tout à fait, de la Belgique et du bureau de Bruxelles, dans lequel nous avons un centre opérationnel international aussi.
0: Alors, être à Bruxelles, c'est évidemment central avec toutes les organisations qui sont autour. Antoine, rappelez-nous, Handicap International a été fondé quand, par qui ?
1: Alors, Handicap International a été fondé en 1982 par Jean-Baptiste Richardier et quelques autres médecins français qui se retrouvaient à la frontière cambodgienne, entre le Cambodge et le Thaïlande, du temps des guerres avec les Khmers rouges, etc., et qui se sont retrouvés confrontés à des milliers de personnes amputées et des victimes de mines antipersonnelles, pour lesquelles en fait rien n'était prévu. Donc il y avait toute une série d'intervenants humanitaires qui étaient sur place, mais les personnes amputées restaient sur place et ne savaient pas trop ce qui allait se passer. Et aujourd'hui encore, hein, malheureusement, le nombre de mines antipersonnelles qui sont utilisées est en augmentation constante depuis 5 ans. Et nos études montrent que 90% des victimes de ces engins explosifs sont des civils et près de la moitié des enfants. Donc les mines ont vraiment un impact disproportionnel sur les enfants et se retrouvent parfois dans des cachets, dans des poupées, dans des interrupteurs, dans des jouets et donc font des dégâts.
0: C'est pas faire la guerre, c'est faire de la terreur.
1: C'est faire de la terreur. C'est absolument horrible. Ce que les pays oublient, y compris en Europe de nos jours, c'est qu'une mine n'arrête pas de fonctionner le jour où le conflit s'arrête. Quand on entend aujourd'hui qu'un pays comme la Roumanie a prévu de produire 15 millions de mines l'année prochaine, c'est un grand message de com, ça fait beaucoup de bruit, mais ce pays oublie toutes les conséquences que cela va causer encore pendant des décennies.
0: Et ça, c'est un pays parmi d'autres.
1: C'est un pays parmi d'autres. Et donc nous nous sommes battus en tant qu'organisation pendant des années pour interdire l'utilisation des mines. Le résultat de tout ça, ça a été en 97, le traité d'Ottawa, qui est le traité d'interdiction des mines, qui est aujourd'hui signé par plus de 160 États au monde. Et pour la première fois dans l'histoire de ce traité, nous voyons des premiers pays, qui sont 5 pays européens, qui décident de se retirer de ce traité. Et donc nous tirons un peu la sonnette d'alarme, hein, en disant que non, de nos jours, surtout de nos jours, quand on voit toutes les technologies qui existent, qui sont très précises, il n'y a aucune raison qui justifie d'utiliser une arme qui n'est pas capable de discriminer et de faire la différence entre un civil et un enfant. Enfin, un soldat et un enfant, pardon.
0: C'est vrai qu'on parle aujourd'hui d'intelligence artificielle et d'armes sophistiquées. Là, clairement, on n'est pas dans ce jeu-là.
1: Non, c'est une arme complètement dépassée. Et nous voyons d'ailleurs que les stocks que les États-Unis qui ont promis à l'Ukraine et qu'on a envoyé à l'Ukraine des millions de mines utilisent essentiellement des stocks américains qui datent d'il y a plus de 30 ans. Donc nous sommes vraiment sur une arme dépassée.
0: Obsolète.
1: Obsolète et un secteur qui n'a finalement pas investi dans beaucoup d'innovation par rapport à cette arme non plus, étant donné qu'elle était interdite.
0: Antoine, clairement, c'est que du fric.
1: C'est beaucoup de business, oui. Aujourd'hui, on estime que la production d'une mine coûte entre 2 et 3 euros et le déminage d'une mine coûte en moyenne 1 000 euros. Hein, donc on est vraiment sur beaucoup de business, très très peu d'impact militaire. Hein, si nous regardons par exemple ce qui se passe en Ukraine aujourd'hui, nous voyons des engins très sophistiqués mis en place par les armées et qui permettent de créer des corridors à travers des champs de mines. Des corridors en quelques minutes, hein, un énorme passage est créé et permet à l'armée de se faufiler dans le passage. Le problème, c'est toutes les autres mines qui vont rester là des décennies encore et qui, après quelques mois, de par leur poids, disparaissent sous terre aussi. Et donc, c'est vraiment dégueulasse.
0: Parce qu'on va les retrouver 20, 30 ans plus tard.
1: Oui, tout à fait.
0: Avec un charroi qui passe ou quelque chose comme ça. Parce que le poids devra augmenter. Plus elles sont profondes, plus le poids pour faire l'impact devra être important.
1: Oui, et puis ça paralyse vraiment. Ce qu'on remarque, c'est que ça paralyse des régions entières. On a l'exemple aujourd'hui de la Syrie aussi, avec toute une série de personnes qui retournent chez eux dans l'espoir de pouvoir retrouver leur maison. Et en fait, là, un danger, c'est que le pays est miné. Il y a des mines partout, des engins explosifs partout et énormément de blessés. Et donc, ça paralyse vraiment toute la vie en société, l'économie.
0: Alors, quelques chiffres en termes de donateurs. La Belgique, il y en a combien, en gros ?
1: Pour Handicap International ?
0: Oui.
1: Alors pour Handicap International, nous comptons environ 30 000 personnes qui nous soutiennent.
0: Ah ouais ?
1: Ce qui est quand même énorme.
0: Ce qui est quand même, parce que, allez, je vais dire 10 euros, ça fait 300 000, mais c'est plus que ça.
1: Oui, c'est plus que ça. Et puis, nous avons des personnes qui nous soutiennent avec des très petits montants, mais mensuels et réguliers sur la durée. Et ces personnes-là ont un impact énorme. Et donc, j'aime bien rappeler que le montant n'a pas beaucoup d'importance. Ce qui nous aide vraiment, c'est la fidélité des gens. Parce que typiquement, quelqu'un qui décide de faire un don sous forme de domiciliation, par exemple, eh bien, nous donne de façon très structurelle, ce qui permet de planifier dans le temps nos opérations, ce qui nous évite de devoir lancer des nouvelles campagnes pour susciter la générosité, et ainsi de suite.
0: Je profite du fait de vous avoir à mon micro, parce qu'il y a une question qu'on me pose souvent, ou une réflexion plutôt qu'on me fait souvent, c'est lorsqu'on reçoit dans sa boîte aux lettres, et on en reçoit plusieurs par semaine de nos jours, des demandes d'aide, on reçoit des bics, on reçoit des carnets, on reçoit des sacs, on reçoit plein de choses. Et les gens se disent, mais au lieu de demander du pognon, si déjà ils n'investissaient pas dans tous ces bazars dont on ne sait pas quoi faire, c'est déjà ça de prix. Mais en fait, vous ne les achetez pas, ces choses.
1: Alors, ça, je ne pourrais pas me prononcer au nom de toutes les organisations.
0: Nous parlons handicap international.
1: Handicap international, nous avons pris la décision il y a 5 ans maintenant de ne plus mettre de plastique ni de produits qui provenaient hors de la Belgique dans les courriers d'appel aux dons. Ce qu'on constate par contre, c'est que certains types de petits cadeaux, on pourrait dire, comme les agendas, plaisent énormément aux personnes qui nous soutiennent. On a des demandes de nouveaux agendas à partir du mois de septembre, parce que les personnes ont commencé à utiliser ces agendas, et donc on fait encore quelques exceptions. Et on remarque que le fait d'ajouter un petit agenda, de manière globalement, ça nous permet quand même de récolter nettement plus de fonds aussi. Ça fait faire parfois un petit geste de plus, mais ce qu'on a vraiment décidé, c'est de se limiter au strict minimum, et donc nous envoyons encore vraiment aux personnes qui le souhaitent, mais une personne qui ne souhaite pas recevoir, par exemple, un agenda en fin d'année peut nous le mentionner. Nous les invitons à le faire aussi et nous en tenons compte.
0: Bien, je vais vous laisser à vos invités parce que le temps passe et vous avez certainement plein d'autres choses à faire. À tout de suite.
1: Merci beaucoup.

0: Voilà, nous allons faire un tour de table. Nous sommes avec des gens bien sympathiques. Nous sommes sous une serre où il fait heureusement un peu plus chaud que dehors. Et le soleil vient d'arriver. Il y a même du ciel bleu à Metz, croyez-le ou pas. François, tu travailles pour Handicap International et dans la com.
1: Alors dans la com, donc je suis au service communication et recherche de fonds. Donc voilà, donc dans toute la partie communication et recherche de fonds et en particulier sur le digital. Donc c'est-à-dire que je m'occupe de tous les outils digitaux pour récolter de l'argent en ligne.
0: En termes de budget, est-ce que tu as une idée de quoi on a besoin d'un an pour faire fonctionner Handicap International?
1: Je pense que ça s'élève en plusieurs millions. Quand on voit tout le réseau Handicap International, sachant qu'on intervient dans plus de 60 pays aujourd'hui, qu'on a donc du staff qui est dans plusieurs pays en Europe, donc là qui s'occupe de toute la partie donc administrative, communication, et évidemment le plus gros de nos salariés sont à l'étranger, où là je crois qu'on a plus de 5000 salariés et personnes expatriées qui sont sur le terrain et qui travaillent directement dans nos différents pays d'intervention.
0: Alors les salariés expatriés qui travaillent sur le terrain, ce sont des orthopédistes, c'est ce genre de profil-là.
1: Alors exactement, souvent, donc les personnes qu'on envoie sur le terrain, c'est des personnes qui sont forcément très qualifiées dans ce qu'elles font, c'est souvent les experts dans leur domaine.
0: Ou des bricoleurs de premier plan.
1: Exactement, et parce que aussi, c'est vrai, et surtout aujourd'hui, dans l'humanitaire, vu les différentes baisses de budget, vu les différentes mesures du gouvernement, plein de choses qui ont fait que forcément on reçoit moins de fonds aujourd'hui, et donc, il faut des bricoleurs, parce qu'il faut savoir bricoler et il faut savoir être un peu adepte du système D et faire beaucoup avec peu de moyens.
0: Je fais un petit encart parce qu'il y a plein de jeunes autour de nous qui vont peut-être nous écouter, qui cherchent de quoi occuper leur temps, les études. Le système n'est pas forcément fait pour des têtes bien faites dans les écoles, mais ils ont tous 10 doigts, 2 mains et de l'intelligence qui n'est pas artificielle. Et avec cette intelligence-là, les bricoleurs de génie, on a besoin de ces gars-là. Les gars, inscrivez-vous, allez, on a besoin de bricoleurs, de marteaux, de tournevis.
1: Exactement. Et je pense que toute ressource, toute idée, en fait, est bonne à prendre. C'est-à-dire que, bien sûr qu'on vit avec les dons et on a besoin de dons réguliers, mais on a aussi besoin de têtes qui pensent. On a aussi besoin de partager un peu les savoirs. Alors, je sais pas, moi qui suis sur le digital, je suis un grand adepte de l'open source. Donc, pour ceux qui ne connaissent pas, c'est en fait le fait de mettre à disposition toutes les ressources nécessaires gratuitement en ligne pour que n'importe quelle personne ensuite puisse aller les récupérer et reproduire en fait les idées soit pour elle-même, soit pour une personne qui en a besoin. Et l'intérêt de l'open source, c'est que c'est en ligne et que même à l'autre bout du monde, on peut récupérer des plans, par exemple, pour fabriquer une invention, quelque chose qui va pouvoir aider une personne en situation de handicap ou à besoin particulier. Et parfois, plus c'est simple, plus ça marche. Parce que aussi, justement, plus c'est simple, plus vous avez la capacité de reproduire facilement cette invention, cette petite astuce. Et c'est ce qu'on cherche aussi aujourd'hui.
0: Madame, est-ce que je peux vous poser la question? Qu'est-ce qui a fait que vous êtes sortie de chez vous aujourd'hui, à l'heure de la sieste, pour traverser Bruxelles?
2: Écoutez, parce que d'abord, je connais Handicap International depuis très longtemps même. Et c'est vraiment une association que j'apprécie particulièrement. Parce qu'elle fait un travail pratique, il n'y en a pas deux comme elle. C'est un travail vraiment pratique, utile, et qui est professionnel en même temps. Voilà. Et donc je trouve ça vraiment remarquable et je veux les soutenir. Enfin, je les soutiens déjà depuis longtemps.
1: Merci beaucoup.
2: Et donc, oui, vraiment, vraiment. Parce que, et je pense à ce que vous dites, pour là-bas, il faut vraiment surtout des gens ingénieux, hein, des bricoleurs. Parce que ce qui est fantastique dans ce pays là-bas, Afrique, Asie, des gens qui n'ont pas beaucoup de moyens, ils sont ingénieux au niveau de l'emploi, du réemploi, du matériel et tout ça. Et voilà. Donc Handicap peut apporter son expertise, mais écouter aussi les gens du coin parce qu'ils ont des idées aussi.
0: François, point de vue com.
1: Oui.
0: Alors, les gens qui voudraient soutenir Handicap International, il y a un site Handicap International.
1: Exactement, c'est handicapinternational.be. Donc n'hésitez pas à venir nous voir, c'est là où on met toutes nos dernières campagnes aussi, c'est là où vous allez pouvoir être informés sur toutes nos dernières actions, aussi toutes nos innovations, parce que c'est vrai que de plus en plus, forcément, on essaye d'innover aussi, que ce soit, enfin là je peux vous donner deux exemples très rapides si vous voulez, donc on a donc tout ce qui est par exemple le déminage par drone, qu'on est en train de vraiment développer, vraiment pour aller faire de la reconnaissance directement sur le terrain à moindre coût et pouvoir aussi limiter les risques pour toutes les équipes de démineurs et démineuses, parce qu'on a de plus en plus de démineuses d'ailleurs. Et vous avez ça, on a et le deuxième exemple que je peux vous donner, là c'est tout un système de, alors c'est un peu en avant-première mais je vous le dis quand même, c'est tout un système de recyclage de prothèses, où on va mettre des points de collecte un peu partout en Belgique, pour pouvoir récupérer des prothèses dont les personnes ne se servent plus, pour pouvoir ensuite les envoyer dans les ateliers spécialisés et pouvoir refaire des prothèses sur mesure pour chaque personne qui en a besoin dans nos pays d'intervention.
0: J'imagine très bien que dans une prothèse dont on n'a plus besoin pour causes diverses, que ce soit décès ou autre, la partie la plus importante, c'est la rotule, par exemple.
1: Exactement.
0: Qui peut resservir très facilement.
1: Oui, voilà, c'est ça. Et vous avez en fait toutes les pièces mécaniques mécaniques et mobiles qui peuvent resservir. Et ensuite, évidemment, on les envoie dans des ateliers aussi, donc pour tout ce qui est la partie moule, où là, évidemment, c'est différent d'une personne à l'autre. Et là, il faut vraiment que ça passe par des orthoprothésistes, par des professionnels du secteur qui savent exactement ce qu'ils font, parce qu'une prothèse, voilà, il faut vraiment que ce soit au millimètre, fait au millimètre pour la personne.
0: Merci François.
1: Je vous en prie.

0: qui me fait mal.
1: Patrizia Pau, bonjour.
2: Patrizia Pau.
1: Patrizia Pau, c'est bien dit?
2: Bonjour, exactamente.
1: Grazie. Dans votre courrier, lorsque vous répondez aux mails, puisque c'est vous
2: bien
1: qui avez
2: sûr,
1: répondu aux mails, il y a une petite phrase qui dit que vous utilisez un logiciel qui vous aide à écrire le mail parce que vous êtes vous-même en situation de handicap. Voilà. Vous n'avez peut-être pas sauté sur une mine, mais... Je ne connais pas votre histoire et le fait d'être vous-même handicapé et travailler pour Handicap International, ça a du sens pour vous.
2: Ça a beaucoup de sens, en effet. Depuis mon premier AVC à l'âge de 18 ans, j'ai commencé à remarquer que le monde n'était absolument pas adapté pour nous, les personnes en situation de handicap. Et je me suis dit qu'un jour, je ne sais pas quand, mais j'aurais fait quelque chose pour changer ça et laisser une trace de mon passage sur cette terre.
1: Comment ça s'est passé? Vous avez fait une candidature spontanée, on est venu vous chercher, on vous a dit « Tiens, Patrizia, il y a une place là-bas, ça te conviendrait bien ?»
2: Non. En fait, c'était le vice-président du CA, de Handicap International, il y a des années, qui a proposé mon CV en disant que ce n'était pas tout à fait normal qu'il n'y ait pas chez Handicap International des personnes en situation de handicap. Et de là, on m'a engagée. J'ai commencé au bas de l'échelle en faisant les déplacements des personnes, enfin d'expats qui allaient sur le terrain. Et puis, petit à petit, j'ai gravi, entre guillemets, les échelons. Non, j'ai inventé un poste, on a inventé un poste qui est celui dans l'inclusion.
1: Moi, je traduis, vous avez pris votre place.
2: Exactement.
1: Merci Patrizia.
2: Merci à vous.
1: Handicap International, ça veut dire quoi pour vous?
3: C'est une organisation que je soutiens quand je le veux, donc quelques fois par an. Et ça me touche parce que je pense à des enfants qui sont handicapés et qui n'ont pas beaucoup de privilèges, qui n'ont pas d'opportunités dans la vie. Donc on est handicapé, on est pauvre. Donc ça... deux fois un triste sort, et c'est pourquoi je les soutiens. Moi aussi, je suis dans l'enseignement, donc je vois combien de privilèges nos jeunes ont ici. Ils ne le savent même pas, c'est pourquoi j'essaie aussi de leur parler des gens qui sont beaucoup plus défavorisés qu'eux-mêmes. Et c'est pourquoi Handicap International est très important pour moi.
1: Vous parlez d'Handicap International à vos élèves, ils ont quel âge d'abord?
3: Mes élèves ont 17 et 18 ans.
1: Donc des adolescents qui sont en train parfois de chercher un idéal pour leur vie. Vous leur dites parfois que qui est bon bricoleur dans la bande, il y a du travail à faire sur le terrain.
3: Ça, je n'ai pas encore dit, mais je parle aussi, on parle du carême, on parle de soutenir financièrement des actions, etc. Donc je leur dis que c'est très important parce qu'il y a toujours des excuses. J'ai aussi grandi dans le secteur du transport, donc mon père a toujours travaillé dans le secteur du transport. Donc je sais qu'il y a des frais qui doivent être payés avant que les produits puissent aller à l'étranger. Donc il y a beaucoup de gens qui disent oui, mais il ne faut rien donner car il y a beaucoup d'argent qui est resté en Belgique, que les gens dans les pays pauvres ne reçoivent pas tout, mais c'est normal car ici personne ne travaille gratuitement. Donc c'est normal. Mais les gens, ils cherchent toujours des excuses et j'essaie quand même de sensibiliser les jeunes. Et je dois dire que les jeunes sont quand même sensibles, mais il faut leur en parler parce qu'ils ne savent pas.
1: Les jeunes sont généreux par définition.
3: Oui. Mais il faut leur dire. Il faut leur raconter des histoires. C'est ce qu'il faut faire. Il faut raconter. Parce que bon, on parle toujours de l'argent aussi. Ils ne savent pas ce qu'on peut faire avec cet argent. Il ne s'agit pas uniquement de consommer, on peut aussi aider avec cet argent. Donc c'est quand même une leçon, je crois, qu'il faut donner aux jeunes. Il faut leur parler, il faut leur raconter des histoires. Et si on a vécu certaines choses, si on a vu l'étranger, car voyager, pour moi, c'est essentiel dans la vie. Essentiel.
1: C'est rencontrer l'autre.
3: Oui. Oui. Les cultures, l'autre, et apprendre la tolérance. Et si on n'a jamais vu un petit enfant qui a le ventre gonflé, qui crie, qui dit « j'ai faim », qui ne regarde pas l'argent mais qui veut un petit biscuit ou qui veut n'importe quoi pour manger, alors on voit ce que c'est la faim. J'ai été en Afrique du Sud, j'ai vu The Big Five, mais j'ai aussi vu les enfants qui dansent et qui chantent avec toi, qui sont contents, avec même, allez, rien du tout, avec un stylo. Alors on se dit, et je me rappelle bien que j'ai vu un match de foot avec un petit gamin, de 5-6 ans et qu'après on s'est dirigé donc faire la maison entre parenthèses et que l'enfant était pieds nus et qu'il y avait des éclats de verre. Et là, je me dis, allez, j'ai pris l'enfant dans les bras et je me dis, c'est quand même, allez, c'est inimaginable. Hein. Ici, qu'on est pieds nus, qu'il y a des éclats de verre, qu'il y a un danger pour le petit et personne ne regarde, parce que bon, c'est normal, c'est la vie. Un jour, même au Mexique, j'ai trouvé un bébé par terre, un bébé de 5 mois. On m'a dit, tu veux l'avoir, prends-le. Je pouvais pas.
1: Le cœur se retourne.
3: Ah oui. J'ai pris une photo de la petite, j'ai toujours gardé la photo. Je me demande où elle est maintenant.
1: Ouais, j'allais le dire, qu'est-ce qu'elle est devenue
3: hein. Oui, qu'est-ce qu'elle est devenue, est-ce qu'elle vit encore? Mais là, les gens, il y a la théorie de la relativité. Là, on dit, demain, on vit ou on meurt. Ici, la mort, c'est le drame, c'est le tabou. On n'en parle pas. Et là, ça fait partie de la vie. Donc la culture est tout à fait autre. Mais ici, la vie est stressante et on est stressé. Et là, on a beaucoup moins, mais on sourit au moins.

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